0: c'est quelqu'un qui fend le bois et qui est tusto fort, Macarel, et qui frappe fort comme un forcené. L'atout se traduit en occitan par l'atous, l'outoussimène, l'outoussite, et dans certains endroits de la Gascogne, l'atoussiquaire. Alors, concernant le pitchou du voisin, nous n'y a mal que nous n'ajons remède. Il n'est pas de mal sans remède. Une bonne sirop, et c'est la garite, un bon sirop, et il sera guéri.
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2: On sait qu'on est Lorrain parce que...
3: Parce qu'on klaxonne en partant de quelque part.
2: Ah oui.
3: Vous faites ça?
2: Ça m'arrive, mais j'ai toujours des scrupules à le faire parce que j'ai peur d'embêter les voisins. Salut, papapap!
3: Vous êtes pile dans le thème.
2: Ouais.
3: Un auditeur fidèle m'indiquait récemment dans un mail qu'il s'étonnait de ce travers très lorrain de klaxonner lorsqu'on quitte des amis ou de la famille.
2: Ça, c'est dans toute la France, non?
3: Bah, je pense. C'est ce que je lui ai répondu, mais je lui ai dit que je m'attarderais sur le sujet tout de même.
2: Très bien.
3: Vous savez, on tourne au coin de la rue, on appuie sur la corne. Mimi! Fais tut-tut, disent les enfants.
2: Tut-tut.
3: Je ne sais pas si cette manie est expressément lorraine. Vous l'avez dit, moi au départ, je croyais que c'était une tradition belge.
2: Pourquoi ?
3: Qu'il klaxonnait pour être sûr qu'il parte vraiment, sinon il reste sur le palier. Mais, quoique, il y a tellement de grisailles et de brouillard chez nous que peut-être qu'en Lorraine, on joue de la corne juste pour être certain qu'on est bien vivant. Mais, ah oui, dis donc, je suis encore là. Encore klaxonner en arrivant, ça se comprend.
2: Oui,
3: par exemple, dans une ferme où il n'y a pas de sonnette, ni d'interphone, ou dans le cas d'une visite à des amis naturistes. T'as pas envie de voir à poil, ou tu as des pratiques un peu cheloues. Tu sais, tu préviens que t'arrives. Mais en partant, tout joyeux soit ton signal, tout prolongement du bon repas partagé soit-il, tout écho de l'amitié qui te lie à tes hôtes soit-il, tout point d'exclamation à une soirée excellente, à 2h du matin, là où il ravit tes copains, il fait chier tous les autres voisins. Tu risques fort de déclencher une kyrielle de réactions irritées. Une de mes voisines, pleine de bon sens, me disait l'autre fois, le klaxon devrait faire autant de bruit dehors que dedans, ça limiterait son usage. C'est pas bête?
2: C'est vrai.
3: Rappelons ce matin que l'usage de l'avertisseur est encadré par la loi.
2: Oui.
3: Je cite,
2: oh là là.
3: En France, dans une agglomération, il est prohibé lorsqu'il fait jour, sauf en cas de danger immédiat. À la campagne, on peut l'utiliser pour prévenir d'autres usagers, par exemple sur une route particulièrement étroite. Mais de nuit, le klaxon est interdit partout, sauf en cas d'absolue nécessité. Bon, on pourrait rétorquer que l'absolue nécessité de dire merci et qu'il y ait une bonne ambiance fait loi. Mais non, l'utilisation du klaxon hors de ces circonstances est passible d'une amende forfaitaire de 68 euros. Avouez que ça fait cher le tut-tut.
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1: Bonjour, je m'appelle Esteban Raymond, ma passion est d'organiser les fêtes votives.
2: Je voudrais un jaune et des glaçons dans un verre à ballon.
1: Ah, étrange, quand on vient du Sud, c'est pas étrange. C'est la tradition, c'est la beauté du Sud. Ça me représente du plaisir parce qu'on organise quelque chose qui donne de l'envie aux gens, qui donne le sourire aux gens. Ça permet de se retrouver, c'est ce qui est beau.
3: Vous avez toujours vécu avec ça dans votre village, dans les villages?
1: Ça fait 22 ans que je vis ici, depuis le 15 octobre 2003 où je suis né, et je vis depuis avec les fêtes votives.
3: Donc Saint-Hilaire-d'Ozillon, les fêtes votives, elles sont incroyables ici?
1: Ah, ici, Monsieur Duport-Jeronnet est un très très bon président. Moi, je suis président dans le village voisin, à Castillon-du-Gard. Bon, ben, ça fait depuis mon plus jeune âge où je fais la fête. Donc maintenant, faire monter la fête, monter les projets de la fête votive toute l'année, moi, c'est un honneur. On organise toujours des surprises. Chaque année, on change. Chaque année, on peut rajouter une manade. On peut changer les DJ. On peut changer les animations qu'il y a dans la fête. On peut changer même ce qu'on fait au cours de l'année parce qu'il n'y a pas que les taureaux. Il y a les lotos, il y a les soirées. C'est le loto, je crois que c'est même plus compliqué à organiser que la fête votive.
3: Pourquoi ça vous passionne tant d'organiser tout ça?
1: Donner autant de sourires aux gens. Faire vivre nos traditions, c'est magnifique. Moi, j'aimerais que si plus tard j'ai des enfants, ils puissent vivre la même enfance que j'ai eue avec les fêtes votives. C'est magnifique. Avec tous ces problèmes d'assurance, de maladie actuellement, c'est très compliqué, mais on va arriver à se relever.
3: La fête votive démarre. Vous en profitez quand même un peu ou...
1: On en profite, mais on travaille beaucoup. On travaille beaucoup. Mais grâce à tous les membres qu'on a, on peut arriver à tourner un peu. Des fois, il y en a... un qui va faire la fête pendant que les autres servent et on essaye de tourner. Puis à des moments, on a les parents qui passent derrière le comptoir et nous, les enfants, on retourne faire la fête.
3: Votre fête votive, elle est parfaite. Elle serait composée de quoi?
1: De bonheur, de joie et de beaux taureaux. Le plaisir de voir les gens heureux, le plaisir que nous, on soit heureux. Même en servant, en s'occupant de la fête, il faut qu'on soit heureux. Il faut qu'on fasse la plus belle fête pour que les gens soient les plus heureux.
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4: Bonjour à toutes et tous, bienvenue dans Affaires classées, le podcast. Nous sommes en 1875, au cœur de la Bigorre, dans le petit village de Montousset, pas loin de Bagnères. Un fermier du village est assassiné avec sa fille. La veille, trois inconnus leur avaient rendu visite. Question, qui sont ces étranges visiteurs? La suite, dans un instant.
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4: Nous sommes en l'an 1877. Les gazettes judiciaires de l'époque regorgent de faits divers, de vols, de meurtres. Pour quelques sous, certains n'hésitent guère à frapper, à tuer. Souvent, hélas, ces drames sordides impliquent des ressortissants espagnols sans ressources, des sans domicile fixe, errant de ville en ville, profitant de la quiétude des campagnes pour commettre leurs méfaits. En cette fin de 19e siècle, la France accueille nombre d'immigrés fuyant leur patrie après l'invasion de Napoléon, comme en atteste le procès qui va suivre. Ce matin du 12 mars, une imposante foule de curieux s'est amassée des deux côtés de la petite rue qui conduit de la prison au palais de justice de Tarbes. Tous guettent le passage dans un instant du convoi à cheval qui transportera les accusés du crime de Montousset. Voilà plusieurs jours que la presse régionale annonce ce qui sera le procès criminel de l'année dans le coin. Il est 11h. Le président de la cour d'assises, Monsieur Léniel, vêtu de son imposante robe rouge et noire, ordonne aux gardes qu'on introduise les accusés, deux hommes et une femme, dans le box. Ils sont jeunes, une trentaine d'années, de taille moyenne. Les deux hommes sont originaires de la province voisine de l'Aragon, tandis que leur voisine de galère est certes née à Tarbes, mais de parents espagnols. L'affaire a débuté 2 ans plus tôt. Dans la soirée du 25 novembre 1875, le trio arrive d'Auch en diligence à la gare de Lannemezan. Ils vont marcher à pied toute la nuit en direction du petit village de Montousset dans le canton de Bagnères-de-Bigorre qu'ils atteignent enfin au matin suivant.
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4: Leur traversée ne passe pas inaperçue. Des paysans, déjà au champ, scrutent ces inconnus. Qui sait s'ils ne sont pas là pour voler ? Un petit garçon les voit aiguisant leur couteau au bord d'un sentier. C'est à lui que le trio réclame son chemin. La ferme des Campistrous, tu sais où c'est ? Arrivé à destination, il toque à la porte et tombe sur Philippe, le chef de famille. C'est Louise, sa fille, que la dame du trio demande à voir. Elle dit être une ancienne amie. Direction, un champ proche où Louise est à pied d'œuvre. Quand elle aperçoit sa visiteuse, elle se jette dans ses bras, l'embrasse avec effusion et propose au trio de passer la nuit à la maison. Dimanche 27 novembre, Rosalie, une voisine des Campistrous, s'étonne de voir les volets fermés. Elle frappe à la porte, personne. Louise, silence. Un sombre pressentiment envahit Rosalie qui part alerter monsieur le maire, lequel se transporte sur place, accompagné de quelques hommes. Un épouvantable spectacle les attend. Philippe, le chef de famille, gît inanimé dans son lit. Une mare de sang s'écoule à travers le matelas. Un double bâillon noué derrière la tête et fortement serré a été posé sur sa bouche pour l'étouffer ou l'empêcher de crier. Des plaies béantes sur sa poitrine, son cou, sa tête lui ont été infligées par une arme blanche. Et Louise, elle, c'est dans l'écurie que son cadavre mutilé sera découvert, lardé de coups de couteau. Pour les gendarmes de Bagnères, il n'y a pas à chercher bien loin. Le vol est le mobile de ce double meurtre. Les meubles ont été fouillés, le linge des armoires jeté au sol. Un objet va pourtant retenir leur attention.
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4: C'est un cache-nez noir et blanc. Rosalie, la voisine, est formelle. Il appartient à l'un des deux hommes arrivés la veille. Elle a croisé le trio quand il se dirigeait vers la ferme en début de soirée. Et bizarrement, tout ce beau monde a disparu. Nul ne sait à ce stade qui sont les deux hommes à l'accent espagnol qui accompagnaient la visiteuse qui se disait amie de Louise Campistrous. Elle, en revanche, est très vite identifiée. Elle se nomme Marie Viaud. Née à Tarbes, elle s'adonne depuis longtemps à la prostitution dans les rues du chef-lieu de la Bigorre. Selon les policiers, Marie s'est mise en ménage avec un certain Francis Badel, un homme fort dangereux, condamné par trois fois et fraîchement sorti de prison après avoir failli assassiner un compatriote. Sa spécialité, c'est le vol d'argent et malheur à la victime qui lui résiste. Un voleur patenté, capable de tuer sa proie, voilà qui dessine le portrait idéal du suspect numéro 1 dans l'enquête ouverte sur le crime survenu le 26 novembre à la ferme de Montousset. Reste une question. Comment Marie Viaud a-t-elle fait connaissance avec Louise ? La réponse ne tarde pas. Quelques mois avant son assassinat, la jeune paysanne avait fait un petit séjour derrière les barreaux à la prison de Tarbes à cause d'un menu larcin. Et c'est là que Louise et Marie s'étaient liées d'amitié.

0: Marie Viau conçut le projet de rendre visite à son ex-voisine de cellule, aidée des deux hommes que les policiers ne tardent pas à identifier comme étant les deux frères Badel, Francis et Valentin. Mais où sont-ils passés ? Le lendemain du crime, le trio sanguinaire a déjà traversé la frontière afin de se planquer en Espagne. Grâce à l'entraide entre les deux pays, les trois suspects seront malgré tout interpellés vite après. Face au juge, Marie Viau se met à table et elle raconte. Profitant de l'hospitalité du vieux Campistrus, le trio assassin entamait la soirée en savourant les spécialités culinaires de la ferme de Montousset avant de tuer le père et sa fille. Selon ses deux compères, c'est Marie Viau qui a décidé d'achever le vieil homme.
1: Il faut en finir, et vite, sinon les gendarmes vont arriver.
0: Joignant le geste à la parole, elle s'empare d'un couteau de cuisine posé sur la table et elle le tend à son compagnon.
1: Vas-y, achève-le.
0: Détail sordide, une fois les deux meurtres commis, la jeune femme s'est mise à danser, ivre de joie, à l'idée du magot qu'elle imaginait découvrir dans les armoires de la ferme. Mais sa joie sera de courte durée. Malgré une fouille approfondie, les trois compères ne trouvent pas une seule trace du butin dont Louise avait parlé à sa copine de cellule en prison. Ni lingots d'or, ni billets, ni pièces de monnaie. Le butin se résumera à quelques vêtements. Deux robes, un parapluie, des boucles d'oreilles, des chemises, des draps et une montre.
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0: Un butin bien dérisoire face à la guillotine que les trois assassins encourent à présent. Inculpés du crime de vol suivi de meurtre, commis avec préméditation, ils retournent à la prison de Tarbes, et pour longtemps, la même où naquit leur sanglant projet criminel. Le procès aux assises s'ouvre au printemps 1877. La presse locale et nationale est là. L'affaire passionne l'opinion publique car, aux yeux de tous, les frères Badel ne sont que des exécutants. Le cerveau du drame, l'instigatrice, c'est Marie, la diabolique. Dans l'inconscient populaire, la femme donne la vie, pas la mort. Et comme chaque fois lorsqu'une femme est accusée d'un crime horrible, la foule accourt. Face aux magistrats et aux jurés, les frères Badel semblent résignés, convaincus que leur sort est déjà scellé et qu'ils finiront coupés en deux par la lame du bourreau. Mais Marie, jeune et belle, joue la comédie jusqu'au bout. En pleine audience, elle tombe à terre, en proie à des attaques nerveuses. Simule-t-elle la folie pour échapper à la peine capitale ? Un médecin court, il lui fait respirer des sels. Marie se calme, repose sa tête sur l'épaule d'un gendarme et l'audience reprend. Au nom de la société, l'avocat général, M. Dumoulin, requiert la peine de mort contre les trois accusés. Unis dans le crime, unis dans le châtiment. Une heure suffira à la cour pour rendre son verdict. Peine de mort pour Marie Viau, peine de mort pour Francis Badel et prison à vie pour le jeune frère Valentin. C'est le 12 mai suivant que Francis sera guillotiné. Marie aura plus de chance. Elle est graciée par le chef de l'État. Devenue une détenue modèle, elle sera libérée 25 ans plus tard, en 1902.
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0: D'or et de sang, c'était ce nouvel épisode du podcast. Je vous propose de nous retrouver dans un prochain rendez-vous avec cette fois-ci un petit voyage dans le temps en juillet 1992. Un curé d'origine basque est découvert dans les toilettes d'une aire d'autoroute en Charente-Maritime. Que s'est-il passé ? Réponse dans un prochain numéro. À bientôt.
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0: Bonjour Johan.
1: Salut Manu, bienvenue au garage à Issoudun.
0: Devant un instrument de musique, il y en a quelques-uns ici.
1: Tu connais aussi mon deuxième métier, enfin qui est mon premier métier, on va dire, c'est la musique évidemment.
0: Chanteur-guitariste hein, du groupe Blancas, on le rappelle, Johan Ledoux.
1: Avec mon frère Guillaume, qu'on a fondé il y a plus de 30 ans maintenant, ça ne nous rajeunit pas. Mais on est là, on prépare un nouvel album au fait. Donc forcément, moi dans ma collection d'objets un peu insolites, il y a des instruments de musique anciens. Et là tu es devant un ancien violoncelle de Thibouville, qui était une maison de fabrication qui a fait énormément d'instruments d'études, mais aussi d'instruments de très belle qualité. Ce violoncelle, on va dire qu'il est début du siècle. Il n'est pas en très bon état, donc je t'avoue que je le mets ici pour la déco. Mais c'est toujours très beau. Et puis le format du violoncelle est déjà un format imposant pour un instrument à cordes.
0: Il y a une élégance.
1: On imagine très bien, une ou un violoncelliste sur son tabouret avec son archet sortir du bac comme ça. Enfin, voilà, moi je suis fan absolu du violoncelle et du son du violoncelle.
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1: Donc ça, c'est une pièce de déco qui peut être vendue, on va dire autour de 300-400 euros. Parce qu'un violoncelle ancien en bel état de cette marque-là, ça peut se vendre assez cher aujourd'hui.
0: Là, on pourrait jouer avec un violoncelle de ce type-là ?
1: On pourrait jouer, tout à fait, bien sûr. Ce sont des violoncelles qui sont encore utilisés. C'est un très beau violoncelle d'étude.
0: Ça mérite une grosse restauration.
1: Ça mérite une très grosse restauration chez un luthier. J'ai bien peur que la facture soit un peu onéreuse. Donc, je pense qu'il faut le destiner à la déco ou alors à un bricoleur, vraiment. Voilà.
0: Je le valide parce qu'il est très élégant, ce violoncelle. J'entends déjà un certain son. Ouais. Merci beaucoup, Johan.
1: Merci, Manu. À très vite.
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1: Ouais, ça c'est un truc que je fais souvent. Alors c'est marrant parce que je le fais un tout petit peu moins parce que je vieillis. C'est des bateaux très violents, les bateaux de course. C'est les IMOCA, les bateaux du Vendée Globe. C'est des bateaux qui tapent vraiment très très très très fort. Je me suis cassé le dos une fois. J'ai cassé mes caméras plein de fois. Je suis reparti l'année dernière sur Tara, sur la goélette Tara. Donc là c'est plus cool, c'est plus smooth.
2: C'était improbable aussi de croiser tous les gens que t'as pu croiser avec Tara.
1: Ouais, je fais pas une liste, mais oui, ça va de Thomas Pesquet. Je sais même plus, je pourrais pas te dire, mais le dernier film sur lequel j'ai bossé, il sort bientôt d'ailleurs. Il s'appelle Mata. C'était avec Mélanie Laurent.
2: Et tu faisais quoi sur ce film?
1: Là, c'était de la photographie de plateau. Photographie de plateau et making-of, ça, c'est un truc que j'aime beaucoup parce que un tournage, c'est compliqué, c'est éprouvant, c'est 6 semaines de travail intense. Et quand on est à ce poste, en fait, on est mobile, on fait ce qu'on veut, on se balade et ça rejoint mon amour du documentaire.
2: On va revenir sur le fait de naviguer parce que tu as participé à différentes courses, tu as navigué avec des grands skippers, des marins pêcheurs, des sauveteurs de la SNSM. Comment on filme en mer?
1: Sur les bateaux de pêche et sur des gros bateaux, c'est très facile. Et sur les IMOCA ou les ultimes, c'est la guerre. C'est vraiment, on est à genoux, on est malade, on se cogne partout. Et là, j'avais fait la face nette avec Jérémy Bayou et Franck Camas sur un IMOCA. On utilise 1% des rushs parce que le reste, ça bouge et c'est pas cadré, quoi.
2: Le gars qui est dans le chaos total, quoi.
1: Ouais, puis les bateaux sont fermés, ils vont vite, ils sautent, ils volent, enfin tout ce qu'on veut. Et par contre, il y a un truc qui est très très chouette et très formateur là-dedans, c'est que quand on revient à terre, et ben, tout paraît facile. On appuie sur un bouton, ça fait un café, on a des toilettes normales et quand on cadre, ben, c'est cadré. Donc c'est une très très bonne école, c'est une sorte de mini-service militaire express.
2: Comment est-ce que tu pourrais la décrire, justement, la mer, toi? Ça t'a appris des choses sur elle de la filmer?
1: Et ben, en fait, c'est même pas que ça m'a appris des choses, c'est que moi je suis né à Cherbourg, j'ai grandi à l'école de voile de Cherbourg, j'ai fait l'optimiste du 4-20 en compétition. J'ai même été champion de basse Normandie en 93 d'optimiste. J'ai toujours fait du bateau. Quand je suis allé habiter à Paris, quand j'étais prof, j'ai acheté une péniche parce qu'il me fallait de l'eau autour de moi. J'ai tout fait pour revenir à Cherbourg et ça, c'est un attachement qui est vraiment profond. Et moi, le Cotentin, on parle de presqu'île, mais je le vois comme une île en fait. Et j'ai toujours été passionné par les îles. J'avais un bateau dans le port que j'ai vendu il y a pas longtemps parce que j'avais plus le temps d'en faire et que je naviguais beaucoup trop sur les autres bateaux. Quand je rentrais, j'avais pas envie de faire du bateau. C'est toujours un truc d'aller vers Origny, Guernesey, Cerques. Il y a un petit côté passionnant, là, comme les Robinson ou la série Lost, tout ce genre de choses. Et donc, moi, le Cotentin, je le vois vraiment comme une île, pas comme une presqu'île, un lieu de retraite. C'est pour ça que j'ai jamais fait le choix d'habiter à Paris, ce serait plus facile, hein, pour plein de choses. Mais je préfère vivre ici et prendre le train pour aller travailler que l'inverse, que travailler à Paris et prendre le train pour aller me reposer au bord de la mer. En fait, quand on a grandi ici, on est né ici, c'est pas quelque chose qui fait partie du décor, c'est le décor.
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3: Saviez-vous qu'en France, une grande partie des voitures de police que vous voyez dans les séries n'ont jamais arrêté personne? Non, non, elles viennent parfois d'un hangar très discret en Alsace. Oui, oui, ici, entre deux zones industrielles, on fabrique l'illusion du cinéma avec plus de 90 000 objets différents. Aujourd'hui, je teste pour vous Ciné-Régie à Geispolsheim. Nous sommes dans une zone d'activité en périphérie de la ville. Assez classique, hein. Sauf que sur le parking, on peut apercevoir plusieurs voitures de police qui attendent tranquillement. Intriguant, hein. Et là-bas, j'y retrouve Mickaël. C'est le directeur fondateur de Ciné-Régie. C'est une compagnie d'ici, hein, qui propose à la location des uniformes, des costumes, des véhicules, des armes et même de la décoration pour le cinéma et la télévision. Mickaël m'accueille avec un super sourire et une phrase plutôt rassurante. Tu verras ici, tout est faux, mais tout doit paraître vrai. Et il n'a pas tort, hein. En poussant la porte de l'immense hangar, je comprends que je viens d'entrer dans un monde littéralement parallèle où se mêlent des uniformes à perte de vue. Police nationale, gendarmerie, pompiers, militaires, chaque uniforme correspond à une époque précise. Une couture, un écusson, une nuance de bleu, tout compte parce qu'un détail faux, eh bien, peut ruiner littéralement la crédibilité d'une scène. Alors, comme le veut la chronique, eh bien, j'ai évidemment tenté d'en porter un, mais je découvre immédiatement un problème. Ah ben oui, marcher avec assurance quand on porte un uniforme officiel, ah ben ça ne s'improvise pas. Ah, non, non, je ressemblais davantage à un agent de sécurité un peu paumé plutôt qu'au commissaire Boulin, si vous voyez ce que je vais dire. On poursuit en changement littéralement d'ambiance, hein. Place aux fusils, aux flingues et autres lance-roquettes. Méga impressionnant. Mais Mickaël insiste, hein. Toutes les armes sont neutralisées ou adaptées pour le cinéma. Ah oui, ici on rigole pas avec la sécurité, hein. Elle est maximale pour une illusion absolument totale. Et je vous le confirme, ici on n'est pas avec des petits joujoux en plastoc. Non. Non, non, non. Et Michael a déjà fourni des tournages de films assez balèzes. Hein. Si je vous dis Fury avec Brad Pitt, ou encore Sherlock Holmes avec Robert Downey Jr. Et même le film Les Rivières Pourpres. La classe quand même. Hein. Ciné-Régie peut même livrer ses véhicules et ses équipements sur des tournages partout en France, et même en Europe. Alors je vous laisse imaginer la scène, hein. Lorsqu'il y a un contrôle routier disons banal, la tête de l'agent quand il réalise que le véhicule de police n'est pas un officiel, et qu'à l'intérieur on y trouve un bazooka, 10 mitraillettes et 12 fusils à pompe. Et heureusement, hein, avec l'attestation très spéciale que présente Michael, ah bah tout est réglé. Hein. Mais il faut le dire, la scène reste quand même très cocasse. Comme quoi, à Geispolsheim, on peut vivre un polar sans même commettre de délit.
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5: Bonjour Olivier, on parle donc de cuisine aujourd'hui ?
4: Tout à fait, et on fait un viron du côté du nord du département. Bonjour les amis, petit tour du côté du pays rouennais aujourd'hui. Comme on y dit là-bas, la gastronomie c'est très important à Rouen, vous en avez peut-être écouté parler. Sur le plan linguistique, le Y pronom neutre, on y aime bien dans le nord du département. Et je vous rappelle que le verbe entendre n'existe quasiment pas. À Rouen, on écoute. Donc vous avez peut-être écouté parler de l'importance de la gastronomie là-bas. Alors la figure tutélaire, c'est la maison Trois Gros, 3 étoiles au guide Michelin. Le restaurant tenu à partir de 1930 à Rouen par Jean-Baptiste Trois Gros et son épouse Marie, puis par leurs fils Jean et Pierre, et enfin par leur petit-fils Michel, qui s'est installé depuis quelques années à Ouche près de Rouen, et maintenant son fils César. Vous avez remarqué comment je dis Rouen en une syllabe plutôt que Rouen en deux syllabes ? C'est comme ça qu'on y dit dans la région. Donc vous l'avez compris, la gastronomie c'est important, c'est number Rouen. Les gens aiment bien les douceurs aussi. Hein. La région rouennaise, c'est la terre où l'on a fait la vraie papillote, celle qui est faite chez Révillon en Coteau. Ça va être de saison. Et puis, nous avons la praluline, une brioche au beurre et aux pralines roses, créée par Auguste Pralu en 1955. Au fait, la pâtisserie et chocolaterie Pralu, c'est bien d'origine rouennaise, même si on en trouve un peu partout aujourd'hui, et même si les Lyonnais tentent de se l'approprier. Non, les Gones, Pralu, c'est rouennais. Les pralulines, ils en font tellement qu'il faut qu'ils prennent très tôt le matin. Prendre, ça peut vouloir dire embaucher, commencer le travail dans le parler rouennais. Alors, attention quand même avec les papillotes et les pralulines, hein, si vous avez une chemise blanche, parce que vous pouvez vous faire une catole, c'est-à-dire une tache. Par contre, après avoir mangé, vous aurez la caisse. À d'autres termes, vous serez en forme. Les ch'tis, ils adorent. Oui, à Rouen, on parle volontiers de ch'tis pour désigner les enfants. Ne pas confondre avec le ch'timi du Schnorr. Un événement incontournable de la région rouennaise, c'est Rouen Table Ouverte, RTO pour les intimes, dans lequel gastronomie et spectacle vivant se rencontrent pour le plaisir des papilles, des yeux et des oreilles. Un autre grand rendez-vous, c'est le Salon de la Gastronomie, organisé par le comité des fêtes au Coteau et qui se tient depuis quelques années dans la grande salle du Scarabée à Riorges. On y propose le meilleur de la production d'une centaine d'exposants et leur savoir-faire. Et même si ça pleut, et si la pluie vous y craignez, comme on dit volontiers à Rouen, c'est-à-dire si vous n'aimez pas ça, vous serez bien à l'abri au Scarabée. Au Scarabée, on peut s'étendre, mot du patois rouennais qui veut dire se réchauffer. Voilà, voilà.
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1: L'oreille de Sam Berda fait des merveilles depuis 2016. Il s'occupe de masteriser les albums de vos artistes préférés ou encore de s'occuper du son de leur vinyle. C'est un travail précis et unique en Moselle. Bonjour Sam.
2: Bonjour Jérémy.
1: Vous avez commencé par des études dans des domaines très différents avant de tourner vers la musique. Comment cette transition s'est-elle opérée ?
2: Effectivement, ouais, des différentes études, même que je dirais avortées. Puis après, j'ai travaillé pas mal d'années en restauration, en faisant de la musique à côté en fait. Et puis, c'est des concours de circonstances et d'opportunités qui ont fait qu'à un moment, j'ai eu la possibilité de me lancer comme d'abord comme producteur et mixeur en musique électronique en essayant de produire d'autres personnes. Et puis, petit à petit, à transitionner vers le mastering par intérêt et puis par opportunité et par demande aussi des clients simplement.
1: Est-ce qu'on peut expliquer ce qu'est le mastering à nos auditeurs qui sont pas forcément dans le milieu de la musique ?
2: Pour faire simple, c'est la dernière étape entre la production de la musique et sa distribution ou la fabrication des disques si on parle d'un support physique.
1: Vous avez l'occasion de travailler avec des artistes de renommée comme Cœur de Pirate, Gims, Lio, Claudio Capeo. Vous êtes occupé de masteriser le tout premier vinyle qui sert ensuite pour le pressage commercial. Comment ces collaborations ont pu voir le jour ?
2: Pour ces artistes-là, je fais ce qu'on appelle donc le master vinyle. Donc c'est le disque témoin qui est ensuite dupliqué pour le pressage et puis la vente des disques comme on les connaît, qu'on achète chez soi. Moi, j'ai pas contact directement avec ces artistes-là, je travaille beaucoup
1: avec les maisons de disques.
2: Les maisons de disques, ouais.
1: Quelle est votre méthode, Sam Berda, de travail pour faire ressortir l'âme de la musique d'un artiste ?
2: Je pense que ça passe beaucoup par énormément d'écoute de musique déjà, de manière générale, être un peu curieux de choses différentes et il faut savoir mettre ses propres goûts et je dirais même de manière plus générale
1: de côté,
2: côté et essayer de comprendre les intentions de l'artiste et l'essence, puisqu'au final, nous, on est des techniciens, des artisans au service d'artistes et c'est pas du tout l'inverse, quoi.
1: Il y a de plus en plus d'artistes qui font appel à l'intelligence artificielle pour la création de morceaux. Qu'en pensez-vous ? Est-ce que vous trouvez que votre métier est en danger ?
2: Pour la partie purement créative, je reste assez dubitatif pour l'instant avec tout ce que j'ai entendu, mais bon, j'imagine qu'il en faut quand même pour tout le monde. Pour ce qui est de mon métier, je me sens pas du tout en danger pour l'instant. C'est-à-dire que ce sera peut-être des outils pour
1: perfectionner,
2: humain, pour gagner du temps sur certaines tâches répétitives, mais tant que les outils IA sont dépourvus de sensibilité, justement aller comprendre l'essence d'un morceau et mettre en avant des fois ses imperfections parce que c'est ça qui fait que c'est joli, on y sera pas, quoi.
1: On souhaite longue vie à The Wall, votre studio de mastering, et puis bonne route pour la suite, Sam Berda.
2: C'est gentil, merci beaucoup.
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4: Arnaud Fromage est avec nous chaque matin. C'est l'heure de la nécessaire minute comtoise. Mon cher Arnaud, bonjour.
5: Bonjour.
4: Du côté des radars, il y a des petites surprises. On donne vraiment des drôles de noms aux choses, parfois, chez nous, en Franche-Comté.
5: Oui, et en voici un nouvel exemple. Alors, petite mise en situation, vous êtes en voiture, vous venez de Belfort et vous roulez en direction de la chapelle sous Rougemont. Bref, vous êtes sur la départementale 83, vous passez de nez avant d'arriver à Rope. Là, vous passez devant la mairie, sur l'avenue Charles de Gaulle, il y a Céline Coiffure, mais vous continuez, la petite patte d'oie à la Vermenoncourt, vous restez sur la route principale et vous avancez encore un petit peu, il y a les jolies maisons typiques là sur le côté, et c'est là, dans le virage, qu'il faut freiner, tout simplement parce qu'il y a un radar.
4: Bon, pas mal la petite balade là autour de Belfort, je vois pas vraiment... Vous voulez en venir, Arnaud ?
5: Eh bien, exactement à cet endroit précis, là, sous le radar, en face de la boîte aux lettres. Parce que ce n'est pas n'importe quel radar. C'est celui qui est surnommé le radar Johnny Hallyday. Mais alors, pourquoi, allez-vous me demander, maintenant que j'ai réussi à capter votre attention ?
4: Pourquoi le radar de Johnny Hallyday, Arnaud ? Oui.
5: Pour comprendre, il faut remonter à février 1970. L'idole des jeunes a donné la veille un concert à Strasbourg et doit se rendre à Besançon. 3000 personnes l'y attendent et il est 18h passé. dans la DS Palace Citroën qui roule à fond parce que, bah, années 70. Il y a donc Johnny Hallyday et Sylvie Vartan, mais aussi Mickey Jones, le guitariste de Johnny, Jean Ponce, son manager, et Sacha Rulle, son secrétaire. On est en février, il fait nuit, il fait froid, il y a du verglas et ça roule vite. Bref, Johnny perd le contrôle de sa voiture. Il glisse et se retrouve dans le fossé. Alors il parvient à reprendre le contrôle de son véhicule, parce que, ne l'oublions pas, Johnny Hallyday est un pilote, mais malheureusement, il y a un bloc de béton qui bloque le fossé et la voiture finit par s'y écraser. À bord, Johnny et son guitariste n'ont rien, mais son secrétaire et son manager sont blessés. Sylvie Vartan, elle, a carrément traversé le pare-brise, elle a le visage en sang. En 1970, la ceinture de sécurité est censée être obligatoire, mais dans les faits, personne ne la met vraiment. Les voisins viennent au secours des blessés, alors au départ, ils avouent ne pas vraiment avoir reconnu Johnny et Sylvie Vartan, parce qu'ils sont sous le choc, et les blessés sont conduits à l'hôpital de Belfort. Johnny s'empare du téléphone d'un riverain pour annoncer qu'il n'y aura pas de concert à Besançon ce soir-là. Sylvie Vartan, elle, s'exile quelques mois à New York dans une clinique de chirurgie esthétique où elle subira des dizaines d'opérations de reconstruction pour effacer les traces de l'accident. Alors voilà pour la petite histoire. Et c'est donc dans ce même virage, toujours à la sortie d'Europe et toujours aussi dangereux, qu'a été installé en 2019 un radar, le radar Johnny Hallyday, pour nous rappeler que, star ou pas, il ne faudrait pas oublier de...

0: radar Johnny Hallyday, voilà, on sait désormais où il est grâce à vous, Arnaud Fromage, pour la nécessaire minute comptoise. Vous menez les enquêtes dans tous les sens et vous nous faites revivre avec un superbe podcast La vie incroyable de Paul-Émile Victor, un jurassien qui, pour sa première expérience et sa première expédition, est parti au Groenland. On a entendu le premier épisode jeudi, à partir de 10h. Et le numéro 2 est déjà disponible en ce moment sur l'application ICI. Vous allez véritablement découvrir ce qu'a enduré l'équipe autour de Paul-Émile Victor, une équipée qui a été véritablement sans danger, mais ô combien importante pour l'avancée de la science. Un podcast passionnant avec vous, mon cher Arnaud Fromage. Je vous dis à demain.
1: À demain.
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1: Bonjour, je m'appelle Julien Patrick Escos, mais on me surnomme Papy Cocos. C'est un surnom qu'on m'a donné quand j'étais plus jeune, à l'époque j'avais 14 ans, et c'est une amie d'école qui m'avait donné ce surnom. Et j'ai mon fils qui s'appelle Cocos.
2: Cet homme d'une soixantaine d'années est un médocain, amoureux de sa terre, de son phare. Il se souvient d'un monument laissé à l'abandon durant son enfance, la base du bâtiment, envahie par les ronces et les herbes. Aujourd'hui, le phare de Richard est restauré, il se visite, l'enfant du pays est même devenu le gardien du phare. Cocos, qui d'ailleurs a plus un look de corsaire que de gardien.
1: Oui, oui, tout à fait. Parce que bon, quand les enfants viennent, ils me voient avec mon bandana, je suis le pirate.
2: Alors justement, comme les gosses, comme les gamins, comme les drôles, ici, nous allons visiter ce phare.
1: Oui, mais bon, il est pas grand.
2: Il est pas grand, bon, on le voit.
1: Oui, mais bon, j'avais ma collègue Aurélie qui a travaillé moi cet été, comme elle disait, c'était son petit phare.
2: Quelles sont ses dimensions exactement?
1: 16 mètres de haut.
2: Et quelle est son histoire? Pourquoi a-t-il été construit ici, juste en bordure de l'estuaire de la Gironde?
1: Et apparemment, autrefois, il y avait un arbre qui est tombé. Les pêcheurs avant se fier à l'arbre. Et après, ils n'avaient plus aucun repère. Ils ont fabriqué ce phare à la suite.
2: Tout est lié à un arbre, c'est fou quoi.
1: Voilà, au départ, c'est un arbre.
2: On va rentrer, vous avez un trousseau de clés qui vous sert à quoi? À ouvrir le phare, tout simplement?
1: À ouvrir le phare. Caline! Caline! Caline!
2: Et Caline, c'est votre chienne donc?
1: Oui, oui, c'est ma chienne. Ça fait 3 ans, comme un mois, qu'elle vit ici.
2: Ah ouais, dans le phare alors, du coup?
1: Ben, elle vit dans l'appartement à côté, oui, avec moi.
2: Elle garde bien le phare ou pas?
1: C'est plutôt la gamelle.
2: Où va-t-on là?
1: Je vais vous faire visiter moi chez moi, là où j'habite, là où je vis tous les jours, enfin, où je dors le soir. C'est là où je passe mes journées.
2: Un bâtiment qui est collé au phare. Ah oui, il y a la cuisine en face.
1: Et à côté, j'ai mon salon. J'ai même la télé, j'ai tout ce qu'il faut.
3: À 7 ans.
1: Je vais sur ICI, parce que bon, les autres chaînes ne me plaisent pas trop.
2: La 3.
1: Voilà, c'est ça.
2: Comment vit-on à l'intérieur d'un phare?
1: Non, après c'est une habitude. On m'appelle l'ermite un peu. J'aime bien la tranquillité, donc bon, l'hiver, moi, ça me dérange pas. Aline.
2: Nous quittons le local personnel du gardien. Il nous emmène à présent visiter le musée et le phare en lui-même.
1: Aline.
2: Changement d'ambiance, autant à l'extérieur, il fait très beau, autant quand on rentre à l'intérieur, ça résonne avec, pour commencer, la première pièce qui est un musée.
1: On a des pièces, que des photos, que des personnes du coin nous ont données. Enfin, on donnait à l'époque à l'association.
2: Ce phare avec la pièce d'à côté, votre local, c'est chez vous, c'est votre maison.
1: Mais c'est chez moi, et puis moi je l'ai toujours connu, donc après...
2: Quel est l'endroit que vous préférez?
1: Moi, le carré.
2: À proximité du phare.
1: À proximité du phare, oui.
2: Et c'est pas le phare en lui-même?
1: Si, j'aime bien le phare, mais bon, je monte pas en haut, j'y monterai pas tous les jours.
2: On peut y aller, là?
1: Bien sûr, on peut y monter, oui.
2: Donc forcément, il y a un escalier en colimaçon. Il y a combien de marches au total?
1: 63.
2: Vous savez qu'il y a une légende qui dit qu'il y a plus de marches à l'aller qu'au retour. Les... Et vous savez pourquoi? C'est parce que c'est plus facile à descendre qu'à monter.
1: Il y en a qui descendent et il y en a qui arrivent à nous trouver 72 marches.
2: On a presque le tournis, hein?
1: Oui.
2: Cocos, gardien du phare de Jodignac et Loirac, va reprendre les visites à partir du mois de mars prochain. En attendant, il se contente de profiter d'un cadre exceptionnel.

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3: C'est l'heure de Décibel, toute l'actualité musicale avec ce soir. Vous n'êtes pas prêts. Ah, les ados des années 80-90 et les aficionados du gaming rétro auront reconnu la musique d'un classique du jeu vidéo, Super Mario. Et oui, comme au cinéma et les bandes originales de films, les musiques de jeux vidéo ont leur histoire, leur mode, leur star, leur budget, leur studio dédié, un univers musical à part entière que vous allez pouvoir découvrir grâce à la grande expo Video Games and Music à la Philharmonie de Paris jusqu'à la fin de l'année. Le co-commissaire de cette expo, Jean Z, est ce soir notre invité.
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3: Salut à toutes, salut à tous et bienvenue dans Décibel. Merci de nous avoir choisis pour passer votre mercredi soir. Qu'est-ce qui vous attend les amis? L'anniversaire du jour extrêmement réjouissant, c'est celui de Stevie Wonder. On l'écoutera donc à la fin de l'émission. La découverte, alors que j'aurais dû vous passer la semaine dernière. Et puis on avait été bavard avec l'invité et puis on n'avait pas eu le temps. Donc c'est ce soir que je vous fais découvrir Metro Verlaine, un duo rock que vous allez adorer, qui en plus chante en français, à découvrir donc tout à l'heure. On ira faire un petit tour aussi à Vienne avec Sissi Impératrice alias Laurent Petit-Guillaume, notre envoyé spécial à l'Eurovision. Ça y est, il est arrivé, il a déjà plein de potins, des coulisses, il a croisé la délégation française, il va vous tenir au courant de ce qui se passe à l'Eurovision. Ce sera dans la deuxième partie de l'émission. Et là, courons à la Philharmonie de Paris, redécouvrir, ou même découvrir pour celles et ceux qui ne s'y étaient jamais intéressés, ces fameuses musiques de jeux vidéo. Jean Z, bonsoir.
5: Bonsoir.
3: Bienvenue dans Décibel. Je vais être tout de suite très transparente avec les auditrices et les auditeurs. On a fait de la radio ensemble au siècle dernier. Ce qui veut dire qu'à tout moment, je ne pourrai plus vous voyez. Et des vieux réflexes, voilà, des vieux réflexes vont revenir. Et peut-être je vais dire, oh, ça fait trop plaisir de te voir, Jean Z. On a fait de la radio ensemble sur Le Move. Vous avez aussi été chroniqueur sur France Info. Donc voilà, beaucoup de radio. Mais vraiment, votre truc depuis ces dernières années, c'est les jeux vidéo. Vous avez déjà été commissaire d'expo autour du jeu vidéo en 2017 à Paris, en 2019 à Saint-Etienne, en 2022 à Montpellier. Et vous avez écrit 6 bouquins sur le sujet, notamment art et jeux vidéo en 2018. Et puis il était une fois le jeu vidéo aux éditions Les Arènes en 2024. L'expo donc qui s'appelle Video Games and Music, jeux vidéo et musique en bon français. Ça a commencé le 2 avril, c'est jusqu'au 1er novembre. Donc ça laisse à nos amis tout le temps de s'organiser pour passer par Paris pour voir cette expo. C'est la plus grande qui ait jamais été faite. Ça n'a jamais existé avant.
5: Sur la musique, non. La musique, je pense que c'est même la première. Vraiment d'importance. En tout cas, on a 2 ans et demi de travail. Puis c'est la Philharmonie de Paris. Alors, quand la Philharmonie, alors pour celles et ceux qui ne connaissent pas, c'est un très très beau bâtiment. Voilà, une superbe architecture. Où ils font plein d'ateliers pour les enfants. Il y a une énorme salle de concert classique qui est absolument magnifique. Ouais. Et un lieu qui fait musée. Donc ils font plein de choses. Et donc ça met un coup de tampon en fait. En gros, ça dit, bon ben voilà, la musique de jeu.
3: C'est de la vraie musique.
5: C'est ça. Nous aussi, on l'aime bien. Et c'est bien. Et c'est cool. Voilà. Donc,
3: mais oui, mais alors c'est vrai, c'est important de le dire. Il y a eu une grande expo sur le reggae, une autre sur David Bowie, sur John Lennon, sur le métal, sur le hip-hop. Là, ce sont les musiques de jeux vidéo. Donc oui, c'est de la musique. Et c'est bien de commencer par ça, parce qu'en fait, c'est vrai que nous, si on a nos souvenirs de Street Fighter à la borne d'arcade en 1987. Attends, ça y est, j'ai choisi mon perso. C'est un bonheur, mais est-ce que c'est de la musique, ça, déjà, Jean Z?
5: Oui, c'était de la musique parce que sur Street Fighter, donc la borne, il faut savoir qu'il y avait des limitations techniques absolument incroyables, donc il faisait bien ce qu'il pouvait. Souvent, d'ailleurs, les compositeurs étaient des ingénieurs, enfin, en gros, des codeurs, parce que pour
3: imprimer... c'était les informaticiens qui faisaient la musique.
5: Pour mettre de la musique là-dedans, il fallait vraiment, vraiment... Aujourd'hui, c'est plus vraiment le cas. Enfin, il y a une partie logicielle qui est plus cool. Bah voilà, la vie avec des logiciels, c'est devenu plus sympa aujourd'hui qu'hier. Ça, voilà, je vous apprends rien. Et bah, à l'époque, c'était pareil. Mais seulement, il y avait très, très peu. Voilà. Ils avaient un millième de smartphone, quoi. Voilà. Et fait de la musique. Alors que tous les autres développeurs voulaient mettre de l'image. Donc, ils bourraient toute la machine d'image. Et puis, tiens, voilà, il te reste le petit coin en carré, d'ailleurs, pour faire la musique. Donc oui, c'est de la musique. À tel point que, d'ailleurs, il y a certains, comme Yuzo Koshiro, qui est devenu, qui est un compositeur japonais, qui a fait des musiques de Street of Rage 2, et qui est devenu une icône dans l'électronique. électro-française, par exemple, parce qu'il a fait des concerts, et de la musique, sa musique est incroyable. Ce qu'il est arrivé à faire, voilà, sur des toutes petites consoles, toutes petites machines, c'est absolument incroyable. Et aujourd'hui, c'est reconnu parce qu'on, voilà, on s'aperçoit que, voilà, il y avait une difficulté à faire de la musique et que cette musique, elle est restée imprimée en nous, mais c'est ce que vous disiez. C'est-à-dire que comment se fait-il que cette musique-là, soit resté en nos mémoires, et même pour celles et ceux qui n'y jouent pas, parce que c'est ça qui est le plus incroyable.
3: C'est ça. Voilà. Et c'est la force.
5: C'est la force de cette musique et c'est la force de cette musique de ce temps-là, voilà, parce qu'elle a changé, mais de cette époque-là.
3: Alors on apprend sur la première console. En 1972, il n'y avait pas de son, par exemple. C'est dire à quel point ce que dit Jean Z est vrai, c'est qu'au départ, c'était vraiment pas une priorité.
5: Exactement, mais c'est resté une non-priorité depuis, pendant longtemps, des décennies. C'est-à-dire qu'au début, il n'y avait pas de son. Voilà, ça s'appelle la Magnavox Odyssey, elle sort aux États-Unis, puis elle connaît un certain succès, mais il n'y a pas de son. Voilà, il n'y a pas de son, il n'y a pas la place, c'est tout. De toute façon, il n'y a même pas de processeur, il n'y a pas de digne de ce nom, il n'y a quasiment rien. Voilà, pour mettre de la couleur, on met des calques sur le téléviseur, c'est réel. Donc voilà, on est vraiment au minima. Enfin, c'est une période du muet que, on est en 72, donc on va pas connaître une période muette comme l'a connu le cinéma.
3: Ça va être quelques mois,
5: et puis il va y avoir un pong, et puis il y a du son, et puis voilà, c'est fini. Déjà, on a un peu de son design, même si c'est un peu crispant.
3: Le son de pong. Voilà. Je l'ai pas mis d'ailleurs ce soir. Je me suis dit le pays va assez mal. Je vais pas vous mettre pong. Mais relevons
5: la France. Mais le son y est. Et d'ailleurs, quand le grand patron est allé voir Alan Corn, c'est l'ingénieur qui a fait pong. Il a dit je veux un son comme un Flushing Meadow, comme un Roland Garros. Voilà ce qu'on pouvait faire à l'époque. Et encore en trifouille. Parce que c'était un électronicien de génie, en trifouillant dans la machine pour essayer de trouver des fréquences sonores capables de produire le son Pong.
3: Après, il y a eu donc les fameuses bornes d'arcade, on en a parlé, avec Street Fighter entre autres, où là il y avait quand même un certain type de musique. Et puis, on a eu aussi dans nos consoles à la maison, les premiers jeux, je pense à la NES, où on pouvait jouer à Super Mario, et où là, en fait, la musique changeait selon l'ambiance. Il y avait Mario tout content. Il se balade, des champignons, des étoiles, et puis après il arrive dans le château qui fait peur. Autre grand moment de la musique à l'époque, au début, Tetris, on pouvait choisir la musique A. Qui donnait envie de buter un chat, du coup on passait à la musique B. Qui était pire en fait.
5: Ouais, je pense qu'on revenait à la A très vite.
3: Et on revenait à la A très vite. Donc en fait, entre le moment au début des années 70 où il n'y a pas de son, et ensuite quand on arrive dans les années 80, fin des années 80, on peut commencer à faire des choix. Finalement, ça a évolué très très vite. Et c'est devenu un peu comme une musique de film, ça accompagne ce qui se passe à l'écran. C'est-à-dire que non seulement il y a du son, non seulement il y a de la musique, mais la musique s'adapte aussi à ce que fait le joueur.
5: Exactement, c'est ce qui différencie finalement la musique de cinéma, qu'on connaît toutes et tous, et la musique de jeu, c'est-à-dire que la musique est adaptative. L'exemple de Super Mario est frappant parce que dans Super Mario, le Koji Kondo, qui est le compositeur, il utilise un truc qui est utilisé chez Disney, c'est-à-dire que Disney remplaçait le bruitage par des sons musicaux. Voilà, le son devenait une espèce de... Voilà, on pouvait mettre une harpe, un coup de violon, etc. Donc voilà, le son devenait de la musique, le bruitage devenait de la musique. Et chez Super Mario, vous avez exactement la même chose. Et du coup, quand on joue à Super Mario, on intervient dans la musique.
3: C'est
5: les bruits interviennent et se mêlent à la musique de manière gracieuse et on ne le voit pas. En fait, donc on a tout un espace comme ça dans l'exposition où on explique la musique de Super Mario, comment finalement elle s'adapte, comment finalement le joueuse et joueur deviennent un peu aussi compositeurs de la musique quelque part. Voilà, vous n'aurez pas la même expérience que votre voisin. Expérience musicale, non seulement expérience de jeu, mais aussi expérience musicale.
3: Alors Jean Z, vous êtes co-commissaire de cette expo, je l'ai dit, avec Fanny Rebillard qui est musicologue et archiviste numérique, tous les deux.
5: Donc,
3: vous avez bossé 2 ans et demi, vous m'avez dit. En vrai, la masse de thèmes à aborder était énorme. Il a fallu faire des choix. Donc voilà, Super Mario évidemment est là, Final Fantasy aussi. Enfin, il y a évidemment des incontournables, mais ça a été compliqué de faire ce tri.
5: Oui,
3: comment vous avez fait?
5: Parce que quand on vous dit vous avez 50 ans d'histoire à résumer, 50 ans d'histoire de ce que vous voulez, vous vous dites en 800 mètres carrés, c'est pourtant assez grand,
3: mais
5: en fait ça devient tout, surtout à Paris et au prix des loyers, d'un coup ça devient tout petit en fait, ça devient tout petit parce qu'on se dit mais qu'est-ce qu'on va raconter, par quel fil on prend, etc. Donc on voulait raconter quand même une histoire au début, donc on s'en tient vraiment au début de l'exposition, on se dit on reste dans les années 70 puis 80 90, et à ce moment-là, mais comme dans l'histoire de la musique de jeux vidéo, tout explose. Voilà, en fait, la scénographie devient un univers de jeux vidéo, c'est-à-dire qu'on appelle ça dans le jeu vidéo un monde ouvert. Alors, c'est quoi un monde ouvert? Ben, en gros, il y a une porte qui s'ouvre au début du jeu, il y a un grand panorama, et puis on vous dit, ben, vous pouvez aller à droite, à gauche, tout droit, ben, faites bien ce que vous voulez. Alors, vous êtes là, ah bon, ben mince, ben, qu'est-ce qui se passe si je vais à droite, à gauche, etc. Ben, là, c'est la même chose, et on va découvrir des thématiques différentes des années 90, 2000, 2010. On rencontre l'électro, notamment, avec des musiques de Prodigy, notamment, ou des Chemical Brothers, mais des choses beaucoup plus calmes, comme la musique traditionnelle qu'on a écoutée avec une Game Boy géante.
3: Et on fait jouer
5: Tetris. Voilà. Et du coup, en copiant finalement le monde des jeux, on a réussi à trouver une scéno, un parcours, une visite qui soit un peu comme celle des ce qui se passe dans les jeux vidéo. Et du coup, je pense que les visiteurs qui ne connaissent pas vont être un peu perdus, mais vont se dire bon, ok, je joue le jeu.
3: Oui, voilà,
5: l'exploration est récompensée dans cette exposition. Ouais. Donc on va trouver une salle sur Sonic, Super Sonic, bah ok, on va y jouer. Ah ok, on va trouver une salle sur l'électro, elle est vachement bien, etc. Donc voilà, et d'ailleurs il y a plein de Easter eggs, il y a des bonus cachés aussi dans l'exposition.
3: Comme dans les jeux, des passages secrets.
5: Exactement. Et donc ça a été 2 ans où il a fallu ça pour que la Philharmonie, parce que c'est un travail collectif. Voilà, c'est un vrai travail collectif. Il y a Fanny, il y a moi, mais enfin moi, il y a tous les autres et toutes les autres. Et du coup c'est un peu une rencontre. En fait c'est marrant parce que c'est une rencontre. Un peu des non-joueurs et des joueurs. Voilà. Ouais. Nous, on est plutôt joueurs avec Fanny, donc on joue beaucoup. Et puis eux, ils sont plutôt non-joueurs, mais très curieux. Et donc, du coup, il a fallu aussi dialoguer, leur faire comprendre, etc. Donc, c'est pour ça qu'on a voulu une expo pour tout le monde. C'est pour pas exclure quand même toute cette partie de gens qui n'y connaissent rien ou qui ont lâché, hein, parce que
3: oui,
5: c'est aussi beaucoup ça.
3: On peut lâcher à la fin du collège.
5: Exactement.
3: Ça a commencé le 2 avril et c'est jusqu'au 1er novembre, Video Games and Music à la Philharmonie de Paris. Vous allez y croiser alors un grand moment, un grand pivot, j'ai l'impression, de la musique de jeux vidéo. Mais Jean Z, ne vous en faites pas, compter sur lui, va me dire si je dis une bêtise. Grand Theft Auto, GTA, il me semble que c'est un pivot parce que là, un peu comme dans les bandes originales de films de Tarantino, Grand Theft Auto propose, donc on joue à conduire une bagnole, mais alors vraiment comme un cochon, on conduit très mal, on veut tuer des gens, et on a un autoradio, et on a 9 radios au choix.
5: Ça c'est vrai.
3: Ah ça c'est quand même une dinguerie, ouais, ça c'est un vrai pivot.
5: Qui s'est inspiré d'un jeu qu'on n'a pas pu présenter non plus, ça s'appelle Outrun de Sega. Outrun, c'est un jeu de console, hein, de salle d'arcade, où on conduisait une bagnole, c'était le rêve américain, hein, donc c'était un conducteur, il a une blonde assez côté, et voilà, on est à fond la caisse sur la highway, ok, super, et les musiques sont incroyables, et il y a 6 morceaux dans l'autoradio.
3: D'accord.
5: Du coup, Grand Theft Auto a récupéré cette idée, mais on a fait... on a fait le pendant moderne de ce qui se passe quand on fait de la musique de jeu et qu'on va mettre de la musique enregistrée dans Avengers, voilà, dans un Walkman des Avengers, on va mettre un certain son. Ben là aussi, on va prendre des sons, mais un peu comme Blur, et le son tout de Blur qui est absolument incroyable, s'est fait connaître, a été popularisé en partie grâce à FIFA, grâce à l'écran titre de
3: un
5: FIFA.
3: Jeu de foot,
5: c'est un jeu de foot, c'est une simulation de foot, sauf que tout le monde, tous ceux, hein, qui ont joué à ces FIFA des années 90-2000 se rappelle de Blur, de Song 2 via ça. Et donc il y a beaucoup de morceaux de hip-hop, de rock aussi, hein, d'ailleurs de country, parce qu'ils mêlent plein de choses.
3: Ah, dans GTA il y a tout, hein.
5: Voilà, exactement, ouais. Qui se sont imprimés dans les mémoires des joueuses et des joueurs grâce à GTA.
3: Ce qui fait qu'en 2001, dans GTA 3, vous pouviez jouer en écoutant Toto Africa. Alors je vous propose de rentrer dans le jeu vidéo, un peu comme dans l'expo Video Games and Music. Jean Z est notre invité, on va continuer à parler de ces musiques de jeux vidéo et de ce qui se fait maintenant. C'est de la vraie musique classique.

0: dans Grand Theft Auto, GTA 3, voilà, si vous voulez. C'est sur la radio classique, c'est des années 80. Vous écoutez Décibel et on parle avec Jean Z, qui est le co-commissaire de cette grande exposition de la Philharmonie de Paris, pardon, Video Games and Music, jeux vidéo et musique. Je vous soupçonne d'avoir mis le nom de l'expo en anglais parce que vous supportez pas les gens qui écrivent jeux vidéo et qui mettent un S à vidéo.
1: Ça, c'est vrai.
0: Je sais que c'est vos pires ennemis.
1: C'est vrai, hein, qu'au pluriel, ouais, le vidéo ne prend pas de S, mais effectivement, il y a la vox populi qui j'essaie de combattre quelque chose qui est imbattable, c'est la vox populi.
0: J'aime bien, c'est ce petit côté, on se bat contre les moulins avant, mais ça fait du
1: voilà,
0: bien.
1: Voilà, c'est ça.
0: Donc les jeux X vidéo, pas de S. Voilà. Merci les enfants. En vrai, pourquoi c'est en anglais le titre?
1: Parce qu'on dit VGM en anglais. Voilà, la vidéo. Ah. Parce que voilà, au bout d'un moment, la musique de jeux vidéo, ça devient long à dire.
0: C'est un peu long, j'avoue.
1: Voilà, c'est un peu relou. Et donc, du coup, pour les Anglais, les acronymes, ils aiment bien aussi les acronymes, comme les Français, mais voilà. Celui-là, on l'a pas, celui-là, mais eux, ils l'ont, c'est VGM. Et donc, VGM est devenu Video Game and Music, et je trouve que ça colle très bien à l'exposition, c'est-à-dire que, voilà, on explore les rapports de la musique et des jeux vidéo. Voilà, c'est pas une histoire de la musique des jeux vidéo avec une histoire extrêmement poussée et, du coup, technologique, parce qu'on aurait été obligé de passer par beaucoup de techno, de machines, beaucoup de logiciels pour expliquer comment on intègre finalement de la musique dans les jeux, et on est plus dans les rapports finalement qu'entretient la musique avec ces jeux au fil du temps. Voilà, et là ça nous allait bien, c'était beaucoup plus popu, beaucoup plus pop.
0: Ah ouais. Alors ce qu'on vient d'entendre là, c'est donc une chanson qui était déjà un tube, Toto Africa, et qui s'est mis dans un jeu vidéo. Il y a aussi des compositeurs qui sont devenus, vous l'avez dit tout à l'heure, même des grands compositeurs reconnus et à qui on demande de composer les thèmes des jeux vidéo, comme on pourrait composer le score d'un film à Hollywood. Il y a par exemple dans Final Fantasy VI la musique de Nobuo Uematsu.

0: un autre style, Gustavo Santaolalla, qui avait été le compositeur de la musique de Brokeback Mountain. On lui doit la musique de The Last of Us. Alors, comment on passe de tout, tout, tout, tout, tout, tout à ça, qui est de la belle et grande musique? Vous avez donné un élément de réponse tout à l'heure, c'est l'évolution de la technologie qui fait qu'on...
1: Ah, c'est sûr.
0: Voilà, on a plus de mémoire, plus de place pour les jeux, ça c'est évident. Mais il n'y a pas que ça aussi, il y a quand même un côté...

0: Et on disait, Sega, c'est plus fort que toi. Voilà, bah,
1: oui, c'est
0: et,
1: vrai.
0: Et avec un côté extrêmement punk, il arrivait, il était là, il n'arrêtait pas de se prendre des tolls, c'est la machine qui l'aimait. Voilà. Et ça a changé beaucoup quand même avec quelque chose qu'on connaît, c'est le CD. Alors, il n'y a pas que ça, dans les coulisses, on a beaucoup de logiciels. Mais le CD, bah, ça a changé beaucoup de choses pour beaucoup de gens, musicalement, hein, j'entends.
1: Bien
0: et
1: sûr.
0: Même dans le secteur musical. Mais là aussi, avec tout cet espace, on s'est dit, bah, tiens, on peut mettre un orchestre symphonique, mais on peut garder les visuels absolument incroyables.
1: Ouais.
0: Et donc, du coup, est-ce qu'on pourrait pas mêler un peu les deux? C'est-à-dire une musique plus ambitieuse encore, c'est-à-dire la musique qu'on entend dans les films, hein, en gros, mais cette fois à la manière du jeu vidéo, c'est-à-dire de manière interactive, en impliquant, on va dire, le joueur. Ça a mis un peu de temps aussi, hein, pour que cette interactivité se fasse jour. Mais voilà, effectivement, le CD a beaucoup poussé, le logiciel également, et effectivement, on arrive aujourd'hui à des qualités qui sont incroyables. Enfin, je veux dire, voilà, on a des orchestres symphoniques. Olivier Derivière, qui est un compositeur français, qui a fait la musique de Remember Me, c'était il y a une dizaine d'années, donc ça se passe dans un Paris futuriste, le jeu est absolument magnifique, ça revisite vraiment la capitale, et on est dans le futur, enfin, voilà, au cinéma on n'a quasiment jamais vu ça, et il a fait enregistrer par l'un des plus grands orchestres anglais, toute une musique symphonique pour la rescratcher, retravailler, rééchantillonner. On fait pas ça au cinéma, parce que ça a déjà tellement coûté cher.
1: Oui, c'est l'orchestre, voilà, on n'y touche plus après.
0: Voilà, mais là, il y a une espèce d'impolitesse dans le jeu vidéo, mais non, mais si, vous allez voir, on fait en futur, etc. Et c'est la musique, et absolument touchante aussi, hein, mais aussi incroyable par cette... ce côté un peu osé, quoi, ce côté, ben voilà, c'est du jeu vidéo, on a le droit, quoi.
1: J'adore. Et donc, en parallèle de cette expo, la Philharmonie organise des conférences, mais aussi des concerts, donc, puisque aujourd'hui, partout dans le monde, il y a des gens qui vont dans les théâtres, dans les cinémas aussi, ça se passe pas mal, et dans les salles de concerts, pour entendre des concerts de musique de jeux vidéo. Donc, il y a par exemple un concert Assassin's Creed The Piano Collection, ça sera le 23 juin, toujours autour d'Assassin's Creed, là, il y a carrément un concert avec les images, avec l'orchestre symphonique. Il y a l'Orchestre National d'Île-de-France aussi qui va jouer Final Fantasy. Ça va être bien, ça va être le 25 juin, voilà, à la grande salle de la Philharmonie. Et voilà, donc tout au long de cette expo, il y aura aussi en parallèle des concerts. Alors,
0: ouais, c'est presque le regret, ça, de se dire que voilà, bah, la Philharmonie de Paris, elle n'est qu'à Paris. Voilà, on aimerait une Philharmonie de Reims,
1: mais ça dure longtemps.
0: Toulouse,
1: alors on se dit, on a toujours moyen de passer par Paris d'ici novembre.
0: C'est tout le parce qu'on reçoit plein de commentaires. Ah, ça a l'air génial. Si je pouvais être à Paris, etc. Mais effectivement, c'est long. Là, la Philharmonie a bien pensé en se disant, bon, on va rallonger, on va faire attention au créneau pour que tout le monde puisse jouer. Parce qu'il y a une trentaine de postes jouables, mais du coup, si c'est blindé, effectivement, les gosses peuvent pas jouer, vous non plus, parce que vous avez quand même envie de vous faire une petite salle d'arcade. Là, c'est plutôt bien pensé. Je trouve qu'ils font bien les choses. C'est-à-dire qu'il y a des créneaux. Et du coup, quand il y a du monde, il n'y a pas non plus trop de monde. Mais voilà, mais c'est un peu le regret de se dire, la Philharmonie de Paris, il en faudrait plein. Voilà,
1: il en faudrait partout en France.
0: Voilà, exactement.
1: En attendant, essayez de programmer lors d'un passage à Paris la visite de cette expo. Et alors, si vous pouvez faire ça le samedi 27 juin, il va y avoir un grand moment. C'est la Just Dance Experience. Donc, c'est un spectacle participatif et en famille à partir de 6 ans autour du jeu Just Dance. Alors, vous allez nous en dire deux mots, Jean-Z, parce que Just Dance, il a vraiment sa place dans l'expo. Mais avant, je vous propose d'écouter une des chansons en français de Just Dance. Alors, il n'y en avait pas des masses. J'ai trouvé le bal masqué Oé Oé de la compagnie créole.
0: Pourquoi pas, Emilie?
1: J'ai trouvé Papa Outé de Stromae.
0: Oui, tout à fait.
1: Et j'ai trouvé Plastic Bertrand.
0: Très bien.
1: Ça plane pour moi. Répétez vos chorés.

0: vous pouvez le chanter très fort et très faux dans votre douche, mais avouez que aller à l'expo sur les musiques de jeux vidéo et taper votre meilleur choré sur Ça plane pour moi,
1: épuisante,
0: ce plastique hein, Bertrand, choré, ah bah ça va très très vite.
1: Hein. Ah, c'est ça, voilà, ça, faut sautiller, ouais.
0: Donc Just Dance, c'est un des jeux mis en avant et ça fait partie des espaces jouables de l'expo de la Philharmonie de Paris. Il y a 29 jeux en tout hein, auxquels on peut jouer, mais celui-là, il est vraiment important.
2: Il a sa petite salle, il est important parce que les jeux musicaux existaient. C'est très populaire. Mais ce qu'a réussi Ubisoft, parce que c'est un éditeur français hein, qui
0: Just Dance,
2: c'est français. C'est fait à Montreuil.
0: C'est voilà, pour ça
2: en région parisienne.
0: Le bal masqué, ohé ohé. Bravo les gars, dédicace.
2: Après, ils sont très très éclectiques et ils écoutent effectivement plein de choses. Et c'est marrant parce que ce qu'ils ont réussi à faire, c'est-à-dire que dans les jeux de danse, il y a un petit côté simulation. Alors comment il faut jauger le niveau. Est-ce que c'est un peu haut? On va demander de la simulation à danser vraiment bien et à suivre vraiment les chorés. Bon, ça c'est dans Dance Dance Revolution où avec les pieds, il va falloir suivre toute une série de gestes absolument précis. Alors que Just Dance, pas du tout.
0: Oui. Hein,
2: Just Dance c'est très permissif. C'est-à-dire que tout le monde peut danser et même de son canapé normalement. Si on est assez malin, on peut quand même réussir à avoir quelques points.
0: Sans se lever,
2: exactement.
0: Oh là là.
2: Mais nous on a fait un truc encore plus fort, mais c'est Ubisoft qui l'a proposé. Je trouve que c'est une idée géniale. C'est-à-dire qu'il n'y a plus du tout de manette, il n'y a plus rien. Voilà, on arrive dans la salle, on choisit son morceau et puis on commence à danser.
0: Et face à l'écran,
2: il n'y a pas de points, il n'y a pas de correct, perfect, etc. On y va, on danse. D'ailleurs, j'ai vu des jeunes filles notamment danser et changer totalement la choré. Il y avait une choré sur l'écran, un grand écran, et elle faisait une autre choré qui était vachement bien. Et voilà, donc il peut se passer ça pendant l'exposition. Oui. Et ça, c'est drôle parce que d'un coup, le jeu vidéo devient un peu autre chose. C'est-à-dire que nous, ce qu'on voulait aussi montrer, c'est que cette musique de jeu, elle est très physique finalement.
0: Ouais.
2: Au-delà même des jeux musicaux, il y a quelque chose d'une physicalité, il y a quelque chose du corps. Et c'est peut-être pour ça aussi qu'on les retient aussi bien. C'est que quelque chose se joue au niveau physique. Et on voulait ces parties dansantes parce qu'en plus ça sent incroyable. Voilà, quand on fait une expo et qu'on peut danser, c'est quand même super. Voilà, c'est rare.
0: C'est pas tous les
2: jours. C'est pas chez Matisse que ça arriverait, mais même si on adore Matisse, c'est pas ça le problème. Hein. Mais voilà, chez Matisse, il y a moins Just Dance, mais là, vous pouvez la voir. C'est quand même sympa.
0: Video Games and Music à la Philharmonie de Paris, c'est jusqu'au 1er novembre. À tout de suite.
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0: On n'a pas parlé d'argent, donnons les tarifs de cette expo. Non, c'est bien parce que c'est pas cher. Je vais dire du bien. Tarif réduit, 6, 9, 11 euros. Tarif plein, 15 euros. Tout va bien pour aller passer un long et bon moment où on va jouer, chanter et même danser.
2: Donc et même bon. Danser.
0: Voilà. Video Games and Music.
2: Et si à ce que je vois, les gens restent plutôt 2-3 heures parce qu'on a une grande expo. On a aussi une grande projection, un grand écran pour les gens qui ne veulent vraiment pas jouer, qui sont allergiques, mais qui passent un excellent moment et les gens restent. Voilà. Enfin, vraiment, c'est un lieu où les gens restent, donc c'est très agréable.
0: Est-ce que, quand vous avez préparé cette exposition, Jean Z, avec Fanny Rebillard, est-ce que vous avez pensé aux gens pour qui la musique de jeux vidéo, c'est ça ?

0: Man, baby. Voilà. Est-ce que si on n'y connaît vraiment rien ou si on a de très très vieux souvenirs des années 80, est-ce que on se sent perdu? Est-ce que c'est devenu une musique savante, la musique de jeux vidéo, ou bien est-ce que c'est quand même toujours quelque chose qui doit être immédiat?
1: Alors, c'est immédiat et nous on a voulu le faire jouer comme ça, c'est-à-dire que quand on va dans la salle d'arcade, bah c'est une salle d'arcade et on explique un peu avec les cartels, un peu avec un peu de texte ce qui s'y passe, mais après c'est beaucoup de sensations et les gens vont jouer, vont écouter, vont dire bah tiens les prémices des premières musiques, voilà, on a aussi fait confiance au jeu pour dire ce qu'il avait à dire sur le jeu et on va dire que ça c'est le mode facile. Il y a un petit peu le mode intermédiaire, les gens vont commencer à fouiller, tiens pourquoi il y a Wipeout 2097, pourquoi Prodigy Chemical Brothers, ils ont participé à un tel jeu avec PlayStation au milieu des années 90. Tiens, voilà, là c'est le milieu intermédiaire. Puis il y a le milieu, on va dire expert. Le mode expert. Ouais. Donc on a toute une partie sur la plongée dans le code. Bah c'est ça. On va faire une plongée dans le code.
0: Avec comment coder
1: Comment on peut coder? Comment on peut essayer de commencer à comprendre? D'ailleurs, il y a un vieil ordinateur qui s'appelle le Commodore 64 qui rappellera des souvenirs à certaines et certains. Et on peut composer de la musique dessus. Voilà, on propose de composer de la musique, mais assez facilement. Assez facilement. Donc voilà, il y en a un peu pour tous les goûts, mais franchement, ça a été vraiment voulu pour que les non-joueurs et les joueurs dialoguent. Ça, c'est vraiment très important. Et que si on y va en famille, il y a quelqu'un qui n'y connaît rien ou quelqu'un qui s'y connaît, mais en salle d'arcade, mais l'autre qui s'y connaît plutôt en PlayStation 4, bah, puisse dialoguer ensemble. Et ça, c'est plutôt vraiment important. Et je pense que c'est ce qui se passe. Et on a notre jeu vidéo et on a voulu aussi que tout le monde dialogue et que tout le monde se parle.
0: Ah, ça, c'est une très, très belle chose. Video Games and Music. Juste par curiosité, une musique de jeu vidéo, alors on l'a compris, il y a 50 ans, aux prémices, c'était vraiment, fallait que ça coûte que dalle. Et c'est le gars qui faisait les graphismes, qui composait une musique vite fait dans son salon avant d'aller au bureau. Aujourd'hui, une musique de jeu vidéo, c'est comme celle qui est orchestrale, qu'on a entendue tout à l'heure, celle de Final Fantasy, celle de The Last of Us. C'est combien de pourcentage du budget d'un jeu vidéo à la louche,
1: À la louche, je pense que ça doit toujours pas être extrêmement
0: énorme.
1: Extrêmement haut de fait. Pourquoi? Parce que ce qui coûte cher en fait dans un jeu vidéo, je vais vous dire, c'est les mouvements. Voilà, quand vous voyez un jeu qui ressemble à du cinéma, c'est-à-dire tous les PNJ, tous les personnages sont ultra fluides, c'est que ça coule, c'est incroyable.
0: C'est là les sous.
1: Et là les sous ils sont là parce que là il faut un max d'animateurs, de gens qui font que vos personnages ils sont super. Ça n'empêche que les gens qui mettent de l'argent, vous allez l'entendre sur la musique, généralement vous l'entendez. Voilà, Just Dance par exemple,
0: mais
1: sauf que derrière il y a quand même des gens qui font des chorés, qui les imaginent, qui se costument au sein d'Ubisoft, voilà, qui vont enregistrer tout ça, mais voilà, ça représente toujours pas quelque chose d'important, mais de plus important en tout cas qu'à l'époque des années 90, ça c'est sûr.
0: Et ça fait vraiment partie de la pop culture, notre culture commune, ces musiques de jeux vidéo. Merci beaucoup.
1: Merci
0: Jean Z. Pour se dire au revoir, je vous propose une petite partie de Guitar Hero en 2005.
1: Pas de problème. C'était pas le meilleur. Hein.
0: Avec Franz Ferdinand. Ah oui, il y a du rock aussi dans les jeux vidéo. Take Me Out. Merci Jean.
1: Merci.

0: spéciale dédicace à celles et ceux qui ont marqué plein de points à Guitar Hero grâce à cette chanson de Franz Ferdinand, Take Me Out. Franz Ferdinand en tournée française des festivals d'été. Ça commence à la Cartonnerie de Reims le 19 juin. Festival Beauregard à Hérouville-Saint-Clair le samedi 4 juillet. Puis Carcassonne le 27 juillet. Et ensuite Saint-Cloud, Festival Rock en Seine le vendredi 28 août. Semaine de l'Eurovision, notre envoyé spécial sur place, Laurent Petit-Guillaume, est en direct. Il est bien arrivé à Vienne, ça va Lolo ?
1: Oui, salut Émilie, bonsoir à tous. Effectivement, je suis bien à Vienne, entouré de tous mes collègues de tous les pays qui participent à l'Eurovision. Comme chaque année, on est tous réunis ici devant un écran qui nous présente tout ce qui va se passer. Et demain soir, on ira voir dans la salle la demi-finale. Je vous en dirai plus, donc vendredi.
0: Ouais. Alors Laurent, on a vu qu'à Vienne, ouais, le ciel est bleu, la mascotte est affreuse. Oui. Et elle est affreuse. J'ai vu une story, il faut suivre absolument Laurent Petit-Guillaume sur Instagram. Il vous poste tout en story, cette mascotte est absolument terrifiante, mais c'est pas grave, ce qui nous importe, donc oui, c'est les demi-finales, et une petite déception Lolo, oui. Alors
1: oh, je suis très déçu, je vous avais parlé du Portugal, oui. Ils ont été éliminés complètement lors de la première demi-finale, et il y a eu une autre annulation, c'est la chanteuse de San Remo qui s'appelle Zenit, et elle était en duo avec Boy George, il était là Boy George, oh. Et bien il est rentré chez lui, voilà. Ah, ils ne participeront pas à la finale. Alors, je voudrais quand même rassurer tout le monde, parce que c'est vrai qu'on regarde sur internet les pronostics et les bookmakers, je dois le dire, parfois se trompent. Bon, ils ne s'étaient pas trompés en 2021 quand ils avaient mis les Italiens de Maneskin en première partie, enfin en numéro 1, et oui. Barbara en numéro 2, Barbara Pravi. Mais l'an dernier, ils se sont trompés. Tout le monde croyait que c'était le groupe suédois qui allait gagner, et finalement, c'est l'Autrichien. Donc, si vous êtes un fan de l'Eurovision et que vous regardez les paris, les bookmakers en ce moment, ne vous inquiétez pas, tout peut changer, et notamment pour notre petite Monroe, qui a fait belle impression lors des répétitions cet après-midi, qui participera demain à la demi-finale, que vous pourrez regarder sur France 4 à partir de 21h ou sur le site de France Télévisions. Vous verrez sa prestation pour la première fois demain soir à la télé.
0: Ah, voilà. Trop bien. Et là, les journalistes l'ont vu, hein, puisque donc les répétitions du jour étaient ouvertes à la presse. Revenons à la compétition.
1: Mais il faut voir ce que ça donne en télé. Hein.
0: Oui,
1: bon,
0: bien sûr.
1: Allez, je vais te faire plaisir.
0: La Moldavie, c'est ça ?
1: Oh, je l'adore.
0: C'est
1: un petit gars, il s'appelle Satoshi. Il est très marrant. Et c'est une vraie déclaration d'amour à l'Europe et à son tout petit pays dont l'indépendance est menacée. Bon, c'est un mélange de plein de choses. Il y a de la tradition, il y a du rap. Il a fait sensation lors de la demi-finale. Et voilà ce que ça donne. Ça s'appelle Viva Moldova.
2: Viva Moldova!
1: Mallorca.
0: C'est pas mal du tout, Satoshi.
1: Mais il est sympa. Ah non, franchement, il est sympa. Tu verras, il y a une belle chorégraphie autour de lui. C'est plutôt rigolo. Ça peut le faire. En tout cas, il y a de l'ambiance et il a fait sensation lors de la demi-finale. Alors, il y en a une autre dans la série des refrains, ouais, vraiment entêtants, voire énervants, mais donc efficaces.
0: Ouais.
1: J'ai choisi de vous parler de la Bulgarie qui fait son grand retour, représentée par une chanteuse qui est star dans son pays. Elle a gagné X Factor. Elle fait partie du jury de The Voice en Bulgarie. Elle s'appelle Dara, c'est très énervant, mais serait très efficace. Baranga, baranga, baranga, baranga. Tu vas voir, c'est génial, c'est génial. Ça fait danser.

0: J'adore. Attends, c'est pas du tout agaçant. Je trouve ça très bien. Ça me relaxe. Non, si, bien sûr, non, c'est terrible. Mais oui, en tout cas, ça peut bien rentrer dans la tête. Et encore une fois, tout dépend. Et c'est vrai, Laurent le disait, mais il faut vraiment le préciser. La chanson est bonne ou pas bonne, mais c'est la prestation aussi. Qu'est-ce que ça rend à la télé? Eh oui, évidemment.
1: Exactement. Parce que nous, dans la salle, on voit tous les trucages. On voit tous les gens qui courent autour, qui accrochent une robe quelque part pour pas qu'elle s'envole, etc., etc. Il faut voir absolument ce qui se passe à l'écran, et c'est comme cela que les jurys pourront juger. Allez, un petit peu de rock, parce que la Roumanie est de retour pour des raisons économiques. Elle était absente, la Roumanie. Alors bon, je suis désolé pour la prononciation, elle s'appelle Alexandra Icapitanișcu. C'est du rock fort. Bon, la chanson s'appelle Shock Me en français.
0: Étrangle-moi.
1: Alors, on lui a demandé de changer certaines parties en termes de paroles, parce que c'était plutôt tendancieux, plutôt...
0: C'est dommage,
1: c'était un petit peu comme une normalisation d'une pratique un peu dangereuse, si tu vois ce que je veux dire. Voilà. Bon. Alors, elle a déclaré que sa chanson était au contraire très positive. Elle parle d'amour, de soi, que la notion d'étouffement se rapporte plutôt à des doutes, des remises en question personnelles. Bon, enfin, c'est du rock. Pour une fois qu'il y a un peu de rock à l'Eurovision, écoutez plutôt.

0: elle a une petite voix, la Lady Gaga. En tout cas, elle plaisante pas quand elle chante. Hein. Ah ouais.
1: Et pas que la voix, elle dégage également sur scène. Rendez-vous demain soir également, elle participera à la demi-finale. Et puis on va se quitter quand même avec une conclusion. Ce soir, on y croit, on aime toujours et encore plus Monroe. Grâce à ce qu'on a vu cet après-midi, les répétitions, grâce à ce que vous allez voir demain soir lors de la demi-finale.
0: Dis-nous, est-ce que la robe est belle? Est-ce que la Corée est belle? Ouais, on y croit.
1: Alors, elle est entourée de danseurs et de danseuses. La robe est blanche, je ne vous en dirai pas plus.
0: Okay.
1: Et c'est tout un cheminement qui est très inspiré d'œuvres. Enfin, il faut décrypter, d'œuvres connues, de peintures connues, d'œuvres connues.
0: Il y a un
1: mélange de tout. Oui, ça a la pêche. C'est vraiment quelque chose qui nous emporte jusqu'à la fin. On verra ça demain, Monroe. On regarde et on écoute plutôt.
0: Merci beaucoup, Laurent Petit-Guillaume, en direct de Vienne. À demain, l'Eurovision, grande finale, J-3.

0: Elle est franco-américaine, pardon. Elle a 17 ans. Elle s'appelle Monroe, chanteuse lyrique qui représente la France cette année à l'Eurovision. Laurent Petit-Guillaume qui a vu les répètes cet après-midi et qui dit que pour nous, c'est drôlement bien parti.
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0: Le Cheap Show d'Anaïs, le premier album d'Anaïs, donc, fête ses 20 ans. Pour l'occasion, Anaïs sortira vendredi prochain une nouvelle version d'une chanson que vous connaissez bien. Normalement, vous la connaissez même par cœur depuis 20 ans que ça dure. Mon cœur, mon amour. En attendant la nouvelle version, on écoute le classique. On souhaite un bon anniversaire au Cheap Show d'Anaïs. On attend avec impatience le concert.
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0: 20 ans pour le Cheap Show d'Anaïs. Et comme les albums qui sortaient au début des années 2000, ils sortaient pas en vinyle, et bien pour ces 20 ans, il sort pour la première fois en vinyle. Vous pouvez déjà effectuer une petite précommande. Et la nouvelle version de Mon cœur, mon amour, version 2026, ça sera pour le 22 mai.
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0: Métro Verlaine, c'est un groupe que j'adore. Ils viennent de sortir un quatrième et nouvel album. Comment vous dire, c'est un duo, c'est rock, c'est culotté, c'est... lettré, intelligent, les paroles peuvent pas être connes puisqu'elles sont en français. Voilà, c'est ça, parce que parfois on se cache un peu derrière l'anglais en se disant c'est beau, ils vont rien comprendre. Là non, ça n'est pas le cas. Sur scène, ils sont absolument merveilleux, il y a une vraie alchimie entre eux. J'ai beaucoup aimé cette chanson Rodéo. Je me suis dit qu'elle allait aussi vous plaire, vous parler. Et puis parce qu'on a besoin d'écouter du rock, ça fait du bien. Vous avez entendu tout à l'heure Laurent Petit-Guillaume, même à l'Eurovision, les gens réclament du rock. Alors en voilà du bon. Made in France, Métro Verlaine.

0: Comme quoi, monter un groupe après avoir eu un coup de foudre, c'est parfois une très très bonne idée. Ça a été le cas de Métro Verlaine. Lui, c'est Axel. Elle, c'est Raphaël. Leur quatrième album va arriver tout bientôt. Il y a déjà donc cette chanson que vous venez d'entendre, Rodéo, qui est disponible. Et puis une autre aussi qui s'appelle À l'envers. Ils fêteront la sortie de leur quatrième album à Paris, au Point Éphémère, le 14 novembre prochain. Mais croyez-moi, ils n'oublieront pas de tourner absolument partout en France. Et ils sont excellents en live, Métro Verlaine. Ils viennent d'Évreux. Vous allez me dire, est-ce que ça a un rapport avec le fait d'être excellent ? Eh bien oui, Made in Normandie, ça fait des années que c'est une recette qui fonctionne dans le rock'n'roll, croyez-moi.
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0: C'est l'anniversaire de Stevie Wonder. Et franchement, on est à deux doigts de faire un jour férié, tellement on a de la chance, toutes et tous, autant que nous sommes, de vivre à la même époque que ce génie. C'est-à-dire que les gens, dans 300 ans, ils diront « Oh là là, Stevie Wonder !» Comme nous, on fait genre « Oh là là, Mozart !» quoi. Stevie Wonder, les gars, légende vivante, 25 Grammy Awards, 100 millions d'albums vendus. Il a aujourd'hui 76 ans. Et on fait ça en musique, évidemment, Sir Duke, chanson dans laquelle Stevie a le bon goût de rendre hommage à ses héros musicaux, Duke Ellington en tête, mais pas que. Vous écoutez ici, bon anniversaire, Stevie!

0: Joyeux anniversaire à Stevie Wonder et à cette chanson qui a pile 50 ans. Allez, merci d'avoir écouté Décibel. Merci à l'équipe. Il y avait ce soir Iris Guitoni, Justin Panigiani, Elodie Biancamaria, Laura Carvalho et Franck Moilier. À demain, la team.
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0: Bonjour à toutes et à tous, j'espère que vous allez bien. Jusqu'à 13h, ce sont les meilleurs moments d'Au Taquet pour vous changer les idées. Bon courage si vous êtes sur la route, bison futé, voire rouge sur tout le pays et même noir sur une partie du quart sud-est dans le sens des départs. Alors dans quelques instants, Valérie Damido et Eric Bastien s'amuseront avec les candidats au programme Dalida, une quiche Lorraine en crochet, des centaines de verres à champagne qui tombent et une candidate enfermée dans un cimetière. Et oui, il s'en passe des choses sur votre radio ici.
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0: Et la musique, c'est maintenant sur votre radio ici avec un succès du groupe Gold qui d'ailleurs donnera son nom à l'album où il est présent, Calicoba.

0: Gold avec Cali Cobas sur votre radio ici. Alors il est l'heure de manger, ça tombe bien car François d'ici Bourgogne se débrouille plutôt bien en cuisine. Sa spécialité, le gratin dauphinois. Et il a une petite astuce qu'il vous partage juste après Émilie d'ici Sud-Lorraine qui confectionne des choses un peu particulières en crochet. Ce qui a amusé Valérie Damudeau et Eric Bastien sur votre radio ici.
1: Alors, Émilie, elle est un peu comme moi. Elle fait pas trop de sport, t'aimes bien le vélo électrique, c'est ça?
2: Oui, c'est ça, électrique, c'est très bien.
1: Voilà, et puis les apéros avec les copines, hein?
2: Oui, essentiellement, c'est du sport aussi. Hein.
1: Je suis assez d'accord.
3: Ah bah, le lever de verre, hein, c'est muscle.
1: Bah, c'est très très dur. Les apéros avec les copines, tu donnes une énergie, c'est incroyable.
2: Alors, par contre. On rigole, on parle, ça fait du sport.
1: Mais je suis d'accord. Rigoler, ça fait du sport. Alors, ça me plaît énormément. Voilà, ça, c'est mon petit moment à moi. Et d'ailleurs, hors antenne, je te demanderai d'en faire un pour moi. Parce que figurez-vous qu'Émilie s'est mise au crochet. Elle s'est mise au crochet et à la couture. Donc ça, elle fait pas n'importe quoi. Alors, elle fait des quiches Lorraine en crochet. Ça, c'est comique.
3: Mais c'est quoi?
2: C'est magnifique.
1: Bah, tu vois ce que c'est le crochet quand tu fais, c'est le crochet?
3: C'est. En cuisine? Non mais attends, franchement je vois pas ce que c'est. Non mais là je le fais pas exprès.
1: Mais le crochet
2: du tricot.
1: Du tricot.
3: Mais pourquoi vous parlez de cuisine alors?
1: Parce qu'elle fait des quiches Lorraine en crochet.
3: D'accord, ok. Elle fait des pulls de quiches Lorraine.
1: Mais pas des pulls, des petits. Elle fait au crochet une mini quiche Lorraine.
3: Ok. Mais qui est le capitaine dans tout ça?
1: Allez, ok. Alors elle ne fait pas que des quiches Lorraine. Elle fait un truc que je veux avoir. Elle fait des vulves en crochet.
4: Je me fais sucer la friandise.
1: Et c'est l'occasion d'écouter Colette Renard, et c'est un plaisir.
4: 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Bise. Je me fais picorer le bonbon.
1: Ah, elle fait picorer
3: ça,
1: le bonbon.
3: Bien,
1: ah, ça,
3: exemple,
1: tu connais.
3: Oui,
1: et ben, elle fait des foufounes en crochet. Et ben, moi, j'en veux une. Mais oui, je veux une foufoune en crochet. C'est extraordinaire.
2: Mais elles sont très belles. Elles sont très, très belles. Oui.
1: Alors, tu vas envoyer tout de suite une photo au professeur Brown. Je veux voir ça. Je en commander une.
3: Vous savez, les gens qui arrivent pour la première fois et qui entendent « Je veux une foufoune en crochet »,
1: ouais.
3: C'est particulier, hein, l'émission.
1: Moi, déjà, t'as pas compris ce que c'était la quiche Lorraine en crochet.
3: Ça,
1: excuse-moi. Bon. Alors, tu ne fais pas de jardinage parce que t'es allergique à l'herbe. C'est magnifique, ça.
2: Oui. C'est bien une terrasse en béton, c'est très bien.
1: Ah ouais, d'accord. Bah non, fais-nous une terrasse en crochet. Allez, hop là. Bien, tu vas marquer...
2: J'ai des pots, j'ai des plantes, hein, mais
1: ah oui,
2: pas, bon. Pas d'herbe.
1: Ah, tu peux mettre des petites plaques de bois. Enfin, tu vois, t'es pas obligé de mettre du béton. Enfin bref, chacun fait ce qu'il veut. Alors mon chat, deuxième question à un point. C'est une question vraie ou faux. Tiens, une petite extrait. La BO du fabuleux destin d'Amélie Poulain. Quelle musique extraordinaire, quel film magnifique. Alors, je pose une question. Jean-Pierre Jeunet a écrit le film Le fabuleux destin d'Amélie Poulain suite à sa rencontre avec Audrey Tautou. Est-ce que c'est vrai? Est-ce que c'est faux? Top chrono, 5 secondes. Vite.
2: Oui.
1: Eh ben non, figure-toi que pas du tout, parce que Vanessa Paradis et Émilie Dequesne étaient pressenties pour jouer Amélie Poulain.
3: Ah oui.
1: Audrey Tautou, c'était pas le premier choix, mais Jeunet a adoré quand elle a fait le casting, donc il l'a engagée. Je vous rappelle que le film a remporté 4 Césars et a été nommé 5 fois aux Oscars.
3: Mmh.
1: Magnifique, pas de point, mais t'as un point, t'es quand même en tête.
3: Pas de point, François, alors que Émilie Milouze rime avec Louze, nous, on va tout de suite...
1: Tu vas te calmer parce qu'elle a un point. François qui rime avec,
3: question,
1: quoi.
3: Bon, François, notre comédien qui habite à Dijon, qui est marié et qui cuisine. Il est temps quand même à 12h19 qu'on se fasse plaisir. Ça, c'est une petite séance qu'on aime bien avec Valérie. Alors toi, tu cuisines pour les enfants qui te réclament quoi d'ailleurs essentiellement?
5: Ils réclament des pizzas pas mal ou des nems aussi, des bobounes aussi. Ils réclament ce genre de choses.
3: Et tu cuisines du coup asiatique toi-même?
5: Oui, un peu.
3: Ah ouais.
5: Je cuisine un peu asiatique. La dernière fois, on a pris à la bibliothèque un livre sur comment faire des sushis. Donc, on s'est fait une soirée makis sushi.
1: C'est bien ça.
5: Et voilà.
3: Et bah, tu t'es perfectionné en pliage de samoussa aussi. J'adore les samoussas.
5: Exactement. Oh. J'avais fait, il y a fort longtemps, une petite soirée cuisine avec mon fils. Et on nous avions appris dans cet atelier à faire des pliages de nems et des pliages de
3: samoussa. Non, mais attendez, c'est pas tout, Valérie. Ah oui, non, François est le roi du gratin dauphinois. Si vous aimez. Tu fais quoi? Qu'est-ce que tu mets? Pourquoi il est meilleur qu'ailleurs, ton gratin?
5: Il est meilleur parce qu'on le mange 3 jours après.
3: C'est une vraie astuce, ça?
5: Ah ouais. C'est une vraie astuce, ouais. Il est meilleur le lendemain, le surlendemain. Alors il est meilleur aussi parce qu'il y a plein de crème et de l'ail qui est écrasé dans la crème.
3: Oh là là. Et puis, pour finir, pour vous achever un peu, Valérie, il est capable de concevoir un royal, c'est-à-dire un gâteau avec différentes couches. Il sait faire les éclairs et il sait faire lui-même les choux.
5: Oui.
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3: Ah, tu nous as donné envie, là, écoute.

0: Merci, Don't Go Breaking My Heart. Valérie Damido et Eric Bastien sont à présent avec Patrice Dissier-Hérault, qui est un grand fan de Dalida et qui a eu la chance d'échanger avec elle. Et puis Bruna Dissinor, musicienne, qui joue d'un instrument que perso, je ne connaissais pas. C'est l'euphonium. Vous savez, vous, ce qu'est un euphonium?
1: Alors Patrice...
2: Qui paye l'addition, midi?
1: Et voilà, Patrice, tu es donc à Montadis dans l'Hérault, tu es marié à Marc, tu t'amuses bien, tu chantes, tu cuisines, tu chines pour te trouver des vêtements parce que tu es très steampunk, tu adores les vieilles broches, les colliers, et tu es comme moi, tu aimes cette chanteuse.

0: été.
1: Oh, je te vois, Valérie, dans les noirs.
2: Tu es fan de Dalida?
3: Oui.
2: Alors, dis donc, il paraît que Dalida t'a signé ton livre d'or.
3: Oui, c'est ça même. Un mois avant son suicide, j'ai eu la chance de la rencontrer. Donc, j'ai amené mon livre d'or et j'ai demandé de me signer. Voilà.
2: Oh là là.
1: C'est gentil? Sympa?
3: Ah, super. Dalida était super.
2: Ouais. Bah ouais, super. Tu le vois que c'est gentil. Il paraît que tu as une lettre d'elle aussi.
3: Oui, parce que j'avais son adresse personnelle, donc je lui écrivais et j'avais des courriers de Dalida.
2: Mais la gentillesse quand même, c'est bien.
3: Elle prenait son temps pour répondre, mais elle a toujours répondu.
2: Alors, là c'est le moment de marquer 3 points, mon chat, avec la question à choix multiples. Je vais te poser une question, je vais te faire des propositions et à mon top chrono, tu auras 10 secondes pour me donner ta proposition. Tiens, je te mets chez là. L'école est finie pour certains, d'ailleurs c'est les vacances en ce moment.
1: Oui.
2: Mais justement, en quelle année les zones de vacances scolaires, hein, la zone A, la zone B et la zone C, en quelle année ces zones ont-elles été créées? 1964, 1978, 1986 ou l'année de naissance d'Éric Bastien, 1932?
1: Bien sûr.
2: Allez, top chrono, 10 secondes.
3: Alors, je vais dire... c'est quoi, en 86?
2: 64, 78, 86.
1: Ou 32.
3: Enfin, je vais dire au pif 78.
2: Et non, c'est 64. Pour étaler les départs en vacances, si vous voulez éviter les embouteillages. Alors bon, 60
3: c'est
2: ans plus...
3: C'est ça. Mais j'étais pas né en 64, j'étais en 65.
2: Comme moi, je sais.
1: Bon, t'es pas loin.
2: Et oui, mais là, bon bah voilà, c'était 64. Pas de points pour toi, mon chat.
1: Bruna, t'étais née toi en 64 ou pas du tout?
4: Ah non, pas encore.
1: Pas encore, toi, t'es bien plus... T'es après, toi, t'es 70, toi, non? T'es dans les années 70.
4: Ouais, c'est ça. Ouais, 73. C'est ça.
1: Exactement. Ah, elle est passionnée de musique aussi. On en a pas parlé, t'es toi-même musicienne. Et alors... Tu joues, je vais te laisser nous présenter un instrument particulier que moi je ne connais pas. Dis-nous ce que c'est.
4: Alors, j'ai pratiqué la clarinette pendant presque 30 ans.
1: Ouais.
4: Et puis un jour, j'ai dit, bah tiens, j'adorais en fait tout ce qui était cuivre. Donc j'ai dit, bah tiens, je vais essayer. Parce que mon mari est musicien aussi, hein, bien sûr. Et donc je me suis mise, donc c'est maintenant un an et demi que je joue en fait de l'euphonium.
1: Alors, l'euphonium, pour ceux qui ne connaissent pas, voilà, c'est ça. Voilà.
4: Ça.
2: Ah ouais?
4: C'est un tuba en fait.
1: Un petit, c'est plus petit qu'un tuba.
2: Ah.
4: C'est plus petit qu'un tuba.
1: Ouais, donc c'est moins lourd du coup.
4: Pistons, voire 4, voire 4 ou 5. Et voilà.
1: Ça pèse combien? Parce que ce tuba, généralement, c'est un peu. C'est lourd. Hein.
4: Oui, c'est vrai. Il faut avoir quelques biscottos quand même.
1: Merci de nous avoir fait découvrir, pour certains, peut-être comme moi d'ailleurs.
2: Comme
1: je
2: moi
1: ne sais
2: aussi.
1: Pas. Et Valérie, donc l'euphonium. Allez, nous avons joué pour 3 points. Tu aimes le basketball?
4: Évidemment.
1: Tu peux faire le foot peut-être?
4: Ah, pas du tout.
1: Ah, bah ça tombe bien. C'est le foot. Ah, j'adore cette musique. Ah là là, l'entrée de Valérie à la radio.
4: Ah, si j'avais ma belle-mère près de moi, elle aurait pu m'aider parce que ma belle-mère est fan de foot.
2: Aïe, aïe, aïe.
1: Allez, voici la question et la belle-mère te le souffle à distance. Pense à elle.
4: Bah, je peux pas aller en bas, moi je suis en haut. C'est pas
1: bah, dis-lui qu'elle monte. C'est maintenant. Quel joueur détient le record de but en équipe de France de football? Voici les propositions. Kylian Mbappé, Titi Henry, Thierry Henry, Olivier Giroud ou Patrick, mon voisin qui raconte à tout le monde que si c'était pas fait les ligaments croisés, évidemment ça serait le meilleur du monde. Tu parles mon Patrick. 10 secondes. Mbappé, Thierry Henry, Olivier Giroud ou Patoche?
4: Moi je dirais
1: Allez. Henry. Ouais. Celui qui détient le record de buts en équipe de France de foot, c'est Olivier Giroud. Ah bah 57 buts,
4: alors
1: Olivier
4: là,
1: Giroud.
4: La belle-mère qui va m'en vouloir.
1: Et ouais. T'es pas loin parce que Thierry Henry, c'est 51. Et Olivier Giroud, 57. Et Mbappé, 48 buts.
4: Ah. Eh ben t'es vraiment pas loin. Hein.
1: Bah non.
2: Non, t'es pas loin, mais t'es pas dedans. Ah, t'étais à ça, du bol de sangria.
4: C'est ça.
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3: Bienvenue à ceux qui nous rejoignent, j'espère que vous allez bien. Les meilleurs moments d'Otake avec Valérie Damido et Eric Bastien, sans oublier nos candidats, évidemment, c'est jusqu'à 13h. Nous les retrouvons tous juste après Amy Winehouse, Back to Black sur votre radio, ici.

0: 20 ans déjà pour cette chanson d'Amy Winehouse, Back to Black. Merci d'écouter ici. Nous sommes maintenant avec Jean d'ici Gascogne qui raconte à Valérie Damido et Eric Bastien une histoire de guérison miraculeuse, et Sarah d'ici Loire-Océan qui a tendance à tout casser même quand elle danse.
1: Jean, tu as 4 points, tu es en tête, c'est magnifique. Alors, nous allons raconter une petite anecdote. Tu as eu affaire à une voiture de modèle CX miraculeuse. Eh oui.
2: Ah ouais.
1: Oui, parce que quand il passait beaucoup de temps avec son papa quand il jouait au rugby, notre Jean. Et puis, ton papa a dû partir travailler pendant 3 mois à l'étranger. Et à un moment donné, tu t'es fait mal, tu t'es fait une entorse. Hein?
2: Exactement, oui.
1: Et qu'est-ce qui s'est passé?
2: Alors, c'est très marrant parce qu'il y a mes frères et sœurs qui écoutent et ils vont beaucoup rigoler parce qu'ils me chambrent encore avec. Mm. En fait, je pense qu'à l'époque, pour garder un petit peu d'attention de ma mère, on était 4 frères et sœurs, j'ai un peu poussé la douleur de l'entorse dans le temps, alors qu'en fait, j'avais plus vraiment mal.
1: Oui, tu avais envie de te faire un peu chouchouter, voilà.
2: Mm. Exactement. Et en fait, on allait chez ma grand-mère pour des vacances, et chez ma grand-mère, il y a plein d'activités. Il y a un baby-foot, on joue au foot avec les cousins, on est assez nombreux, donc c'était toujours des super parties. Enfin, il y avait plein de choses à faire. Et en fait, j'ai tilté sur la route et j'ai dit, non mais attends, mais si j'ai mal au poignet, on va me dire que j'ai le droit de rien faire, ça va pas le faire du tout. Et donc, je me suis réveillé dans la voiture, là, j'étais au fond, et j'ai dit, j'ai plus mal.
1: La CX miraculeuse t'avait guéri pendant le voyage.
2: Exactement, donc c'est resté aussi depuis, on me chambre bien avec, ouais.
1: Bien, exactement. Alors tu es en tête avec 4 points, peut-être que tu vas en marquer 5 de plus. Avec une question cash, je te mets un petit extrait de sketch.
3: Saluti a tutti gli amici, tutti gli fritti, tutti gli scampi fritti et tutti gli bambini.
1: C'est les Thierry Le Luron qui imite le pape. On va parler de pape. Alors, Jean, entre 1309 et 1377, dans quelle ville les papes ont-ils vécu en exil loin de Rome? Entre 1309 et 1377, dans quelle ville les papes ont-ils vécu en exil loin de Rome? Top chrono, 10 secondes.
2: Il me semble qu'il y a une ville en France qui s'appelle la Cité des Papes, et c'est Avignon.
1: Eh bien, c'est une bonne réponse, bravo. Ils ont quitté Rome parce que la ville était dangereuse. Sous l'influence du roi de France, ils s'installeront à Avignon, c'était plus sûr, et c'est le début de la fameuse papauté d'Avignon qui durera près de 70 ans. Bravo, tu es à 9.
4: Et on salue les équipes d'ici Vaucluse. Alors, toi, t'es pas du tout avec ici Vaucluse, ici Loire-Océan. Sarah qui a 3 points, c'est un petit peu la ramasse, Sarah, quand même, hein. Là, il y a 5 points qui arrivent. Hein. On y
1: un
4: croit.
1: Un petit peu à la ramasse. Moi, j'aime bien. T'es gentil avec tes candidats.
4: C'est un langage familier. Tu as compris. Oh, qu'est-ce qu'elle est maladroite, dis donc, notre Sarah. Qu'est-ce qui se passe quand tu vides le lave-vaisselle?
5: Quand je vide le lave-vaisselle?
4: Il paraît que tu casses tout.
5: Ah oui, bah oui, mais il n'y a pas que quand je vais de la vaisselle.
4: Il y a plein de choses. Bah, fais-le confirmer. Tu bouscules tout dans la maison. Il paraît que tu fais tout tomber. Mais en tout tomber.
5: Oui, c'est ça, c'est régulier chez moi.
4: Ouais. Alors, le problème, c'est que t'aimes bien danser. T'es une fille, les femmes adorent danser et dansent très bien. Et alors, une fois en soirée, là, on écoutait le Luron qui faisait tutti quanti, tutti machin. On aurait pu faire tutti tubi free aussi. Hein. Le problème, c'est que quand elle veut danser sur du tubi free, qu'est-ce qu'elle nous fait, Sarah? Elle saute, elle tourne. Bah, qu'est-ce qui.
5: Bah, elle fait la chorée et puis, elle se tord la cheville.
4: Oui. Deux mois d'arrêt.
1: Fallait monter dans la CX miraculeuse, hein.
4: Ben oui, en même temps, 2 mois d'arrêt, tout be free, c'était raccord, hein, voilà. Allez.
1: Hein?
4: Non, rien, deux excuse-moi. Comme deux, tout be free, les 2 mois d'arrêt. Hein?
1: Mais tu sais que tout be free, deux mois d'arrêt, d'accord. Mais
4: tout be free, tout, le chiffre 2, tout be free.
1: Non? Ah ouais, oh là là.
4: Être libre, il y avait, ça voulait dire être libre, to be free.
1: Allez, pose ta question.
4: Je sais même pas ce que j'ai dit. Je comprends même pas. Heureusement que j'ai des auteurs parce que je comprends rien à ce que je dis.
1: Allez.
4: On y va? Ah, ben on y va. Alors.
1: Là, c'est la question cash.
4: Écoutez, moi, je vous suis. C'est la Watt. C'est la Watt, mais version maths.
6: De toutes les matières. C'est les maths
4: que je préfère.
6: C'est les maths.
4: T'étais bonne en maths ou pas, Sarah, quand t'étais à l'école?
5: Ça allait. Après, ça dépend quoi.
4: Ouais, bah, on va voir. Combien de mètres carrés font 10 hectares? Top chrono, 10 secondes.
2: C'est
4: 10 000,
2: je crois, je sais pas.
4: 10 000. Combien de mètres carrés font 10 hectares? 10 000. Mm-hmm. Un hectare, c'est une surface de 100 mètres par 100 mètres. Ça fait donc 10 000 mètres carrés. C'était pas mal, mais 10 000 mètres carrés que l'on multiplie par 10, ça fait donc 100 000 mètres carrés. Donc c'est l'équivalent de 14 terrains de foot.

0: Il faudrait que pleuve l'amour, un titre qui annonce la sortie du prochain album de Pascal Obispo dans une dizaine de jours, ici en duo avec Francis Cabrel. Avez-vous tendance à être maladroit ou malchanceux? C'est le cas de Quentin, d'ici Béarn, et de Sandrine, d'ici Saint-Étienne-Noir, qui, j'avoue, sont pas mal dans le genre, ce qui a bien fait rire Valérie Damido et Eric Bastien sur votre radio ici.
1: Alors, nous avons toujours un petit Pierre Richard, un petit gaffeur à qui il arrive toujours des trucs rigolos. Eh bien, aujourd'hui, c'est toi. Quentin, il paraît qu'il travaillait quand il était en apprentissage pour un traiteur. Il fallait qu'il vide le camion rempli du matériel du repas. Et il paraît que tu as fait tomber les caisses de verre à champagne. Et combien t'en as cassé?
2: Oui, à peu près 300.
1: Ah bah c'est sympa, il devait être content, ton patron.
2: La louche.
1: Oh la vache, oh mon dieu. Alors toujours...
2: Pour me dédouaner, c'était pas tout seul, j'étais avec mon cousin. Hein.
1: Ouais bah tu fais bien de parler de lui parce que avec ton cousin, tu vidais des cartons, toujours des cartons. Et une fois les cartons vidés, tu donnais des coups de couteau dans les cartons pour les découper, les plier, les mettre à jeter. Et un jour, c'est qui a pris les coups de couteau?
2: C'est le cousin.
1: Et voilà. Et voilà. Et oui, il a pris quand même 3-4 coups de couteau. Combien de points de suture?
2: Non, un, et il a eu 3 ou 4 points.
1: Il t'en veut pas?
2: Non, pas du tout. Il est parti en rigolant, donc ça allait.
3: Oh là là.
1: Ah oui, d'accord. Ok, donc il était content. Ok. Bien, alors maintenant, mon chat, c'est le moment de marquer 3 points. Ok?
2: Allez,
1: Je rappelle que Sandrine a 3 points. Alors, c'est une question à choix multiples. Je te pose la question, je te propose des réponses. À mon top chrono, tu as 10 secondes pour me donner ta réponse. Alors, Quentin, quel célèbre chanteur français est né un 23 octobre 1953 ? Jean-Jacques Goldman, Francis Cabrel, Julien Clerc, Éric Bastien. Voilà. Allez, top chrono, 10 secondes.
2: Goldman.
3: Oh non.
1: Et non, c'est lui.
4: Petite Marie, je parle de toi. Parce que...
1: C'est Francis Cabrel qui est né le 23 octobre 53 à Astafort. Voilà, bon bah pas de points, toujours pas.
3: Moi j'adore Valérie, elle est pleine de poésie. Quentin là, t'es en train de nous la déprimer hein. Là je veux dire
1: J'ai envie de chialer.
3: Bah voilà, il pleut, c'est la tornade là.
1: J'ai un candidat qui ne marque pas. Quentin, réveille-toi, tu peux pas rester à zéro comme ça.
3: Écoutez Valérie, on va arrêter de chanter. On va essayer de jouer avec Sandrine.
1: Ah oui, t'es en Belge là.
3: Je vous fais un Cabrel belge. Effectivement, je vais te rendre compte, c'est lamentable.
1: Allez
3: Sandrine toi aussi, t'es ma petite chef du jour. Alors, on est dans du lourd, là. Attention, hein, tenez-vous bien, là, avec notre Sandine, ici, Saint-Étienne-Loire, à Roanne. Est-ce qu'elle n'a pas fait celle-là? Elle s'est fait enfermer dans un cimetière. Oui, elle va porter les fleurs sur la tombe de la grand-mère. Bon, voilà, et au moment de sortir, la porte est fermée. Comment t'as fait? Qu'est-ce qui s'est passé?
5: Bah, déjà, j'étais super surprise, quoi, parce que la tombe de mamie, elle est juste à côté de la porte, qu'on m'ait pas vue. Et je vais vers la porte, j'essaye d'ouvrir, fermée, mais c'est pas possible. Je regarde la hauteur, je dis bah jamais j'arriverai à grimper.
3: Ouais.
5: Et puis bah, je me suis mis à courir, j'ai vu une dame qui avait un trousseau de clé. Je lui ai dit madame, vous m'avez enfermée.
3: Elle
5: m'a dit
3: oh
5: bah mince, alors je vous ai pas vu.
3: T'es sûr que c'était une dame réelle avec un trousseau de clé dans un cimetière?
5: Oui, je te jure, elle m'a ouvert et tout, j'étais super contente. Autrement, j'allais appeler les pompiers, ouais. Qu'est-ce que tu veux que je fasse?
3: Évidemment. Alors attends, cet été, t'es parti en vacances en Bretagne, tu nous as dit que t'aimais la Bretagne. Ah bah oui. Ah,
5: j'adore.
3: Oui, ah bah t'adores, t'es passé aux toilettes.
5: Exactement.
3: Les toilettes Sanisette, elle ferme la porte, encore une histoire de porte. Ferme la lumière, mais la lumière marche pas. Qu'est-ce qui se passe?
5: Je me suis retrouvée dans le noir et tous les jets sont été sur moi, sur mes petites cuisses. Je me suis retrouvée dans une douche auto-nettoyante.
3: Ah mais là.
1: Oh, quelle horreur!
3: Bon, eh ben écoute, bravo, hein. Quelle vie tu as. Jouons à présent pour tenter de marquer 3 points de plus, parce que rappelons que tu as, toi, déjà des points. À la Toussaint. Voilà un petit extrait d'ambiance.
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3: Et ça s'appelle la balade dans le cimetière. Je l'invente pas, c'est justement ce qu'a vécu notre amie Sandrine, c'est du Brassens. À la Toussaint, quel est le kilométrage moyen aller-retour parcouru par les Français pour aller visiter un cimetière? Tout est raccord entre toi et la question. 80 km, 130 km, 250 km, ou juste assez pour vider un réservoir et un porte-monnaie. 10 secondes.
5: En voiture, c'est ça, hein, pas
3: oui, exactement. Oui, oui, oui.
5: Je vais dire 250 km.
3: Oui, parce que 80, déjà avec 80 km à pied, t'imagines. Non, c'est juste 130 km selon l'étude du Crédoc, qui est le kilométrage moyen, les retours pour aller visiter un cimetière. Voilà, je suis désolé, c'est pas suffisant, Sandrine. Bon, t'as déjà 3 points, mais là, il n'y en aura pas de plus.
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2: Ah là là, ici, nous sommes avec Quentin qui n'a pas de points. Sandrine.
3: Qui en a 8.
2: Qui en a 8. Alors, Quentin.
4: Oui.
2: Malgré cet air sérieux et peu loquace.
3: Ah, c'est un gros, gros déconneur
2: se
3: en temps normal.
2: Un gros déconneur qui adore aller
5: au bal. Au bal masqué, ohé, ohé. Danse, au bal masqué.
2: Et oui, parce que tu aimes te déguiser, hein, c'est ça?
4: Ouais, ça. Sur les forêts, ça arrive que j'attrape ce qui passe, ce qui me passe sous la main et je l'enfile, quoi.
2: D'accord. Dans un autre contexte, cette phrase n'a pas du tout la même signification.
3: Et surtout pour ceux qui arrivent à cette heure-ci.
2: Voilà. Surtout pour qui arrivent à cette heure-ci. On parle de vêtements.
4: Oui.
2: Ouais, bah oui, bien sûr, faut le préciser. Donc, il paraît que tu mets des perruques, des pyjamas en pilou, les sous-vêtements de ta femme, enfin, tout ce qui te passe sous
4: ouais,
2: la main.
4: Ça fait. Arrive.
3: Effectivement, c'est bizarre comme discussion.
2: Et bien là. Alors, pour t'encourager à tenter de marquer peut-être un point, on ne sait pas, on va te mettre un morceau, tu adores le rap. Et ben moi aussi, ça tombe bien, on va te mettre un 50 Cent.

0: Si on peut écouter que du rap, c'est ma vie le rap. Donc. Alors j'apprends que tu as vu le film Banlieue 13 150 fois.
1: Pas 150, mais je l'ai vu à l'appel, je le connais.
0: Oh, ah oui, Banlieue 13, mais pourquoi Banlieue 13? Parce que ouais. C'est sympathique, mais deux fois, c'est suffit, non?
1: Ouais, ça suffit, mais je sais pas, j'ai eu ma période où, étant jeune, où je regardais plusieurs fois la même chose, et c'était celui-là que j'adorais à l'époque.
0: Ok. Alors, peux-tu demander à la personne qui est à côté de toi de bien vouloir fermer sa bouche physiquement? Alors, est-ce que je t'entends en écho avec lui?
2: Comment il s'appelle?
0: Comment s'appelle-t-il?
1: C'est Thomas.
0: Alors, ferme ta bouche physiquement, mon petit bonhomme, parce que je t'entends et c'est... Oula, pop, pop. Allez, c'est l'heure du bingo. Tu vas gagner, peut-être, ou pas. Allez, on y va. À mon top chrono, tu auras 10 secondes pour me citer un maximum d'animatrice télé. Top chrono, animatrice télé.
1: Valérie Davido. Après, là, ouf. Merde. Mercotte.
0: Bon, ouais. Je vais te prendre Mercotte parce que tu me fais de la peine. Ouais. Anne-Sophie Lapix, Estelle Denis, Léa Salamé, Sophie Davant, ouais. Karine Le Marchand, Faustine Bollard, Sublet, Quétier, Benaïm, Thomas, Boccolini. Je suis fatiguée. Bon, t'as dit Damido et Mercotte. Ouais. J'allais te dire les deux gaffes de la télé, c'est magnifique. t'en as deux, c'est super.
2: Alors, c'est vrai, ça fait.
1: C'est vrai que je ne vois pas trop la télé, là, du coup.
2: Il n'y a pas que la télé, hein.
1: Quoi.
2: On fait beaucoup de choses quand même aujourd'hui.
0: Allez,
2: Sandrine, ça fait quoi de se dire que... Attends, Sandrine, ça fait quoi de se dire qu'on a gagné? On a gagné.
0: Mais attends, t'en sais rien.
3: Je suis contente, mais je
2: n'ai. Alors, attends. Il faut jamais dire Fontaine, je ne boirai pas de Fontaine.
3: En fait, le content, voilà. Il était peut-être pas dans la.
2: Exactement.
3: Au boulot, ça
0: ne
3: doit pas être facile.
0: Alors, c'est pas ce proverbe qu'il faut dire. Il ne faut pas vendre la peau de l'ours avant de l'avoir tué. Parce que Fontaine.
2: Mais comme on aime les animaux, on ne tue pas les ours. C'est pour ça que je ne donne pas.
0: Non, Sand, on ne tue pas les animaux. Il faut être complètement débile.
2: Mais Fontaine, vous n'avez pas aimé.
0: Tuer des animaux, hein?
2: Fontaine, vous n'avez pas aimé.
0: Mais c'est parce que ça ne veut rien dire. C'est pas la même signification.
2: Alors demandez à Laurent Fontaine si ça veut rien dire. Il vous le dira. Il vous ouvrira le rideau et il vous dira la vérité. Bon.
0: J'ai envie de crever.
2: Rappelons les règles de ce jeu. Il y a 8-0 sur le papier. On vient de faire un bingo, il a marqué 2 points. Si tu marques 3 points, t'encaisses 10 points de plus, t'as tout gagné. Mais si tu fais moins de 2,
0: c'est
2: lui qui encaisse les 10 points et il te la met à l'envers, du coup.
0: Ouais.
2: T'as compris la petite pression que je te mets quand même, hein?
0: Allez.
3: Bah oui, je le sais.
2: Allez, on y va.
0: Tu vas lui mettre un petit coup de Mylène Farmer pour l'encourager.
2: Mais écoute, essaie de demander si gentiment que je vais le faire tout de suite.
0: Il y a un moment donné, c'était pas Mylène Farmer. Hein. Je sais pas ce que vous m'avez fait là.
2: C'est son cousin qui fait sa première partie. Ouais. Elle adore Mylène Farmer. C'est vrai, Sandrine, hein. T'adores.
3: Ah oui, j'adore.
2: Pourvu qu'elle soit douce et pourvu que tu marques des points, allons-y. 10 secondes à présent pour me citer un maximum d'animateurs, les hommes, donc animateurs télé. 10 secondes, on y va. Top.
3: Michel Couter, Cyril Perrault, Nadine, Jean-Pierre Coutou, Arthur, Jean-Luc Reichmann, Olivier Nîmes, Vincent Lagaffe, Alexandre Devoix.
2: Allez,
0: ça fait 9, bravo!
2: Bravo, bien sûr que c'est gagné, bravo Sandrine.
0: C'est gagné!

0: Conte. C'est parfait pour terminer ces meilleurs moments d'Otake. Suite demain, toujours avec Valérie Damido et Eric Bastien, il sera question de gratin dans le four, de Tour de France et de mariage en caleçon, entre autres. À demain.
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0: Air Sweden Fire et leur titre September, parfait pour bien démarrer la journée.
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0: Bonjour, très heureux de vous retrouver à l'heure du petit-déj. On se retrouve, on vous accompagne avec l'info, la musique et la bonne humeur de l'équipe. Emeline, Emma, Saveria, Mélodie, Aude Razo. Bonjour Aude.
3: Bonjour Yann Guérin, bonjour à tous. Est-ce qu'on se ferait pas un petit cinoche?
0: Oh, avec grand plaisir. C'est mercredi en plus.
3: Oui, c'est mercredi, jour de sortie. Et alors, qu'est-ce qui sort, hein? Une petite créature avec des grandes oreilles, toutes vertes.
0: Ah.
3: Je vais pas vous dire ce que c'est, on va en parler.
0: Ah, c'est intriguant. Bon, on en parle dans un instant. Ce matin, dans Par ici les économies, on vous donne trois bons plans pour un revenu d'appoint cet été. Explication dans 5 minutes avec Valère Coréard qui vient justement de décliner cette chronique en jeu de cartes ludique, parfait pour s'amuser et faire des économies en famille ou avec les amis. Jeu de cartes qu'on vous offre ce matin, 0810 055 056.
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0: Mercredi 20 mai, excellent réveil, soyez les bienvenus, il est 5h. À la une, on a suivi à Nantes le premier jour d'audience du procès Jonathan Coulon.
3: Terrible affaire, Jonathan Coulon, c'est ce garçon de 10 ans retrouvé mort dans un étang de Guérande il y a 22 ans, porté et disparu lors d'une classe verte. Dans le box des accusés, Martin Ney, un Allemand déjà condamné en Allemagne pour le meurtre de 3 garçons. Mais dans cette affaire, Céline Loiseau, pas d'ADN, pas d'aveu et un homme qui nie les accusations.
4: Sur les visages des parents de Jonathan, la fatigue des années à attendre a laissé des traces. Ils ne veulent pas parler pour l'instant. Ils sont assis au premier rang, à quelques mètres d'eux, dans son box vitré, Martin Ney. L'accusé a un physique imposant, il est très grand. Âgé de 55 ans, ses cheveux se sont éclaircis par endroits. Il s'exprime dans sa langue maternelle, l'allemand. Après avoir nié toute implication dans l'affaire Jonathan, il parle volontiers de sa vie. Maître Cathy Richard défend la grand-mère paternelle de Jonathan.
5: On a découvert aujourd'hui un Martin Ney qui est en forme, qui, comme on s'y attendait, ne perd jamais son sang-froid, qui a réfléchi à toutes ses réponses. On voit déjà l'individu qui ne se laisse pas amener là où il ne veut pas aller. Et puis, également, on constate que de toute façon, il est très manipulateur. Il a manipulé son curriculum vitae.
4: Il avoue être attiré par de très jeunes garçons depuis qu'il est adolescent. Il explique avoir eu 2 relations qui ont compté dans sa vie. Il était jeune adulte. Les garçons, eux, avaient 9 et 12 ans. Je ne parlais à personne de ma sexualité, de ma pédophilie, précise-t-il. Côté professionnel, il fait le choix de travailler dans des centres fréquentés par des jeunes.
3: Martin Ney qui encourt la réclusion criminelle à perpétuité dans cette affaire. Son avocate ne souhaite pas s'exprimer au micro. Le procès à Nantes doit se terminer le 4 juin. 3 concerts de Patrick Bruel sont annulés au Québec. Ils étaient programmés pour début décembre. L'agence chargée de l'organisation met en avant l'impossibilité d'assurer la promotion. Patrick Bruel est visé désormais par 9 plaintes pour viol et agression sexuelle alors qu'il doit entamer une tournée le mois prochain en France et à l'étranger. À 1 an de l'élection présidentielle, Édouard Philippe est visé par une enquête soupçonnée de détournement de fonds publics, de favoritisme et de prise illégale d'intérêt pour une convention qu'il avait signée en 2020 en tant que président de la communauté urbaine du Havre. Il assure qu'il répondra de façon très sereine, je cite, à toutes les questions que lui posera la justice.
0: Direction maintenant Saint-Étienne où le tribunal reconnaît un préjudice animalier.
3: Affaire emblématique, un chat et un lapin obtiennent chacun 400 euros de dédommagement. Abandonnés dans un appartement, leur propriétaire condamné, Mathilde Montagnon.
6: Ils sont restés plus d'un mois dans un appartement insalubre du Forêt, sans nourriture, sans eau et sans soins. C'est la SPA de Lyon et du Sud-Est qui a recueilli Athéna, la petite chatte d'un an, et Maddy, une lapine naine, toutes deux en très mauvais état. La propriétaire des animaux a été condamnée la semaine dernière par le tribunal de police de Saint-Étienne à verser 300 euros d'amende pour privation de nourriture et 150 euros parce que le chat n'était pas pucé. Mais surtout, le tribunal a estimé un préjudice animalier de 400 euros par bête. C'est la prise en compte de l'état psychologique causé par l'abandon, se félicite la SPA. Et c'est donc une première à Saint-Étienne qui s'ajoute à d'autres décisions de justice du même ordre depuis 2024, à Béziers et à Lille. Des jurisprudences qui seront utiles dans d'autres affaires pour faire reconnaître le préjudice animalier, se félicite l'association.
3: Et depuis, bonne nouvelle, les 2 animaux, le chat et le lapin, ont été adoptés. Ces 400 euros chacun ont été versés à à la SPA. Une pensée ce matin pour les candidats au bac professionnel. Top départ aujourd'hui pour les épreuves écrites. Ce sera le 15 juin pour le bac général et technologique. Ça laisse encore un peu de temps. Attention, il y aura plus d'exigences pour les copies rendues cette année. C'est en tout cas ce que promet le ministre de l'Éducation, Édouard Geoffrey. Noémie Bonin.
2: Une exigence de qualité rédactionnelle déjà. Une attention particulière sera donnée à l'orthographe et à la grammaire. Des barèmes seront fixés pour chaque matière, y compris dans les épreuves scientifiques. Alors impossible de dire aujourd'hui combien de points seront précisément consacrés à l'écriture, mais ça comptera dans les copies. Il faut que le bac atteste d'un certain niveau de langue, selon Édouard Geoffrey. Le ministre a par ailleurs annoncé un renforcement de la lutte contre la fraude, en hausse de 30% l'an dernier, même si ça reste extrêmement minoritaire, avec 1200 cas recensés sur 1 200 000 candidats, terminale et première confondues. Dans plus de la moitié des cas, la triche était liée à l'utilisation de smartphones, de tablettes, de montres connectées. C'est pour ça que des détecteurs de ce type d'appareils seront installés aléatoirement dans des centres d'examen un peu partout en France.
3: Noémie Bonin, merci. Allez, j'ai une petite devinette pour vous, Johan.
0: Allons-y.
3: Quelle est la sortie du jour au cinéma? Vous dites rien, vous dites rien. Je donne un indice pour tout le monde.
0: C'est l'univers de Star Wars.
3: C'est l'univers Star Wars, The Mandalorian and Grogu. Film avec Pedro Pascal, très attendu, surtout avec Bébé Yoda, le petit machin vert avec des grandes oreilles. Sacré casting hein, quand même, avec Sigourney Weaver et même Martin Scorsese, s'il vous plaît.
0: C'est la classe. Il est mentionné comme ça, le petit machin vert,
3: petit
0: ou
3: machin
0: pas
3: vert, c'est son nom officiel, j'ai décidé j'adore. Comme ça. Allez, un peu de pluie au nord et du soleil pour le sud.
0: Ouais, dans la Normandie à l'Alsace, de faibles pluies circulent ce matin. Les nuages sont nombreux du sud-ouest au centre-est et vers la Bretagne. Quelques bandes brouillards sont aussi possibles. Du golfe du Lion à la Provence, le soleil, lui, s'impose toute la journée, hormis un faible risque d'averse sur le relief des Pyrénées et des Alpes l'après-midi. Le temps est donc sec sur la moitié sud avec un ciel alterne entre éclaircies et nuages. Plus au nord, donc soleil qui est moins présent et quelques ondées encore possibles cet après-midi près des frontières. Le vent, lui, est sensible sur les côtes de la Manche jusqu'à 60 km/h. Les températures, vous allez le ressentir en sortant de chez vous. La douceur revient de bon matin à Grenoble et Châteauroux. On a relevé en ce moment 12 degrés à Paris, Lille, Strasbourg, Metz, Rennes et Rouen 13. On a 14 à Toulouse, Bordeaux, Nantes et Ajaccio, 16 à Marseille. Pour les maximales, ça affiche entre 17 et 22 sur un tiers nord, de 20 à 26 degrés en allant vers le sud.
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0: 5h06 pour qu'une journée démarre de la meilleure des façons. Qu'est-ce qu'il faut ? Eh bien, choisir votre radio ici qui vous envoie directement un baiser au réveil et avec Alain Souchon.

0: La petite douceur du matin est signée Alain Souchon et Le Baiser, 5h10.
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0: Allez, je vous emmène en rando ce matin.
3: Oh là là, mais je suis fatiguée.
0: Bah, imaginez, vous êtes coincé au fond d'un ravin taïwanais, sans chaussures, sans nourriture,
3: ça peut pas m'arriver,
0: sans téléphone depuis une semaine. C'est l'incroyable mésaventure d'un randonneur australien de 50 ans, porté disparu dans les montagnes escarpées de l'est de l'île. Pendant des jours, les secours ont dû lutter contre une météo exécrable, pas d'hélicoptère possible, tout se fait au drone et donc à pied. Finalement, l'homme a été repéré dans une grotte grâce à la technologie des drones, mais aussi à son sens du spectacle qui lui a permis de survivre. En fait, alors que les sauveteurs l'appelaient dans le brouillard, une mélodie s'est élevée des parois rocheuses. Le randonneur en fait a sorti son saxophone de son sac à dos.
3: Il avait un sax.
0: Ouais, un instrument utilisé comme un sifflet de détresse géant pour guider les équipes vers lui. Il a été retrouvé sain et sauf, ça c'est l'essentiel. Reste à savoir maintenant pourquoi, en partant en rando, il a pris un saxophone avec lui.
3: Mais pourquoi pas?
0: Eh ben ça, j'ai pas la réponse en tout cas ce matin. C'est vrai qu'on n'y pense pas forcément, mais on y songera la prochaine fois quand on partira en balade. 5h12 dans l'actualité ce mercredi, Aude.
3: C'est la journée des abeilles. La récolte du miel bat son plein et elle s'annonce plutôt pas mal. Je vous le dis, on va voir ça dans quelques minutes.
0: Ça, je valide, on adore. Pour la musique, rien de mieux que John Lennon. On l'écoute dans 5 minutes, mais avant, par ici les économies.
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0: Bonjour Valère Coréard.
5: Bonjour Johan, bonjour Aude.
3: Bonjour.
0: Chaque jour avec vous, un bon plan pour notre pouvoir d'achat. Aujourd'hui, vous vouliez nous donner quelques pistes de compléments de revenus pour cet été.
5: On n'y pense pas forcément, mais avec l'arrivée des beaux jours, il y a quelques bons plans pour aller chercher des revenus d'appoint sans trop forcer, et je vais vous donner quelques exemples. À commencer par la voiture et la maison. Si vous partez en vacances cet été, vous allez laisser votre logement vide, a priori quelques jours ou quelques semaines. Cela peut vous donner l'occasion de tester la location de logement entre particuliers ou l'échange de maison. Alors c'est vrai, ça demande un peu de préparation, je ne vais pas vous cacher que c'est quand même du boulot, mais vous pouvez derrière aller chercher un revenu non négligeable en location ou alors des points pour partir ensuite en vacances gratuitement avec l'échange de maison. Autre piste, la location de voiture à des particuliers. L'été, on n'a pas forcément besoin de sa voiture de la même façon. La louer peut être intéressante. Dans les deux cas, en tout cas, un conseil, passez bien par des plateformes spécialisées.
3: Valère, on est aussi dans la période des ménages de printemps.
5: Clairement, et quand vous dites ça, je pense de suite au vide-grenier. C'est la pleine saison en ce moment. Selon où vous habitez, vous allez payer entre 15 et 60 euros votre emplacement. Ça peut vite être rentable. Par contre, attention, on a dit vide-grenier, donc privilégiez des objets en état d'utilisation. Présentez bien les choses, ne partez pas trop bas non plus niveau prix, parce que vous connaissez la règle du jeu sur ce type d'événement. Négocier fait partie de l'expérience. Et puis, vous verrez, les enfants adorent jouer aux marchands pour de vrai. C'est vraiment très sympa à faire en famille. Mais voilà, vous avez quelques pistes pour cet été. Louer le logement, un véhicule, participer à un vide-grenier à la clé, des rencontres et des petits revenus. Vous en avez d'autres? Pensez à m'écrire par ici leséconomies@radiofrance.com.
0: Un grand merci Valère Coréard. On vous met toutes les bonnes adresses évidemment dans par ici les économies sur la page ici.fr. Et il y a aussi l'application ici.
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0: 5h15, Aude, c'est aujourd'hui la journée mondiale des abeilles.
8: Les abeilles, les abeilles.
3: Clin d'œil à notre chère Bourville, oui. Journée mondiale des abeilles, effectivement. Et dans pas mal d'endroits, Johan, c'est aussi le début de la récolte du miel. On est en Lozère ce matin, la saison a commencé plus tôt et elle s'annonce plutôt bonne. Saïd Makhloufi nous emmène dans une miellerie de Chastel-Nouvelle.
9: Des dizaines de ruches gorgées de miel.
10: Ça, c'est la deuxième récolte pour moi de l'année.
9: David Blanc sort un à un les cadres.
10: Une fois qu'on a enlevé l'opercule des cadres, eh bien, on les passe dans cette machine qui est un extracteur.
9: La force centrifuge fait le travail.
10: On voit bien qu'avec la force centrifuge, le miel est projeté sur les parois de l'extracteur, on le voit vite.
9: Quelques minutes plus tard.
10: Voilà, ça c'est le miel d'acacia, donc on vient d'extraire.
9: Le miel coule généreusement.
11: C'est du miel à la balou, là. Hein, c'est vraiment... Il en faut vraiment peu pour être heureux.
9: Et David Blanc a de quoi être heureux avec ce très bon début de saison.
10: Tout s'est enchaîné assez rapidement, vu qu'il a fait super beau quand même au mois d'avril. Les colonies se sont développées rapidement et les floraisons sont arrivées très vite.
9: De la douceur, de l'eau, combinaison parfaite.
10: Ah, c'est tout ce qu'il nous faut. Il faut beaucoup d'eau de toute façon, sinon il n'y a pas de nectar dans les fleurs. Donc de l'eau et des fleurs, ben, c'est bon que ça continue comme ça.
9: Ouais. Et tout le département est concerné, assure celui qui est aussi le président du syndicat apicole de la Lozère.
10: Ouais, les quelques apiculteurs que j'ai eus, oui, sont quand même contents et satisfaits de ce début de saison aussi. Ouais.
9: La saison démarre fort.
10: C'est bien pour la suite.
9: Une suite qui reste encore à écrire, mais qui s'annonce
10: plutôt bien.
9: Prometteuse.
10: Voilà.
3: Une bonne récolte, c'est tout ce qu'on souhaite. L'an dernier, près de 25 000 tonnes de miel ont été récoltées en France. Ça avait été une bonne année aussi. Plus de 40 000 tonnes de miel sont consommées en France chaque année. Ça paraît beaucoup dit comme ça. Mais en Allemagne, par exemple, on en consomme deux fois plus.
0: Aude, une étude est sortie. 8 Français sur 10 ne savent pas identifier la provenance du miel qu'ils achètent.
3: Oui, parce que le miel qu'on mange n'est pas forcément 100% français. D'ici quelques jours, à partir du 14 juin, tous les pots de mélange de miel devront détailler sur l'étiquette chaque pays de récolte. C'est une directive européenne, on l'appelle la directive petit déjeuner. Sur 320 échantillons de miel importés, près de la moitié sont suspectés de déroger aux règles européennes, avec notamment des ajouts de sirop de sucre. C'est le cas notamment des miels originaires de Chine, de Turquie et du Royaume-Uni.
0: Bah franchement, une petite tartine ce matin avec du miel, mais du miel qui vient de nos régions. Oui. Ça, franchement, on prend. 5h10. Que regarder ce soir à la télé? Entre complot, plongée sous-marine et secret de famille, la nouvelle série événement de France 2 débarque ce soir. On vous emmène dans les coulisses de l'or bleu, mais avant Woman, c'est John Lennon pour vous souhaiter un très bon début de journée. Bon

0: C'est mon petit cœur chamallow, ça. Ben voilà, John Lennon avec Woman.
1: Je vous reconnais bien, là.
0: Ah, ben oui, c'est exactement ça. 5h20, l'éphéméride de ce 20 mai, justement. Tiens, bon anniversaire à l'ancien champion de cyclisme, à Christopher Froome. 41 ans aujourd'hui, 55 ans pour Samuel Etienne, et puis 80 ans pour cet artiste.
1: C'est cher.
0: Cher, évidemment, et son titre Believe, qui est sorti en 1998.
1: Mais j'avais le single, figurez-vous.
0: Oh, j'adore. Oh là là, je vous imagine tellement avec des, je sais pas, des couettes ou.
1: Ouais,
0: oh
1: tout
0: là
1: à fait, une petite presse. Et
0: génial. Bon, ce matin, si vous êtes devant votre dressing, cette info va vous interpeller. C'est le 20 mai 1873 que Lévi-Strauss, c'est le tailleur Jacob Davis, obtiennent le brevet pour les pantalons de travail renforcés par des rivets en cuivre. Sans ce brevet déposé précisément ce jour-là, le jean tel que nous le portons tous aujourd'hui n'existerait probablement pas, en tout cas sous cette forme.

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3: Ils sont tous là, les ingrédients d'une bonne saga dans L'Or Bleu qui débute ce soir sur France 2. Des histoires de famille, un secret enfoui depuis près d'un siècle, une question environnementale et au milieu de tout cela, une héroïne, Flore, une garde forestière luttant pour une gestion responsable de l'eau de son village face à la sécheresse. Une jeune femme qui découvre que sa mère a été assassinée 35 ans plus tôt. Cette Flore est incarnée par la comédienne Barbara Probst, à qui j'ai demandé ce que cela faisait d'être ainsi choisie pour être la tête d'affiche de L'Or Bleu, Barbara Probst.
4: Je me sens très chanceuse que France Télévisions et puis Aline Panel, évidemment, notre productrice, me fasse confiance sur un rôle comme ça, parce que c'est pas rien d'être le visage d'une série et puis de faire revenir la saga.
3: Pour rentrer un peu dans les coulisses de votre travail, de votre jeu, s'il y avait un détail qui vous a permis de rentrer dans ce personnage de Flore que vous avez peut-être vous-même amené, par exemple?
4: Déjà, malgré moi, c'était un désir de la production, de notre productrice Aline Panel, qui voulait qu'il y ait vraiment un vrai lien physique de filiation entre le personnage de ma mère, joué par Déborah Cray, et moi, et donc c'est la chevelure. Là, évidemment, on est à la radio, moi j'ai en ce moment un petit carré roux, et notre productrice voulait retrouver un petit peu une essence à la Manon des Sources, une chevelure blonde, flamboyante, qui vole au vent, un côté un peu sauvage, comme ça. Donc déjà, cette chevelure-là, donc, j'ai eu des très belles extensions, qui est tout un travail. Moi, j'ai découvert ce pan de la coiffure que je ne connaissais pas, donc on a travaillé avec une experte en la matière qui s'appelle Isabelle Lucet, qui est vraiment sculptrice quoi, du cheveu, incroyable. Donc cette chevelure qui m'a accompagnée pendant 4 mois et demi, et c'était pas rien. Donc ça, vraiment, déjà, j'habitais avec Flore, je la ramenais à la maison.
3: Ça vous a pas donné envie de garder vos cheveux longs, finalement?
4: C'est quand même du travail, les extensions. Mais non, je suis très heureuse pour l'instant avec mon petit carré.
3: Avec Barbara Probst, vous en savez plus sur la chevelure de l'héroïne de la saga L'Or Bleu qui débute ce soir sur France 2. Quant à moi, je ne vous révélerai aucun secret capillaire demain, mais de nouvelles coulisses télé.
5: Merci Patrice Gascoigne. 5h24, une victoire à la Pyrrhus. Expression qu'on entend parfois. Mais que veut-elle dire précisément? Stéphane Bern vous répond ce matin, le temps d'un petit voyage vers la Lune avec Christophe Maé. C'est son tout nouveau titre, décollage immédiat. Elle.

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1: La lune et Christophe Maé, titre dédié à sa maman. 5h28, un peu d'histoire avant l'actu. Stéphane Bern ce matin en voyage au temps où une victoire ressemble à s'y méprendre à une défaite.
2: Sur certains champs de bataille, il existe des victoires dont on sort plus affaibli que vainqueur. En l'an 279 avant Jésus-Christ, en Italie du Sud, près d'Asculum, en pleine expansion de la République romaine, un souverain grec a l'ambition de réussir l'impossible. Pyrrhus Ier, roi des Pires, veut stopper la conquête romaine. Et le tout, qui plus est, sans potion magique.
3: Tu vas encore me dire que je suis tombé dans la marmite quand j'étais petit.
2: Les troupes s'affrontent sur le champ de bataille. Avec 40 000 soldats de chaque côté, le combat est rude. En seulement 2 jours, les pertes se comptent déjà en milliers de morts de part et d'autre. C'est un peu Verdun au pays de Verdi. Les manœuvres audacieuses du roi des Pires, appuyées par ses impressionnants éléphants de guerre, sorte d'équivalent antique du char d'assaut, lui permettent finalement de prendre l'avantage. Si bien que les Romains se replient sur leur camp, les hommes de Pyrrhus sont victorieux, mais à quel prix ? Ses troupes sont décimées, ses officiers les plus expérimentés sont tombés. Il y a fort à parier que sur le moment, les malheureux rescapés ont dû voir le roi des Pires comme l'un des pires rois. Les Romains ont eux aussi perdu beaucoup d'hommes, mais ils peuvent recruter de nouveaux soldats en Italie. Là où Pyrrhus compte ses morts, Rome compte ses réserves. Si nous devons remporter une autre victoire sur les Romains, nous sommes perdus, s'exclame le roi Pyrrhus. Tout est dit dans cette lucidité amère. Les siècles passent, Rome finit par triompher et imposer son empire, mais le nom de Pyrrhus va aussi traverser les siècles dans la langue. Maintenant, vous saurez qu'une victoire à la Pyrrhus, c'est par exemple gagner un procès, mais en ayant payé beaucoup plus de frais d'avocat qu'on a touché d'indemnité.
1: Merci Stéphane Bern pour ce voyage dans le temps. 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Nous sommes le mercredi 20 mai. Bon début de journée. Il est 5h30. Toute l'actualité en France et dans le monde, c'est le 90 secondes avec vous, Drazo.
4: Trois concerts de Patrick Bruel sont annulés au Québec. Décision de l'organisateur en raison, dit-il, du contexte actuel. Le chanteur devait se produire à Québec début décembre. Patrick Bruel est visé désormais par au moins 9 plaintes pour viol et agression sexuelle. Édouard Philippe assure qu'il répondra de façon très sereine à la justice. Le candidat à la présidentielle visé par une enquête pour détournement de fonds publics, favoritisme et prise illégale d'intérêt pour une convention qu'il avait signée en 2020 en tant que président de la communauté urbaine du Havre. Le SNES-FSU, syndicat enseignant, dénonce de la poudre aux yeux après le durcissement confirmé des consignes sur l'orthographe au baccalauréat. Toute copie qui n'a pas un niveau suffisant ne peut pas avoir la moyenne, dit le ministre de l'Éducation. Le SNES-FSU demande lui plus de moyens pour aider les élèves à progresser en orthographe et en grammaire. Dans l'affaire des lèses infantiles, un rapport parlementaire pointe du doigt les lacunes de l'État et des industriels. Il reproche à Nestlé d'avoir tardé à informer les autorités françaises d'une possible contamination dangereuse pour les bébés et reproche aux autorités sanitaires d'avoir tardé à réagir. Non, le télétravail ne rend pas les salariés moins efficaces, c'est même l'inverse. Étude de l'INSEE, les entreprises qui ont maintenu un télétravail partiel après la crise Covid ont gagné en productivité, un gain qui s'estompe en revanche quand le télétravail est plus massif dans l'entreprise. Et si la deux chevaux mythique renaissait de ses cendres, Stellantis travaille bien à une deux-deux électrique, possible future citadine phare du groupe.
1: L'info du jour, on est allé voir les spectateurs qui continuent d'aller voir Patrick Bruel.
4: Alors que 3 concerts du chanteur, je vous le disais, sont annulés à Québec, il est sur scène en ce moment chaque soir au théâtre à Paris. Justine Clos s'y est rendue, Patrick Bruel fait salle comble devant un public indifférent aux accusations qui pèsent contre lui.
0: Pas question pour Brigitte, venue de Normandie, de boycotter l'artiste, même si elle s'interroge sur sa relation avec Flavie Flamand.
5: Bon, ça, effectivement, 16 ans, 32 ans, ça donne réfléchir. Mais Flavie Flamand, personne n'était au courant, elle n'avait jamais rien dit à personne. Elle a invité Patrick Bruel sur les plateaux télévisés, elle n'était pas forcée, elle n'était pas obligée. Donc, c'est peut-être vrai, mais pourquoi est-ce qu'elle a attendu aussi longtemps pour porter plainte ?
0: Dans la file d'attente, c'est aussi la question que se pose Julie, billet à la main. Elle est sceptique sur toutes ces accusations portée contre Patrick Bruel.
6: Il vient d'avoir 68 ans, il est connu depuis qu'il a 19 ans, et que ça ne ressorte que maintenant et tout d'un coup, je trouve que c'est un tsunami curieux que... Alors sinon, il a un super bon service de communication et de presse pour qu'il n'y ait jamais rien eu qui ait fuité, quoi.
0: D'autres comme Guy rappellent que l'artiste n'a pas été condamné et que ce n'est pas au public ni aux internautes de le juger.
7: Ah non, mais les réseaux sociaux, c'est pas la justice. Il y a une justice, elle doit rendre, elle doit dire s'il est coupable ou pas. S'il a fait quelque chose de mal ou pas, voilà, c'est aussi simple que ça. On n'a pas à juger, il y a la présomption d'innocence, on n'a pas à juger à la place de la justice.
0: La présomption d'innocence, c'est ce que martèlent presque tous les spectateurs interrogés.
4: Un public divisé, on entendait hier sur notre antenne des fans qui revendent leur place de concert ou qui réfléchissent à ne pas y aller, la politique de la chaise vide. Patrick Bruel qui doit partir en tournée le 16 juin en France, en Suisse, en Belgique, au Canada. L'organisateur qui a annulé ses 3 concerts au Québec met en avant l'impossibilité de faire la promotion du spectacle étant donné les 9 plaintes pour viol et agression sexuelle.
1: La pétition qui demande l'annulation des concerts de Patrick Bruel compte aujourd'hui plus de 22 000 signatures. 5h34, la météo de la Normandie à l'Alsace. De faibles pluies circulent ce matin. Les nuages sont nombreux du sud-ouest au centre-est et vers la Bretagne, avec quelques bandes brouillard aussi possibles. Du golfe du Lion à la Provence, le soleil s'impose toute la journée, hormis un faible risque d'averse sur le relief des Pyrénées et des Alpes cet après-midi. Le temps est plutôt sec sur la moitié sud, avec un ciel alternant entre éclaircies et nuages. Plus au nord pour cet après-midi, le soleil sera moins présent, avec quelques ondées encore possibles près des frontières et un vent assez sensible sur les côtes de la Manche jusqu'à 60 km/h. Côté Mercure, ce matin, à Grenoble 12 degrés, à Paris, Lille, Strasbourg, Rennes et Roux en 13. Nous avons à Toulouse, Bordeaux, Nantes et Ajaccio 14, 16 à Marseille. Vos messages aussi sur la page Facebook ici dans le Puy-de-Dôme. Didier a relevé 8 degrés. Marie-Pierre qui est en Corrèze, 9 degrés 2. 12, ça c'est dans le Nord, nous dit Janine. Même température relevée dans le Loiret, 12 degrés 2 précisément, nous dit Thierry. 13 à Amnéville dans le Grand Est, on salue Fabrice. Même température en Alsace, merci Doris. Et puis dans le sud-est, 16 degrés 6 au Lavandou avec cette info dédiée. Pour les maximales, on attend entre 17 et 22 degrés sur un tiers nord cet après-midi, entre 20 et 26 en allant vers le sud.
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1: 5h35, excellent mercredi, c'est le retour des températures de saison et on va très vite connaître d'ailleurs un début d'été dans les heures à venir. Le soleil revient, la bonne humeur est là et côté musique, c'est Alain Chamfort pour vous accompagner avec Manureva. Vous faites bien de choisir ici des 5h.

0: Alain Chamfort et Manu Reva à 5h40. Bon début de journée.
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0: Les arnaques se multiplient, vous êtes méfiant, mais parfois ça ne suffit pas. On est là pour vous rendre service dans votre rendez-vous, c'est pas vrai. Et Aude, ce matin, vous êtes plutôt d'humeur musicale.
3: Vous reconnaissez, mon cher Johan, le roi de la pop?
0: Oh oui.
3: Eh bien, certains pensent aussi l'avoir reconnu sur une vidéo qui tourne massivement en ce moment sur les réseaux sociaux. Michael Jackson filmé dans un bus au Brésil.
0: D'accord.
3: Est-il vivant? Vrai ou pas vrai? Gros suspense. On va voir ça dans quelques minutes.
0: J'adore ça. On va y revenir dans un instant. Mais avant, elle est bien avec nous depuis le Luc en Provence et dans le Var. C'est Sonia. Bonjour Sonia.
4: Bonjour à tous les deux.
0: Bonjour. Ravie de vous accueillir ce matin. On vous sent bien énergique de bon matin à 5h41, Sonia.
4: Oui, complètement. Je commence à 5h du matin et c'est vrai que je suis du matin, donc j'ai beaucoup d'énergie le matin.
0: Ça fait hyper plaisir comme ça de vous entendre avec ce sourire. Qu'est-ce que vous faites dans la vie, Sonia?
4: Je suis infirmière.
0: D'accord. Donc là, vous faites une tournée, c'est ça, la rencontre des patients?
4: Exactement.
0: D'accord.
4: Je commence à 5h et je finis à peu près vers les midi 30, 13h, ça dépend des jours.
0: Ouais, franchement, vous avez bien du courage. On salue votre travail, on salue toutes les infirmières également, parce que c'est un travail ô combien important. Sonia, je découvre aussi que vous avez des passions. Alors, il y a la course à pied, les randos et aussi le paddle. Alors, paddle, c'est plutôt, vous, le sport de raquette ou c'est plutôt le sport aquatique?
4: C'est le sport de raquette, tout à fait, oui.
0: Le sport de raquette, ouais, ça c'est chouette. Il y a des petits coins d'ailleurs, parce que vous aimez la rando, il y a des petits coins que vous nous conseillez de découvrir près de chez vous, Sonia?
4: Complètement, moi je vous conseille la rando qui part de Gonfaron et qui va jusqu'à Notre-Dame-des-Anges. Il y a un point de vue magnifique sur les îles de Porquerolles, et la chapelle est juste extraordinaire avec un prêtre très très gentil.
0: Ah, franchement, non, mais rien que la vue sur le Var comme ça, sur la mer Méditerranée, moi ça me donne très envie. Je prends un billet et on arrive tout à l'heure. Après votre tournée, on sera là vers 12h30 chez vous. Ça vous va, Sonia?
4: Parfait, je vous attends.
0: Eh ben, on fait ça, formidable.
3: Pour le sandwich.
4: Bonne journée.
0: Sonia, nous ce matin, on vous offre le jeu de cartes par ici, les économies de Valère Coréard pour vous amuser en famille avec vos deux garçons qui sont à la maison. On vous souhaite une très très bonne journée, Sonia. On vous embrasse bien fort.
4: Merci beaucoup et merci pour votre bonne humeur à vous aussi.
0: Mais ça fait plaisir, merci à vous, à très vite.
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0: C'est pas vrai, le rendez-vous anti-arnaque. Aude, c'est une vidéo qui nous intéresse. Ce matin, elle nous montre un Michael Jackson toujours vivant. Qu'est-ce que c'est que cette histoire?
3: Mais oui, parlons-en, parce que ces images sont reprises partout. 10 millions de vues, rien que sur l'une des vidéos j'ai vu passer, c'est absolument énorme. Que voit-on? Michael Jackson, donc, ou en tout cas quelqu'un qui lui ressemble, mais alors énormément, cheveux gris, le visage vieilli, lunettes sur le nez, il est assis dans un bus, les internautes nous disent que la scène est filmée au Brésil, on voit l'homme s'agacer, il détourne la tête, il repousse de la main le téléphone qui est en train de le filmer. Ressemblance troublante, disent les internautes, coïncidence, demandent-ils. Ils font remarquer que le roi de la pop aurait aujourd'hui 67 ans et que, le visage peut tout à fait correspondre.
0: Ouais, sauf que Michael Jackson est bien mort. Alors, d'où vient cette vidéo?
3: J'ai cherché Johan et j'ai trouvé la première fois qu'elle est apparue, c'était la semaine dernière sur Instagram, sur un compte qui se décrit lui-même comme un portail de l'intelligence artificielle. Mmh. Voilà, on a la réponse. C'est un compte qui publie en fait des images truquées. D'ailleurs, si je les fais un peu défiler, j'en vois une par exemple avec deux chats habillés en humains, lunettes de soleil sur le museau et qui se promènent là tranquillement en discutant dans la rue. Donc non, désolé, ce n'est pas Michael Jackson que vous voyez dans ce bus. Les rumeurs sur Michael Michael a simulé sa mort, il est toujours vivant, c'est un grand classique d'Internet. Et ce n'est pas un hasard que ça ressurgisse maintenant, puisque le biopic sur le roi de la pop cartonne en ce moment au cinéma. Les réseaux sociaux ont bien compris qu'il y avait du buzz à faire et donc de l'argent. N'oubliez pas qu'une vidéo virale rapporte des revenus publicitaires.
0: Donc il n'est pas sur une île avec Elvis Presley.
3: Pas du tout, ni Marilyn Monroe.
0: Merci beaucoup pour cette précision. Ce matin, c'est pas vrai, la chronique qui vous rend service, elle est à retrouver sur ici.fr. 5h45, la musique, elle se prolonge, en tout cas avec Louisa et Soleil Bleu sur votre radio ici. Bon réveil.

0: Soleil Bleu et Louisa. Tiens, il y a un petit nouveau dans les kiosques. Ce matin, on vous présente le magazine Saison qui parle d'écologie sans être donneur de leçons. Magazine lancé par le magazine Le Point, justement. On vous le présente dans moins de 2 minutes. Ne bougez pas. Très bon début de journée, c'est l'équipe d'ici matin qui nous rejoint en studio à 5h48, tour d'horizon de l'actualité près de chez vous. Bonjour.
1: Bonjour, bonjour, c'est vrai qu'on a ce rituel et on va faire ça maintenant. Yoann Guérin, il est 5h48 et c'est Lucie Amadieu qui m'accompagne ce matin. Bonjour.
2: Bonjour Eric, bonjour tout le monde.
1: Et cette nouvelle édition du Vendée Arctique.
2: Oui, cette course d'Imoca en solitaire, sans escale, sans assistance, qui doit faire le tour du cercle polaire. La grande nouveauté, c'est qu'il n'y a pas d'itinéraire imposé, les skippers passeront où ils veulent. Et ça, c'est très excitant pour Violette d'Orange, la jeune championne de Pont-l'Abbé d'Arnoux, fait partie des 10 skippers engagés.
3: C'est une course qui va être super intéressante parce qu'on ne va pas contourner un point, on va vraiment franchir le cercle polaire. Donc ça veut dire que ça ouvre complètement le jeu, on peut décider de le franchir plutôt dans l'ouest, plutôt dans l'est. Et ça, c'est une stratégie qui va être très intéressante, on va devoir faire plein de calculs de route pour calculer l'aller-retour.
2: Départ du Vendée Arctique le 7 juin prochain des Sables d'Olonne. On y revient dans le journal de 6h.
1: Avec grand plaisir. À tout à l'heure, Lucie. On parlera aussi beaucoup de météo une nouvelle fois ce matin avec quelques nuages pour la matinée qui se font de plus en plus discrets. La journée finit sous un franc soleil. Ça annonce la suite plutôt sympa. Je vois un soleil qui domine largement du matin jusqu'au soir pour jeudi. Vendredi, ça brille sans discontinuer du matin jusqu'au soir aussi. Un soleil qui brille sans partageant les mots. Hein, Météo France que je vous cite pour samedi et dimanche pour le week-end. Et ça continue. Il y aura même au-delà pour lundi, on sera déjà le 25 et mardi 26, un beau soleil, un ciel bleu qui prédomine sur nos deux départements. Pour la température, ça va grimper au fil des jours. 25 degrés pour la maxi aujourd'hui, 30 degrés pour demain, on aura même du 33 après-demain.
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0: 5h49, la une de la presse.
5: Allez, un petit nouveau, Saison, une autre façon d'habiter le monde. C'est le nouveau magazine lancé par Le Point et on vous le présente ce matin.
0: Oui, avec la directrice de la rédaction du Point. Bonjour Valérie Thoragnan.
6: Bonjour.
0: Merci d'être avec nous ce matin. Dans votre magazine, il y a une volonté de nous faire réfléchir, de penser nos actes différemment. Quelle a été l'idée directrice qui vous a poussé vers ce magazine Saison ?
6: Effectivement, comme vous le dites, c'est d'ailleurs ce qu'on a écrit sur la couverture, la première couverture de ce numéro de Saison, c'est réfléchir autour d'une autre façon d'habiter le monde. En fait, nous sommes tous, quelles que soient nos générations aujourd'hui, motivés, conscients que notre planète va mal, qu'il faut changer nos habitudes, qu'il faut repenser notre façon de consommer, par exemple. Mais en même temps, on veut surtout pas être pris dans un système idéologique trop politique, trop politisé, qui nous culpabilise parce que on serait jamais les citoyens qu'il faut et qu'on ferait jamais les choses comme il faut. Donc l'idée, c'était de proposer un art de vivre éco-positif, de façon extrêmement à la fois bienveillante, positive, pleine d'exemples, d'initiatives, de personnalités qui font bouger les choses. Et on s'est dit que la meilleure manière d'impulser ça et de rendre compte de cette vision très positive en fait de notre avenir, parce qu'on va régler ça tous ensemble et pas en s'affrontant, c'était de l'illustrer à travers les saisons, parce que les saisons nous ramènent à ce que nous avons tous en commun, même si les saisons elles changent hein, d'un coin de la planète à l'autre, mais c'est aussi le cycle du temps long, c'est nous avons les pieds sur terre, nous regardons en l'air, c'est le ciel, et c'est à chaque fois une démarche un peu exigeante qu'on a de s'accorder nous-mêmes avec des problématiques liées à une saison, mais aussi des images, mais aussi des inspirations. Et on parle de cuisine, et on parle évidemment de portraits, mais on peut aussi parler de philosophie, mais aussi on peut parler de plein d'aspects de la vie quotidienne et des aspects plus profonds de réflexion qui tournent autour des saisons.
0: Oui, parce qu'il y a de nombreuses plumes et personnalités en fait qui vous accompagnent.
6: Absolument. Par exemple, on a Gaspard Koenig, on le connaît bien parce qu'il est à la fois c'est un écrivain qui est complètement animé par cette passion de l'écologie, de la diversité, de la biodiversité. En même temps, il a une vision du monde très particulière. Il est capable de parler aussi bien de l'eau, hein, c'est ce qu'il fait dans son dernier livre, à quoi des vers de terre, et puis aussi est-ce qu'il faut tondre ou pas tondre, ça peut. Mmh. C'est quelqu'un qui réfléchit à ces questions depuis énormément d'années et qui est voilà un contributeur stimulant. Et beaucoup de personnalités aussi telles par exemple Philippe Aguillon dans ce premier numéro, à qui on a posé les questions de notre interview récurrente, c'est-à-dire l'interview empreinte carbone. Mais vous faites quoi dans la vie quotidienne pour essayer d'être moins mauvais pour la planète? C'est fait avec bienveillance, c'est fait avec humour, c'est fait avec distance. Mais voilà, c'est toutes ces personnalités se prêtent aussi au jeu de raconter c'est quoi la vie quand on essaye d'être d'avoir une vision positive et de changer sa façon aussi, son quotidien et sa façon de consommer.
0: Mais vous parliez de Philippe Aguillon qui a été prix Nobel, hein, dernier prix Nobel d'économie. Merci beaucoup Valérie Thoragnan. Longue vie à ce nouveau venu, donc Saison Magazine qui était la une des kiosques. À très bientôt. 5h53, Aude, est-ce que vous êtes bonne en quiz de culture générale?
5: Alors je suis très mauvaise en quiz de manière générale.
0: Vous êtes mauvaise perdante aussi. Voilà, c'est ça qu'il fallait dire. En tout cas, c'est une vraie tendance qui se développe. On en parle avec Muriel Jordan, mais avant, c'est status quo.

0: Status quo in the Arminor, 5h56. Chaque jour, l'œil curieux de Muriel Jourdan s'arrête sur une tendance et nous aide à mieux comprendre le monde qui nous entoure. Ce matin, Muriel, on s'intéresse au quiz de culture générale.
1: Très populaire sur les réseaux sociaux, notamment grâce à Émilien. Né à Nantes, il vit à Toulouse, il n'a que 23 ans et cumule 647 participations consécutives au jeu télévisé Les 12 coups de midi. Émilien détient le record du plus grand gagnant de l'histoire des jeux télévisés en France, en termes de gains comme de longévité. Plus de 21 mois à l'antenne et il a remporté 2,6 millions d'euros de gains. Il a mémorisé des mots-clés, il s'est entraîné longuement, bah oui, parce que pour rester invaincu pendant 647 émissions, faut bosser. La culture générale, c'est son sport. Il s'est entraîné comme un athlète. Il a musclé son cerveau et il a fait des adeptes. Émilien anime des sessions de culture générale sur la plateforme Twitch, où plus de 200 000 abonnés le suivent. Il fait aussi des vidéos sur TikTok.
2: Orkan, c'est la bonne réponse. Bien sûr, tout à fait. Tu récupères les 4 premiers points. T'es le premier à débloquer ton compteur.
3: J'ai une playlist de blind test, histoire d'essayer de m'améliorer dessus, de reconnaître des musiques, bien sûr.
2: Mon site de quiz, sur lequel j'enverrai tous les jours, à midi, 2 questionnaires de 10 questions dans 10 thématiques différentes.
1: Bref, le mec nous donne envie d'arrêter de scroller et de réviser, de stabiloter nos fiches Bristol, comme à l'ancienne. Et ça fait du bien sur les réseaux sociaux où l'on performe beaucoup dans le m'as-tu vu, le faire savoir, plutôt que dans le savoir-faire.
4: Muriel, il y a un vrai engouement généralisé pour les quiz de culture générale?
1: Oui, notamment sur Discord, une appli pour communiquer, un peu comme WhatsApp, mais qui sert beaucoup aujourd'hui à faire des quiz de culture générale via des groupes. Il y a aussi la plateforme Quizipedia, créée par des passionnés de quiz, d'anciens champions aussi, comme si tous ces gens sur Internet avaient créé un immense cahier de jeux collaboratifs. Des plateformes pour jouer, il y en a plein. Et il y a aussi celle du fameux Émilien, qui a créé sa propre plateforme de quiz, la table des savoirs.fr, déjà testée par plus de 50 000 personnes. Bref, les quiz, c'est tendance. Et si vous vous entraînez, n'oubliez pas de bien noter dans vos fiches de révision où se situe la mer Noire.
5: Quelle mer fermée de l'Asie occidentale est bordée par la Jordanie et par Israël?
6: C'est la mer Noire.
5: Non, quelle mer faisant partie de l'océan Arctique borde la Sibérie?
6: C'est la mer Noire, la mer.
5: Quelle mer située entre l'Arabie et l'Afrique et reliée à la Méditerranée par le canal de Suez?
6: C'est la mer Noire.
5: Non, là, elle est rouge. Là. Au bord de quelle mer est située la station balnéaire de Yalta?
6: C'est la mer Noire.
5: Oui.
1: Hein, ce souvenir culte de questions pour un champion, on ne risque plus d'oublier la réponse.
0: Ça c'est clair, c'est un super souvenir, on adore cette référence. Merci beaucoup Muriel Jourdan. Tiens, Aude, petit quiz ce matin à la volée pour vous. Mais oui, mais je suis sûr vous en sortir très bien. Qui arrive entre 6h et 9h sur la radio ici chaque matin?
4: Ah je sais, c'est l'équipe d'ici matin.
0: Ah, franchement, vous voyez, vous assurez.
4: C'est facile.
0: Bonne réponse et bon mercredi.
7: Imaginez si on changeait d'équipe au dernier moment, juste pour vous contredire. Merci Johan Guérin. Bon, vous revenez demain, bien sûr. Aude Razo reste avec nous. L'info 90 secondes à la nuit de chaque heure, c'est avec Aude. Nous avons aussi pour les infos Lucie Amadieu cette semaine, une nouvelle fois avec nous.
8: Rebonjour Eric.
7: Bonjour. On salue celui qui fait l'arrivée dans cette émission. Il y a longtemps qu'on n'avait pas bossé ensemble. Fred Gastine pour la réalisation sonore de cette émission. Valentin qui est là tous les jours également pour les images qui débarquent sur votre télé. Canal 3 et 30 de la TNT en Charente et en Charente-Maritime. Ça démarre ça à partir de 6h30.
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7: Pleine forme. Vous êtes bien réveillé. Bon réveil, bonjour. Il est 6h. Passe au journal avec Lucie Amadieu.
8: Fausses entreprises, faux salariés, faux arrêts de travail. Comment lutter contre les fraudes à la sécurité sociale? En Charente-Maritime, la justice et la caisse primaire d'assurance maladie s'associent et signent une convention. Objectif, être plus efficace contre ces escrocs qui ont fraudé 5 900 000 euros dans le département l'an passé, soit une hausse, Gérald Paris, de 100 000 euros par rapport à l'année précédente.
10: Oui, et d'année en année, la fraude évolue avec de plus en plus derrière des réseaux organisés, une sorte de professionnel de la fraude. Benjamin Alla, le procureur du tribunal judiciaire de Saintes.
11: La criminalité s'adapte et c'est peut-être moins risqué pour eux de frauder l'assurance maladie que de se livrer à des trafics de stupéfiants. Et donc, il faut qu'on adapte aussi nos modes d'enquête et nos modes de poursuite.
10: Et pour frauder, les escrocs créent parfois de fausses sociétés. On les appelle les coquilles vides. Explication d'Arnaud Ménager, directeur comptable et financier de la CPRM de Charente-Maritime.
12: Alors typiquement, une coquille vide, c'est une société qui est créée dans un but unique qui est celui de détourner des fonds à l'assurance maladie. Et donc, on crée une société, on enregistre des salariés qui sont de faux salariés, donc soit avec des assurés qui sont complices, soit par le biais du coup d'usurpation d'identité d'assuré. Et une fois qu'on a fait ça, on fait de faux avis d'arrêt de travail et on a de fausses attestations de salaire dans le but d'obtenir des indemnités journalières versées par l'assurance maladie.
10: Et pour ces fraudes, avec derrière un réseau organisé, les condamnations peuvent aller de 5 à 10 ans d'emprisonnement.
8: Et pour les éviter avec les arrêts de travail en Charente-Maritime, 85% des médecins envoient directement les arrêts à la sécurité sociale. Une personne évacuée par hélicoptère, Dragon 17, du clocher de l'église de Saint-Martin-d'Ré. Ce n'est pas une vraie victime, mais un exercice. La sécurité civile s'entraîne ce matin entre 10h et 10h30. Donc pas d'inquiétude si vous voyez cet hélitreuillage et surtout évitez le secteur, ce sera bouclé. Des nouvelles d'espoir pour Tom, le passager d'une moto renversée il y a 2 semaines près de Rochefort par le conducteur d'une Tesla qui a pris la fuite. Le jeune homme est sorti du coma. Son pronostic vital n'est plus engagé, dit à Issy-La Rochelle son papa. Mais le parcours reste long. L'automobiliste s'était présenté à la gendarmerie 3 jours plus tard. Il a été placé en garde à vue et libéré dans l'attente d'analyse des données de la voiture.
7: L'eau du robinet dans l'agglomération rochelaise présente un taux plus élevé de fongicides.
8: On trouve trop de phocétyl. C'est un produit utilisé contre le mildiou sur les vignes de Cognac notamment. L'Agence régionale de santé a épinglé la collectivité, mais pour autant, les autorités ont élevé le seuil minimal, 1 microgramme et demi par litre, maximal 1 microgramme et demi par litre d'eau pour continuer d'exploiter la ressource. L'ARS demande quand même à faire mieux, mais ce fongicide est difficile à faire partir, reconnaît Patrick Picot. Il est le représentant de l'association Nature Environnement 17.
13: Le souci avec cette molécule phocétyl, c'est qu'elle n'est pas retenue dans les traitements habituels qui sont mis en place, qui sont des cellules de charbon actif. Le phocétyl, c'est une molécule qui a une durée de vie qui est assez faible. Le temps de transfert de l'eau entre la Charente et l'usine du syndicat au 17 fait qu'il y a une diminution de la présence de la molécule.
8: L'usine de traitement O17 est la seule à être vraiment efficace. Celle de Coulonges-sur-Charente n'y arrive pas encore. Mais Guillaume Crabal promet des travaux pour améliorer l'infrastructure. C'est le maire de Dompierre-sur-Mer et vice-président à l'agglomération en charge de l'eau potable.
14: On étudie la molécule, on se rend compte qu'elle se dissout assez rapidement dans l'eau, donc on peut peut-être imaginer de la faire stagner un petit peu plus pour que elle se dissolve. On a engagé des études pour la modernisation de notre usine de traitement de l'eau potable qui vient de la Charente. On va donc moderniser notre usine, on va améliorer les process, c'est plusieurs centaines de milliers d'euros, voire plusieurs dizaines de millions d'euros.
8: Pour le moment, le taux de phocétyl est de 0,1 microgramme par litre. Le plafond à ne pas dépasser, c'est 9 microgrammes.
7: Les tractations reprennent à Jarnac.
8: En vue d'un retour aux urnes, le rapporteur public du tribunal administratif de Poitiers a conclu hier à l'annulation de l'élection municipale de mars dernier. Il y a des bulletins raturés au stylo rouge qui ont été comptés. La décision finale sera rendue dans 2 à 3 semaines. On vous explique tout sur notre site internet et l'application ici.
7: Cap sur le cercle polaire.
8: Une dizaine de skippers vont naviguer vers le Grand Nord pour participer au Vendée Arctique. Départ des Sables d'Olonne dans un peu plus de 2 semaines, le 7 juin. Cette course d'Imoca se dispute en solitaire, sans escale et sans assistance. Et la grande nouveauté de cette édition, il n'y a pas d'itinéraire imposé. Les skippers suivent le chemin qu'ils veulent. Et c'est bien ça qui est excitant pour Violette d'Orange. La championne de Pont-l'Abbé d'Arnoux sera à la barre d'Initiative Cœur, l'ancien bateau de Samantha Davis. Ce sera sa 2e course après la Mille Race.
15: C'est une course qui va être super intéressante parce qu'on va pas contourner un point, on va vraiment franchir le cercle polaire. Donc ça veut dire que ça ouvre complètement le jeu, on peut décider de le franchir plutôt dans l'ouest, plutôt dans l'est. Et ça, c'est une stratégie qui va être très intéressante. On va devoir faire plein de calculs de route pour calculer l'aller-retour. Et donc j'ai hâte de voir ça. Après, c'est une course qui est forcément engageante parce que quand on monte vers le nord, on va aller rencontrer les dépressions de l'Atlantique Nord. Et donc parfois, ça donne des situations où on n'a pas le choix que de passer par la tempête. Donc on se prépare bien. On a eu une première course il y a 2 semaines qui m'a permis de me mettre dedans et de me mettre en confiance aussi, où je fais mon premier podium. Donc ça me prouve que le bateau est prêt et que maintenant il faut bien réfléchir à sa stratégie et bien naviguer.
8: Violette d'Orange au micro d'Emeric Bravard hier pour la présentation de la course à Radio France. Départ du Vendée Arctique le 7 juin prochain des Sables d'Olonne. Lui s'est fait connaître du grand public en remportant le Vendée Globe 2020-2021. Le Rochelet d'adoption Yannick Bestaven publie aujourd'hui son deuxième livre « L'océan, ma source d'inspiration ». C'est son titre aux éditions Glénat. Une centaine de pages avec des photos à la fin dans le port de La Rochelle et au large. Il se confie sur ses échecs, revient sur sa carrière et son entreprise. On en parle avec lui à 8h moins le quart. Yannick Bestaven est l'invité d'ici La Rochelle ce matin. En basket, il n'y a plus qu'une option pour espérer disputer les playoffs de Pro B. Le Stade Rochelais doit impérativement gagner contre Chalon-Reims après-demain, car les Maritimes ont perdu hier soir 107 à 89 sur le parquet de Nantes. Et puis un nouveau record d'affluence dans les stades de Pro D2 de rugby. La Ligue nationale a compté plus d'1,5 million de spectateurs, plus 7% en un an. Et cet engouement, on le voit avec le SA15 par match cette saison. Il y a eu plus de 6200 personnes en tribune en moyenne selon le club de Soyeux Angoulême. Éric, la météo pour ce mercredi 20 mai.
7: On a encore quelques nuages pour la matinée. Ils se font de plus en plus discrets et la suite, on la connaît depuis le temps qu'on attend et qu'on en parle. Ça y est, ça arrive. On aura un franc soleil pour ce mercredi après-midi avec 25 degrés pour la maxi. Demain, jeudi, le soleil domine largement du matin jusqu'au soir, nous disent les prévisionnistes de Météo France. La maxi en Charente-Maritime sera 30 degrés à ce moment-là. Et c'est pas terminé. Le lendemain, vendredi, le soleil brillera sans discontinuer du matin jusqu'au soir. Ce sont les mots de Météo France pour qualifier cette journée de vendredi où on aura parfois jusqu'à 33 degrés, des températures toujours similaires autour de 28, 29, 30 degrés pour le week-end à venir, samedi et dimanche, où le soleil brillera sans partage et ça continuera même au-delà avec un soleil toujours présent, un ciel bleu aussi qui prédomine pour lundi et mardi de la semaine prochaine.
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7: Je ne vous ai pas parlé des températures de ce matin, mais je peux les ajouter. Bien sûr, c'est toujours utile de savoir comment se couvrir avant de partir au boulot. 13 degrés, tiens, par exemple, pour le centre-ville d'Angoulême ce matin. On a 12 sur l'Est Charentais, un peu moins en Sud-Charente et Charente-Maritime. 11 degrés du côté de Mirambeau et de Barbezieux-Saint-Hilaire. Et un gros 15 degrés dès le matin sur nos îles.

0: Ella Ella, succès de France Gall pour vous ce matin. Bon petit déj, il est 6h13.
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0: On va parler artisanat d'art dans les prochaines minutes avec Virginie David, créatrice de pas mal de choses, notamment elle utilise du sable pour créer des abat-jours uniques, forcément vous vous en doutez. Mais on va vous raconter tout ça au micro de Chloé Bidet, c'est à suivre dans un instant de Charentais du jour.
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0: Vous habitez le centre-ville de La Rochelle et vous venez de faire peut-être du tri chez vous, même de déménager. Sachez que vous pouvez faire appel au service des encombrants pour venir vous débarrasser. Ce service est disponible du lundi au vendredi, de 9h à midi et de 13h à 17h, sauf les jours fériés. Il suffit de les appeler au 0805 26 53 15. 0805 26 53 15. Attention, le rendez-vous doit être pris dans un délai de 15 jours maximum avant l'enlèvement.
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0: C'est l'actu chez nos voisins à 6h15. On a ce rituel dans votre Ici Matin et chez nos voisins du Périgord. Voici l'incroyable histoire d'un renard. Oui, d'un renard qui vole des boules de pétanque, figurez-vous. Depuis quelques semaines, à Saint-Vincent de Cognzac, un couple de passionnés de pétanque voyait régulièrement disparaître ces boules. Ils ont donc installé des caméras et des traceurs et ils ont retrouvé ce drôle de voleur. Reportage Alexandre Alves.
4: Damien, derrière son ordinateur, regarde les images de sa caméra de vidéosurveillance.
5: Ah bah il y va tranquillement, hein. Prend sa boule et il s'en va. Nous, on a un renard qui préfère les boules aux poules.
4: C'est ça.
5: C'est quand même extraordinaire.
4: Le renard passe toutes les nuits, chaque matin avec leur café, il découvre de nouveaux vols.
6: On était sur le trognon. Ouais. Vraiment, on était béat. On a ri et c'est quelque chose qu'on pourrait raconter n'importe où. Où on va dire, non mais bien sûr, ton histoire, elle est rigolote et elle est bien réelle.
4: Elle ouvre le meuble de jardin.
6: Voilà ce qui nous reste à nous.
4: Le renard a volé 19 boules.
6: Toutes les bonnes.
5: Ouais, sur nos jeux là-bas, il y a
6: que celui-là, la tienne. C'est ouais, celle-là, celle-là elle coûte 250 balles, celle-là. Il y en a pour, je vous dis, entre 800 et 900 balles. Nous, la pétanque, c'est dans le sang. Mon mari, les siennes, c'est peut-être pour la Saint-Valentin. Il y a les 18 ans de mon fils. C'est pour ça qu'on a des boules de professionnels, du reste.
4: Pour les retrouver, ils sont prêts à tout. Ils ont même acheté des traceurs qu'ils vont accrocher sous les boules qu'il leur reste.
6: C'est un jeu qui s'est mis en route, en fait, entre nous. Mais on va y aller voir si c'est autour du terrier. Et je vais être honnête avec vous, si c'est pas autour du terrier, je pense qu'on va creuser pour récupérer nos boules. Parce que j'ai le beau-père qui a la mini-pelle, il est déjà au courant. Dès qu'on l'appelle, on va récupérer nos boules.
4: Et si ça ne fonctionne pas, il pense déjà à appeler une entreprise spécialiste des traçages électroniques.
0: Histoire hallucinante. Alexandre Alves qui signe ce reportage pour Ici Périgord, et on était ravis de le partager dans les programmes d'Ici La Rochelle. Ce matin, vous avez toute la collection de nos reportages chez nos voisins à retrouver, bien sûr, sur notre site ici.fr. Star d'Internet, star du direct, aussi Catherine Viguier présente l'horoscope tous les jours. Ça, c'est un des rendez-vous à suivre d'ici à 6h30. Vous êtes ravis, les scorpions. C'est pas moi qui le dis, c'est Catherine, tout à l'heure. Vous aurez tous les détails après avoir écouté, entre autres, aussi REM maintenant.

0: Happy People, que nous partagions le son, bien sûr, d'REM que vous avez reconnu. Il est 6h20. Chaque matin, à cette heure-ci, c'est le Charentais du jour, des portraits de passionnés qui nous racontent leur parcours. Vous connaissez le principe, c'est avec Chloé Bidet, bien sûr. Et ce mercredi, place à de l'artisanat et une idée originale signée Virginie David. Je vous en ai un peu parlé tout à l'heure, on va détailler. Hein. Virginie David qui utilise du sable pour créer des abat-jours uniques. Elle est installée en Charente, elle a créé Renaissable, c'est le nom de son entreprise, hein, si je puis dire. Et elle nous parle de son activité au micro de Chloé.
1: J'ai créé deux tenues avec des carcasses d'abat-jour et du sable. C'était vraiment une expérience inoubliable.
2: Virginie David, qu'est-ce qui vous a donné envie de travailler le sable à l'origine ?
1: Eh bien, j'ai fait partie d'un club d'activité. J'ai toujours aimé faire énormément de choses, d'apprendre. Et j'ai appris à faire des tableaux de sable. Et donc après, à l'issue, des tableaux de sable, c'est bien. Mais je me suis dit, tiens, comme j'aime beaucoup chiner, pourquoi pas le monter en abat-jour avec la lumière, la transparence, ça pourrait être sympa. Et voilà, je suis arrivée maintenant à réaliser des abat-jours en sable.
2: Comment on pourrait décrire vos créations, vos abat-jours ? Est-ce que vous utilisez différentes matières, des tissus ?
1: Alors, j'utilise rarement du tissu. C'est vraiment, j'utilise un support autocollant sur lequel, justement, au lieu de coller mon tissu, je colle mes sables. Donc, je pars d'une page blanche, je fais mes écritures, mes motifs, ce qui me permet de personnaliser la découpe, et ensuite un peu comme de la marqueterie, je viens poser mes sables pour réaliser mon tableau.
2: Est-ce qu'il y a des créations qui vous ont marqué en particulier ou dont vous êtes fière ?
1: Je suis en train d'en réaliser un justement très contemporain qui m'a fait complètement sortir de mes habitudes. Et en fait, ça m'ouvre l'esprit et me donne plein de nouvelles idées, bien que j'en ai déjà énormément réalisé. Et puis, j'ai participé au défilé de La Rochelle Fashion Show mi-janvier. Et donc, en tant que créateur atypique, j'ai créé

0: cheminée, remettre l'abat-jour à la personne qui est vraiment satisfaite, c'est ma plus belle récompense.
1: Voilà, Virginie David, renaissable. Pour retrouver des créations, ces créations, vous avez rendez-vous sur sa boutique éphémère de Mansle, en Charente, et on vous met bien sûr toutes les infos sur le site ici.fr. 6h23, bon réveil avec Benabar.
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0: C'était Benabar, quoi qu'on dise à l'instant.
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0: En fait, les Bernardins aujourd'hui, si vous en connaissez, ne les oubliez pas. 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Bonjour, bonjour Catherine Viguier.
5: Bonjour Eric.
0: C'est l'heure de l'horoscope avec vous et c'est une belle journée aujourd'hui mercredi.
5: Avec le succès au pied des natifs du cancer par exemple.
6: Bélier, il se passe de bonnes choses au sujet de la famille et de votre lieu de vie.
7: Taureau, oubliez les périodes délicates et à présent appréciez la vie pour sa douceur.
8: Gémeaux, c'est au sujet de vos biens, de votre argent que la chance se présente.
9: Cancer, vous faites partie des plus favorisés du zodiaque, c'est à vous de jouer.
10: Lion, en votre faveur, une vie intérieure plus belle, plus en accord avec la personne que vous êtes.
11: Vierge, positif.

0: vous pouvez espérer, miser sur vos amis et sur une personne influente. Balance, si vous recherchez un job, vous aurez des propositions avec une rémunération à votre avantage. Scorpion, vous êtes ravi, vous partez à l'aventure de nouvelles contrées, comme de votre âme et de nouveaux gens. Sagittaire, vous tombez sur des personnes qui sortent des sentiers battus, mais est-ce un hasard ? Capricorne, cette période est importante. Avec l'autre, vous allez nouer un lien précieux, à moins que vous ne décidiez de partir. Verseau, il y a le foyer, les sentiments pour un être cher et il y a votre santé sur laquelle vous devez veiller. Poisson, bien sûr, il y a des obstacles, mais sincèrement, vous avez tellement d'atouts pour vaincre. Et pour nous tous, un sourire peut être le début de tout.
1: Merci Catherine Vigue.
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1: Bonjour les amis, comment ça va? J'espère que vous êtes en pleine forme, bien installé. Si vous nous regardez à la télé, Canal 3 et 30 de la TNT, c'est que vous n'êtes pas encore parti au travail, que vous êtes encore peut-être dans la cuisine, c'est l'heure du petit-déj. J'espère qu'il est délicieux. On est là pour partager ce moment avec vous, avec toute l'actualité notamment, et l'info d'ici est signée Lucie Amadieu. Bonjour Lucie.
3: Bonjour Eric, bonjour tout le monde.
1: On parle de quoi dans un instant?
3: Des scientifiques qui partent de La Rochelle ce matin pour une mission en mer. Et pour ça, ces chercheurs de l'Ifremer vont utiliser un voilier et non un bateau à moteur. Ça a plusieurs avantages, on l'entendra dans deux minutes.
1: On entendra aussi que côté météo, c'est pas mal ce qui arrive à partir de cet après-midi pendant plusieurs jours. Franc soleil, pas de nuages, température qui monte, plus de 30 degrés aussi parfois certaines journées. Je vous détaille tout cela après avoir écouté, entre autres, le 90 secondes. C'est l'info en français dans le monde maintenant à 6h30 avec Audre Adeau ce matin.
4: Trois concerts de Patrick Bruel sont annulés au Québec. Le chanteur devait se produire en décembre, mais l'organisateur met en avant, je cite, le contexte actuel. Patrick Bruel est visé désormais par au moins 9 plaintes pour viol et agression sexuelle. Édouard Philippe assure qu'il répondra de façon très sereine à la justice. Le candidat à la présidentielle visé par une enquête pour détournement de fonds publics, favoritisme et prise illégale d'intérêt pour une convention qu'il avait signée en 2020 en tant que président de la communauté urbaine du Havre. Le tribunal de Saint-Étienne reconnaît un préjudice animalier. Un chat et un lapin abandonnés dans un appartement sans nourriture et sans soins. Leur propriétaire condamné à une amende et les deux animaux reçoivent, eux, 400 euros de dédommagement chacun versé à la SPA. Elle se félicite de cette décision. L'accès à l'emploi progresse pour les personnes en situation de handicap, mais il reste du chemin à faire avec un taux de chômage à 12%. C'est le bilan de la GFIP, Association pour l'insertion professionnelle. Elle regrette que beaucoup hésitent à demander le statut de travailleur handicapé par peur du regard des autres. Une pensée ce matin pour les candidats au bac professionnel. Les épreuves écrites commencent aujourd'hui. C'est le test de langue pour les autres, bac général et bac technologique. Ce sera le 15 juin avec la philo. Sortez les sabres laser, la saga Star Wars revient dans les salles obscures avec la sortie de The Mandalorian and Grogu. Sacré casting avec Pedro Pascal, Sigourney Weaver, Martin Scorsese et Bébé Yoda bien sûr.
3: L'info d'ici La Rochelle s'intéresse ce matin à une expédition en mer particulière, celle de l'Ifremer. L'Institut de recherche sur la mer va mener 8 missions à bord d'un voilier plus écolo. La première part ce matin de La Rochelle. Et Gilles Capré, en plus de ne pas consommer de carburant, ce voilier a bien d'autres avantages.
5: Pour quelques heures encore, le catamaran Morscoul est amarré au port des Minimes. Si l'Ifremer fait appel à ses services, c'est en grande partie pour des raisons de budget. Maximilien Simon, adjoint au directeur de la flotte océanographique française.
6: Comme plein d'autres acteurs, on a besoin de se décarboner parce que c'est un problème économique. Les coûts du carburant sont ce qu'ils sont en ce moment.
5: Par rapport à un navire thermique, la propulsion vélique, c'est une économie de 10 à 20% du coût des expéditions. C'est beaucoup. Et puisqu'il est écologique, le projet a pu être subventionné par le Fonds vert à hauteur de 400 000 euros. Voilà pour les aspects financiers. Et pour les scientifiques aussi, le compte est bon.
7: C'est un bateau qui est très stable. Donc pour les manips qu'on va faire, c'est facile.
5: Paola Mendes-Fernandez est chercheuse à l'université de La Rochelle au sein du laboratoire Pelagis qui étudie les mammifères marins.
7: Pour l'approche des animaux, c'est quand même plus sympa pour eux de s'approcher à partir d'un voilier silencieux qui émet moins de contamination chimique dans la mer qu'avec un bateau au moteur.
5: Une autre force du voilier, c'est sa très grande autonomie.
7: Nos mammifères marins, ils se trouvent près de la côte, mais parfois ils se trouvent très très très au large. Donc on est obligé de partir en mer très longtemps, parfois à des dizaines 22 jours. Donc on a besoin d'un bateau avec une autonomie très importante et qu'on puisse travailler dès le lever du soleil jusqu'au coucher du soleil.
5: La mission scientifique, elle étudie les émanations naturelles de méthane, un gaz à fort effet de serre. Et la difficulté, c'est d'arriver à isoler les différentes sources.
8: Pour démêler tout ça, avoir un voilier plutôt qu'un navire thermique, c'est super intéressant.
5: Thibaut Coulombier, ingénieur au sein de l'Université de La Rochelle.
8: Parce que là où le bateau à propulsion thermique va créer du méthane lui-même, des gaz, et on va avoir des inconnus, à la voile, on est neutre, on sait ce qu'on mesure, on sait qu'on ne fait pas d'erreur, ou en tout cas on en fait moins.
5: Pour les missions scientifiques qui utilisent des équipements massifs, des robots qui pèsent plusieurs tonnes, le navire thermique reste la seule solution. L'Ifremer espère un jour réaliser ses missions à la voile et se rapprocher encore un peu de son objectif de décarbonation.
3: Au total, les scientifiques vont pouvoir partir 42 jours en mer depuis La Rochelle et d'autres ports.
1: À 7h dans le journal d'ici La Rochelle, on reviendra sur le recours déposé après les municipales à Jarnac.
3: L'ancien maire conteste l'élection de sa successeur. Des bulletins ont été comptés alors qu'il n'aurait pas dû l'être. La justice doit trancher, mais déjà, on se prépare à revoter dans la commune de Charente. On reviendra aussi sur la défaite des basketteurs de La Rochelle hier soir face à Nantes, 107-89. Les Maritimes n'ont plus que le match contre Chalon-Reims après-demain pour espérer disputer les play-offs de Pro D2. Pour mettre les lettres dans l'ordre. Dans le ciel, comment ça se passe aujourd'hui, Eric?
1: Ça y est, tout est rentré dans l'ordre dans le ciel, parce que c'était, vous voyez, une sorte de remue-ménage quand même, avec du vent ces derniers jours, les nuages présents, la pluie aussi. Là, il y a encore quelques nuages pour la matinée, mais ils sont de plus en plus discrets, ces nuages. Et ensuite, on a un franc soleil pour le reste de ce mercredi. Ça annonce la suite. Jeudi, demain, le soleil domine largement du matin jusqu'au soir. Vendredi, ça brille aussi sans discontinuer. Les températures montent au fil des jours. Aujourd'hui, pour la maxi, on aura autour de 25 degrés dans l'intérieur, 24 à Angoulême, 24 à Saintes, 23 à Cognac, 25 donc à Saint-Jean-d'Angély, 21 sur le littoral. Et quand on regarde plus loin, demain jeudi, ce sera 30 degrés, 33 pour vendredi, et entre 28 et 31 degrés pour samedi et dimanche. On conservera toujours un joli soleil en Charente et en Charente-Maritime.
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1: À cette heure-ci, c'est une affaire qui roule, pas de difficultés de circulation. Il y en aura à prévoir, bien sûr, avec cette route toujours fermée pour aller en Vendée par la route des Marais, celle qui passe par le pont du Brau. Vous ne pouvez pas passer par là pour rejoindre la Vendée et vice-versa, donc vous passez par où? Par Maran. Et Maran est complètement saturé au moment de la prise du travail. On l'a vu hier, autour de 8h, que ça commençait à devenir très très très compliqué. Là, pour le moment, ça roule, mais voilà, il y a cette difficulté de la traversée de Maran à prévoir tout à l'heure. On sera là pour vous tenir en temps réel, informé des conditions de circulation particulières.
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1: C'est donc mercredi, aujourd'hui. C'est le 20 mai. Oui, déjà, le temps passe vite. La pendule aussi tourne, 6h36. Le réveil, c'est avec Bachung. Vertige

0: plaisir, c'est vrai, d'entendre ces succès d'autrefois, mais qui font toujours plaisir aujourd'hui. Alain Bachung, Vertige de l'amour.
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0: Allez, du sport maintenant, pause internationale ce week-end, c'est finale de Coupe d'Europe pour nos Rochelais, un peu de repos après la formidable victoire face au Stade Toulousain, Daniel.
3: Oui, ça a été vraiment une grosse performance face à ce Stade Toulousain. Ce matin, nous sommes avec Jean-Pierre Alissa, notre consultant historique, avec cette perspective désormais, il ne reste plus que deux matchs pour le Stade Rochelais pour accrocher cette place dans les six. Jean-Pierre, est-ce que potentiellement le destin aujourd'hui n'appartient qu'au Rochelet pour être dans les six?
4: À 99% du Stade Rochelet.
3: Ah d'accord.
4: Il faut savoir alors avant, quand tu vas au musée, que tu vois un beau tableau et que tu vois une belle sculpture, bref, tu as l'admiration, tu dis pas combien ça rapporte, combien ça coûte.
5: C'est vrai.
4: Et ben moi, quand je suis sorti de ce match, je sais pas. Commencer à compter les points, j'étais dans le match, quoi. Enfin, j'en ai trop bien profité, affectivement, j'allais dire, quoi. C'était beau. Voilà, quand c'est beau, c'est beau. Après, on compte les points, ils sont là pour ça, et c'est normal, et puis, mais sincèrement, voilà, il fallait s'étendre sur cette qualité de match. Vraiment, elle était exceptionnelle. Voilà, donc j'insiste encore. Et puis, tu sais, tu parlais des intérêts, mais là, tout. C'est pas là tout d'il y a un mois, quoi. C'est pas il y a deux mois.
5: Il est incroyable.
4: En fait,
5: c'est vrai.
4: Il est passé, à Lourdes et se confesser. C'est pas possible. Il fait pas une faute.
5: C'est vrai.
4: Wardy, c'est quand tu vois la rentrée de Bail et que tu vois Wardy jouer, tu te dis, mais attends, il y a un grand-père et son fils qui jouent là. Son petit-fils, voilà. Et tu peux tous les citer comme ça, Aldrid.
5: Il se passe un truc.
4: Écoute, il a bouffé Willis et tout ça. Donc, ils arrivent tous au bon moment.
3: C'est ça.
4: Frais comme des gardons.
3: Ouais.
4: Moi, il y a encore 3 mois, je vous disais, bon, on va préparer la saison prochaine, on reste comme ça. Donc, je m'étais trompé, excusez-moi.
3: Non, mais bon.
4: Mais,
3: on peut pas
4: mais là, je dis, ils vont y arriver. Et alors, non seulement ils vont y arriver, à se qualifier, aujourd'hui ils sont favoris pour se qualifier, ça a complètement changé, et en plus ils ont ouvert la porte à tout le monde,
3: alors,
4: pour être champion.
3: Le prochain match qui se profile c'est Montauban, et ensuite on finit le boulot avec le Stade Français, on continue à évoquer bien évidemment l'actu de nos Maritimes tout à l'heure dans le 18h10 grand format, et vous serez là bien évidemment avec nous.
0: Et bien sûr, merci beaucoup, bonne journée Daniel. Mon chien mange mieux que moi, c'est pas moi qui le dis, c'est le thème du jour avec le vétérinaire qui arrive dans un instant, restez dans le coin tout de suite, il est 6h42.
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0: Messieurs, dames, ouvrez vos placards de cuisine et regardez d'un côté votre paquet de coquillettes, peut-être un petit pot de sauce tomate aussi, de l'autre des croquettes ultra premium au sanglier sauvage, sans céréales, infusées aux myrtilles et aux graines de qualité. 80€ le sac, voilà le tarif. Docteur Pierre Fabin, vous allez nous aider à expliquer cette folie, oui, folie culinaire, et surtout décrypter le marketing de la gamelle.
8: Alors c'est un phénomène de société fascinant et très touchant, je dois le dire. Il prouve que le chien est devenu un membre à part entière de la famille. Mais attention, l'industrie de la pet food a parfaitement compris comment jouer avec nos émotions et notre culpabilité de maître. Aujourd'hui, on ne vend plus de la nourriture pour chien, on vend un concept pour le maître. C'est ce qu'on appelle l'anthropomorphisme nutritionnel. On projette nos propres envies de manger sain, de détox ou de sans gluten sur notre animal. Résultat, on se ruine pour lui offrir des recettes qui ont l'air incroyablement alléchante sur le paquet.
0: Ouais, c'est tellement vrai, on achète avec nos yeux et notre propre estomac peut-être parfois. Est-ce qu'il apprécie vraiment cette complexité gastronomique, le chien ?
8: Et absolument pas. Un humain possède environ 9000 papilles gustatives. Un chien en a à peine 1700. Il ne fait pas la différence entre une viande maturée et un bout de gras trouvé sous la table. Le chien est un animal presque purement olfactif. Ce qui le rend fou de joie, c'est l'odeur très forte des graisses et des protéines animales. pas du tout la subtilité culinaire d'une myrtille ou d'une herbe aromatique. D'ailleurs, soyons très honnêtes, si vous lui laissez le choix entre sa croquette à 80 euros et une poubelle de cuisine qui sent bien fort, il plongera dans la poubelle sans aucune hésitation. Ces ingrédients exotiques et très chers servent avant tout à justifier un packaging luxueux qui rassure le maître.
0: Et donc on se fait un peu avoir par le marketing pour se donner bonne conscience. Comment trouver le bon juste milieu pour qu'il soit en pleine forme sans pour autant se ruiner à chaque fin de mois?
8: Alors, le secret absolu, c'est de lire l'étiquette au dos du paquet et d'ignorer la magnifique photo sur le devant. Un chien n'a pas besoin de luxe, il a un besoin d'équilibre scientifique. Il lui faut des protéines animales de bonne qualité, des acides gras essentiels et des minéraux et des vitamines. Vous trouverez d'excellentes croquettes de gamme physiologique ou vétérinaire, Royal Canin, Hills ou Proplan par exemple, extrêmement digestes avec des dizaines d'années de recherche pour un dosage parfait, pour 20 ou 30 euros de moins que ces gammes ultra-marketing.
0: Merci beaucoup, Pierre Fabin, le vétérinaire, avec nous tous les matins. Les conseils sont sur ici.fr. Trois cafés gourmands maintenant à l'heure du petit-déj. C'est à nos souvenirs qu'on écoute maintenant, avant de parler humour, avant de parler aussi météo marine depuis le sémaphore de Chassiron, pour aller tranquillement jusqu'aux infos de 7h. Comment

0: Allô souvenir avec trois cafés gourmands. Tiens, on dit toujours que c'est pas la taille qui compte, mais si un peu quand même. Ça, c'est pas moi qui le dis non plus. C'est la sélection de Fred Ballard. Ces humoristes sont là d'ici à 7h, bien sûr. Une petite sortie nocturne avant cela pour reconnaître le chant des oiseaux. Un concours de pétanque aussi ouvert à toutes et tous. Et une grande fête de la nature et des plantes à La Rochelle ce week-end. Ça, c'est le menu signé David Morel. Les infos plus.
1: Le Rotary Club de La Rochelle Atlantique vous invite à sa grande fête des plantes qui se tiendra au parc Franck Delmas à La Rochelle samedi et dimanche prochain de 9h30 à 18h30. Une grande fête printanière qui va réunir de nombreux exposants issus de l'univers végétal. Alors des pépiniéristes, des horticulteurs, des créateurs d'aménagements paysagers, des décorateurs d'extérieur et puis des associations aussi engagées autour du végétal. Et tout ce joli monde partagera son savoir-faire, des conseils également et leurs plus belles plantes. Tout au long du week-end, les visiteurs pourront aussi profiter d'ateliers ludiques pour les enfants. Il y aura des démonstrations d'élagage également sur des grands arbres par les élagueurs du service espace vert de la ville de La Rochelle ou encore même des initiations à l'art floral japonais Ikebana. L'entrée est libre et gratuite pour tous à cette grande fête dans le parc Franck Delmas de La Rochelle ce week-end. Samedi prochain, ce samedi 23 mai, la boule Cosillonne organise, elle, au logis de Sorlu, un grand concours de pétanque par équipe de deux et ouvert à toutes et tous, bien sûr. L'engagement est de 14€, la doublette et les inscriptions sur place, donc à cause, à 14h pour un lancer du premier cochonnet à 14h30. Un lot sera offert à chaque participant et bien sûr de beaux lots pour les vainqueurs. Alors rendez-vous samedi à 14h au logis de Sorlu. N'oubliez pas vos boules. Et puis samedi, toujours samedi soir à partir de 20h30 cette fois, le club des amateurs de curiosités de la commune de Chaniers, près de Saintes, vous propose un atelier sur la découverte et la reconnaissance des oiseaux nocturnes par leur chant. C'est gratuit pour tous, mais si vous souhaitez y participer, il faut réserver dès maintenant en allant sur le site internet cacwebnote.fr, cacwebnote.fr.
0: Merci David Morel. Les infos maritimes du jour, on va se connecter au sémaphore de Chassiron, je vous le dis, dans les prochaines minutes pour prendre des nouvelles de votre météo marine depuis l'île d'Oléron, le petit rituel du matin après Bill Medley maintenant.

0: Time of My Life, un des succès de la BO, hein, bien sûr, de Dirty Dancing, pour ceux qui ont la référence, bien évidemment. Il est 6h55.
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0: Allez, c'est parti pour une histoire de taille maintenant. Fred Ballard avec nous, le rituel d'avant 7h, c'est l'humour en tube. Au moment où on passe tous en mode printemps-été, au niveau vestimentaire, le problème des tailles se pose. 42 ou 38, telle est la question. Mais dans l'humour en tube, Fred, vous avez remarqué que pour les tailles enfants, bah, c'est encore pire.
8: Annick, Tom a 12 ans, tu lui mets du combien ? Du 17.
9: Voilà, comme quoi il n'y a pas que la taille qui compte, hein. Surtout à 12 ans, quand t'as pas l'âge de ta taille ni la taille de ton âge et que tes parents essayent de te trouver des vêtements adaptés.
8: Quand je vais avec mon grand garçon qui a 8 ans par exemple, bonjour monsieur, voilà mon garçon a 8 ans, je cherche des habits. Très bien, on va aller lui chercher du 10 ans. Vous avez pas du 8 ans ? Oui, on a du 8 ans monsieur, bien sûr. Pour les 6 ans. Il n'y a pas un mec qui s'est dit, tiens, je vais faire des fringues de 8 ans pour les gamins qui ont 8 ans. Vêtements, hein.
9: Oui, et puis si on pouvait demander aux gamins de 8 ans de ne pas dépasser la taille qu'ils sont censés avoir à 8 ans, ça arrangerait tout le monde, hein. Et on ne parle pas des gamins de 8 ans trop petits, le mot petit étant à prendre avec des petites pincettes.
10: Des fois, on dit pas une heure, hein. On dit une petite heure. Alors là, pourquoi ? Qu'est-ce qu'il y a de plus petite que l'heure normale ? Parce que l'heure, c'est l'heure. C'est quoi, oh ? Elle est en maternelle, l'heure. Elle débute dans l'heure. Elle aime qu'ils disent une bonne heure. Alors là, c'est une heure avec des grosses aiguilles.
9: Bon, ben on va présenter Adèle Fugazi à Franck Dubosc. Hein. Il va avoir plein de petits trucs à se dire et des grosses vannes à nous sortir pour faire marrer petits et grands de 8 à 107 ans.
0: Merci beaucoup. Fred Ballard, la sélection de ses humoristes préférés qui passent à la radio et à la télé pour vous, c'est juste avant les infos de 7 heures. Nous sommes maintenant connectés avec le sémaphore de Chassiron, au nord de l'île d'Oléron, à côté du phare, bien installé. Nous retrouvons Aminata. Bonjour Aminata.
11: Bonjour.
0: C'est vous qui avez observé le temps pour nous. Quels sont vos relevés, vos observations là ce matin, Aminata ?
11: Ce matin, alors, on a un vent venant du sud-ouest pour 9 nœuds, avec une température de 15 degrés. Le temps est plutôt humide, avec un ciel couvert et une visibilité un peu réduite pour le moment. Du côté de la mer, elle est agitée, dominée par une houle de nord-ouest d'environ 1,50 m. Et pour les marées, la basse mer est à 1h44 et cet après-midi, ce sera à 14h03. Et pour la pleine mer, ce sera 8h08, coefficient 87 et 20h18, coefficient 81.
0: Merci beaucoup Aminata, passez une bonne journée.
11: Merci, bonne journée.
0: Vous saluez bien sûr tous les collègues marins militaires de la Marine nationale du côté du sémaphore de Chassiron. Avec le beau temps qui revient, j'ai commencé aussi à regarder la température de l'eau, hein, pour ceux que ça intéresse, qui se baignent à tout moment de l'année. On est autour de 14-15 degrés.
12: Vous ratez pas une occasion, hein.
0: Pourquoi c'est
12: que Parce qu'à peine les températures montent vite à l'eau.
0: Et moi j'y vais toute l'année. Hein,
12: donc. Oh là là, trop fort.
0: Donc, non, mais là c'est que ça commence à être pas mal hein, quand même. Ah. Quand on arrive autour de 16 degrés, là, avec les températures en plus ambiantes qui montent, là, quand on annonce, on va en parler tout à l'heure, mais 30 degrés hein, pour les prochains jours, je pense qu'on va prendre beaucoup de plaisir à aller à la plage.
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0: 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Bonjour et bon réveil les amis, il est 7h. Et c'est Lucie Amadieu qui présente le journal.
12: Va-t-il falloir revoter pour élire un ou une nouvelle maire à Jarnac ? Certainement. Le rapporteur public du tribunal administratif de Poitiers conclut à l'annulation des municipales d'il y a 2 mois. Son avis est suivi dans la plupart du temps. Pierre Marsat, des bulletins ont été comptés alors qu'ils n'auraient pas dû l'être.
13: C'est l'ancien maire de Jarnac, Jérôme Royer, qui avait déposé un recours après l'élection remportée de 2 voix seulement par son adversaire Anne Martron. Le rapporteur a insisté sur une irrégularité de la procédure puisqu'il y a eu une modification des procès-verbaux après la clôture du scrutin. Jérôme Royer.
14: Je ne sais moi personnellement pas où les modifications ont été faites, mais c'était soit en mairie, soit en préfecture. Et au crayon rouge, donc il y a une évidence, il y a une modification du procès verbal. Ensuite, le décompte était tellement chaotique que le rapporteur public lui-même s'est perdu dans les chiffres. Donc il y a eu un tel flou qui, exactement, selon lui, suffit aussi à annuler les élections, puisqu'il a convenu, lui, à l'existence de 11 bulletins nuls pour notre liste, et non pas 10.
13: De son côté, la maire de Jarnac, élue le 21 mars, Martron fait déjà le tour de sa commune pour annoncer l'annulation du scrutin du 15 mars avec un petit pincement au cœur.
15: C'est bien dur pour la ville de Jarnac. J'espère qu'on va perdre le moins de temps possible, mais bon, il faut suivre, il faut écouter. Bien sûr qu'on accepte cette décision et de toute façon, je ne ferai pas appel pour aller au tribunal de nouveau. La sanction est un peu difficile pour nous. Nous avions commencé à prendre nos marques, à travailler, à démarrer, mais c'est la loi.
13: Le tribunal administratif de Poitiers rendra sa décision finale d'ici 15 jours, 3 semaines.
12: Les explications de Pierre Marsat. La justice a Sainte et à La Rochelle signent une convention avec la Sécurité sociale. C'est pour renforcer les liens et être plus efficace dans la lutte contre les fraudes. En Charente-Maritime, elle s'élevait à 5 900 000 euros l'année dernière, en légère hausse par rapport à 2024. Les escrocs vont jusqu'à monter de fausses entreprises qui tournent grâce à de faux salariés et qui sont eux-mêmes dispensés par de faux arrêts de travail.
0: Là aussi, c'est un faux scénario monté de toutes pièces.
12: Mais beaucoup plus utile. Il ne sert pas à voler de l'argent public, mais plutôt à entraîner la sécurité civile. L'hélicoptère rouge et jaune Dragon 17 va élitreuiller une fausse victime du clocher de l'église de Saint-Martin-de-Ré. L'exercice a lieu ce matin entre 10h et 10h30, donc ne soyez pas surpris. Et surtout, évitez le secteur. La mairie déconseille fortement d'approcher pour éviter tout risque lié aux projections ou aux déplacements d'air provoqués par l'hélicoptère. Après la Charente-Maritime, c'est au tour de nos voisins des Deux-Sèvres de suspendre les permis de conduire en cas d'usage du téléphone au volant. C'est le 6e département en France à durcir le ton. Ce sera effectif à partir du 15 juin. Les conducteurs surpris avec le téléphone à la main n'auront plus de permis pendant 2 semaines, en plus de l'amende de 135 euros et du retrait de 3 points. Le portable au volant multiplie par 3 le risque d'accident.
0: Pas de bateau à moteur, mais un catamaran à voile.
12: C'est le nouveau moyen utilisé par les scientifiques de l'Ifremer pour leur sortie au large. L'Institut de recherche sur la mer veut décarboner ses missions. Sa toute première part ce matin du port des Minimes à La Rochelle avec 2 objectifs. Mesurer très précisément le niveau de l'océan et mesurer la concentration en méthane de l'estuaire de la Charente, explique Thibaut Coulombier, ingénieur à l'Université de La Rochelle.
16: C'est un enjeu parce que c'est un gaz à effet de serre qui est un des plus importants mais aussi un des moins connus. Et on a détecté des concentrations de méthane qui sont assez importantes à l'embouchure de la Charente. On ne sait pas trop si ça vient de la Charente, de la dégradation de la matière organique ou de sources de méthane qui vont être liées à la dégradation des sédiments qui sont accumulés dans la zone. Je l'apprends à personne, il y a beaucoup de vases et donc beaucoup de sédiments, donc beaucoup de matière organique. Et finalement, on va essayer de démêler un peu tout ça. Ça nous intéresse de tester nos méthodes sur un voilier parce que on va être amené à le faire de plus en plus. Donc ça coche vraiment toutes les cases. En 8 jours, on va avoir 5 ou 6 chercheurs qui vont succéder. On va avoir plein de thématiques et des quantités de données qui vont être vraiment exploitées scientifiquement. Et nous, on progresse dans nos méthodes. Donc, c'est vraiment complètement gagnant.
12: 8 missions en mer sont prévues à bord du catamaran. À La Rochelle, il y a celle d'aujourd'hui et une autre en septembre sur les mammifères marins. Et pendant ce temps, les autorités relèvent le niveau maximal d'un fongicide autorisé dans l'eau de l'agglomération rochelaise. Le phocétyl est utilisé contre le mildiou dans les vignes de Cognac notamment. Il est présent à 0,1 microgramme par litre d'eau, mais le taux peut aller jusqu'à 1,5 maintenant pour continuer l'exploitation de la ressource. On y revient dans l'info d'ici La Rochelle dans une demi-heure.
0: La préservation de l'environnement, c'est l'un des sujets abordés par Yannick Bestaven dans son nouveau livre.
12: Le skipper Rochelet publie aujourd'hui L'océan, ma source d'inspiration aux éditions Glénat. Il revient sur ses échecs, ses exploits sportifs comme sa victoire du Vendée Globe 2020-2021, mais aussi sa carrière en tant que chef d'entreprise. On en parle avec lui dans trois quarts d'heure. Yannick Bestaven est l'invité d'ici La Rochelle à 8h moins le quart. En parlant de voile, une nouvelle édition du Vendée Arctique s'élance des Sables d'Olonne le 7 juin. Les 10 participants, dont Violette d'Orange, vont disputer une toute nouvelle version de la course. Sans itinéraire défini, chacun devra suivre sa route pour franchir le cercle polaire, toujours à bord d'Imoca, en solitaire, sans escale et sans assistance.
0: Les basketteurs de La Rochelle n'ont plus le droit à l'erreur hein, s'ils veulent disputer les play-offs d'Elite 2.
12: Parce qu'ils ont perdu hier soir sur le parquet de Nantes, 107 à 89. Les Maritimes devront absolument battre Chalon-Reims après-demain soir, et ça, l'entraîneur rochelais Germain Castano l'a bien en tête.
17: C'est un autre adversaire, c'est une autre façon de jouer, et c'est surtout à domicile. Voilà, il faut qu'on montre un autre visage dans l'engagement, et voilà, ça, on va se remettre vite dans le droit chemin pour nous et puis pour le public aujourd'hui. Aujourd'hui, le public rochelais a fait le déplacement, on les a pas récompensés. Qu'on commence pas le match dans la bonne intensité. Match de play-off à l'extérieur, il faut y mettre de l'intensité, il faut y mettre de l'engagement total. Et c'est pas du tout ce qu'on a fait. On les a laissés mettre en 5 minutes 22 points. Ça, c'est même pas ce qu'on doit encaisser en 10 minutes. Et voilà. Et ça donne le ton un peu de la soirée. Bah, résultat des courses, on encaisse 107 points. Donc, je pense que avant de parler tactique ou technique, c'est l'intensité et l'impulsion qu'on a mis dans le match, ce qui était à côté de la plaque un peu. Mais surtout, de quelle façon on rentre dans le match, de quelle façon on veut être dur, dans quelle façon on veut être parfois même un petit peu méchant, pas accepter trop de choses en défense. Voilà, c'est ça l'objectif de vendredi.
12: Oui, pour le match contre Chalon-Reims, celui qu'il faut gagner pour disputer les play-offs d'Elite 2. Et puis en rugby, la Pro D2 séduit de plus en plus de spectateurs. Pour la troisième année consécutive, la Ligue nationale annonce un nouveau record de fréquentation, plus d'1,5 million de spectateurs cette saison. Par exemple, pour les matchs du SA15, c'est en moyenne 6200 spectateurs en tribune selon le club de Soyaux-Angoulême. La météo, Eric, pour ce mercredi 20 mai.
0: On a encore quelques nuages pour la matinée. Ils sont de plus en plus discrets. Et c'est la dernière fois que je vais prononcer le mot nuage pendant tout ce bulletin de Météo France. Car après, nous avons un franc soleil cet après-midi de mercredi. Jeudi, le soleil domine largement du matin jusqu'au soir. Il y aura aussi la hausse des températures. Vous démarrez hein, la journée ce matin avec toujours, ça n'a pas bougé, 15 degrés du côté de La Rochelle et sur nos îles de Charente-Maritime, 14 à Rochefort, 13 à Sainte et Cognac, 13 aussi à Angoulême. Cet après-midi, 21 à La Rochelle, 24 à Angoulême et jusqu'à 25 degrés, c'est la maxi du jour à Saint-Jean-d'Angély. Demain, avec le soleil, ça chauffe encore plus, on a jusqu'à 30 degrés annoncés par Météo France. On a des températures au-dessus des valeurs normalement observées en cette saison. C'est le cas encore plus pour vendredi, où on franchira la barre des 33 vers 34 degrés, avec un soleil qui brillera sans discontinuer du matin jusqu'au soir.
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0: Je me suis arrêté à vendredi, mais j'aurais pu continuer avec le temps de samedi et dimanche. Soleil et soleil, 31 degrés. Lundi de la semaine prochaine et mardi aussi, soleil et ciel bleu, toujours au menu. Esprit latino, la météo et la musique aussi, Paris Satino, Bandolero maintenant.

0: Maxime, toujours le Paris Latino de Bandolero. Dans un instant, il y aura mon œil, tiens. Et les très très jeunes candidats au bac que le ministre ne veut plus voir. Qu'est-ce que ça veut dire? Vous allez avoir les explications avec David Ossiou.
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0: Il y a votre Ici Ça Marche aussi qui se prépare en coulisses. On va mettre en avant l'entreprise Saran Porcelaine qui propose des pièces uniques en porcelaine d'art façonnées à la main. Ça se passe, cette histoire, du côté de Tézac en Charente-Maritime. Et on sera avec Fabien Lecour et son invité, bien sûr.
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0: Samedi prochain, Saint-Palais-sur-Mer, fête la nature avec son grand marché en lien avec la biodiversité, l'environnement et le développement durable. Alors si vous êtes vendeur, exposant et soucieux de l'environnement, il est encore possible de rejoindre ce marché nature de Saint-Palais-sur-Mer samedi toute la journée. Pour vous y inscrire, dépêchez-vous de téléphoner à Ici La Rochelle. On vous communiquera avec grand plaisir les coordonnées des organisateurs.
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0: Alors, cette histoire de bac, allons-y, à 7h14. C'est mon œil, l'autre regard sur l'actualité avec vous, David Ossiou. Le ministre de l'Éducation nationale souhaite donc un âge minimum pour passer le bac.
5: Oui, parce que l'an dernier, un record a été battu. À 9 ans, une jeune fille avait décroché l'examen en choisissant des spécialités scientifiques. Édouard Geoffrey se dit que 9 ans, c'est quand même un peu jeune. Et il ajoute, l'épanouissement d'un enfant passe par autre chose que la préparation d'un examen national. Bien sûr, on a autre chose à faire que de passer ses journées à réviser le bac. S'inscrire sur TikTok, regarder des tutos et surtout, quand il y a Roland Garros à la télé, regarder tous les matchs. Ça reste la pire des tentations à 9 comme à 18 ans. Et donc, au moment où tous les experts disent que le niveau scolaire des jeunes Français baisse, le ministre va demander à son équipe de réfléchir à un âge plancher pour être candidat au baccalauréat. C'est donc ça la dernière idée de réforme qui concernera combien de jeunes? L'an dernier, sur plus de 700 000 candidats, seuls 594 bacheliers avaient 16 ans ou moins de 16 ans. Et un seul moins de 10 ans. Est-ce qu'on a vraiment besoin d'une nouvelle règle pour si peu de cas? Cette jeune enfant est forcément brillante. En 2024, à 8 ans, elle avait déjà planché sur l'épreuve anticipée de français, avec parmi les sujets des poèmes d'Arthur Rimbaud, ceux qu'il a écrits quand il avait 16 ans. Et c'est à cet âge-là qu'il dit qu'on n'est pas sérieux quand on a 17 ans. Pas sérieux peut-être, mais parfois surdoué. Ça peut arriver. Vous savez à quel âge Mozart a composé sa première symphonie? À 8 ans. Un peu tôt pour le bac.
0: David Ossiou qui signe mon œil au quotidien, c'est l'autre regard sur l'actualité. Et là, vous allez reconnaître une autre musique, c'est celle de Chicago. Maintenant, pour vous accompagner dans Ici Matin, on est à la radio, à la télé tous les jours pour vous accompagner 7h15.

0: la bonne musique signée Chicago. Et c'est pas moi qui le dis, on a eu un coup de fil de Michel de Saint-Augustin qui nous remercie pour ce genre de morceau. Il en faut encore plus, mais vous en aurez d'autres, cher Michel. Il est 7h19. On a une belle collection aussi d'ici, ça marche. En magasin. Tous les jours, ce sont des rencontres avec les entreprises charentaises. Aujourd'hui, coup de projecteur pour l'entreprise Saran Porcelaine qui propose des pièces uniques en porcelaine d'art façonnées à la main. Les explications tout de suite avec vous, Fabien Lecourt.
1: À Tézacan, en Charente-Maritime, c'est Anne Lopez qui exerce son métier de céramiste. Bonjour Anne.
2: Bonjour Fabien.
1: Après une carrière d'orthophoniste, vous avez choisi de vous lancer en tant que céramiste et ça fait à peu près un an. Alors aujourd'hui, comment ça va Tézac? Est-ce que ça marche pour vous?
2: Eh bien ça marche bien pour moi. Je suis ravie d'avoir laissé exprimer ma passion pour la céramique en faisant de ma passion mon métier. Je suis comblée, je développe une pratique autour de la sculpture en porcelaine et je vais notamment la présenter ma collection à la Biennale internationale de céramique de Sèvres, donc du 21 mai au 7 juin.
1: Comment on passe finalement d'orthophoniste à céramiste qui s'en va comme ça proposer ses créations?
2: Je suis retournée sur les bancs de l'école. J'ai passé mon CAP pour valider mes compétences que j'avais déjà en tant que praticienne amateur de la céramique et j'ai validé un CAP. Ça fait un an que j'ai commencé, donc que j'ai créé le projet Sarang Porcelaine. Et puis voilà, là, j'ai la chance d'avoir été sélectionnée pour Sèvres. Je suis aussi sélectionnée pour le Grand Palais, la Biennale Révélation en 2027, qui aura lieu en mai 2027. Donc tout ça, ce sont des jolis encouragements pour moi.
1: Et avant de se quitter, Anne, on va aussi vous retrouver bientôt à Gémozac cet été pour un événement.
2: Pour la saison touristique, en fait. Donc, je travaille avec la communauté de communes de Gémozac et de la Saint-Onge Viticole pour collaborer à leur projet de chasse au trésor. On est donc à la découverte dans cette chasse au trésor des églises romanes et du patrimoine de la Saint-Onge Viticole. Et autour de l'une de mes sculptures, qui est une figure mythologique, on a des petites énigmes à résoudre, etc. Et une fois qu'on a parcouru cette chasse au trésor, qu'on a résolu les énigmes, on a un petit talisman en porcelaine à gagner. Donc voilà ce qu'on est en train de mettre en place sur le territoire. Donc ça, c'est un projet qui me tient à cœur et dont je voulais vous parler aussi.
1: Eh bien, moi, je vous remercie, Anne Lopez, de nous avoir partagé finalement votre parcours et de nous dire aussi que finalement, il n'y a pas d'instant ou d'âge pour croire à ses rêves.
2: Je pense que chaque personne mérite de vivre ses rêves et d'au moins d'essayer et de se donner les moyens. Voilà ce que moi, je peux me dire en tout cas aujourd'hui.
1: Alors, vous travaillez à Tézac et votre atelier se trouve là-bas. Ça rend porcelaine, donc, pour découvrir vos créations à la fois sur Instagram et sur Internet. Anne Lopez, on rappelle, qui est céramiste et qui exerce son métier ici à Tézac, en Charente-Maritime.
2: Je vous remercie, Fabien, de m'avoir donné la parole et de m'avoir gentiment interrogé.
1: Anne Lopez, on rappelle, qui est céramiste et qui exerce son métier ici à Tézac, en Charente-Maritime. À bientôt!
2: À bientôt!
0: Si vous avez envie, vous aussi, de partager vos projets, parler de votre entreprise, d'une initiative charentaise que vous menez, n'hésitez pas à contacter directement Fabien Lecourt, son adresse fabien.lecourt@radiofrance.com. Tout ça est dispo à l'accueil d'ici La Rochelle, bien sûr. Voici Clara Luciani, c'est La Grenade pour le réveil matin.

0: Clara Luciani et une nouvelle histoire du jour signée Vincent Bretagnol dans quelques secondes.
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0: C'est l'histoire du jour avec Vincent Bretagnol, 7h26, avec le retour des beaux jours. On a tous envie de nature et de belles balades, et ça tombe bien, la fête de la nature commence aujourd'hui, mercredi, et se poursuit jusqu'au week-end prochain. À cette occasion, Vincent, vous nous emmenez en Charente à la découverte d'un site étonnant, voire insolite.
7: Exactement. Des falaises dorées, une eau couleur bleu turquoise ou vert émeraude. Non, il ne va pas être question des Caraïbes aujourd'hui. Je vous propose une balade en Charente, au lac de Guisangeard.
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7: Nous sommes à l'extrême sud du département. Le lac de Guisangeard, eh bien, c'est un véritable petit trésor qui se laisse découvrir grâce à un sentier de randonnée. Et dès les premiers pas, on est surpris par ce décor incroyable et ces paysages qui n'ont pas grand-chose de charentais. Derrière cette carte postale exotique, dirons-nous, il y a une histoire assez inattendue. En réalité, ce décor n'a pas grand-chose de naturel. Le lac est en fait le vestige d'une ancienne carrière de kaolin. Le kaolin, vous savez, c'est cette argile blanche qu'on utilise notamment pour fabriquer la porcelaine. Et pendant des décennies, eh bien, on a creusé une cavité profonde qui peut atteindre jusqu'à 40 mètres. Hein. Et puis, en 2013, l'exploitation s'arrête. La nature reprend doucement ses droits et la pluie va remplir cette immense fosse pour donner naissance au lac. Quant à la couleur de l'eau, elle s'explique par la présence de silice et par l'acidité du milieu qui, en réalité, freine le développement de toute vie aquatique. Résultat, pas de poissons, pas de micro-organismes non plus, ni même aucune matière en suspension pour absorber la lumière. Le ciel, en se reflétant sur l'eau, eh bien, donne au lac des teintes bleutées qui varient selon la profondeur ou la météo.
0: Et ce site magnifique est facilement accessible pour le public, mais attention, pas n'importe comment.
7: Tout à fait. Autour du lac de Guisangeard, il y a un sentier aménagé d'environ 3-4 km. La balade est plutôt facile et très sympa. Elle traverse une forêt de pins avec, au bout du chemin, le panorama spectaculaire du lac. On découvre alors des falaises ocre qui

0: plonge dans cette eau bleu-azur, dépaysement assuré. Et tout autour, une multitude d'espèces végétales et animales se sont installées. Le site est devenu un vrai refuge de biodiversité. Mais attention, cet environnement est fragile et il convient de le préserver. Ces dernières années, la fréquentation du site a beaucoup augmenté, à juste titre, hein, tellement l'endroit est chouette. Mais il est important de respecter les règles en vigueur, hein. On reste bien sur les chemins et on ne se baigne pas dans le lac. Même si c'est tentant, c'est surtout dangereux. En résumé, le lac de Guisangeard, c'est la métamorphose d'un ancien site industriel en paysage inattendu et spectaculaire. Un petit coin de Caraïbes, en Charente, et pour le découvrir, même pas besoin de prendre l'avion.
1: Merci Vincent Bretagnol, demain on parlera de Pierre Loti.
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1: Quelle est l'info d'ICI, Lucie Amadieu ?
3: On reviendra sur ce nouveau taux de phocétyle autorisé dans l'eau du robinet de l'agglomération rochelaise. On n'accepte plus de ce fongicide, mais des solutions sont en cours de recherche.
1: Côté météo, quelques nuages encore ce matin et le soleil qui est présent pour plusieurs jours avec la hausse au fil des jours aussi des températures. Je vous détaille tout ça après le 7-30 présenté par Aude Razo. C'est 90 secondes.
4: Trois concerts de Patrick Bruel sont annulés au Québec. Décision de l'organisateur alors que le chanteur est visé désormais par au moins 9 plaintes pour viol et agression sexuelle. La pétition qui demande l'annulation de ces concerts dépasse les 24 000 signatures. Édouard Philippe assure qu'il répondra de façon très sereine à la justice. Le candidat à la présidentielle, visé par une enquête pour détournement de fonds publics, favoritisme et prise illégale d'intérêts pour une convention qu'il avait signée en 2020 en tant que président de la communauté urbaine du Havre. Dans l'affaire des laits infantiles, un rapport parlementaire pointe du doigt les lacunes des industriels et de l'État. Il reproche à Nestlé d'avoir tardé à informer les autorités françaises d'une possible contamination dangereuse pour les bébés et reproche aux autorités sanitaires d'avoir tardé à réagir. Des premières mesures de précaution sont prises à Mayotte en raison de l'épidémie d'Ebola qui se propage dangereusement en République démocratique du Congo. Sébastien Lecornu, le Premier ministre, assure que le risque d'importation du virus en France est très faible à ce stade. Non, le télétravail ne rend pas les salariés moins efficaces, c'est même l'inverse. Étude de l'INSEE, les entreprises qui ont maintenu un télétravail partiel après la crise Covid ont gagné en productivité, un gain qui s'estompe en revanche quand le télétravail est plus massif dans l'entreprise. Et si la deux chevaux renaissait de ses cendres, Stellantis travaille bien à une deux-deuches électrique, la deux chevaux électrique possible future citadine phare du groupe.
3: Le taux maximal de phocétyle dans l'eau du robinet relevé. On compte 0,1 microgramme par litre dans l'agglomération rochelaise. Alors pour continuer d'exploiter la ressource, les autorités acceptent que le taux aille jusqu'à 1,5 microgramme par litre. Mais Thomas Noiseux, le service de l'eau potable de l'agglo cherche des solutions pour éliminer ce produit utilisé contre le mildiou dans les vignes de cognac notamment.
5: Ce fongicide agricole se propage dans le fleuve Charente. La régie de l'eau de l'agglomération rochelaise y puise un tiers de son eau potable à l'usine de Coulonges-sur-Charente. Patrick Picot, un des porte-parole de l'association Nature Environnement 17, explique l'origine de cette situation.
6: Comme le bassin versant de la Charente est immense, on retrouve ce produit-là à des périodes bien précises, mai, juin, juillet. Ça s'infiltre dans la terre ou ça part par les aérosols, ça finit dans les nappes phréatiques, dans les cours d'eau, ça part à la Charente et ça part ensuite à la mer. Le souci avec cette molécule phocétyle, c'est qu'elle n'est pas retenue dans les traitements habituels qui sont mis en place, qui sont des cellules de charbon actif.
5: L'agglomération de La Rochelle a obtenu une dérogation de l'Agence régionale de santé pour distribuer l'eau malgré ce pic de concentration de phocétyle. Mais la collectivité travaille aujourd'hui à éliminer durablement cette molécule. Un plan d'action détaillé par Guillaume Crabal, maire de Dompierre-sur-Mer et vice-président de l'agglomération en charge de l'eau potable.
7: Ce qu'on a retrouvé comme présence de pesticides dans l'eau, on est à 0,5-0,6 microgrammes par litre. On nous dit, vous dépassez, mais vous êtes encore très loin du seuil de potabilité. Mais par contre, on vous donne 3 ans pour redescendre sous le seuil de 0,1. L'objectif pour nous, c'est de travailler sous 2 angles. Un angle curatif pour éviter que la molécule arrive dans l'eau potable. On essaie de l'éliminer de l'eau potable. On va donc moderniser notre usine, on va améliorer les process. C'est plusieurs centaines de milliers d'euros, voire plusieurs dizaines de millions d'euros. Deuxième angle de travail, que ce soit sur la Charente ou ailleurs, c'est un angle qui est préventif. La qualité de l'eau, elle va s'améliorer au fur et à mesure qu'on interdira les pesticides sur les aires d'alimentation. l'expérimentation de captage.
5: Si la concentration de phocétyl est en dessous du seuil maximal fixé par l'Agence nationale de sécurité sanitaire à 9 microgrammes par litre, l'association Nature Environnement 17 rappelle que cette molécule n'est pas la seule à polluer le fleuve Charente.
3: Thomas Noiseux pour Ici La Rochelle.
1: Dans un quart d'heure, on reçoit Yannick Bestaven.
3: À l'occasion de la sortie de son nouveau livre, L'Océan, ma source d'inspiration aux éditions Glénat, est en librairie à partir d'aujourd'hui. Le skipper rochelais d'adoption revient sur sa victoire au Vendée Globe 2020-2021, mais aussi sur ses échecs, sa prise de conscience sur l'état de l'environnement marin notamment. On en parle avec lui à 8h moins le quart. Et dans le journal de 8h, on reviendra sur les fraudes à la sécurité sociale. Elles s'élevaient à 5 900 000 euros l'année dernière en Charente-Maritime. La justice et l'assurance maladie signent une convention pour améliorer leurs liens. Le retour du soleil aujourd'hui.
1: Oui, après quelques nuages ce matin, ils se font ronds, de plus en plus discrets, ces fameux nuages. C'est histoire de parler d'eux une dernière fois, car après c'est le soleil qui est de la partie. Et pas seulement aujourd'hui, c'est valable pour plusieurs jours, avec une hausse aussi des températures. Alors pour ce matin, ça change pas beaucoup, me direz-vous. 15 degrés à La Rochelle, 13 degrés à Angoulême, 13 à Saintes, à Cognac aussi 13 degrés. 11 au minimum quand vous êtes du côté du sud de la Charente et de la Charente-Maritime. Les températures maxi de l'après-midi. 21 degrés minimum quand vous êtes à La Rochelle et sur nos îles, Ré et Oléron notamment. On passe à 22 à Rochefort, 24 à Saintes et Angoulême, 23 à Cognac et Jonzac, oui c'est ça. Et 25 degrés, c'est la maxi aujourd'hui à Saint-Jean-d'Angély. Les maxi donc qui vont évoluer au fil des jours. Demain on aura 30 degrés avec toujours du soleil partout. Soleil qui brille sans discontinuer également pour vendredi. Là on passera carrément à 33 degrés pour la température maxi et on conserve du beau temps pour le week-end inclus et même au-delà, je vois toujours un soleil et un ciel bleu pour lundi et mardi prochain.
2: 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Et
1: on voit rouge sur la route à cette heure-ci, ça y est, ça commence hein, le fameux bouchon de Maran, départemental 137 sur l'axe Vendée-Charente-Maritime. C'est compliqué à cette heure-ci tous les matins. Peut-être un petit peu moins pour aujourd'hui, on se dit que voilà, il n'y a pas d'école pour certains. Certains parents aussi qui reste à la maison. C'est la conséquence des travaux réalisés sur la route des marais hein, qui passe par le pont du Brou, route fermée à la circulation. Tout le monde passe par Maran pour rejoindre la Vendée ou en revenir. Et c'est le cas pour venir à La Rochelle. Là, ce matin, je vous donne le temps de parcours. 21 minutes. Ça, voilà. La dernière fois que j'avais regardé, il y a seulement même pas 5 minutes, c'était à 9 minutes. Donc vous savez, ça grimpe. 21 minutes, on est monté à 40 minutes de ralentissement hier.
3: Exactement, plus d'une demi-heure hier.
1: C'est ça. Donc 21 minutes de ralentissement en ce moment si vous traversez Maran pour rejoindre La Rochelle.
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1: C'était avant l'aventure du trio Frederick Goldman Jones. Ils étaient deux, un duo. Jean-Jacques Goldman avec Michael Jones. Je te donne.

0: Michael Jones et Jean-Jacques Goldman. Je te donne à l'instant 7h40.
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0: Allez, c'est parti, on distribue du cadeau. Un baptême de l'air à gagner. Oui, monsieur, dame, un baptême de l'air pour le meeting de l'air de Cognac Château Bernard. Vous serez de la partie. Ce baptême de l'air est valable quel jour? C'est samedi, parce qu'il y a plusieurs jours de meeting. Et là, vous irez le samedi 30 mai. Ça approche à grands pas dans une dizaine de jours. Baptême de l'air pour vous, c'est vraiment sympa de pouvoir voir notre région de haut et la région de Cognac. Forcément, c'est formidable. On joue ensemble au karaoké inversé. Lucie Amadieu.
3: Prête, je mets mon casque.
0: Vous vous souvenez de la règle du jeu? On prend une mélodie, l'instrumental, le karaoké d'une chanson. Daniel Potter, aujourd'hui, avec son fameux Bad Day. Là-dessus, je fais autre chose. Et c'est cette autre chose qu'il faudra trouver. Il faudra absolument donner l'artiste, d'ailleurs, aujourd'hui, parce que pour le titre, c'est un peu facile. Allez, on y va.

0: Alors qu'est-ce que c'est? Une idée?
1: Oui, quand même, parce qu'on a le refrain.
0: Ouais.
1: Mais par contre, ça donne toujours bien, je trouve, les paroles sur cette nouvelle ère.
0: On voyage, on fait des trucs un peu bizarres, quoi. Ça s'appelle le karaoké inversé. Et vous gagnez des cadeaux, sympa. Baptême de l'air pour le meeting de l'air de Cognac-Château-Bernard à gagner ce matin. À vous de jouer. Bonne chance.

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1: Zao de Sagazan, la symphonie des éclairs, que j'avais saccagé aussi en karaoké inversé il y a quelques mois, il y a quelques années maintenant. Parce que ça tourne. Le temps tourne aussi. 7h46 avant d'accueillir Yannick Bestaven, notre invité en plateau ce matin. C'est Astrid qui joue avec nous. Bonjour Astrid.
2: Bonjour.
1: Vous êtes où géographiquement, vous, dans la région, Astrid ?
2: Je suis à côté de Jonzac, à Meux.
1: D'accord, très bien. Bien réveillée ce matin avec du soleil, tout ça, tout ça ?
2: Oui, oui, je vais garder ma petite fille, donc il faut que je sois réveillée.
1: Ah bah oui, ça commence tôt les journées avec les enfants, forcément.
2: Alors, normalement, je suis en activité, hein, mais c'est qu'elle a besoin, donc ouais. Ma fille a besoin. Donc.
1: Bon, bah bon courage en tout cas, Astrid, pour cette journée autrement, comme on dit. Là, on va se faire justement de la musique autrement. J'ai choisi le son de Daniel Potter, Bad Day, karaoké inversé, on change les paroles. C'est parti.

0: Alors, qu'est-ce que c'est un stream selon vous?
1: Merci Mylène Farmer, c'est une belle journée qui commence pour moi. Voilà, c'est une belle journée.
0: Eh oui, on l'écoute la Mylène.
1: C'est une très belle journée pour moi.
0: Félicitations.
1: Je suis terrorisée en avion.
0: Ah oui.
2: Merci.
0: Mais fallait pas jouer alors Astrid.
1: Non mais c'est, je me soigne. Oui. Je vais me soigner.
0: Ah bah voilà, ça va vous soigner. Le dépassement de soi, ça s'appelle quelque
1: ça
0: part.
1: Ça s'appelle
0: là.
1: Exactement ça. Hein? Non mais tout à fait.
0: Bon oui, parce que
1: mes filles vont être fières de moi.
0: Pour ceux qui n'auraient pas suivi le premier épisode, le cadeau du jour, c'est un baptême de l'air à l'occasion du meeting de l'air de Cognac-Château-Bernard. C'est pour samedi
1: bon, c'est
0: 30 mai prochain. Vous avez encore une, allez, 10 jours pour vous préparer psychologiquement.
1: Non, mais c'est très bien. J'ai déjà mes places de toute façon, donc je me soigne en regardant les avions au sol. Ben maintenant, voilà. je vais me soigner en regardant. Non, non, mais.
0: Eh ben là, vous allez prendre de la hauteur, hein. Astrid. Félicitations en tout cas, je vous souhaite beaucoup de plaisir.
1: C'est gentil.
0: À bientôt.
1: Merci à vous.
0: Au revoir,
1: merci. Astrid. Merci, ici La Rochelle.
0: Il est 7h48.
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0: Allez, place à l'invité. C'est l'heure, l'océan, ma source d'inspiration. C'est le titre du deuxième livre écrit par le navigateur rochelais Yannick Bestaven avec le journaliste sportif Antoine Grimbaume. Il paraît aujourd'hui aux éditions Glénat. Lucie Amadieu, on en parle.
2: Bonjour Yannick Bestaven.
5: Bonjour.
2: Dans ce livre d'une centaine de pages avec des photos, à la fin, vous revenez sur votre victoire au Vendée Globe 2020-2021, mais aussi sur vos échecs. Vous êtes aujourd'hui à la tête d'une entreprise. On va y revenir un peu plus tard, mais d'abord, vous écrivez « Je ne prends pas ma retraite, loin de là ». Dans ce livre qui retrace beaucoup de votre vie, est-ce qu'on doit quand même se préparer à une retraite sportive pour bientôt ?
5: Non, pas vraiment une retraite sportive, c'est un changement de statut, on va dire, puisque l'idée du projet maintenant, c'est de transmettre aux jeunes, donc d'accompagner des jeunes pour les amener au plus haut niveau sur le Vendée Globe, de continuer à courir à côté d'eux, peut-être plus moi en solitaire, mais au moins à côté d'eux pour leur transmettre et puis les accompagner pour faire ce qui me passionne, c'est-à-dire de la course au large.
2: Est-ce qu'on vous verra en solitaire sur une course prochainement ou pas ?
5: Je ne sais pas le dire. Pour l'instant, c'est pas le projet. Le premier projet, c'est pas celui-là. Le premier projet, c'est vraiment de naviguer sur mon bateau avec un jeune pour que ce jeune puisse prendre le départ du Vendée Globe 2028. Ouais.
2: Est-ce que déjà vous avez un nom du futur ou d'une future Bestaven avec l'écurie que vous avez, YB Sailing?
5: Non, j'ai pas encore le nom. Il y a quelques skippers qui sont venus me voir, il y a quelques projets, quelques partenaires, parce que le nerf de la guerre, c'est de trouver le budget pour pouvoir faire courir le bateau. Donc je suis ouvert à toute proposition et aujourd'hui le projet est en construction.
2: Avec votre nom, vous avez encore des difficultés pour trouver des sponsors?
5: Oui, c'est pas une histoire de nom. C'est vrai que c'est compliqué parce que les budgets en course au large ont bien augmenté ces dernières années et puis la conjoncture économique n'est pas simple non plus, donc même pour moi c'est pas simple.
2: Justement, dans ce livre, vous parlez de ces difficultés pour trouver des sponsors, de l'argent, de la médiatisation aussi autour de ce sport, toutes les évolutions technologiques sur les bateaux. Un IMOCA a pris 10 fois plus de valeur en l'espace de 40 ans, vous le dites dans votre livre. Est-ce que vous vous reconnaissez toujours dans votre sport, Yannick Bestaven ?
5: Oui, parce que la passion qui m'anime, c'est le large, c'est la mer, c'est l'océan. Ensuite, je pense qu'il faut réfléchir à l'avenir de notre sport et c'est pour ça que moi je milite assez souvent pour ralentir un peu et modifier les règles de course de nos bateaux. Ils l'ont fait en Formule 1, on est revenu en arrière sur la puissance des moteurs et je pense que nous, en IMOCA, il est temps aussi de calmer un peu le jeu. Construire des bateaux neufs tout le temps, je ne sais pas si c'est vraiment un but en soi. Limiter la puissance, je pense que ça devient important parce que nos bateaux sont vraiment très durs, très violents. Les foilers, ils volent sur l'eau et il y a toujours un homme à l'intérieur ou une femme. Et du coup, je pense qu'il faut protéger les marins et faire attention un peu à ce qu'on fait. Ouais.
2: C'est avant tout un besoin de ralentir pour protéger les marins ou pour protéger l'environnement aussi de manière plus
5: générale ?
2: C'est
5: un peu pour protéger tout le monde, pour protéger les marins, les portefeuilles des marins et des sponsors, et puis aussi pour protéger l'océan, parce que construire, aujourd'hui je crois qu'il y a 30 IMOCA à vendre d'occasion qui sont sur le terre-plein, il y a 10 bateaux neufs en construction, donc ça pose des questions quand même. Nos bateaux ils sont faits pour être en mer et pas pour être stockés dans des hangars ou sur les terre-pleins des ports.
2: C'est votre expérience au large qui vous a mené à ce discours sur ralentir le rythme de vie. D'ailleurs vous publiez un livre, ça prend du temps à lire même si c'est une centaine de pages. Est-ce que c'est ce contact avec l'eau qui vous amène à avoir ce discours-là aujourd'hui ?
5: Oui, et puis c'est l'évolution de la société en général. On voit qu'on est bardé de technologies, tout va de plus en plus vite, ce qui est pas un mal. Hein. Moi, je suis pour ces évolutions-là. Mais par contre, je pense qu'il faut arriver à composer avec l'économie, ça c'est important. Des bateaux qui vont coûter de plus en plus cher, des budgets de plus en plus importants vont faire qu'il n'y aura que des multinationales comme sponsors de nos bateaux. Et c'est pas ça qu'on veut. Ce que l'on veut, c'est porter des messages, avoir des PME, des ETI derrière nous. C'est l'économie de la course large. Moi, j'en ai vécu pendant 20 ans. Et pour la suite, pour les jeunes, je pense qu'il est important aussi de fixer les règles.
2: Justement, pourquoi c'est autant important qu'il y ait plusieurs petits sponsors, on va dire, et pas des grosses multinationales?
5: Parce que moi, je suis pour l'enjeu de la compétition, et c'est bien qu'il y ait 40 bateaux au départ, 40 projets compétitifs au départ du Vendée Globe, et pas que quelques projets élitistes. Donc, plus on va réduire les budgets, plus il y aura de sponsors et de bateaux compétitifs au départ de nos courses.
2: Et parmi les sponsors des entreprises, il y a la vôtre entreprise What and See, qui crée des hydrogénérateurs pour les cargos à voile. Donc, c'est pour dépolluer, on va dire, les bateaux. C'est votre contact à l'océan, voir ces déchets, voir aussi la météo plus déchaînée au large, qui vous amène à avoir ce projet plus écologique?
5: Oui, l'idée au début, c'était avec Mathieu, mon associé, on avait créé des hydrogénérateurs pour nos bateaux de course, pour se dispenser du carburant et pour faire l'énergie à bord. Et de fil en aiguille, on est parti sur la plaisance, puisque 80% du chiffre d'affaires de What and See, c'est les bateaux de plaisance. Et ceux dont on n'avait pas imaginé les cargos à voile. Et c'est vrai qu'on est à notre troisième cargo à voile, il y a d'autres projet en cours, et je trouve ça génial que de la course au large, on puisse travailler sur le transport maritime, sur les énergies vertes, sur les énergies renouvelables, et le What and See, le vent en poupe, et tant mieux.
2: C'est possible, avec cette énergie-là, de faire un Vendée Globe, par exemple?
5: Oui, je l'ai fait, et moi je milite aussi à l'IMOCA, pour qu'on utilise quasiment plus de carburant, voire plus du tout de carburant à bord pour faire tourner les groupes électrogènes, puisque maintenant, avec les panneaux solaires, avec les hydrogénérateurs, avec plein de technologies, on a ce qu'il faut pour faire l'énergie sur nos bateaux.
2: Merci Yannick Bestaven d'avoir été avec nous. Vous serez en dédicace à la librairie Saint-Sauveur et au musée maritime de La Rochelle dans deux semaines, le mercredi 3 juin, pour votre livre qui sort aujourd'hui, L'océan, ma source d'inspiration. Il faut réserver sa place auprès du musée maritime, parce qu'il n'y aura que 100 places, donc les premiers arrivés, les premiers servis. Merci à vous Yannick Bestaven, bonne journée.
5: Merci, bonne journée.
0: À bientôt. Michael Jackson tient toujours dans l'actualité ciné. Si vous n'êtes pas encore allé voir le film, il y a encore temps. D'ailleurs, c'est mercredi, c'est le jour des sorties ciné. On vous offrira des places de cinéma du côté de Royan tout à l'heure. C'est notre jeu à ne pas manquer autour de 8h20. Cette fois-ci, on jouera à l'intro express. Soyez là. 7h54, bon réveil, bonjour. C'est ici matin en Charente.

0: Remember the time. Avec Michael Jackson, justement, on a toujours un coup d'œil sur le timing qui passe très vite le matin. Ici matin, 7h57, c'est l'heure d'accueillir Monsieur Stéphane Bern. Bonjour.
1: Bonjour Eric et bonjour les deux Charentes.
0: Ce matin, on va voyager au temps où une victoire ressemble à s'y méprendre à une défaite.
1: Sur certains champs de bataille, il existe des victoires dont on sort plus affaibli que vainqueur. En l'an 279 avant Jésus-Christ, en Italie du Sud, près d'Asculum, en pleine expansion de la République romaine, un souverain grec a l'ambition de réussir l'impossible. Pyrrhus Ier, roi des Pires, veut stopper la conquête romaine. Et le tout qui plus est sans potion magique.
2: Tu vas encore me dire que je suis tombé dans la marmite quand j'étais petit.
1: Les troupes s'affrontent sur le champ de bataille. Avec 40 000 soldats de chaque côté, le combat est rude. En seulement deux jours, les pertes se comptent déjà en milliers de morts de part et d'autre. C'est un peu Verdun au pays de Verdi. Les manœuvres audacieuses du roi des Pires, appuyées par ses impressionnants éléphants de guerre, sorte d'équivalent antique du char d'assaut, lui permettent finalement de prendre l'avantage. Si bien que les Romains se replient sur leur camp, les hommes de Pyrrhus sont victorieux. Mais à quel prix ? Ses troupes sont décimées. Ses officiers les plus expérimentés sont tombés. Il y a fort à parier que sur le moment, les malheureux rescapés ont dû voir le roi des Pires comme l'un des pires rois. Les Romains ont eux aussi perdu beaucoup d'hommes, mais ils peuvent recruter de nouveaux soldats en Italie. Là où Pyrrhus compte ses morts, Rome compte ses réserves. Si nous devons remporter une autre victoire sur les Romains, nous sommes perdus, s'exclame le roi Pyrrhus. Tout est dit dans cette lucidité amère. Les siècles passent, Rome finit par triompher et imposer son empire, mais le nom de Pyrrhus va aussi traverser des siècles dans la langue. Maintenant, vous saurez qu'une victoire à la Pyrrhus, c'est par exemple gagner un procès, mais en ayant payé beaucoup plus de frais d'avocat qu'on a touché d'indemnité.
0: Merci Stéphane Bern. On fait la route ensemble à tout moment de votre journée. C'est compliqué en ce moment à Maran. Vous le savez, la route où il y a le pont du Brau, la route des Marais, c'est fermé à la circulation pendant encore quelques jours jusqu'à la fin de la semaine. Donc du coup, tout le monde passe par Maran pour rejoindre La Rochelle pour aller travailler. Vous arrivez de Vendée et la traversée de Maran, ça représente plus de 20 minutes, quasi une demi-heure de temps complémentaire ce matin. Prudence et patience.
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0: Info locale, musique et bonne humeur, c'est la bonne recette pour le matin. Il est 8h ici La Rochelle. Place à l'actualité, voici le journal de Lucie Amadieu. Bonjour Lucie.
4: Bonjour Eric, bonjour à toutes et à tous. Fausses entreprises, faux salariés, faux arrêts de travail. Comment lutter contre les fraudes à la sécurité sociale ? En Charente-Maritime, la justice et la caisse primaire d'assurance maladie s'associent et signent une convention. Objectif, être plus efficace contre ces escrocs qui ont fraudé 5 900 000 euros dans le département l'an passé. Soit une hausse, Gérald Paris, de 100 000 euros par rapport à l'année précédente.
5: Oui, et d'année en année, la fraude évolue avec de plus en plus derrière des réseaux organisés, une sorte de professionnel de la fraude. Benjamin Alla, le procureur du tribunal judiciaire de Saintes.
6: La criminalité s'adapte et c'est peut-être moins risqué pour eux de frauder l'assurance maladie que de se livrer à des trafics de stupéfiants. Et donc, il faut qu'on adapte aussi nos modes d'enquête et nos modes de poursuite.
5: Et pour frauder, les escrocs créent parfois de fausses sociétés. On les appelle les coquilles vides. Explication d'Arnaud Ménager, directeur comptable et financier de la CPRM de Charente-Maritime.
7: Alors typiquement, une coquille vide, c'est une société qui est créée dans un but unique qui est celui de détourner des fonds à l'assurance maladie. Et donc, on crée une société, on enregistre des salariés qui sont de faux salariés, donc soit avec des assurés qui sont complices, soit par le biais du coup d'usurpation d'identité d'assuré. Et une fois qu'on a fait ça, on fait de faux avis d'arrêt de travail et on a de fausses attestations de salaire dans le but d'obtenir des indemnités journalières versées par l'assurance maladie.
5: Et pour ces fraudes, avec derrière un réseau organisé, les condamnations peuvent aller de 5 à 10 ans d'emprisonnement.
4: Et pour éviter ça, les arrêts de travail en Charente-Maritime sont envoyés par les médecins directement, 85% d'entre eux le font. Une personne évacuée par l'hélicoptère Dragon 17 du clocher de l'église de Saint-Martin-de-Ré. Ce n'est pas une vraie victime, c'est un exercice. La sécurité civile civil s'entraîne ce matin de 10h à 10h30. Donc pas d'inquiétude si vous voyez cet élitreuillage et surtout évitez le secteur, ce sera bouclé. Des nouvelles d'espoir pour Tom, le passager d'une moto renversée il y a 2 semaines près de Rochefort par le conducteur d'une Tesla qui a pris la fuite. Le jeune homme est sorti du coma, son pronostic vital n'est plus engagé, dit à Ici La Rochelle son papa, mais le parcours reste long. L'automobiliste s'était présenté à la gendarmerie 3 jours après l'accident. Il a été placé en garde à vue et libéré dans l'attente d'analyse des données technologiques de la voiture.
0: L'eau du robinet dans l'agglomération rochaise présente un taux plus élevé de fongicides.
4: On trouve trop de phocétyl. C'est un produit utilisé contre le mildiou sur les vignes de Cognac notamment. L'agence régionale de santé a épinglé la collectivité. Mais pour autant, les autorités ont élevé le seuil maximal à 1,5 microgramme par litre d'eau pour continuer d'exploiter la ressource. L'ARS demande quand même à faire mieux, mais ce fongicide est difficile à faire partir, reconnaît Patrick Picot, représentant de l'association Nature Environnement 17.
8: Le souci avec cette molécule phocétyl, c'est qu'elle n'est pas retenue dans les traitements habituels qui sont mis en place, qui sont des cellules de charbon actif. Le phocétyl, c'est une molécule qui a une durée de vie qui est assez faible. Le temps de transfert de l'eau entre la Charente et l'usine du syndicat au 17 fait qu'il y a une diminution de la présence de la molécule.
4: L'usine de traitement au 17 est la seule à être vraiment efficace sur le territoire. Celle de Coulonges sur Charente n'y arrive pas encore, mais Guillaume Crabal promet des travaux pour améliorer l'infrastructure. C'est le maire de Dompierre-sur-Mer et vice-président de l'agglomération en charge de l'eau potable.
9: On étudie la molécule, on se rend compte qu'elle se dissout assez rapidement dans l'eau, donc on peut peut-être imaginer de la faire stagner un petit peu plus pour que elle se dissolve. On a engagé des études pour la modernisation de notre usine de traitement de l'eau potable qui vient de la Charente. On va donc moderniser notre usine, on va améliorer les process, c'est plusieurs centaines de milliers d'euros, voire plusieurs dizaines de millions d'euros.
4: Pour le moment, le taux de phocétyl est de 0,1 microgramme par litre. Le plafond à ne pas dépasser, c'est 9 microgrammes.
0: Les tractations reprennent à Jarnac.
4: En vue d'un retour aux urnes, le rapporteur public du tribunal administratif de Poitiers a conclu hier à l'annulation de l'élection municipale de mars dernier. Il y a des bulletins raturés au stylo rouge qui ont été comptés. La décision finale sera rendue dans 2 à 3 semaines. On vous explique tout ça sur notre site internet et l'application ici.
0: Cap sur le cercle polaire.
4: Une dizaine de skippers vont naviguer vers le Grand Nord pour participer au Vendée Arctique. Départ des Sables d'Olonne dans un peu plus de 2 semaines, le 7 juin. Cette course d'Imoca se dispute en solitaire, sans escale et sans assistance. Et la grande nouveauté de cette édition, il n'y aura pas d'itinéraire imposé. Les skippers suivent le chemin qu'ils veulent. Et c'est bien ça qui est surexcitant pour Violette d'Orange. La championne de Pont-l'Abbé d'Arnoux sera à la barre d'Initiative Cœur, l'ancien bateau de Samantha Davis. Ce sera sa 2e course après la Mille Race.
10: C'est une course qui va être super intéressante parce qu'on ne va pas contourner un point, on va vraiment franchir le cercle polaire. Donc ça veut dire que ça ouvre complètement le jeu, on peut décider de le franchir plutôt dans l'ouest, plutôt dans l'est. Et ça, c'est une stratégie qui va être très intéressante. On va devoir faire plein de calculs de route pour calculer l'aller-retour. Et donc j'ai hâte de voir ça. Après, c'est une course qui est forcément engageante parce que quand on monte vers le nord, on va aller rencontrer les dépressions de l'Atlantique Nord. Et donc parfois, ça donne des situations où on n'a pas le choix que de passer par la tempête. Donc on se prépare bien. On a eu une première course il y a 2 semaines qui m'a permis de me mettre dedans, de me mettre en confiance aussi, où je fais mon premier podium. Donc ça me prouve que le bateau est prêt et que maintenant il faut bien réfléchir à sa stratégie et bien naviguer.
4: Violette d'Orange au micro d'Emeric Bravard hier pour la présentation de la course à Radio France. Départ du Vendée Arctique le 7 juin prochain des Sables d'Olonne. Lui s'est fait connaître du grand public en remportant le Vendée Globe 2020-2021. Le Rochelais d'adoption Yannick Bestaven publie aujourd'hui son 2e livre, écrit avec le journaliste Antoine Grimbaume, L'océan, ma source d'inspiration, aux éditions Glénat. Une 100aine de pages avec des photos à la fin dans le port de La Rochelle et au large. Il se confie sur ses échecs mais aussi sa carrière et son entreprise What and See. Ce n'est pas l'annonce de sa retraite sportive mais d'un changement de statut pour transmettre aux jeunes, nous disait Yannick Bestaven. Il était l'invité d'Ici La Rochelle il y a 10 minutes. L'interview est écoutée en intégralité sur notre site internet et l'application ici.
0: En basket, il n'y a plus qu'une option pour espérer disputer les playoffs d'Elite 2.
4: Le Stade Rochelais doit impérativement gagner contre Chalon-Reims après-demain. car les Maritimes ont perdu hier soir 107 à 89 sur le parquet de Nantes. Et puis, nouveau record d'affluence dans les stades de Pro D2 de rugby. La Ligue nationale a compté plus d'1,5 million de spectateurs, soit une hausse de 7% en l'espace d'un an. Et cet engouement, on le voit avec le SA15. Par match cette saison, il y a eu plus de 6200 personnes en tribune en moyenne, selon le club de Soyaux-Angoulême. La journée commence avec quelques nuages, Eric.
0: Oui, mais ça va être une très très belle journée et il va nous le confirmer, je l'espère. En tout cas, Emmanuel Moreau, bonjour.
11: Eric, bonjour à tous.
0: On décrypte avec vous le temps en Charente et en Charente-Maritime et le beau temps s'installe, Emmanuel.
11: Eh oui, c'est parti. Hein. On a un puissant anticyclone qui est en train de pousser par le sud, il est en train de s'installer. Alors pour l'instant, ce matin, on a encore un peu d'humidité résiduelle dans les basses couches, ça nous génère un peu de brume, un peu de grisaille, mais dans la matinée, le soleil va réchauffer tout ça, il va assécher ces brumes et cet après-midi, eh bien, tout le monde pourra profiter d'un beau soleil de plus en plus rayonnant. Donc oui, le beau temps finit par s'installer.
0: Côté température, ça remonte également.
11: Et oui, cette fois, la masse d'air elle nous vient du sud. Et ce matin, malgré quelques petites poches d'éclaircies, elles ne descendent pas sous les 9 degrés. La plus basse, elle est pour Barbezieux-Saint-Hilaire et Passirac, avec 9 degrés. À Matha et à Montendre, il fait 10. À Confolens et à Saintes, on relève 12. Sur la côte, c'est déjà très doux. On va jusqu'à 15 degrés à La Rochelle et au Château d'Oléron. Et cet après-midi, eh bien, cette température grimperont également. On débutera à 20 degrés sur les îles. On attend 21 degrés à La Rochelle. On ira jusqu'à 24 degrés dans l'intérieur, du côté de Cognac et de Saint-Jean d'Angély, on repasse déjà au-dessus des moyennes de saison, puisque la normale pour les maxis, c'est environ 21 à 22 degrés.
0: Et pour les prochains jours, Emmanuel Moreau, cette hausse, elle se confirme ?
11: Eh bien oui, ça se confirme. Un anticyclone, il va prendre de plus en plus d'ampleur. On a eu peur pendant un temps qu'une goutte froide vienne s'inviter pour le week-end, mais l'anticyclone, juste au final, il sera suffisamment puissant pour la maintenir au large et il est même possible qu'un dôme de chaleur se constitue durant le week-end. En tout cas, ce qui est certain, c'est que les 30 degrés, ils seront dépassés à partir de vendredi et on pourrait peut-être approcher les records de mai au début de la semaine prochaine, ça ce sera à surveiller.
0: Bon, très bien. En mer, de belles conditions également là ?
11: Ah oui, des conditions calmes. Hein. On a un vent de sud-ouest autour de 15 nœuds ce matin. Ce vent, il a même tendance à faiblir. Hein. On sera sous les 10 nœuds cet après-midi et ça va durer quelques jours.
0: Merci beaucoup, Emmanuel Moreau.
11: Belle journée.
0: C'est le cas de le dire. Belle journée à vous aussi. Profitez bien.
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0: Si vous venez de nous rejoindre, vous avez fait le très très bon choix ici La Rochelle, en Charente et en Charente-Maritime. Pour vous accompagner en musique avec Félix Gray, La Gitane, musique pour faire le chemin du travail, peut-être en voiture, avec des conditions toujours particulières. J'en parlais juste avant les infos de 8h, hein. C'est compliqué de circuler entre la Vendée et la Charente-Maritime le matin. Chemin inverse aussi compliqué le soir pour ceux qui travaillent sur La Rochelle et qui rentrent sur les premiers villages de Vendée. Je pense à Chaillet-les-Marais, Vouillé également. Et là, c'est dans l'autre sens, hein, pour venir à La Rochelle. Ce matin, il y a 30 minutes actuellement de ralentissement pour traverser Maran. Car la route du pont du Brou, la route des Marais, est toujours fermée à la circulation en raison de travaux. Bon courage à tous sur la route et partout en Charente et en Charente-Maritime. C'est Félix Gray.

0: succès de Monsieur Félix Gray à l'instant. 8h14.
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0: Le C'est pas vrai d'Audrazo à suivre dans un instant, le rendez-vous anti-arnaque que nous allons vous proposer. On entendait, tiens, Michael Jackson auparavant, je vous parlais du film et de ces places de cinéma que nous allons vous offrir aussi hein, tout à l'heure pour aller voir le film de votre choix. Michael Jackson, il y a aussi une vidéo qui tourne en ce moment et qui montre Michael Jackson toujours vivant. C'est de l'arnaque dont il est question dans un instant avec Audrazo. À tout de suite.
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0: Autre C'est pas vrai, le rendez-vous anti-arnaque maintenant, Audrazo, c'est une vidéo qui nous intéresse donc ce matin, j'en ai parlé un petit peu, cette vidéo qui nous montre un Michael Jackson toujours vivant. Qu'est-ce que c'est encore que cette histoire?
6: Oui, parlons-en parce que ces images sont reprises partout, 10 millions de vues, rien que sur l'une des vidéos que j'ai vues passer, c'est énorme. Alors que voit-on? Michael Jackson, ou en tout cas quelqu'un qui lui ressemble, mais alors énormément, cheveux gris, le visage vieilli, lunettes sur le nez, il est assis dans un bus. Les internautes nous disent que la scène est filmée au Brésil et on voit l'homme s'agacer. Il détourne la tête, il repousse de la main le téléphone qui est en train de le filmer. Ressemblance troublante, disent les internautes. Coïncidence, demandent-ils. Il faut remarquer que le roi de la pop aurait aujourd'hui 67 ans et que oui, le visage peut tout à fait correspondre.
0: Sauf que Michael Jackson est bien mort, alors d'où vient cette vidéo ?
6: J'ai cherché et j'ai trouvé. La première fois qu'elle est apparue, c'était la semaine dernière sur Instagram, sur un compte qui se décrit lui-même comme un portail de l'intelligence artificielle. Voilà, on a la réponse. C'est un compte, en fait, qui publie des images truquées. D'ailleurs, si je les fais un peu défiler, j'en vois une, par exemple, avec deux chats habillés en humains, lunettes de soleil sur le museau et qui se promènent, là, comme ça, en discutant dans la rue. Donc, non, désolé, ce n'est pas Michael Jackson que vous voyez dans ce bus. Les rumeurs sur Michael a simulé sa mort, il est toujours vivant, c'est un grand classique d'Internet. Et ce n'est pas un hasard que ça ressurgisse maintenant, puisque le biopic sur le roi de la pop cartonne en ce moment au cinéma. Les réseaux sociaux ont bien compris qu'il y avait du buzz à faire et donc de l'argent. N'oubliez pas qu'une vidéo virale, ça rapporte des revenus publicitaires.
0: Oui, forcément. Merci Audrazo. À tout à l'heure, à la demi, hein, pour l'info en français dans le monde, résumé en 90 secondes. Et vous parlez de cinéma, bien évidemment, on va vous offrir, c'est promis, des billets pour du ciné du côté de Royan. C'est votre intro express dans les prochaines minutes, à ne pas manquer. D'ici là, on écoutera Virginie David qui utilise du sable pour créer des abat-jours uniques. C'est notre invitée charentaise du jour avec Chloé Bidet. Après Stevie Wonder, Pastime Paradise, maintenant, ici La Rochelle.

0: Time Paradise, pour toute une génération, c'est Stevie Wonder, bien sûr, la version originale qu'on vient d'entendre, et puis pour d'autres, la mienne, notamment, il y a eu, à l'occasion d'un film, la version de Coolio, Gangsta's Paradise, au cœur de nos années 90, une version plus urbaine, on va dire, de ce morceau. 8h21, 21 minutes.
1: Pourquoi pas?
0: Ah, bah, il y en aura de la musique. Voilà. Pas encore 21 morceaux d'ici à 9h, mais encore plein de moments à partager. Notamment le jeu de l'intro express dans un instant. Allez, c'est l'heure du charentais du jour, bien sûr. Portrait de passionnés qui nous racontent leur parcours. Et ce mercredi, place à de l'artisanat. Je vous l'ai dit, avec cette idée vraiment qu'on peut qualifier d'originale, Virginie David, elle utilise du sable pour créer des abat-jours uniques. Elle est installée en Charente, elle a créé René Sable et nous parle de son activité au micro de Chloé Bidet maintenant.
2: J'ai créé deux tenues avec des carcasses d'abat-jours et du sable. C'était vraiment une expérience inoubliable.
3: Virginie David, qu'est-ce qui vous a donné envie de travailler le sable à l'origine?
2: Eh bien, j'ai fait partie d'un club d'activités. J'ai toujours aimé faire énormément de choses, d'apprendre. Et j'ai appris à faire des tableaux de sable. Et donc après, à l'issue, des tableaux de sable, c'est bien. Mais je me suis dit, tiens, comme j'aime beaucoup chiner, pourquoi pas le monter en abat-jour avec la lumière, la transparence, ça pourrait être sympa. Et voilà, je suis arrivée maintenant à réaliser des abat-jours en sable.
3: Comment on pourrait décrire vos créations, vos abat-jours? Est-ce que vous utilisez différentes matières, des tissus?
2: Alors, j'utilise rarement du tissu. C'est vraiment, j'utilise un support autocollant sur lequel, justement, au lieu de coller mon tissu, je colle mes sables. Donc, je pars d'une page blanche, je fais mes écritures, mes motifs, ce qui me permet de personnaliser la découpe. Et ensuite, un peu comme de la marqueterie, je viens poser mes sables pour réaliser mon tableau.
3: Est-ce qu'il y a des créations qui vous ont marqué en particulier ou dont vous êtes fière?
2: Je suis en train d'en réaliser un justement très contemporain qui m'a fait complètement sortir de mes habitudes. Et en fait, ça m'ouvre l'esprit et me donne plein de nouvelles idées, bien que j'en ai déjà énormément réalisé. Et puis, j'ai participé au défilé de La Rochelle Fashion Show mi-janvier. Et donc, en tant que créateur atypique, j'ai créé deux tenues avec des carcasses d'abat-jour et du

0: qui est vraiment satisfaite, c'est ma plus belle récompense.
1: Virginie, David et René Sable. Pour retrouver ces créations, vous avez rendez-vous à la boutique éphémère de Mansle en Charente. On vous met bien sûr toutes les infos sur notre site ici.fr. Il est temps de jouer maintenant ensemble au 05 46 50 67 68. C'est l'intro express ce matin. Que je peux déjà vous faire écouter une première fois, tiens, juste pour plaisir. Parce que c'est pas facile, l'intro express. C'était déjà la même intro express hier matin. Gros succès, mais succès d'une année, quoi. Voilà, beaucoup diffusé à la radio cette année-là. Numéro 1, d'ailleurs. Gros carton. Mais depuis, on n'a pas trop entendu le morceau. Le but de la manœuvre, c'est de trouver de quoi il s'agit exactement. Et nous vous offrons, bien sûr, vos places de cinéma pour aller au Lido de Royan. Là, vous irez voir le film de votre choix. Quand vous voulez, il y a plein de choses au cinéma. On parlait tout à l'heure de Michael Jackson, c'est toujours visible. Et bien d'autres films à aller regarder. C'est un certain budget aussi hein, d'aller voir des films au ciné. Ben là, voilà, on a budgétisé tout ça pour vous. On vous offre ces places de cinéma avec grand plaisir au Lido de Royan. 05 46 50 67 68. On réécoute l'intro express. Précisément pour l'année, nous sommes en 87-88, c'était à cheval sur les deux années, 87-88. À vous de trouver titre du morceau, l'artiste en question. Vous faites vos propositions, vous y allez, hein, vous avez le droit de vous planter. Je pourrais dire quoi comme indice? Moyen de transport? Allez, on y va, bonne chance. Et ça c'est toi et moi plus proche de nous. Le début des années 2000-2010, exactement, avec Guillaume Grand qu'on écoute et qu'on partage avec grand plaisir à 8h26.
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1: Toi et moi, c'était Guillaume Grand à l'instant. Ici La Rochelle, il est 8h28 et 50 secondes. Ça veut dire que les infos approchent à grands pas. Nous avons Jean-Yves qui vient tenter sa chance de 12 à. Bonjour Jean-Yves.
2: Oui, bonjour.
1: Je vous fais écouter ça, Jean-Yves, c'est parti. Cette intro, qu'est-ce que ça vous dit? Quelque chose, ah. Oui? Non?
2: Oui, oui, tout à fait, c'est mon époque. En fait, c'est des calamités vélomoteurs.
1: On vérifie? Et on se souvient du début du morceau, effectivement. Vélo moteur. J'adorais ce morceau.
2: Ah,
1: 87-88. Ah, gros succès, après ils n'ont rien fait d'autre, quoi. Voilà. Mais ça a été un gros.

0: gros succès. Félicitations, c'était pas facile, hein, Jean-Yves. Place de cinéma pour vous, pour aller faire un tour à Royan au Cinoche, au Lido.
1: Ah, ben c'est super. Franchement, c'est super.
0: À bientôt, Jean-Yves. Bonne journée.
1: Merci, à bientôt. Bonne journée.
0: Au revoir.
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0: On a fait d'ici, Lucie Amadieu.
3: Des scientifiques partent de La Rochelle ce matin pour une mission en mer. Et pour ça, ces chercheurs de l'Ifremer vont utiliser un voilier et non un bateau à moteur. On l'entendra dans 2 minutes.
0: Ne cherchez plus de nuages, il n'y en a plus. C'est le soleil pour plusieurs jours. Osez température aussi, je vous commande tout ça. Juste après le 8h30, l'info en 90 secondes. Au drapeau.
4: 3 concerts de Patrick Bruel sont annulés au Québec. Le chanteur devait se produire en décembre, mais l'organisateur met en avant, je cite, le contexte actuel. Patrick Bruel visé désormais par au moins 9 plaintes pour viol et agression sexuelle. Édouard Philippe assure qu'il répondra de façon très sereine à la justice. Le candidat à la présidentielle visé par une enquête pour détournement de fonds publics, favoritisme et prise illégale d'intérêt pour une convention qu'il avait signée en 2020 en tant que président de la communauté urbaine du Havre. Le tribunal de Saint-Étienne reconnaît un préjudice animalier. Un chat et un lapin abandonnés dans un appartement sans nourriture et sans soins. Leur propriétaire condamné à une amende et les deux animaux reçoivent eux 400 euros de dédommagement chacun versé à la SPA. Elle se félicite de cette décision. L'accès à l'emploi progresse pour les personnes en situation de handicap, mais il reste du chemin à faire avec un taux de chômage à 12%. C'est le bilan de l'AGFIP, Association pour l'insertion professionnelle. Elle regrette que beaucoup hésitent à demander le statut de travailleur handicapé par peur du regard des autres. Le SNES-FSU, syndicat enseignant, dénonce de la poudre aux yeux après le durcissement confirmé des consignes sur l'orthographe au baccalauréat. Toute copie qui n'a pas un niveau suffisant ne peut pas avoir la moyenne, dit le ministre. Une pensée d'ailleurs ce matin pour les candidats au bac professionnel. Les épreuves écrites commencent aujourd'hui, c'est un test de langue.
3: L'info d'ici La Rochelle s'intéresse à une expédition en mer particulière, celle de l'Ifremer. L'Institut de recherche sur la mer va mener 8 missions à bord d'un voilier plus écolo. La première part ce matin de La Rochelle. Gilles Capré, en plus de ne pas consommer de carburant, ce voilier a bien d'autres avantages.
5: Pour quelques heures encore, le catamaran Morse Cool est amarré au port des Minimes. Si l'Ifremer fait appel à ses services, c'est en grande partie pour des raisons de budget. Maximilien Simon, adjoint au directeur de la flotte océanographique française.
6: Comme plein d'autres acteurs, on a besoin de se décarboner parce que c'est un problème économique. Les coûts du carburant sont ce qu'ils sont en ce moment.
5: Par rapport à un navire thermique, la propulsion vélique, c'est une économie de 10 à 20% du coût des expéditions. C'est beaucoup. Et puisqu'il est écologique, le projet a pu être subventionné par le Fonds Vert à hauteur de 400 000 euros. Voilà pour les aspects financiers. Et pour les scientifiques aussi, le compte est bon.
7: C'est un bateau qui est très stable, donc pour les manips qu'on va faire, c'est facile.
5: Paola Mendes-Fernandez est chercheuse à l'université de La Rochelle au sein du laboratoire Pelagis qui étudie les mammifères marins.
7: Pour l'approche des animaux, c'est quand même plus sympa pour eux de s'approcher à partir d'un voilier silencieux qui émet moins de contamination chimique dans la mer qu'est avec un bateau au moteur.
5: Une autre force du voilier, c'est sa très grande autonomie.
7: Nos mammifères marins, ils se trouvent près de la côte, mais parfois ils se trouvent très très très au large. Donc on est obligé de partir en mer très longtemps, parfois des dizaines de jours. Donc on a besoin d'un bateau avec une autonomie très importante et qu'on puisse travailler dès le lever du soleil jusqu'au coucher du soleil.
5: La mission scientifique, elle étudie les émanations naturelles de méthane, un gaz à fort effet de serre, et la difficulté c'est d'arriver à isoler les différentes sources.
8: Pour démêler tout ça, avoir un voilier plutôt qu'un navire thermique, bah, c'est super intéressant.
5: Thibaut Coulombier, ingénieur au sein de l'université de La Rochelle.
8: Parce que là où le bateau à propulsion thermique va créer du méthane lui-même, des gaz, et on va avoir des inconnus, à la voile, bah, on est neutre, on sait ce qu'on mesure, on sait qu'on ne fait pas d'erreur, ou en tout cas on en fait moins.
5: Pour les missions scientifiques qui utilisent des équipements massifs, des robots qui pèsent plusieurs tonnes, le navire thermique reste la seule solution. L'Ifremer espère un jour réaliser ses missions à la voile et se rapprocher encore un peu de son objectif de décarbonation.
3: Au total, les scientifiques vont pouvoir partir 42 jours en mer depuis La Rochelle et d'autres ports.
0: À 9h dans le journal d'ici La Rochelle, on entendra que Yannick Bestaven n'en a pas fini avec la compétition.
3: Le vainqueur du Vendée Globe 2020-2021 publie aujourd'hui un livre qui retrace sa vie, ses échecs, ses réussites et surtout son nouvel état d'esprit. Il veut transmettre aux jeunes, il nous l'a dit il y a bientôt une heure. 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On reviendra aussi dans les infos de 9h sur la défaite des basketteurs de La Rochelle hier soir face à Nantes, 107 à 89. Les Maritimes n'ont plus que le match contre Chalon-Reims après-demain pour espérer disputer les playoffs de Pro D2. Pro B, je n'y arrive pas. L'élite 2 même, maintenant, on dit en basket. Du soleil aujourd'hui, Eric.
0: Oui. Après les quelques nuages du matin, s'il y en a encore, a priori, il n'y en a déjà plus. Hein. Enfin bon, il peut encore y avoir quelques nuages parfois sur certains secteurs. Qu'est-ce que vous dites, Monsieur Fred? Oui, vous en voyez encore, vous, de votre fenêtre. Voilà, Monsieur Fred qui réalise l'émission et qui est le présentateur météo bis de cette émission. Voilà, les nuages encore présents un peu ce matin. Et ensuite, franc soleil pour tout le monde pendant plusieurs jours. On va pouvoir profiter en Charente-Maritime. Les températures ce matin, 15 degrés à La Rochelle, 13 degrés à Angoulême. Cet après-midi, 21 à La Rochelle, 24 à Angoulême. Parfois plus, 25 degrés à Saint-Jean d'Angély, par exemple, de prévu pour cet après-midi. Et les températures, on l'a dit, hein, qui vont grimper au fil des jours. 30 degrés, par exemple, pour la journée de demain, jeudi. On aura même 33 degrés pour la journée de vendredi, avec toujours ce soleil qui brillera sans discontinuer. Un beau ciel bleu pendant plusieurs jours en Charente et en Charente-Maritime.
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0: La couleur, c'est le rouge sur la route le matin. Allez, il sort de changer un peu de secteur pour commencer. On est sur la toute fin de la Nationale 11, l'axe Niort-La Rochelle. Vous arrivez sur La Rochelle, il y a 10 minutes de ralentissement à partir de Dompierre-sur-Mer. Vous commencez à être ralenti, c'est devant le centre commercial depuis le Bourg-au-Beaulieu, où ça devient compliqué avant d'atteindre le boulevard Sautel. Toujours des travaux autour du pont du Brau. C'est pas le pont qui est en travaux, hein. C'est sur la route des Marais, c'est cette route des Marais qui est refaite. On refait le bitume, hein, comme on dit. Hein.
3: Côté voilà. Vendée, départemental.
0: Côté Vendée, en allant sur Puy-Raveau et compagnie, hein, c'est ça, pour ceux qui connaissent.
3: Exactement.
0: Hein. Donc c'est toujours un peu compliqué dans ces cas-là. Pourquoi ? Parce que du coup, vous ne pouvez pas emprunter la route des Marais, et quand vous arrivez de Vendée pour aller vers La Rochelle, vous passez par Maran. Et l'inverse, le soir, après le boulot. Donc du coup, il y a de gros bouchons sur la départementale 137. Traversée de Maran, toujours compliqué. On est toujours à plus de 20 minutes de ralentissement sur ce secteur.
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0: Et même si vous dites que c'est compliqué, c'est beaucoup moins compliqué, hein, embouteillé par rapport à hier. On était à 40 minutes hier de ralentissement à cette heure-ci. Donc 20 minutes, on va dire entre guillemets que c'est correct. Aimer est plus fort que d'être aimé. Voici Balavoine.

0: Aimer est plus fort que d'être aimé, c'était Daniel Balavoine.
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0: Place au sport, façon Daniel Gémenot, c'est à vous pour parler de rugby, Daniel. Pause internationale d'ailleurs, hein, ce week-end, ce sont les finales de Coupe d'Europe pour nos Rochelais. Bah, c'est un peu de repos après la formidable victoire face au Stade Toulousain, Daniel.
3: Oui, ça a été vraiment une grosse performance face à ce Stade Toulousain. Ce matin, nous sommes avec Jean-Pierre Alissa, notre consultant historique. Avec cette perspective désormais, il ne reste plus que deux matchs pour le Stade Rochelais pour accrocher cette place dans les six. Jean-Pierre, est-ce que potentiellement le destin aujourd'hui n'appartient qu'au Rochelais pour être dans les six ?
4: À 99% du Stade Rochelais.
3: Ah d'accord.
4: Il faut savoir alors avant, quand tu vas au musée, que tu vois un beau tableau et que tu vois une belle sculpture, bref, tu as l'admiration, tu ne dis pas combien ça rapporte, combien ça coûte.
3: C'est vrai.
4: Et ben moi, quand je suis sorti de ce match, je n'ai pas commencé à compter les points. Ouais. J'étais dans le match, quoi. Enfin, j'en ai trop bien profité, affectivement, j'allais dire, quoi. C'était beau. Voilà, quand c'est beau, c'est beau. Après, on compte les points, ils sont là pour ça, et c'est normal. Et puis, mais sincèrement, il fallait s'étendre sur cette qualité de match. Vraiment, elle était exceptionnelle. Voilà, donc je insiste encore. Et puis, tu sais, tu parlais des intérêts, mais l'atout, c'est pas l'atout d'il y a un mois, quoi. C'est pas il y a deux mois.
5: Il est incroyable,
4: c'est vrai. Il est passé à Lourdes et se confesser, c'est pas possible, il fait pas une faute.
5: C'est vrai.
4: Wardy, quand tu vois la rentrée de Bale et que tu vois Wardy jouer, tu te dis, mais attends, il y a un grand-père et son fils qui jouent là. Son petit-fils, voilà. Et tu peux tous les citer comme ça, Aldrid. Écoute, il a bouffé Willis et tout ça. Donc, ils arrivent tous au bon moment.
3: C'est ça.
4: Frais comme des gardons.
3: Ouais.
4: Moi, il y a encore 3 mois, je vous disais, bon, on va préparer la saison prochaine, on reste comme ça. Donc, je m'étais trompé, excusez-moi.
3: Non, mais on peut pas trop.
4: Mais là, je dis, ils vont y arriver. Et alors, non seulement ils vont y arriver, à se qualifier, aujourd'hui ils sont favoris pour se qualifier, hein, ça a complètement changé, et en plus ils ont ouvert la porte à tout le monde,
3: alors,
4: pour être champion.
3: Le prochain match qui se profile, c'est Montauban, et ensuite on finit le boulot avec le Stade Français. On continue à évoquer bien évidemment l'actu de nos Maritimes tout à l'heure, dans le 18h10 grand format, et vous serez là bien évidemment avec nous.
0: Merci beaucoup, et bien, à tout à l'heure Daniel, passez une bonne journée. 3 bons plans pour un revenu d'appoint cet été, c'est le plan par ici les économiques, nous donne Valère Coréard dans un instant.
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0: Il est 8h43. Quelques pistes de complément de revenus pour cet été. C'est le thème ce matin avec vous, Valère Coréard, par Ici des économies.
8: On n'y pense pas forcément, mais avec l'arrivée des beaux jours, il y a quelques bons plans pour aller chercher des revenus d'appoint sans trop forcer. Et je vais vous donner quelques exemples. À commencer par la voiture et la maison. Si vous partez en vacances cet été, vous allez laisser votre logement vide, a priori quelques jours ou quelques semaines. Cela peut vous donner l'occasion de tester la location de logement entre particuliers ou l'échange de maison. Alors c'est vrai, ça demande un peu de préparation. Je ne vais pas vous cacher que c'est quand même du boulot, mais vous pouvez derrière aller chercher un revenu non négligeable en location ou alors des points pour partir ensuite en vacances gratuitement avec l'échange de maison. Autre piste, la location de voiture à des particuliers. L'été, on n'a pas forcément besoin de sa voiture de la même façon. La louer peut être intéressante. Dans les deux cas, en tout cas, un conseil, passez bien par des plateformes spécialisées.
0: Et puis on est aussi dans la période du ménage de printemps.
8: Clairement, et quand vous dites ça, je pense de suite au vide-grenier, hein, c'est la pleine saison en ce moment. Selon où vous habitez, vous allez payer entre 15 et 60 euros votre emplacement. Ça peut vite être rentable. Par contre, attention, hein, on a dit vide-grenier, donc privilégiez des objets en état d'utilisation. Présentez bien les choses, ne partez pas trop bas non plus niveau prix, parce que vous connaissez la règle du jeu sur ce type d'événement. Négocier fait partie de l'expérience. Et puis, vous verrez, les enfants adorent jouer au marchand pour de vrai. C'est vraiment très sympa à faire en famille. Mais voilà, vous avez quelques pistes pour cet été. Louer le logement, un véhicule, participer à vide-grenier à la clé, des rencontres et des petits revenus. Vous en avez d'autres ? Pensez à m'écrire par ici leséconomies@radiofrance.com.
0: On n'hésitera pas. Merci Valère Coréard. On va recevoir dans un instant le groupe Le Biscuit, un groupe rochelais qui sort son premier EP et ça se traduit d'ailleurs par un concert à la fabuleuse cantine à La Rochelle. Dans quelques jours, on parle de tout cela avec mes invités juste après les Enfoirés. Voici l'île au trésor dans Ici Matin.

0: 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L'île au trésor, c'est le dernier single en date. En parlant d'actualité de la musique, nous recevons le biscuit en plateau ici. Ici La Rochelle.
1: Oui. Bonjour.
0: Projet Pop Groove Rochelet, premier EP qui sort, ça s'appelle La Recette, c'est pour le 22 mai, dans deux jours.
1: Mirage.
0: Mirage. Plus je l'ai vu ça, mais oui. Mirage, on espère que ça va être un joli succès pour vous. La Fabuleuse Cantine, c'est ça que je voulais dire. Ça, c'est notre destination incontournable fin de semaine pour découvrir
2: ça.
0: Mirage.
2: Ouais, c'est ça, vendredi soir. Ouais.
0: Thomas et Hugo sont avec nous donc dans ce studio. Vous êtes de La Rochelle, hein, une ville qui compte hein, pour le groupe.
1: Ouais. Carrément, ouais. Ouais. Bah, on est tous les deux originaires d'ici. Ouais. On a grandi ici. On a fait collège, lycée.
0: Ouais.
1: Et alors moi je vis à Paris maintenant, mais c'est vrai que c'est quand même un peu le point de rendez-vous ici. On travaille beaucoup ici, avec les différents établissements, la sirène, on répète là-bas, enfin ouais, ça se passe beaucoup ici.
0: Il y a un réalisateur que j'ai reçu il n'y a pas très longtemps, avec qui vous avez travaillé hein, d'ailleurs.
2: Fait, Pierre.
1: Pierre.
0: Ouais. Ouais, ouais, qui est Rochelet lui aussi, donc voilà, les clips ont été pensés parfois ici à La Rochelle aussi.
2: Hein. Et le producteur de l'EP est Rochelet aussi,
0: Boris.
2: Ouais. Toute une équipe...
0: Quelle est l'identité, si on doit parler d'influence, pour cette EP ?
2: Des influences, moi je dirais l'Impératrice, qui est un groupe français assez connu de pop groove.
1: On a beaucoup été aussi influencé, alors c'est un groupe anglophone, mais par un groupe qui s'appelle Jungle, un duo de producteurs anglais, dans un esprit groove, pop, et je pense que c'est deux influences qui nous correspondent bien, Jungle et l'Impératrice. Ouais.
0: Et cette décision à un moment donné d'écrire 100% en français, ça veut dire que ça n'a pas toujours été le cas, j'imagine ?
2: Non, ça n'a pas toujours été le cas, effectivement. Ouais. Les premiers singles ont été en anglais. Ouais.
0: Pourquoi ce changement alors du coup ?
1: Bah, je pense que c'était une envie qu'on avait depuis longtemps aussi parce que très honnêtement aujourd'hui on fait de la musique en France donc pour aussi plaire au plus grand nombre et aussi pour réussir à séduire peut-être un peu plus l'industrie de la musique et les partenaires qu'on peut
0: avoir.
1: C'est une bonne raison. Voilà, on va pas se mentir. Allez. Et parce qu'on avait envie aussi hein, franchement on avait envie de raconter des histoires, c'est vrai que c'est plus facile dans notre langue maternelle et ça a mis du temps à venir parce que moi je viens plus de l'anglais pour le coup dans ma manière de chanter et dans mes influences, mais aujourd'hui on est assez content de ça. Ouais.
0: On a envie de vous écouter forcément. L'EP s'appelle Mirage, il sort le 22 mai, le rendez-vous Fabuleuse Cantine, on va en parler hein, pour apprécier le concert qui va accueillir cet album, et on a choisi un petit extrait, ça s'appelle Première Fois Écouter.

0: séduite, Lucie Amadieu.
1: Complètement, hein, j'aime beaucoup, oui.
0: Je vous souhaiterai l'EP. Ça sort en fin de semaine et je vous conseille d'aller voir le concert. Donc, la fabuleuse cantine, jouer dans cet air, rencontrer son public. Et puis, il y a tous les potes aussi qui sont de la partie. Ça, oui. C'est un stress supplémentaire, peut-être aussi, quand même, non?
2: Non, c'est plutôt une célébration. Je pense qu'on est content un peu de réunir tout le monde. Voilà, ça fait des mois qu'on travaille là-dessus. Donc, c'est un peu le rendez-vous là. Non, ça va être super.
0: Une tournée après, j'imagine?
2: Ouais, ouais, tout à fait.
0: Travailler dessus.
2: Ouais, bah là tout est calé quasiment. On a des beaux rendez-vous cet été. Alors on annonce ça bientôt, donc je vais pas trop dire là tout, mais
0: Dates dans la région, pas vous travaillez là-dessus, peut-être pour des futurs festivals, des salles de concert de.
2: Qu'est-ce qu'on a dans la région cet été?
3: Dans la région, on a une date à il y a Dompierre, non?
2: En juillet et
0: on suivra ça très près de toute façon. Ouais. Mais cette envie en tout cas de revenir dans le coin et de jouer en terre rouge.
2: Ouais, après on a toujours pas mal joué dans le coin, mais c'est vrai que
3: on a pas mal bougé aussi cet été.
2: Un bon rendez-vous à Niort aussi en début août.
3: Ah oui, jeudi Niort.
0: Merci d'être passé nous voir.
3: Merci à vous.
0: C'est un joli succès à cette EP.
3: Merci.
0: Mirage. Et n'hésitez pas à vous rendre du côté donc, de la fabuleuse cantine. Ouais. Je ne l'ai pas dit, mais c'est dans le quartier du musée maritime de La Rochelle, facile à trouver vendredi. Merci à tous les deux.
3: Merci à vous.
0: À bientôt. Thomas et Hugo étaient avec nous ce matin. Et le groupe ABBA maintenant en musique Dancing Queen.

0: Dancing Queen avec le groupe ABBA. Il arrive, il est connecté avec nous, le docteur Gérald Kierzek, pour prendre soin de votre santé. On va parler ce matin d'un mal courant, le mal de dos. Mais certains signes doivent inquiéter plus que d'autres, hein, docteur Kierzek, bonjour.
1: Bonjour à toutes et à tous. Le mal de dos concerne un Français sur quatre selon le dernier baromètre de la douleur. On y est tous confrontés ou on va tous l'être. Lumbago, sciatique, tour de rein, on a tous notre petite histoire. Mais attention, parfois derrière une simple douleur, il peut y avoir une urgence. Alors, on se rassure tout de suite, dans 9 cas sur 10, une lombalgie aiguë, qu'on appelle le tour de rein, c'est bénin. Ça passe en quelques jours, avec du repos, un peu de chaleur, un peu de marche et des antidouleurs. Mais dans une minorité de cas, la douleur du dos est le signal d'alerte d'une pathologie plus grave, parfois même vitale. Alors nous, les urgentistes ou les collègues rhumatologues, on a ce qu'on appelle des signaux d'alerte ou d'alarme, des petits drapeaux rouges comme ça, et il y en a 5. Premièrement, si vous avez mal au dos et de la fièvre inexpliquée, plus de 38, eh bien, ça peut être la suspicion d'une infection d'un disque intervertébral ou d'un abcès. Deuxième signal d'alerte, les troubles neurologiques, une faiblesse d'une jambe, des fourmillements, une anesthésie au niveau de la région anale par exemple ou de l'aine, eh bien ça évoque là aussi une compression neurologique et c'est une urgence. Troisièmement, si vous avez une incontinence urinaire ou fécale ou au contraire une rétention, vous n'arrivez plus, vous avez envie de faire pipi mais vous n'y arrivez pas, là aussi c'est un signe d'alerte. Quatrième signe, le début brutal après un traumatisme. Vous avez fait une chute de votre hauteur, vous avez eu un accident de voiture ou un choc important. Surtout si vous êtes âgé ou sous anticoagulant, là il faut consulter. Et le dernier signe, c'est des douleurs qui réveillent la nuit. Une lombalgie commune, ça s'améliore quand on s'allonge. Et en fait, si même la nuit ça vous réveille avec une douleur qui est lancinante, là il faut consulter.
0: Faut pas hésiter effectivement à consulter. Mais docteur, en dehors de ces situations graves, que faire au quotidien pour éviter la panique inutile? Vous avez des choses à nous dire là-dessus, des conseils à donner?
1: C'est très simple, mal de dos sans aucun de ces signaux d'alarme, c'est-à-dire pas de fièvre, pas de perte de force dans les jambes, pas de troubles urinaires, pas de traumatisme, pas de réveil la nuit, ça peut être géré à la maison. On s'allonge, mais attention, pas plus de 24 à 48 heures, parce que le repos strict au lit, bah, c'est mauvais. Le meilleur médicament, c'est le mouvement. Donc ne restez pas immobile, bougez, c'est guérir plus vite. Et petite astuce, vous avez disponible gratuitement sur tous vos téléphones, Apple ou Android, vous avez une appli qui s'appelle Active Dos, A-C-T-I-V. Apostrophe Dos, DOS, c'est un véritable coach gratuit à votre service et c'est l'assurance maladie qui le met en ligne. D'ici là, portez-vous bien.
0: Et c'est parfait. Merci beaucoup, docteur Kierzek. On vous retrouve en ligne également ici.fr pour retrouver la totalité des conseils santé et l'appli ici pour nous emmener avec vous partout, tout le temps. 8h58.
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0: Vous pouvez compter sur sa bonne humeur. Vous pouvez compter sur sa musique aussi. Johan Rock, salut.
7: Bonjour Eric, bonjour à vous toutes et à vous tous. Pour quelle raison recherche-t-on ses origines? C'est la question posée ce matin dans Bienvenue chez vous. Notre invité est né sous X. Toute sa vie durant, il a cherché qui était sa mère génitrice. On va parler de cette question. Si vous-même, de l'autre côté du poste, vous avez été adopté, un jour vous avez souhaité retrouver celle qui vous a donné la vie, on en parle jusqu'à 9h30, 05 46 50 67 68. Après les infos de 9h, vous serez bienvenus chez vous. Quant à vous, oui.
0: Oh, je reviendrai demain, par exemple.
7: Mais je vous y invite grandement, Eric. Enfin, voyons.
0: On sera là.
7: Si on dit 6h.
0: Oui, même 5h48 pétante une première fois. Allez, check. Passez une bonne journée, salut.
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7: Bonjour, bonne matinée à l'écoute d'ici La Rochelle, il est 9h. Le journal vous est présenté par Lucie Amadieu. Bonjour Lucie.
8: Bonjour Johan, bonjour tout le monde. L'océan, ma source d'inspiration. C'est le titre du deuxième livre du navigateur rochelais Yannick Bestaven, écrit avec le journaliste Antoine Grimbaume. Ce livre photo est publié aujourd'hui aux éditions Glénat. Le skipper rochelais revient sur sa victoire du Vendée Globe en 2020-2021. Ses échecs, sa volonté de transmettre aux jeunes, mais aussi Yannick Bestaven livre une analyse critique de l'évolution de la voile.
9: Il faut réfléchir à l'avenir de notre sport et c'est pour ça que moi je milite assez souvent pour ralentir un peu et modifier les règles de course de nos bateaux. Ils l'ont fait en Formule 1, on est revenu en arrière sur la puissance des moteurs et je pense que nous en IMOCA il est temps aussi de calmer un peu le jeu, limiter la puissance, je pense que ça devient important parce que nos bateaux sont vraiment très durs, très violents. Les foilers ils volent sur l'eau et il y a toujours un homme à l'intérieur ou une femme pour protéger les marins, les portefeuilles des marins et des sponsors et puis aussi pour protéger l'océan parce que construire des bateaux neufs tout le temps, je sais pas si c'est vraiment un but en soi. Aujourd'hui, je crois qu'il y a 30 IMOCA à vendre d'occasion qui sont sur le terre-plein. Il y a 10 bateaux neufs en construction, donc ça pose des questions quand même. Nos bateaux, ils sont faits pour être en mer et pas pour être stockés dans des hangars ou sur les terre-pleins des ports.
8: Yannick Bestaven sera en séance dédicace dans deux semaines, le 3 juin, au Musée Maritime de La Rochelle. Il n'y a que 100 places, alors si vous voulez y participer, il faut vous inscrire en appelant le musée. 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En parlant de voile, une nouvelle édition du Vendée Arctique s'élance des Sables d'Olonne le 7 juin. Les 10 participants, dont Violette d'Orange, vont disputer une toute nouvelle version de la course. Sans itinéraire défini, chacun devra choisir sa route pour franchir le cercle polaire, toujours à bord d'IMOCA, en solitaire, sans escale et sans assistance.
7: Ne soyez pas surpris si vous voyez l'hélicoptère rouge et jaune de la sécurité civile au-dessus de l'île de Ré.
8: Dragon 17 effectue un exercice ce matin. Il va élitreuiller une fausse victime du clocher de l'église de Saint-Martin de Ré à partir de 10h. La mairie déconseille fortement d'approcher pour éviter tout risque lié aux projections ou aux déplacements d'air provoqués par l'hélicoptère. Là, pas d'hélicoptère, pas de bateau à moteur, mais un catamaran à voile. C'est le nouveau moyen utilisé par les scientifiques de l'Ifremer pour leur sortie au large. L'Institut de recherche sur la mer veut décarboner ses missions. Sa toute première part ce matin du port des Minimes à La Rochelle avec deux objectifs. Mesurer très précisément le niveau de l'océan et mesurer la concentration en méthane de l'estuaire de la Charente. L'eau du fleuve concentre plus de phocétyle et ça arrive jusqu'au robinet de l'agglomération rochelaise. Les autorités relèvent le niveau maximal autorisé. Ce fongicide lutte contre le mildiou dans les vignes de Cognac notamment. Il est présent à 0,1 mg par litre d'eau mais le taux peut aller jusqu'à 1,5 maintenant pour continuer l'exploitation de la ressource. La justice à Saintes et à La Rochelle signe une convention avec la sécurité sociale. C'est pour renforcer les liens et être plus efficace dans la lutte contre les fraudes. En Charente-Maritime, elle s'élevait à 5 900 000 euros l'an dernier en légère hausse par rapport à 2024. Les escrocs vont jusqu'à monter de fausses entreprises qui tournent grâce à de faux salariés et qui sont eux-mêmes dispensés par de faux arrêts de travail.
7: Les basketteurs de La Rochelle n'ont plus le droit à l'erreur s'ils veulent disputer les play-offs Elite 2.
8: Parce qu'ils ont perdu hier soir sur le parquet de Nantes, 107 à 89. Les Maritimes devront absolument battre Chalon-Reims après-demain soir. Et ça, l'entraîneur rochelais Germain Castano l'a bien en tête.
10: C'est un autre adversaire, c'est une autre façon de jouer et c'est surtout à domicile. Voilà, il faut qu'on montre un autre visage dans l'engagement et voilà, ça on va se remettre vite dans le droit chemin pour nous et puis pour le public aujourd'hui. Aujourd'hui, le public rochelais a fait le déplacement, on les a pas récompensés. Qu'on commence pas le match dans la bonne intensité. Match de play-off à l'extérieur, il faut y mettre de l'intensité, il faut y mettre de l'engagement total. Et c'est pas du tout ce qu'on a fait. On les a laissé mettre en 5 minutes 22 points. Ça, c'est même pas ce qu'on doit encaisser en 10 minutes. Et voilà. Et ça donne le ton un peu de la soirée. Bah, résultat des courses, on encaisse 107 points. Donc, je pense que avant de parler tactique ou technique, c'est l'intensité et l'impulsion qu'on a mis dans le match qui était à côté de la plaque un peu. Mais surtout, de quelle façon on rentre dans le match, de quelle façon on veut être dur, dans quelle façon on veut être parfois même un petit peu méchant, pas accepter trop de choses en défense. Voilà. C'est ça l'objectif de vendredi.
8: Pour le match contre Chalon-Reims, celui qu'il faut gagner pour disputer les play-offs d'Elite 2. Et puis en rugby, la Pro D2 séduit de plus en plus de spectateurs. Pour la troisième année consécutive, La Ligue nationale affiche un record de fréquentation, plus d'1,5 million de spectateurs. Par exemple, au match du SA15, c'est en moyenne 6200 personnes en tribune, selon le club de Soyaux Angoulême.
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8: Johan, un ciel voilé pour le moment au-dessus de La Rochelle.
7: Mais un temps qui s'améliore grandement aujourd'hui, mercredi, sur les deux Charentes. Des températures qui, elles, se radoucissent. Il fait actuellement 14 degrés à Royan, 16 à La Rochelle, 12 à Cognac, 13 à Jonzac. Et puis cet après-midi, plein soleil. Les éclaircies gagneront du terrain avec un soleil quasi omniprésent en Charente et en Charente-Maritime. Et puis le mercure lui affichera 21 à Jonzac, 20 à Royan, 19 à La Rochelle, 20 à Rochefort et 20 à Conflans. Ça va continuer de monter le thermomètre et le soleil sera toujours de mise demain et même après-demain.
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7: Voilà l'été, même si ce n'est pas encore totalement vrai, ça coûte rien de le penser et de le dire, voire même de le chanter. Les Négresses Vertes sur votre radio locale, ici La Rochelle, bien évidemment.

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0: Ce matin, on parle de la recherche de ses origines. Lorsqu'on a été adopté, qu'on est né sous X, retrouver la trace de celle qui vous a donné la vie est un chemin de croix, avec en perspective l'incertitude de savoir si un jour on aura une réponse à cette question « D'où je viens ?». Cette question, notre invité se l'est souvent posée. 76 ans aujourd'hui, il continue de vouloir savoir qui était sa mère génitrice. Il est l'invité de Bienvenue chez vous ce mercredi matin. Si vous-même vous avez été adopté, venez nous raconter ce matin quel a été votre parcours, si vous avez souhaité un jour ou pas retrouver vos parents. Y êtes-vous parvenu? Et si oui, comment ces retrouvailles ont changé ou pas également votre vie? 05 46 50 67 68. ICI, vous êtes bienvenue chez vous. Bonjour Jean-Marie.
3: Oui, bonjour.
0: Coupleux, c'est votre nom de famille.
3: Coupleux, oui.
0: Celui de la famille qui vous a adopté.
3: Oui, je suis donc... C'est un nom de mes parents adoptifs, tout simplement.
0: Vous avez été adopté à quel âge ?
3: Alors, j'ai été adopté à l'âge de 5 mois.
0: Vous étiez dans une pouponnière ?
3: J'étais dans une pouponnière, effectivement, à Niort. Et mes parents, entre parenthèses adoptifs, sont venus me chercher et m'ont emmené donc à Laval, dans la Mayenne, où j'ai passé pratiquement toute mon enfance dans cette ville.
0: Cette enfance, de souvenirs comme ça, rétrospectivement, elle était comment ?
3: J'ai eu la chance d'avoir des parents aimants, qui s'est occupé beaucoup de moi. Vraiment, j'ai eu énormément de chance par rapport à d'autres. Et j'ai eu une vraie vie de famille, alors que j'aurais pu rester dans les foyers de la DAS, dans les familles d'accueil. Donc, vraiment, je pourrais toujours remercier mes parents qui ont disparu il y a pas mal d'années, plus de 20 ans déjà.
0: Votre mère adoptive, vous l'appeliez comment ?
3: Maman.
0: Et vous n'êtes jamais posé la question, non, c'était maman.
3: Non, tout à fait, jamais. Jamais.
0: Ils vous ont expliqué rapidement, enfin en tous les cas dans vos souvenirs, que votre maman, c'était pas réellement votre maman.
3: Oui, tout à fait. J'ai eu encore eu de la chance que mes parents ne m'ont jamais caché mon adoption. Qu'en 50, il y en a beaucoup qui le cachaient, et c'était un vrai secret de famille. Là, j'ai toujours su, et j'étais donc adopté dans ces bonnes conditions, pour éviter plus tard qu'il y ait une indiscrétion, que je sache sur le tard, tout simplement.
0: Enfant, adolescent, est-ce que vous posiez des questions, justement, sur cette origine mystère ?
3: Oui, tout à fait. Je n'osais pas trop en parler, mais à l'école,
0: pourquoi ?
3: Parce qu'il y avait quand même, ça je pense, c'est psychologique, parfois je me disais, je voudrais bien savoir d'où je viens, parce que je me sentais un peu différent, mais ça c'était intérieur. Mais sinon, à l'extérieur, je vivais très très bien, mon adoption.
0: Il y a une question qui revenait plus que les autres.
3: Oui, à un moment donné, savoir pourquoi ma mère biologique m'a abandonné, bien qu'elle avait peut-être des raisons profondes que je respecte, mais savoir pourquoi elle m'a rien laissé, aucune lettre, aucun mot, pour essayer plus tard peut-être de la retrouver. C'était un peu l'obsession un peu plus tard de ma vie, de savoir, de connaître mes origines.
0: Obsession, colère aussi, parfois, ou pas ?
3: Plutôt obsession, colère, non, pas forcément.
0: Vous n'avez jamais voulu à cette femme de vous avoir abandonné ?
3: Non. Tout à fait. Je respecte son choix. Je dirais même, c'est grâce à l'abandon que j'ai pu avoir une bonne famille aimante. J'aurais pu la remercier si je l'avais déjà rencontrée.
0: À quel âge, ou à quel moment de votre vie plus exactement, vous êtes dit, maintenant, je vais partir à sa recherche, savoir qui était cette femme ?
3: Dès sur le tard, vers 40 ans, je me suis posé des questions, j'ai voulu savoir vraiment d'où je venais. J'en ai même parlé à mes parents, qui ont compris donc ma démarche, sans pour autant, m'encourager. Mais ils comprenaient très très bien ce besoin de rechercher les origines plutôt qu'une famille biologique.
0: Pourquoi à ce moment-là, selon vous ?
3: Je sais pas.
0: Il y a rien qui a motivé ce déclic ?
3: Non, j'avais à l'époque, j'étais marié, j'avais donc deux enfants. Mais au fil des années, j'avais envie de savoir principalement d'où je venais, parce que né à Niort d'une famille, inconnue ou qui n'a pas voulu se faire connaître, ça me semblait incroyable de ne pas pouvoir essayer d'accéder à des bribes d'origine, de savoir, de mon histoire, et surtout avoir envie de connaître mes antécédents médicaux, parce qu'effectivement, si la mère est porteur de maladies génétiques, on ne peut pas y aller.
0: On va parler justement ce matin de comment on remonte à la source de ses origines lorsqu'on est né sous X et que la loi finalement fait tout pour que vous ne retrouviez rien. Dans un instant, on poursuit cette émission, bienvenue chez vous, avec pour l'heure, Obispo Cabrel, nouveauté, il faudrait que pleuve l'amour sur votre radio locale.

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0: Retour aux origines, c'est le thème de cette émission ce matin. Passer sa vie à chercher la trace de celle qui vous l'a donnée, c'est l'histoire de Jean-Marie, notre invité ce matin, né sous X. Depuis des années, il enquête pour retrouver son identité. Si vous-même, vous avez été adopté, que vous avez souhaité un jour retrouver votre mère génitrice, 05 46 50 67 68, n'hésitez pas, venez donc nous raconter sur l'antenne. Jean-Marie, on va accueillir le président, le cofondateur du collectif des Nés sous X d'ici et d'ailleurs, Éric Pilardeau. Bonjour Éric.
3: Bonjour à vous et merci de m'accueillir sur votre antenne.
0: En une phrase et demie, quel soutien vous apportez à votre collectif, à ceux qui vous rejoignent et ceux qui, comme Jean-Marie ce matin, sont nés sous X?
3: Ouais, alors Jean-Marie, il fait partie du collectif, il fait même partie du comité de pilotage du collectif, donc il connaît très bien le collectif, qui a deux objectifs principaux, mais c'est l'écoute, l'échange, le partage d'expériences, d'informations, ça c'est le premier objectif qu'on a, et le deuxième objectif, on met en place beaucoup d'actions pour faire évoluer une législation que l'on trouve totalement obsolète par rapport à toutes les évolutions qui ont eu lieu dans la société et au niveau de la science. Donc on se dit maintenant, il est temps.
0: Pour résumer, né sous X, ça protège la maman qui souhaite finalement rester anonyme durant toute sa vie et même post-mortem, mais c'est au détriment des enfants qui, eux, voudraient savoir une fois adultes, qui ne peuvent pas, parce qu'il y a une barrière que construit la loi, si on peut résumer comme ça.
3: Oui, alors, ça ne protège même pas la maman, parce que à l'heure actuelle, on est en 2026, vous allez promettre à quelqu'un, donc en détresse, qui veut confier son enfant à l'adoption, vous allez lui dire, oui, je vous promets l'anonymat à vie, en 2026, avec les tests ADN, avec l'IA, avec les données data, avec les réseaux sociaux, etc., c'est déjà un premier mensonge, et c'est déjà une source de souffrance. Et dans notre collectif, on a justement des mères de naissance. Et ces mères de naissance, elles témoignent que cette loi-là, elle n'est faite ni pour les enfants que nous sommes, des grands-enfants bien sûr maintenant, ni pour les mères de naissance, ni même pour les parents adoptifs, parce que la problématique elle est tridimensionnelle. Voilà, il y a les enfants, il y a les parents adoptifs et il y a les parents de naissance. Et ça ne correspond pas à une bonne volonté pour chacun des parties, et c'est vraiment quelque chose, source de souffrance plutôt que source d'amour, et on voudrait bien nous qu'il y ait justement une transformation au niveau de la loi et qu'on réfléchisse à des évolutions.
0: Éric, pour terminer, vous-même, vous êtes né sous X, hors antenne, Jean-Marie me disait que vous êtes arrivé à remonter le fil, à retrouver un demi-frère, je crois, aux États-Unis.
3: Oui, alors même pas un demi-frère, un frère, oui, je suis né sous X, donc en 1957, et puis grâce aux tests ADN d'origine, pas les tests ADN de santé, les tests ADN d'origine, on milite pour la légalisation, et bien donc on m'a identifié directement un vrai frère, donc même père et même mère biologique, et ce frère est américain, et j'échange depuis avec lui par WhatsApp, je sais pas, 2-3 fois par semaine, il est venu 3 fois en France, je vais me rendre aux États-Unis, ça peut être source d'un nouveau départ, d'une belle histoire.
0: Merci Éric Pilardeau, cofondateur du collectif Nés sous X d'ici et d'ailleurs. Passez une belle journée, merci d'être intervenu ce matin sur l'antenne.
3: Merci à vous, à bientôt, au revoir.
0: Vous Jean-Marie, vous avez eu accès à votre dossier d'adoption très rapidement quand vous avez commencé vos recherches, c'était il y a combien d'années?
4: Dans les années 90, il y a plus de 35 ans, j'ai commencé mes recherches sur Niort. J'ai consulté mon dossier d'adoption où le dossier était pratiquement vide.
0: D'ailleurs, il n'y a rien dans le dossier.
4: Il n'y a rien, aucune identité de ma mère biologique, ni un courrier, rien du tout, rien.
0: Venez m'expliquer justement, quand il n'y a rien, comment on fait pour mener son enquête personnelle et arriver possiblement un jour jusqu'à cette mère génitrice qui était la vôtre. Dans un instant, on continue cette émission, et puis si ce que raconte Jean-Marie fait écho, un peu, beaucoup, avec votre histoire personnelle, vous n'hésitez pas, 05 46 50 67 68, sur l'antenne d'ici La Rochelle, on est ensemble, bienvenue chez vous.
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0: Qui est ma mère? Qui sont mes parents? Ce matin, on parle des questions que se sont posées beaucoup d'enfants à adopter. Jean-Marie en fait partie, notre invité ce matin à 76 ans. Il est né sous X et il cherche depuis des années à savoir retrouver l'identité de sa maman. Vous opinez... Non, vous faites de la moue. Qu'est-ce que j'ai dit, une bêtise? Ouais,
4: Non. Depuis 35 ans, enfin, j'ai fait des recherches, effectivement. Je recherche surtout mes origines par rapport à une famille biologique, parce que à 76 ans, ma mère est biologique et n'est peut-être plus de ce monde, où elle a enterré le secret dans sa tombe.

0: Le CNAP, le Conseil national de l'accès aux origines personnelles, basé à Paris, qui eux sont habilités à faire des recherches. Mais bon, souvent ils n'y arrivent pas, faute de moyens, faute de renseignements aussi. Ils vont pas jusqu'au bout, c'est compliqué, mais c'est eux qui, en principe, sont des personnes responsables pour essayer d'obtenir des renseignements dans les hôpitaux, dans les cliniques, mais souvent, malheureusement, ça n'aboutit pas. Et c'est pour ça que nous, on demande à faire évoluer la loi.
1: Alors ça, on l'a entendu. Il y a effectivement ce combat qui est un combat de longue haleine. À titre personnel, comment vous faites, vous, puisque c'est une enquête, c'est le mot que j'ai employé, mais c'est une enquête, quand on n'a rien dans le dossier, comment on fait pour remonter à la source?
0: C'est pas une enquête de détective, c'est-à-dire que j'ai pêché beaucoup des registres de recensement, etc. C'est pratiquement impossible de remonter à la source dans ces conditions-là.
1: Vous avez quoi aujourd'hui? De quoi vous disposez? Sur votre mère, qu'est-ce que vous savez concrètement? Est-ce que vous avez un prénom, par exemple?
0: Même pas, rien du tout. J'ai rien. Après, bien sûr, il y a les tests ADN qui fait que s'il y a un match, on peut remonter
1: la
0: filière.
1: Mais il n'y
0: a pas de match pour l'instant.
1: Est-ce que vous savez où vous supputez les raisons pour lesquelles votre maman vous a abandonné à l'époque?
0: Oui, je sais qu'à l'époque, en 50, elle aurait eu une quinzaine d'années, donc mineure. Je comprends parfaitement la démarche de ses parents, qui seraient mes grands-parents, pour, je dirais, me confier à l'adoption dans une bonne famille. C'est ce qui a été noté sur, je dirais, sur un procès-verbal d'abandon.
1: Quand on ne sait pas, quand on cherche, on imagine, on fantasme. Est-ce que cette maman, vous l'avez imaginée?
0: Oui, tout à fait, oui, parce qu'on croit parfois croiser notre mère biologique un peu partout.
1: Ça vous est arrivé, ça? Vous avez dit, tiens, elle peut-être c'est ma mère?
0: Oui, c'est possible, oui.
1: Qu'est-ce qui vous faisait dire
0: Je ne sais pas, parce que ça, c'est psychologique. Et quand je me déplace à Niort, mais effectivement, à certaines époques, je pensais peut-être l'avoir croisée, parce que quelquefois, la mère peut habiter très très près, hein, effectivement. Mais c'est un secret de famille bien gardé, et si on fait exploser les secrets de famille, c'est compliqué. Je reconnais que souvent les retrouvailles ne sont pas à la hauteur.
1: Si vous aviez eu votre maman en face, est-ce qu'il y a la première question qui vous viendrait à l'esprit? Quelle serait-elle?
0: Premièrement, je voudrais remercier de m'avoir confié, voire abandonné, pour moi. Avoir une vie meilleure qu'elle aurait pu me donner, ça j'en suis parfaitement conscient, mais je ne peux pas la critiquer.
1: On va accueillir sur l'antenne d'ici La Rochelle, Dominique. Bonjour Dominique.
2: Bonjour.
1: Vous êtes présidente du cercle généalogique de l'ONIS.
2: Oui, tout à fait. En
1: une phrase, quelle est votre histoire, Dominique?
2: Alors moi, c'est l'histoire d'un de mes adhérents qui s'appelle Jean-Pierre et qui est un enfant né pendant la guerre en 1943. On lui avait dit qu'il était né à Bar-le-Duc. Il a été adopté à la fin de la guerre et au moment où, après que sa maman adoptive soit décédée et à la retraite, il a entrepris des recherches sur sa vraie mère. Et nous l'avons un petit peu aidé au départ dans le processus de recherche, mais il s'est aussi très bien débrouillé tout seul. Et il a pu consulter son dossier à Bar-le-Duc. Et là, il a découvert qu'effectivement, il n'était pas du tout né à Bar-le-Duc, mais il était né à Argenteuil en 1943, qu'il avait une maman qui était infirmière française et un papa qui était allemand. Et il avait été confié à une pouponnière, ce qu'on appelait les Benzbond, qui faisait du tri de bébés, hein, on va être très clair, dans le but de conserver une race aryenne très pure. Il a donc, en 1944, il est parti avec toute la pouponnière, tout le personnel et tous les bébés pour un périple du côté de l'Allemagne, puisque les Allemands, à ce moment-là, si vous voulez, avaient la pression des Alliés qui arrivaient. Et il a été avec la Croix-Rouge, il a été adopté à la fin de la guerre, 1945-1946. Et là, il a pu aussi avoir des tas de papiers qui qu'ils m'ont donné, effectivement, avec l'aide aussi d'un collectif de journalistes qui s'occupent de ces enfants qui sont nés pendant la guerre et qui ont été confiés à des Lebensborn. Et il a pu obtenir l'identité de sa maman, l'identité de son papa. Ça lui a fait un choc, bien entendu. Et malheureusement, sa maman était déjà décédée, son papa également, mais il a retrouvé une demi-sœur, puisque le père allemand était en fait marié et avait

0: ses enfants en Allemagne et il a pu retrouver une demi-sœur à Dortmund en Allemagne. Alors moi, je voudrais terminer en disant que pour les auditeurs qui recherchent éventuellement au cercle généalogique, on a des adresses, un lot d'adresses utiles pour les recherches, mais je suppose que le collectif que vous avez invité ce matin a tout à fait les mêmes adresses.
1: Merci Dominique d'être venue effectivement raconter le témoignage de ce membre du cercle généalogique de l'ONIS. Passez une belle journée, Dominique.
0: Merci beaucoup. Bonjour à toutes les personnes qui recherchent. Au revoir.
1: On n'est pas égaux, hein. Effectivement, il y a ceux qui cherchent et ceux qui trouvent un peu, comme cette personne dont parlait Dominique, et puis vous qui tournez, qui piétinez. Votre espoir, il est toujours sans faille. Jusqu'au bout, vous allez la chercher, votre maman.
2: Oui, tout à fait. Je suis un battant. Je ne souhaite pas mourir sous X, car c'est pire que n'être né sous X, de ne pas savoir. C'est pour ça que je dirais qu'aujourd'hui, je continue inlassablement ma quête de mes origines, tout en aidant les autres qui aussi veulent les retrouver.
1: Merci Jean-Marie d'être venu raconter cette recherche, donc on l'aura compris, qui guide votre quotidien et jusqu'au bout. Pour ceux d'entre vous qui auraient pris l'émission en cours, vous pouvez retrouver ce témoignage dans son intégralité, en replay et en podcast sur le site de votre radio locale, ici.fr. Merci Jean-Marie. Belle journée à vous.
2: Merci, vous aussi.
1: Dans un instant, on va faire le tour des petites annonces pour les offres d'emploi dans la région.

0: C'était Lynn Marlin sur votre radio locale, ici La Rochelle. Dans Ici ça marche, ce mercredi, on va vous parler d'une habitante de la région qui a lancé sa boutique en ligne spécialisée dans les pièces uniques en porcelaine d'art. Pour l'heure, c'est le moment des offres d'emploi.
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0: Si vous avez l'envie de passer la saison estivale dans un cadre exceptionnel, on recrute en ce moment un snacker ou une snackeuse serveuse sur l'île d'Aix. Le poste est à pourvoir dès maintenant et jusqu'à la fin septembre. C'est un poste à 35 heures par semaine. Vous serez nourri et logé sur place. Vos missions, préparation des snacks, accueil et service clientèle, entretien du poste, une saison minimum en restauration est demandée. Profil dynamique, autonome, va sans dire, vous pouvez candidater sans attendre sur le site de France Travail. Et puis, en Charente, cette fois, l'établissement médico-social de Montmoreau recherche un surveillant ou une surveillante de nuit pour accompagner des jeunes âgés de 6 à 20 ans présentant une déficience intellectuelle. Votre rôle, garantir leur sécurité tout au long de la nuit. Une formation de surveillant de nuit est souhaitée ou un diplôme d'état d'aide soignant. Vous pouvez envoyer directement votre CV et lettre de motivation à Monsieur Legay, L-E-G-E-A-Y, directeur du pôle inclusif à Montmoreau, ou par mail candidature -apec@apeccharente.asso.fr.
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0: Et si on prenait l'air un petit peu, on quitte nos deux Charentes pour partir à Rome en compagnie d'Étienne Dao. Week-end à Rome sur votre radio locale.

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0: Et voici une nouvelle découverte dans votre chronique quotidienne Ici ça marche. Tous les jours, vous le savez, on rencontre les entreprises charentaises qui fonctionnent et qui font bouger la région. Aujourd'hui, coup de projecteur sur l'entreprise Saran Porcelaine qui propose des pièces uniques en porcelaine d'art façonnées à la main. Les explications tout de suite avec vous, Fabien Lecourt.
3: À Tézac, en Charente-Maritime, c'est Anne Lopez qui exerce son métier de céramiste. Bonjour Anne.
4: Bonjour Fabien.
3: Après une carrière d'orthophoniste, vous avez choisi de vous lancer en tant que céramiste. Et ça fait à peu près un an. Alors aujourd'hui, comment ça va Tézac? Est-ce que ça marche pour vous?
4: Eh bien ça marche bien pour moi. Je suis ravie d'avoir laissé exprimer ma passion pour la céramique en faisant de ma passion mon métier. Je suis comblée, je développe une pratique autour de la sculpture en porcelaine, et je vais notamment la présenter ma collection à la Biennale internationale de céramique de Sèvres, donc du 21 mai au 7 juin.
3: Comment on passe finalement d'orthophoniste à céramiste qui s'en va comme ça proposer ses créations?
4: Je suis retournée sur les bancs de l'école, j'ai passé mon CAP pour valider mes compétences que j'avais déjà en tant que praticienne amateur de la céramique, et j'ai validé un CAP. Ça fait un an que j'ai commencé, donc que j'ai créé le projet Sarang Porcelaine. Et puis, ben, voilà, là, j'ai la chance d'avoir été sélectionnée pour Sèvres. Je suis aussi sélectionnée pour le Grand Palais, la Biennale Révélation en 2027, qui aura lieu en mai 2027. Donc, tout ça, c'est des jolis encouragements pour moi.
3: Et avant de se quitter, Anne, on va aussi vous retrouver bientôt à Gémozac cet été pour un événement.
4: Ben, pour la saison touristique, en fait. Donc, je travaille avec la communauté commune de Gémozac et de la Saint-Onge Viticole pour collaborer à leur projet de chasse au trésor. On est donc à la découverte dans cette chasse au trésor des églises romanes et du patrimoine de la Saint-Onge Viticole. Et autour de l'une de mes sculptures, qui est une figure mythologique, on a des petites énigmes à résoudre, etc. Et une fois qu'on a parcouru cette chasse au trésor, qu'on a résolu les énigmes, on a un petit talisman en porcelaine à gagner. Donc voilà ce qu'on est en train de mettre en place sur le territoire. Donc ça, c'est un projet qui me tient à cœur et dont je voulais vous parler aussi.
3: Eh bien, moi, je vous remercie, Anne Lopez, de nous avoir partagé finalement votre parcours et de nous dire aussi que finalement, il n'y a pas d'instant ou d'âge pour croire à ses rêves.
4: Je pense que chaque personne mérite de vivre ses rêves et d'au moins d'essayer et de se donner les moyens. Voilà ce que moi, je peux me dire en tout cas aujourd'hui.
3: Alors, vous travaillez à Tézac et votre atelier se trouve là-bas. Ça rend porcelaine, donc, pour découvrir vos créations à la fois sur Instagram et sur Internet. Ah. Anne Lopez, on rappelle, qui est céramiste et qui exerce son métier ici à Tézac, en Charente-Maritime.
4: Je vous remercie, Fabien, de m'avoir donné la parole et de m'avoir gentiment interrogé.
3: Anne Lopez, on rappelle, qui est céramiste et qui exerce son métier ici à Tézac, en Charente-Maritime. À bientôt.
4: À bientôt.
0: Et vous, avez-vous envie de nous partager vos projets? Vous nous en parlez de votre entreprise si vous le souhaitez, ou une belle initiative charentaise? Pour cela, vous contactez directement Fabien par mail, fabien.lecourt@radiofrance.com. Dans un instant, on va parler de vos chiens. Il y a beaucoup, beaucoup dans le commerce d'aliments qui lui sont proposés. Il faut faire le tri. Le Veto va nous aider. Ce sera juste après Bob Marley.
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0: Probablement l'un des morceaux les plus célèbres de reggae, c'était évidemment Bob Marley sur votre radio locale.
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0: Chaque jour ici, on prend soin de nos animaux de compagnie avec le docteur Fabin, le véto d'ici. Aujourd'hui, docteur, vous ouvrez nos placards de cuisine. D'un côté, on a le paquet de coquillettes et un pot de sauce tomate. De l'autre, des croquettes ultra premium sans céréales. Le docteur que vous êtes, allez nous aider à faire le tri en décryptant les bons produits, des produits plus marketing qu'autre chose.
3: Alors, c'est un phénomène de société fascinant et très touchant, je dois le dire. Il prouve que le chien est devenu un membre à part entière de la famille. Mais attention, l'industrie de la pet food a parfaitement compris comment jouer avec nos émotions et notre culpabilité de maître. Aujourd'hui, on ne vend plus de la nourriture pour chien, on vend un concept pour le maître. C'est ce qu'on appelle l'anthropomorphisme nutritionnel. On projette nos propres envies de manger sain, de détox ou de sans gluten sur notre animal. Résultat, on se ruine pour lui offrir des recettes qui ont l'air incroyablement alléchante sur le paquet.
0: C'est tellement vrai qu'on achète avec nos yeux notre propre estomac, mais quand on sert à notre chien la fameuse recette saumon d'Écosse, baie de Goya, est-ce qu'il apprécie vraiment notre chien la complexité gastronomique de ce qu'il y a sur le paquet ?
3: Et absolument pas. Un humain possède environ 9000 papilles gustatives. Un chien en a à peine 1700. Il ne fait pas la différence entre une viande maturée et un bout de gras trouvé sous la table. Le chien est un animal presque purement olfactif. Ce qui le rend fou de joie, c'est l'odeur très forte des graisses et des protéines animales. Pas du tout la subtilité culinaire d'une myrtille ou d'une herbe aromatique. D'ailleurs, soyons très honnêtes, si vous lui laissez le choix entre sa croquette à 80 euros et une poubelle de cuisine qui sent bien fort, il plongera dans la poubelle sans aucune hésitation. Ces ingrédients exotiques et très chers servent avant tout à justifier un packaging luxueux qui rassure le maître.
0: Donc, on se fait un peu avoir par le marketing pour se donner bonne conscience. Comment trouver le juste milieu pour qu'il soit en pleine forme, notre chien, sans pour autant se ruiner à chaque fin de mois ?
3: Alors, le secret absolu, c'est de lire l'étiquette au dos du paquet et d'ignorer la magnifique photo sur le devant. Un chien n'a pas besoin de luxe, il a un besoin d'équilibre scientifique. Il lui faut des protéines animales de bonne qualité, des acides gras essentiels et des minéraux et des vitamines. Vous trouverez d'excellentes croquettes de gamme physiologique ou vétérinaire, Royal Canin, Hills ou Proplan par exemple, extrêmement digestes avec des dizaines d'années de recherche pour un dosage parfait, pour 20 ou 30 euros de moins que ces gammes ultra-marketing.
0: 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Voici une nouveauté, Pierre Garnier, le titre de sa chanson, L'Horizon, sur votre radio locale.

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0: On retrouve ce matin les 3 plus avec vous, David Morel.
3: Le Rotary Club de La Rochelle Atlantique vous invite à sa grande fête des plantes qui se tiendra au parc Franck Delmas à La Rochelle samedi et dimanche prochain de 9h30 à 18h30. Une grande fête printanière qui va réunir de nombreux exposants issus de l'univers végétal. Alors des pépiniéristes, des horticulteurs, des créateurs d'aménagements paysagers, des décorateurs d'extérieur et puis des associations aussi engagées autour du végétal. Et tout ce joli monde partagera son savoir-faire, des conseils également et leurs plus belles plantes. Tout au long du week-end, les visiteurs pourront aussi profiter d'ateliers ludiques pour les enfants. Il y aura des démonstrations d'élagage également sur des grands arbres par les élagueurs du service espace vert de la ville de La Rochelle ou encore même des initiations à l'art floral japonais Ikebana. L'entrée est libre et gratuite pour tous à cette grande fête dans le parc Franck Delmas de La Rochelle ce week-end. Samedi prochain, ce samedi 23 mai, la boule Cosillonne organise, elle, au logis de Sorlu, un grand concours de pétanque par équipe de 2 et ouvert à toutes et tous, bien sûr. L'engagement est de 14€, la doublette et les inscriptions sur place, donc à cause, à 14h pour un lancer du premier cochonnet à 14h30. Un lot sera offert à chaque participant et bien sûr de beaux lots pour les vainqueurs. Alors rendez-vous samedi à 14h au logis de Sorlu, n'oubliez pas vos boules. Et puis samedi, toujours samedi soir à partir de 20h30 cette fois, le club des amateurs de curiosités de la commune de Chaniers, près de Saintes, vous propose un atelier sur la découverte et la reconnaissance des oiseaux nocturnes par leur chant. C'est gratuit pour tous, mais si vous souhaitez y participer, il faut réserver dès maintenant en allant sur le site internet cacwebnote.fr, cacwebnote.fr.
0: Bien noté. À tout à l'heure, David Morel. On va jouer avec vous à partir de 11h pour un très très beau séjour du côté de Cognac pour aller visiter non seulement les exploitations mais aussi prendre du bon temps. 11h midi, objectif 5 points. Bientôt 10h, le temps de retrouver Maxime Le Forestier. Puis ensuite, ce sera le retour de vos infos locales.
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0: Vous écoutez ici La Rochelle. Après 10h, notre chef de la région va vous donner la recette des pancakes à la charentaise. En attendant, c'est le moment de vous informer.
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0: Ce mercredi 20 mai, il est déjà 10h. Les infos vous sont présentées par François Petit-Demange.
2: La piste du suicide est privilégiée après l'accident de Saint-Georges-des-Coteaux avant-hier. Un piéton avait été percuté par un poids lourd sur la départementale 137 à hauteur du bois des Vacherons vers 9h15 lundi matin. Le quinquagénaire polytraumatisé avait été transporté au CHU de Poitiers par l'hélicoptère Dragon 17. En vain, il est décédé des suites de ses graves blessures. Le procureur de la République de Sainte-Benjamin-Allat confirme ici La Rochelle que la piste du suicide est privilégiée. Des témoins ont vu la victime se précipiter sous le camion. Le conducteur du poids lourd, un quinquagénaire lui aussi, avait été transporté au centre hospitalier de Sainte en état de choc. Tom, victime d'un accident près de Rochefort le 7 mai, est sorti du coma. Le jeune homme de 20 ans était le passager d'une moto percutée par une Tesla alors que toutes les deux s'engageaient sur la départementale 137, la voie rapide vers La Rochelle à hauteur de Vergeroux. Il est hospitalisé au CHU de Poitiers. Son père a donné des nouvelles à ici La Rochelle. Tom n'est plus sous respirateur artificiel. Son pronostic vital n'est plus engagé. Il indique même pouvoir un peu communiquer avec lui, mais que le parcours va encore être long. L'automobiliste de 33 ans avait pris la fuite après le choc, avant d'être placé en garde à vue 3 jours plus tard. Il a été remis en liberté en attendant les conclusions de l'enquête. Le pilote de la moto, un ami de Tom, s'en est sorti, lui, sans blessure grave. L'exercice s'annonce spectaculaire, une simulation d'évacuation d'une victime par hélicoptère à partir du clocher de l'église de Saint-Martin-de-Ré est organisé en ce moment. C'est l'hélicoptère Dragon 17 de la sécurité civile qui intervient entre 10h et 10h30. Les secours déconseillent fortement de rester à proximité de l'église de Saint-Martin-de-Ré pendant l'exercice afin d'éviter tout risque lié, disent-ils, aux projections ou aux déplacements d'air provoqués par l'hélicoptère. Le Stade Rochelet Basket n'a plus qu'une chance de se qualifier pour les play-offs d'Elite 2. Les Maritimes se sont effondrés hier soir à Nantes dans le premier match des play-in, défaite 107 à 89. Nantes s'est donc qualifié directement pour les quarts de finale des play-offs. La Rochelle doit en passer par un nouveau match de rattrapage. Ce sera vendredi, après-demain, contre Chalon-Reims. Et cette fois, ce sera à domicile dans la salle Gaston Neuveur. L'entraîneur rochelais, Germain Castano, prévient sur ici La Rochelle. Il faut qu'on montre un autre visage dans l'engagement. On va se remettre vite dans le droit chemin, promet-il.
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3: Cette fois, il fait beau, Johan.
4: Ah, parce que le monsieur qui fait le jingle prend toujours son temps. Ah, il boit un café, il se racle la gorge et ensuite, il vous dit ce qu'il a à vous dire. Et il le dit bien. L'embellie, elle est là, l'embellie. Présente, bel et bien, ce mercredi dans toute la région. Alors encore, ce matin, quelques nuages qui cachent le soleil. Ce seront des nuages de courte durée, puisque les températures non seulement sont douces, ce matin, 14 à Royan, 16 à La Rochelle, 12 à Cognac, et puis cet après-midi, plein feu, grand soleil pour tout le monde, un soleil généreux et qui va rester quelques jours dans la région. Cet après-midi, rendez-vous compte, 21 à Jonzac, 20 à Royan, 20 à La Rochelle également, 22 à Angoulême, 22 à Cognac. On va en profiter grandement de ce soleil.
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0: Tiens, tout à l'heure, on était à Rome avec Étienne Dao. Alors, on va rester de l'autre côté des montagnes transalpines, l'Italie, toujours encore avec Ricci e Poveri, Sara Percettiamo, avec l'accent approximatif, certes. Mais la musique est là, et bien là, sur votre radio locale.

0: Alexis La Rochelle. C'est bon de vous savoir de l'autre côté ce mercredi matin. Tout au long de la journée, on chante au son de vos artistes préférés.
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0: J'espère que vous allez bien ce mercredi matin. À cette heure-ci, c'est plus vraiment l'heure du petit déjeuner. Pas encore celui du déjeuner, ça tombe bien. La recette du jour est une gourmandise qui se mange à n'importe quelle heure de la journée. Les pancakes. Votre chef de la semaine va vous apprendre à les cuisiner, les préparer comme personne. Et puis dans quelques minutes, je vous lirai la carte postale mystère du jour qui va vous permettre ce matin de remporter deux entrées pour le meeting de l'air de Cognac Château Bernard organisé le dernier week-end du mois de mai. En attendant, d'ici quelques minutes, je vous présenterai l'invité du jour. Tiens, on va écouter Soirée Mondaine, une artiste qui s'est fait découvrir sur les réseaux sociaux. Aujourd'hui, elle est à la radio, ici. Elle s'appelle Oria. Soirée Mondaine sur votre radio locale.

0: Vous écoutez ici La Rochelle, c'est mercredi matin, ravi de vous savoir avec nous aujourd'hui dans Bienvenue chez vous.
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0: Et ce matin, on vous parle d'une comédie musicale Belle, Belle, Belle, qui va se jouer le 26 et 27 mai prochain à Saujon, salle de la Salicorne. Pour en parler avec nous, la coordinatrice artistique au sein de Arc-en-Ciel Productions, je vous présente Sophie Berquez. Bonjour Sophie.
3: Bonjour Yoann.
0: Belle, Belle, Belle, quel est le point de départ de cette comédie musicale?
3: Le point de départ, alors on pourrait dire que François, puisqu'il s'appelle Belle, Belle, Belle, mais au final pas du tout. L'idée c'était de créer une comédie musicale humoristique, avec évidemment une comédie musicale multicolore, avec beaucoup de joie, de bonne humeur et d'humour surtout, pour passer un bon moment, hein, 2 heures de spectacle.
0: Mais alors elle parle de quoi concrètement? Quelle est l'histoire qui est racontée dans cette comédie musicale?
3: Alors derrière une interprétation avec beaucoup d'humour, vous avez surtout un sujet très, très d'actualité, le rapport de l'image que l'on a de soi vis-à-vis des autres. Voilà, donc ça c'est sujet sérieux et nous on le traite avec beaucoup de légèreté.
0: Il y a des comédiens, il y a des chanteurs qu'on va retrouver sur scène, donc à Saujon le 26 et le 27 mai prochain. Comment vous les avez castés? Parce que c'est compliqué quand même en France de trouver des artistes qui savent tout faire, entre guillemets.
3: Oui, c'est vrai. Alors le pays de la comédie musicale, c'est plutôt
0: C'est Saujon, le pays de la comédie musicale. À la fin du mois, ce sera Saujon. Mais effectivement, c'est plus les États-Unis. C'est ça.
3: Oui, alors le cast, c'est pas difficile. Pour nous, la compagnie Trabuco, nous existons depuis 1987 et nous avons avec nous des artistes professionnels depuis toujours. Donc en gros, c'est du bouche à oreille hein, qui se fait et du coup, nous embauchons des gens un petit peu chaque année, des nouveaux, des anciens, mais en général, on est fidèles et on reste avec nos équipes et nous vieillissons avec nos équipes, nous évoluons avec nos équipes et voilà, vous avez des nouveaux personnages qui débarquent chaque année, mais voilà, c'est une famille un peu. Hein.
0: Belle, Belle, Belle, c'est donc une référence à Claude François. Vous me disiez que ça n'est qu'une référence, un clin d'œil. Est-ce qu'il y a quand même le fantôme de cet artiste qui plane au-dessus de la comédie musicale?
3: Ah bah complètement, voilà, c'est ça. On n'a pas voulu faire un spectacle qui soit un hommage à Claude François ou un spectacle dédié à Claude François, mais il y a des clins d'œil. Donc on a notre personnage principal, le chirurgien esthétique, pour donner une petite indication, qui s'appellera le docteur François et qui, étrangement, aura quelques similitudes avec le personnage. Et au milieu du programme, bien sûr, nous aurons quelques chansons de Claude François. Mais ce n'est pas, j'insiste sur le sujet, ce n'est pas un spectacle hommage à Claude François, mais par contre tout aussi entraînant, plein de paillettes.
0: On a bien compris. Hormis ces chansons de Claude François, quelques-unes qui sont disséminées au cours de cette comédie musicale, les autres sont des compositions originales?
3: Pas du tout. En fait, depuis toujours, nous écrivons des comédies musicales avec des chansons, des grands standards de la chanson française et variété internationale.
0: Quels autres artistes on retrouve justement dans cette comédie musicale?
3: Alors c'est très éclectique, hein, parce que en dehors de Claude François, nous allons avoir du Michel Berger, Sheila, du Starmania, du France Gall, du Alain Barrière, du Axel Red, du ABBA, et même un titre de Toto et de Suzanne pour quelque chose de beaucoup plus récent, ou même un titre d'Indochine.
0: Vous êtes la coordinatrice artistique de cette comédie musicale. Quel est votre rôle sur le spectacle?
3: Alors l'idée, ben, comme son nom l'indique, de coordonner toutes les équipes, c'est-à-dire de la création du spectacle, au choix des décors, au choix des costumes, au choix des musiques, etc. Donc il faut coordonner tout ça pour que l'équipe peut travailler ensemble et arrive à ce qu'on appelle un produit fini, entre guillemets, le spectacle que vous verrez à Saujon.
0: La comédie musicale Belle, Belle, Belle, au pluriel, les 26 et 27 mai prochains à Saujon, donc salle de la Salicorne. Merci Sophie Berquez d'avoir été avec nous.
3: Merci beaucoup Yoann, à bientôt.
0: Bienvenue chez vous, dans un instant, Alain Chamfort sera de la partie.
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0: J'espère que vous allez bien ce matin. Vous écoutez ici La Rochelle, où vous soyez en Charente et en Charente matinée maritime. On passe la matinée ensemble, c'est comme ça, à la bonne franquette. Bienvenue chez vous, je crois que c'est l'heure de se mettre à table.
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0: Car tous les matins ici, on excite vos papilles grâce à Camille Esnault et qui cuisine avec ses invités ce matin.
3: C'est l'heure de votre recette du jour sur votre radio ici La Rochelle. Vous avez le droit à une recette par jour grâce au chef de nos deux Charentes. Et toute cette semaine, c'est Alice Roger. Elle est chef et propriétaire du restaurant Host à La Rochelle. Elle vous a imaginé 5 recettes. Bonjour Alice.
4: Bonjour.
3: Avec ce jour des enfants, puisque c'est mercredi, une recette sucrée qui va faire plaisir aux enfants mais aussi aux adultes.
4: Oui.
3: Ce sont les pancakes. Ouais.
4: Alors moi, c'est le petit déjeuner ultime.
3: Sympa.
4: On commence généralement très bien le week-end ou un mercredi.
3: Pour une grasse mat, comme ça, on se lève, on se fait des pancakes.
4: C'est super, c'est vraiment... Alors, il y aura deux teams, la team salée et la team sucrée, comme d'habitude.
3: C'est vrai.
4: On va voir les deux options, mais la pâte reste la même. Donc, pour 200 grammes de farine, ça va vous faire à peu près entre 8 et 10 pancakes. Mmh. Donc on va y ajouter 4 grammes de levure chimique ou de baking powder par exemple si vous avez une cuillère à café de sucre blond. Donc moi j'utilise ou sucre de canne ou du sucre blond.
3: Ok.
4: Je préfère, je trouve que ça amène une petite profondeur sans forcément devoir y ajouter de la vanille, mais vous pouvez du sucre vanillé, ça va marcher si vous les faites en sucré évidemment. Et ensuite donc on va faire un petit puits, on va y mettre 3 œufs.
3: Ok.
4: Et ensuite on va y ajouter progressivement 200 grammes de lait.
3: D'accord.
4: Alors, ça reste exactement comme une pâte à crêpes.
3: Oui.
4: Et à la fin, on va y mettre 25 grammes de beurre fondu.
3: D'accord.
4: Le procédé est exactement le même que la pâte à crêpes.
3: Mais il faut que ça soit un peu plus épais quand même.
4: Par contre, c'est beaucoup plus épais.
3: C'est ça.
4: Mais du coup, moins de chances d'avoir des grumeaux.
3: Oui.
4: Donc, si jamais vous avez des grumeaux, un coup de plongeur à main, ça ira. Pas besoin de passer ou ce genre de choses. Mais généralement, avec cette recette, il n'y en a pas.
3: Bon.
4: Et donc ensuite on va les cuire. Donc pour les cuire, une poêle anti-adhésive c'est mieux. Mais en fait l'avantage, c'est pas comme les crêpes, c'est-à-dire que la pâte est tellement épaisse qu'elle va se tenir elle-même.
3: Oui.
4: Donc même si on n'a pas de poêle à pancake, ça va fonctionner. On en fait 3 en même temps et ça marche très bien. La seule chose, feu doux. Donc ça c'est important. Et quand on voit les petites bulles apparaître en surface, à ce moment-là on les retourne et là ils vont gonfler d'un coup. Ils sont très fluffy. Voilà, c'est génial. Et quand vous les débarrassez, moi ce que je vous conseille, c'est juste de les garder couverts d'un torchon. Sur une assiette, par exemple, on va garder toute l'humidité et vraiment le moelleux du pancake. Et en plus, on va garder un petit peu de chaleur, ce qui est assez agréable, sans pour autant devoir les mettre au four après, qui va les resécher ou ce genre de choses. Donc, pour la garniture, pour le sucré, si vraiment vous partez sur 100% sucré, les pépites de chocolat, elles vont fonctionner dans la pâte.
3: Bah oui.
4: Donc, chocolat blanc, chocolat gris, chocolat noir, comme vous voulez. Et ensuite, moi, ce que je vous conseille, c'est des fruits de saison, un petit peu assaisonnés avec une cuillère, par exemple, vous faites une salade de fruits, on y met une cuillère de sirop d'érable ou de miel ou comme vous voulez, mais qui va vraiment venir apporter presque un coulis vinaigrette de fruits. Donc, on n'hésite pas sur les fraises en ce moment, c'est parfait. Les cerises aussi. Voilà, c'est vrai que là, on a une abondance de...
3: Oui, on peut se faire plaisir avec tous les fruits là, en ce moment.
4: Là, ça va. Sinon, pour la partie salée, moi, ce que je vous conseille, tranche fine de bacon, bien grillé, et qu'on vient déglacer après au sirop d'érable.
3: Ah.
4: Et là, on passe normalement un très très bon moment.
3: Oui, c'est ça. Bon, faut pas trop regarder les calories.
4: Non.
3: Mais on n'est pas là pour ça.
4: Non, mais le petit déjeuner est vraiment le repas le plus important
3: de
4: la journée.
3: Exactement, on se fait plaisir. Donc voilà, pour réussir vos pancakes, vous avez toute la recette complète d'Alice Roger à retrouver au fourneau du restaurant Host. C'est à La Rochelle, juste à côté du marché. Merci beaucoup, Alice.
4: Merci.
0: Ça y est, on a l'eau à la bouche. À demain, Camille, pour une nouvelle recette en compagnie de votre invité.
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0: Et si à présent, on écoutait Bonnet M.
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0: années 80, le début de carrière de Lio, c'était Banana Split. Ici, c'est la matinée qu'on passe ensemble. Et dans l'histoire du jour, tout à l'heure, il sera question d'un lac à l'eau turquoise en Charente aux allures d'îles caribéennes. En attendant, on va faire la tournée des marchés.
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0: À Cognac, ce mercredi a lieu le marché de Coing au

0: 44 Square Nadine Plante Vigne, un marché qui met à l'honneur les produits du terroir, de l'Ouest Charente et du pays du Cognac. À La Rochelle, aujourd'hui également, a lieu le marché du Grand Bazar de l'Alleux, un marché garanti 100% bio, local et festif au parc de l'Alleux. Et puis à Saint-Michel en Charente, les commerçants, producteurs et artisans vous attendent ce matin, comme chaque mercredi, pour soutenir ce rendez-vous convivial et préserver ce lieu d'échange et de proximité. Le marché de Saint-Michel, c'est au 42-44 Avenue de la République.
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0: Voici Mylène Farmer en version XXL. Bonne musique, bonne humeur sur votre radio, ici La Rochelle.

0: écoutez ici La Rochelle. Ce matin, votre radio locale vous offre deux entrées pour le meeting de l'air Cognac-Château-Bernard qui aura lieu le week-end du 30 et 31 mai prochain. On vous offre des entrées pour le dimanche. Au menu, vous allez pouvoir assister au ballet des aéronefs militaires, des patrouilles acrobatiques, des avions de collection, le Rafale solo display. Je sais pas trop à quoi il ressemble, mais je sais que quand on est proche de lui, il est assez impressionnant. Et puis, il y aura également l'équipe de voltige de la patrouille de France, de l'armée de l'air et de l'espace. Tout ça pour vous, si toutefois vous savez et vous reconnaissez l'endroit depuis lequel a été envoyée la carte postale mystère de ce mercredi. Une carte qui commence ainsi. Cher ami, je t'écris depuis une petite ville de Charente, nichée exactement là où deux rivières se rejoignent, la Vienne et le Gouard. Et d'ailleurs, son nom dit exactement ça, le Confluent. C'est une petite cité de caractère, reconnue pour son patrimoine médiéval remarquable. On trouve un donjon du Moyen-Âge et une salle de justice qui date de la même époque, tous les deux très bien conservés. Autour des maisons à colombages du 15e et 16e siècle, donne à cette ville un charme authentique qui plaît à beaucoup. Chaque été, cette ville accueille un festival de musique et de danse du monde entier, connu bien au-delà de nos frontières, qui attire des dizaines de milliers de spectateurs. Un bel indice, peut-être sauras-tu retrouver où je me trouve, signé le voyageur mystère. Donc, un donjon au confluent de la Vienne et du Gouard, cité à colombage du 15e et 16e siècle, petite cité médiévale de caractère. Vous avez une idée où se trouve cet endroit dans les deux Charentes. 05 46 50 67 68. On joue juste après Teddy Swims.
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0: Quelle voix ? Celle de Teddy, mon Teddy Swim sur votre radio locale, ici La Rochelle.
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0: 11h20, c'est le moment de retrouver l'histoire du jour de ce mercredi avec le retour des beaux jours. On a tous envie de nature, de belles balades. Ça tombe bien, la fête de la nature commence aujourd'hui, mercredi, et se poursuit jusqu'au week-end prochain. À cette occasion, Vincent Bretagnol, vous nous emmenez ce matin en Charente à la découverte d'un site étonnant, voire même insolite.
3: Des falaises dorées, une eau couleur bleu turquoise ou vert émeraude. Non, il ne va pas être question des Caraïbes aujourd'hui. Je vous propose une balade en Charente au lac de Guisangar. Nous sommes à l'extrême sud du département. Le lac de Guisangar, eh bien, c'est un véritable petit trésor qui se laisse découvrir grâce à un sentier de randonnée. Et dès les premiers pas, on est surpris par ce décor incroyable et ces paysages qui n'ont pas grand-chose de charentais. Derrière cette carte postale exotique, dirons-nous, il y a une histoire assez inattendue. En réalité, ce décor n'a pas grand-chose de naturel. Le lac est en fait le vestige d'une ancienne carrière de kaolin. Le kaolin, vous savez, c'est cette argile blanche qu'on utilise notamment pour fabriquer la porcelaine. Et pendant des décennies, eh bien, on a creusé une cavité profonde qui peut atteindre jusqu'à 40 mètres. Et puis, en 2013, l'exploitation s'arrête. La nature reprend doucement ses droits et la pluie va remplir cette immense fosse pour donner naissance au lac. Quant à la couleur de l'eau, elle s'explique par la présence de silice et par l'acidité du milieu qui, en réalité, freine le développement de toute vie aquatique. Résultat, pas de poissons, pas de micro-organismes non plus, ni même aucune matière en suspension pour absorber la lumière. Le ciel, en se reflétant sur l'eau, eh bien, donne au lac des teintes bleutées qui varient selon la profondeur ou la météo. Autour du lac de Guisangar, il y a un sentier aménagé d'environ 3-4 km. La balade est plutôt facile et très sympa. Elle traverse une forêt de pins avec, au bout du chemin, le panorama spectaculaire du lac. On découvre alors des falaises ocres qui plongent dans cette eau bleu-azur, dépaysement assuré. Et tout autour, une multitude d'espèces végétales et animales se sont installées. Le site est devenu un vrai refuge de biodiversité. Mais attention, cet environnement est fragile et il convient de le préserver. Ces dernières années, la fréquentation du site a beaucoup augmenté, à juste titre, hein, tellement l'endroit est chouette. Mais il est important de respecter les règles en vigueur, hein. On reste bien sur les chemins et on ne se baigne pas dans le lac. Même si c'est tentant, c'est surtout dangereux. En résumé, le lac de Guisangar, c'est la métamorphose d'un ancien site industriel en paysage inattendu et spectaculaire. Un petit coin de Caraïbes, en Charente, et pour le découvrir, même pas besoin de prendre l'avion.
0: Des paysans tels que l'histoire du jour de temps en temps, en l'occurrence ce mercredi. Merci Vincent Bretagnol, et pour retrouver évidemment cette séquence, ici.fr ou l'appli ici sur votre smartphone. Et ce matin, on joue à la carte postale mystère avec Marie-Thérèse qui nous a appelé. Bonjour Marie-Thérèse.
4: Oui, bonjour.
0: Vous nous appelez d'où ?
4: Ben de Cognac.
0: Qu'est-ce qui se passe aujourd'hui dans la vie de Marie-Thérèse ?
4: Pas grand-chose.
0: Est-ce que vous avez une idée, puisqu'on parle cuisine entre 10h et 11h tous les matins, est-ce que vous avez une idée de ce que vous allez déjeuner aujourd'hui ?
4: Oh, ça va être très simple. Ça va être du poulet, des haricots verts.
0: C'est ça, mais moi je suis infoutu de savoir faire une chose pareille. C'est vous qui le préparez, le poulet, ou il est livré ?
4: Ah ben oui, quand même.
0: Combien de temps de cuisson ?
4: Oh ben, pour un petit poulet, à peu près une heure.
0: Vous aimez que ça craque ?
4: Comment ?
0: Il faut qu'il soit doré, vous aimez que ça craque ou alors...
4: Ah oui, j'aime bien que ça craque.
0: Et c'est quoi votre... On m'a dit, vas-y Yoann, parle de cuisine avec les auditeurs, et c'est un régal, comme moi-même, je ne sais pas faire grand-chose au fourneau. C'est quoi votre partie préférée du poulet ? C'est plutôt le blanc, c'est plutôt la cuisse ?
4: Le haut de la cuisse.
0: Donc le haut de la cuisse, donc.
4: Oui.
0: Ouais. C'est pas votre truc, la cuisine, en fait.
4: Pas trop, non. Moyennement.
0: Bon, on va jouer ce matin pour vous offrir deux entrées pour le meeting de l'air de Cognac Château Bernard qui aura lieu le dernier week-end du mois de mai, donc dans 8 jours. Quel est l'endroit depuis lequel a été envoyée la carte postale mystère du jour, selon vous, Marie-Thérèse ?
4: Eh bien, je pense que c'est Confolens.
0: Exactement, vous pensez bien ? Une commune que vous connaissez bien en Charente ?
4: Oui, j'y suis allée plusieurs fois, oui.
0: Deux entrées pour vous, donc, pour le meeting de l'air. Vous savez avec qui vous allez partir?
4: Oh, bah, très certainement mon mari.
0: Il aime les avions, ces gros jouets de l'air?
4: Oui, puis bon, on est, comment dire, on connaît un peu la base de Cognac.
0: Donc vous serez en territoire connu.
4: Voilà.
0: Une très belle manifestation. On se presse de toute la France pour y aller, parce qu'il y a énormément de choses à voir. Un véritable spectacle grandeur nature. Merci Marie-Thérèse d'avoir été des nôtres. Bon poulet haricots verts.
4: Merci.
0: Et quelle est votre radio préférée dans toute la Charente et Charente-Maritime?
4: Ici La Rochelle.
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0: Si William Scheller dans un vieux rock'n'roll sur votre radio locale. Ça tient.

0: Les années 70, à l'honneur, c'était William Scheller sur votre radio locale, ici La Rochelle. Avant de retrouver vos infos locales, à 11h chaque jour, Chloé Bidet teste quelque chose à faire pour vous dans la région.
1: On se retrouve aujourd'hui avec une application qui pourrait bien changer vos midis. Ça s'appelle TruckMe et ça répertorie tout simplement les food trucks autour de chez vous. L'application a été lancée en Charente-Maritime, plus particulièrement pour le moment sur l'agglomération de La Rochelle. Et derrière, on retrouve Claire. Claire, elle a son propre food truck qui s'appelle Chez Toasty, qu'elle a développé depuis 2 ans. Elle nous raconte comment elle a eu l'idée de cette application.
2: Alors en fait, l'idée m'est venue parce que tout simplement, j'ai le food truck Chez Toasty depuis 2 ans sur La Rochelle. Et en fait, je me rends compte que c'est compliqué de fidéliser nos clients dans le sens où ils ont du mal à nous trouver dans notre quotidien. Et étant un commerce ambulant, en fait, il se passe qu'on bouge tout le temps. Et voilà, on n'est pas des Instagrammeurs. Les gens essaient de nous suivre sur les réseaux comme ils peuvent, mais clairement, ils n'ont pas d'outils aujourd'hui clair, net et précis qui leur permet de nous trouver rapidement et efficacement.
1: Et l'application, elle est très simple d'utilisation. Vous la téléchargez, vous serez donc localisé pour voir les food trucks autour de vous. En plus, c'est gratuit et vous aurez donc le planning des food trucks. Vous pouvez même les ajouter en favoris. Et le petit plus, c'est que vous avez une carte de fidélité, Claire.
2: Alors ça, ouais, et ça j'en suis trop fière parce qu'en fait ce que j'ai voulu faire, alors ça peut paraître étrange pour des gens, mais en fait les food trucks, on est très solidaires entre nous. Je te donne un exemple, si demain je suis privatisée quelque part et que j'ai une demande pour le même soir, je vais appeler un collègue food truck et lui demander si lui il est dispo. On est vraiment dans l'entraide en fait. Et je me suis dit, en fait au lieu d'avoir une carte de fidélité propre à chaque food truck, l'idéal ce serait en fait qu'on soit tous ensemble. Donc le concept il est simple, c'est au bout de 10 passages dans n'importe quel food truck qui fait partie de l'application, tu as un cadeau.
1: Alors si vous connaissez des food trucks qui mériteraient leur place sur cette application, n'hésitez pas à leur en parler et à vous lancer vous aussi en tant qu'utilisateur pour déguster des bons plats près de chez vous et ne plus louper les food trucks. L'application TruckMe, c'est testé et approuvé par votre radio ici La Rochelle.
0: 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Toto arrive dans un instant.
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0: un solo de guitare comme on n'en fait plus. C'était le groupe Toto, mythique sur votre radio locale ici, La Rochelle. Il est mythique, lui aussi, il prépare cette émission ardemment. Il s'appelle David Morel et pendant le disque, il me disait, tu sais, on ne peut pas manger plus de 5 beurres dans une seule heure.
1: Les petits lus, les petits beurres. Ah oui, oui, bah non, c'est... Essayez.
0: Donnez
1: 2-3 sous le coude là.
0: Bon, mettez-vous à l'aise.
1: Non, bah non, si je veux parler, je vais pas les manger maintenant, mais c'est long à manger,
0: c'est
1: un petit
0: lu. Ouais. Et donc, là par exemple, ce que vous avez sur la table, combien de temps il va vous falloir pour l'engloutir?
1: Je suis un rapide moi aussi. Ouais, hein, moi, j'avale direct, tap, comme ça. Non, bah je suis pour. Un petit disque par exemple. Ouais.
0: Hein. On ne parlera pas ce matin de Summer Body, vous l'aurez compris, avec David Morel qui va.
1: Oui. Oui, tremper dans le cognac, ça peut être pas mal, un petit lu. Je sais pas, enfin, parce que c'est. Ça, moi, je vous invite au Pays du Cognac dans un instant.
0: Oui,
1: il y a l'écomusée du cognac, il est situé dans le petit village de Migron. Et ça se visite, bien évidemment, pour voir comment on faisait le cognac il y a un siècle, plus d'un siècle, et aujourd'hui. Et puis, on a des petites dégustations de cognac, de pinot.
0: On trempé au cognac,
1: Et puis, on peut dormir sur place, puisque c'est devenu ce domaine des Bessons. Ils ont transformé tout un pan de la maison, de l'exploitation, en chambre d'hôte, magnifique, les petits déjeuners. Il y a une très très belle piscine. Et depuis quelques années maintenant, l'été venu, ils mettent en place une guinguette avec plein de bonnes choses, des produits locaux à manger. Et ça aussi, c'est offert, c'est cadeau. Quand on veut, quand on voudra, avant le 15 septembre prochain.
0: Après les infos de 11h, objectif 5 points. Bonne chance, bonne émission.
1: Pile poil.
0: Et j'espère que vous allez gagner.
1: Enfin, pour moi.
0: Vous qui nous écoutez.
1: Merci. À demain, Johan.
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1: C'est mercredi aujourd'hui avec le retour du soleil, mercredi 20 mai, il est 11h. Flash d'information tout de suite présenté par François Petit-Demange. Bonjour François.
3: Bonjour David, bonjour tout le monde. L'IFREMER se met à la voile pour décarboner ses expéditions scientifiques. L'Institut de recherche a lancé hier depuis La Rochelle sa première expédition en catamaran à voile. L'objectif de cette expédition-là, c'est de mesurer très précisément le niveau de la mer, ainsi que d'étudier les émissions de méthane sur l'estuaire de la Gironde, de la Charente, pardon. 8 campagnes scientifiques auront lieu à bord de ce catamaran dont le nom est Morskoul, dont 2 avec La Rochelle pour port d'attache. La deuxième aura lieu en septembre. Elle portera sur les mammifères marins. Des nouvelles pleines d'espoir de Tom, le jeune homme de 20 ans, passager d'une moto renversée par une Tesla qui avait pris la fuite le 7 mai près de Rochefort. Son père confie à ICI La Rochelle que Tom est sorti du coma et que son pronostic vital n'est plus engagé. Nous pouvons un peu communiquer avec lui, explique même le papa, qui précise que le parcours va encore être très long. Tom reste hospitalisé au CHU de Poitiers. Son ami qui conduisait la moto n'a pas été blessé. Le conducteur de la Tesla, âgé de 33 ans, qui avait pris la fuite, avait été placé en garde à vue 3 jours plus tard, avant d'être libéré, le temps de continuer l'enquête, notamment les investigations techniques sur la voiture électrique. La piste du suicide est privilégiée après qu'un piéton a été renversé par un poids lourd lundi matin à Saint-Georges-des-Coteaux. C'est ce qu'indique à ICI La Rochelle le procureur de Saintes. Le piéton, un quinquagénaire, avait été percuté par un poids lourd sur la départementale 137 à hauteur du bois des Vacherons vers 9h15 lundi matin. Grièvement blessé, il est finalement décédé après avoir été transporté au CHU de Poitiers par l'hélicoptère Dragon 17. Des témoins ont raconté avoir vu le piéton se jeter devant le camion. Le conducteur du poids lourd avait lui-même été hospitalisé à Saintes en état de choc. L'entraîneur du Stade Rochelet Basket prévient sur ICI La Rochelle, il faut qu'on montre un autre visage dans l'engagement. Réaction de Germain Castano à la lourde défaite d'hier soir lors du premier match des play-in d'Elite 2. Les Maritimes ont été battus à Nantes 107 à 89. Laissant aux Nantais la qualification en quart de finale des play-offs. Reste une dernière chance de se qualifier pour le Stade Rochelet Basket. Un match de rattrapage vendredi soir après-demain contre Chalon-Reims. Ce sera à domicile dans la salle Gaston Neveur.
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1: Le beau temps est arrivé, David.
4: Ouais, ça y est, un petit peu de patience encore, mais effectivement, on a des nuages ici ou là, mais ça va très très vite se dégager. Du beau temps, du soleil sur les deux Charentes pour cet après-midi. Et un soleil radieux qui va faire grimper un petit peu les températures par rapport à hier. On aura 19 degrés par exemple à La Rochelle et à Marcilly cet après-midi, 20 degrés à Royan, à Ronces-les-Bains ou sur les plages de la côte espagnole, 21-22 degrés annoncés à Rochefort-Tonnet-Charentes et puis même jusqu'à 25 degrés cet après-midi dans les vignes et les champs des deux Charentes. Bonne nouvelle pour l'apéro, le barbecue ce soir, prévu peut-être. Le vent modéré à la côte devrait faiblir à partir de 17h-18h. Et puis demain, ce sera encore du grand beau temps avec des températures qui pourraient monter jusqu'à 30 degrés demain après-midi à Saintes ou à Cognac par exemple.
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4: Et l'info qui revient à midi, hein, François, pour le
0: Absolument.
4: Journal complet.
0: Tiens, je serai là.
4: Petite chanson qui va vous plaire, j'en suis sûr, qui va peut-être vous rappeler des bons souvenirs, non ? Écoutez, Camaro.
0: Mm-hmm.
4: Non, ça vous dit rien, ça ?
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0: Ah oui,
4: ah, bah, oui, oui.
0: Bah oui, bien sûr.
4: Souvenir, Camaro, sur ici La Rochelle. Bonne journée, on joue dans un instant.

0: je suis allé voir sur internet quand même la date de sortie de cette chanson, de ce tube. Comme le temps passe vite, mon Dieu. 2004, il y a déjà 22 ans que Camaro chantait Femme Like You.
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0: Le temps passe vite, faut en profiter. Passer des beaux moments, des bons séjours, des beaux séjours avec les gens que vous aimez. C'est ce que je vous propose de gagner dès maintenant. Objectif 5 points. Alors, si vous habitez le bord de mer, sur la côte, à La Rochelle, à Royan, l'île d'Oléron, peut-être même le long de l'estuaire de la Gironde, je vous invite cette semaine à découvrir le cœur des Charentes, le cœur de votre région. Vous allez pouvoir gagner un séjour en amoureux ou pour deux personnes à Migron. C'est un charmant petit village au cœur des vignes entre Saintes et Cognac, à la frontière, hein, Charente-Charente-Maritime. Puis si vous habitez les terres et c'était ce coin-là, la campagne charentaise, hein, vous pourrez, pourquoi pas, offrir ce séjour à vos proches ou à vos amis qui vous rendront visite peut-être cet été ou en profiter. Hein. Pas beaucoup de frais d'essence du coup. Hein. Mais c'est vraiment une belle occasion pour aller visiter l'écomusée du Cognac. Il est situé donc à Migron, sur ce domaine des Bessons. C'est un musée privé et vraiment très, très sympa à visiter avec les enfants, pourquoi pas. Il y a des panneaux explicatifs, il y a des outils d'époque qui nous montrent comment on faisait du cognac il y a plus d'un siècle maintenant. Et puis des orgues aromatiques également qui vous permettent de jouer avec les odeurs. Tout ça dans ces décomusées. On vous offre deux places, deux invitations pour le découvrir. Et puis pour bien découvrir la région, la Saintonge, le Cognacais, on vous offre la nuitée sur place puisque ce domaine des Bessons a été aussi transformé en chambre d'hôte. Il y a 5 ou 6 chambres d'hôte. Il y a un gîte magnifique, vraiment des grandes belles chambres bien décorées. Il y a une piscine également, vous pourrez en profiter. Les petits déjeuners vous sont offerts également pour ce domaine des Bessons, donc à Migron. Et puis il y a une guinguette aussi qui s'est installée depuis 2-3 ans je crois maintenant, chaque été des déjeuners brunch qui vous sont proposés avec des animations, des groupes de musique qui viennent de temps en temps, et puis surtout de la bonne humeur, de la convivialité et des bons repas. On vous offre vos deux repas donc dans cette guinguette de chez Lulu à Migron, au domaine des Bessons. Un beau séjour et vous pourrez en profiter de ces invitations, de cette nuitée, de ces petits déjeuners, du repas, quand vous voudrez, avant le 15 septembre prochain. Vous avez toutes les infos et les photos sur le site internet Domaine des Bessons. Et pour gagner ce bon cadeau d'une valeur de 220 €, pour inviter la famille, pourquoi pas, vous nous appelez d'abord 05 46 50 67 68. C'est le prix, bien sûr, d'une communication locale, hein, ici La Rochelle. 05 46 50 67 68. Insistez bien avant midi. On joue Objectif 5 points. Et bien sûr, si vous êtes retenu au standard, vous devrez ensuite répondre à quelques questions de culture générale. Plus ou moins difficile, vous avez le droit à l'erreur en plus. 5 points sont nécessaires. Et si c'est le cas, vous avez toutes vos chances de gagner ce séjour à Migron, au domaine des Bessons, à l'écomusée du Cognac. N'hésitez pas, 05 46 50 67 68.

0: Ah, toute la nuit, all night long, c'était Lionel Richie, bien sûr. 11h15, c'est votre jeu objectif, 5 points comme chaque matin, du lundi au vendredi, sur votre radio ici, La Rochelle, partout en Charente et en Charente-Maritime. Et on vous propose de gagner un très très beau séjour pour deux personnes à Migron, exactement, un tout petit village très charmant, entre Saintes et Cognac, au sud même de Saint-Jean-d'Angély, hein, au cœur même des Charentes, des vignes, au domaine des Bessons, un domaine viticole familial hein, depuis de très nombreuses décennies. On y fait du bon cognac, du bon pinot là-bas, et on a même installés, les propriétaires en tous les cas ont ouvert un musée, un écomusée du cognac. On vous offre deux invitations pour cet écomusée et depuis quelques années maintenant c'est aussi une magnifique chambre d'hôte, gîte également. On vous offre la nuitée dans une très belle chambre d'hôte, donc à Migron, domaine des Bessons, petit déjeuner offert, accès à la piscine magnifique offert aussi, et puis des repas également à la guinguette chez Lulu qui est installée aussi au domaine des Migrons, brunch dans une ambiance très sympa musicale, et tout ça c'est pour deux personnes, pour vous ou à offrir si vous le souhaitez à qui vous voulez dans votre famille ou votre entourage. Nicolas va tenter sa chance. Bonjour Nicolas.
1: Bonjour David.
0: Je pense que c'est pour vous ce petit week-end si vous le gagnez, Nicolas.
1: Oui. Pour mon épouse et moi.
0: Ah, oui.
1: J'ai très envie, j'aime beaucoup l'intérieur de la Charente. Moi je suis à Vaux-sur-Mer, donc plutôt maritime. Quoi.
0: Bah, oui.
1: Mais on a visité plusieurs chais de grandes entreprises comme Annecy, Martel, Martin, et donc j'en cite trois comme ça, je fais
0: pas de pub.
1: Voilà. Et d'en visiter un plus artisanal peut-être, si c'est le mot, ça me plairait beaucoup.
0: Ah ouais, voilà. Il est artisanal, et puis vous allez voir le propriétaire est très très sympa, il vous fera peut-être même la visite guidée personnalisée dans son domaine des Bessons. Depuis 1850 je crois que la famille produit du bon cognac, et c'est devenu une belle chambre d'hôte, en tout cas plusieurs chambres d'hôte. Vous devrez aller peut-être sur le site internet auparavant tapoter domaine des Bessons, avec bien sûr du cognac et du pinot à déguster sur place avec modération, hein, Nicolas.
1: J'ai visité le site internet, ça a l'air très bien. En plus j'aime beaucoup Sainte, donc on pourra passer par Sainte une journée, c'est très bien.
0: Voilà, ça vous fait un bon petit week-end, comme je le disais, en amoureux pour vous détendre. Comment elle prénomme votre épouse, Nicolas ?
1: Béatrice.
0: Bon, on lui en parle pas encore, hein, c'est pas encore gagné, mais c'est bien parti. Déjà, vous êtes sélectionné pour jouer, Nicolas. Je vous pose les questions et on fera les comptes, Nicolas, d'accord ? Allez, on y va, c'est parti. Bon, je rappelle vite fait les règles, hein. Vous avez 5 questions en tout. Enfin, vous avez le droit à 2 mauvaises réponses ou de ne pas savoir sur 2 questions, mais pas plus, sinon c'est perdu. Si vous avez un peu plus de 3 bonnes réponses, vous restez en course. Le but étant d'avoir 5 points. Il faut me donner vos réponses rapidement, hein. 3 secondes maximum, Nicolas, à chaque fois.
1: Oui.
0: Écoutez bien la première question. Au jeu du puissance 4, si vos pions sont rouges, quelle est la couleur des pions de votre adversaire ?
1: Bleu.
0: Ah non. Puissance 4, c'est le plateau qui est bleu peut-être, vous voyez, mais les pions, eux, sont rouges et jaunes, vous savez, on doit faire les lignes de 4 pions rouges ou 4 pions jaunes, mais effectivement, le bleu, c'est peut-être ce qui peut arriver quand on voit le plateau, mais non, j'attendais jaune comme bonne réponse aux puissance 4.
1: Aïe.
0: Bon, non, c'est pas grave, première question, pas de panique, on est dans du cinéma maintenant, c'est peut-être un peu mieux pour vous, Nicolas, le cinéma ?
1: Ça dépend de l'époque du film.
0: Écoutez, quel acteur français aujourd'hui décédé a joué au cinéma le marginal, le guignolo ou le professionnel ?
1: Jean-Paul Belmondo.
0: Là, vous le savez. Hein.
1: C'était ma génération.
0: C'était la bonne. Ouais. On a plein d'autres rôles, bien sûr, mais le professionnel notamment. Et le marginal, bravo. Un point, Nicolas, sur cette question. Troisième question, selon l'expression populaire. Quand on voit très très bien, dans quoi a-t-on le compas ?
1: Dans l'œil.
0: Bravo. Avoir le compas dans l'œil, vous la connaissez. Vous êtes bon yeux encore, vous, Nicolas, ça va ?
1: Oui, très bien.
0: Bon, bien, le compas dans l'œil. Bravo, et du tac au tac, en moins de 3 secondes, c'est la bonne réponse, 2 points. Quatrième question, vous habitez à Vaux-sur-Mer, je le répète, ou je le rappelle. Oui. Quel est le nom du rallye de voitures anciennes qui se déroule chaque année en septembre depuis 1939 dans le centre-ville d'Angoulême ?
1: Les remparts ?
0: Oui ! Le circuit des remparts, mais c'est devenu effectivement les remparts, le nom du circuit ou de cette compétition. Bravo, Vaux-sur-Mer. Nicolas, c'est pas forcément votre coin, mais bravo, vous avez la bonne réponse. Et depuis 1939, hein, c'est un très très beau. Si on aime les voitures anciennes, faut s'y rendre à ce circuit des remparts d'Angoulême. Bravo, 3 points. Et donc, question. musicale pour vous, Nicolas. Question blind test. Si vous avez la bonne réponse, 2 points de plus. Elle vaut 2 points, cette question blind test. Et si c'est la bonne réponse, vous êtes qualifié pour gagner ensuite, peut-être, j'espère, le tirage au sort, ce séjour à Migron, au domaine des Bessons et à l'écomusée du Cognac. Jeu de l'intro, Nicolas. Bon, on m'avait dit que c'était un peu votre période, comme on dit, Jean-Paul Belmondo. Donc, je pense que là, vous devriez avoir la bonne réponse. Vous allez devoir reconnaître une chanson, bien sûr, qui n'est pas toute jeune, Nicolas. On va écouter l'intro, c'est-à-dire le tout début de cette chanson. Dites-moi qui en est le chanteur, la chanteuse ou le groupe, éventuellement. D'accord, Nicolas ?
1: Ok.
0: Écoutez bien.

0: Allez, stop. C'est qui ça? L'harmonica de...
1: Love Me Do, les Beatles.
0: Oh, j'aime même
1: c'est
0: le titre.
1: C'est très gentil d'avoir fait cette époque pour moi. Ouais. Merci beaucoup, David.
0: Ah, c'est pas fait exprès, Nicolas, bien sûr. Hein. C'est tombé sur vous. Effectivement, un plus jeune aurait peut-être pas plus de difficultés à trouver les Beatles, effectivement. En plus, là, c'était là, vraiment le tout début des années 60. Et cette chanson, Love Me Do. Vous avez connu cette période, Nicolas, des Beatles?
1: Non,
0: mais trop jeune, mais
1: j'avais des grands frères qui aimaient ça.
0: Love Me Do. Paul McCartney, bien sûr, John Lennon et les autres, les Beatles, c'est bien la bonne réponse. Yes, Nicolas, bravo.
1: Super.
0: Vous avez vos 5 points. Allez, vous croisez un petit peu les doigts maintenant, un petit peu de chance, attendre vendredi. D'autres candidats vont jouer
1: je
0: comme vous.
1: Là. Et puis je bien sûr. Sur le pont vendredi.
0: En espérant que vous ayez la chance, hein, que vous soyez tiré au sort vendredi vers 11h45, 11h50. Et puis bien sûr, on vous offre ce superbe séjour, Nicolas, d'accord?
1: Très bien, merci beaucoup, David, au revoir.
0: Bonne semaine, Nicolas, bientôt, au revoir.
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0: Dû au succès hein, des années 80, Laurent Voulzy bien sûr, et l'actrice aussi Véronique Jeannot qui chantait Désir, désir. On accueille Lauriane pour jouer avec nous maintenant. Bonjour Lauriane.
1: Bonjour, bonjour.
0: C'est bien Lauriane, hein, je ne me trompe pas. Lauriane, votre prénom, c'est bien écrit comme
1: c'est
0: ça.
1: Bien
0: oui.
1: Ça.
0: Ouais, c'est original finalement, Lauriane, non?
1: Oui, mais on en voit de plus en plus.
0: Ouais, ouais, souvent Laurie ou... ouais, mais Laurence, Lauriane, je ne connaissais pas. Soyez la bienvenue, Lauriane.
1: Merci.
0: Vous habitez où? Vous appelez d'où, vous? Quelle région, quelle commune, Lauriane?
1: Alors moi j'habite dans les Deux-Sèvres, dans le Marais Poitevin, au Vanneau, mais là Vanneau. Je suis sur la route.
0: D'accord.
1: Ouais, je suis sur la route de Bordeaux.
0: Ah oui, vous n'êtes pas en, comment on appelle ça, en barque sur le Marais là en ce moment, non?
1: Non.
0: Pour le boulot sans doute, direction Bordeaux, ouais c'est ça Lauriane?
1: C'est ça, je vais assister à un CSE, ouais.
0: Ah ouais, bon ça roule bien sur l'autoroute là, parce que le week-end dernier c'était compliqué là, c'est un peu mieux
1: ouais,
0: sans doute.
1: Y a, ouais, il y a un petit peu de monde, ouais, c'est ouais. Faut être vigilant, mais ça va.
0: Ok, cool, vous êtes sur une aire de repos là, rassurez-moi Lauriane.
1: Oui, hein. Oui.
0: On joue pas au volant, hein. À la radio bien sûr c'est interdit, même s'il y a l'équipement libre et tout ça maintenant, mais c'est bien, vous êtes sur la petite aire de repos, ou la grande aire de repos, et vous êtes bien tranquille, bien concentré pour répondre à mes questions. Il y a un super séjour à gagner hein, Lauriane, pour découvrir la Charente, le pays du cognac, notamment dans un endroit magnifique, et il y a même un musée du cognac qui est très sympa à visiter. Vous allez avoir une visite personnalisée par les patrons, les viticulteurs de ce domaine des Bessons, Lauriane, la nuitée sur place, la piscine, le repas le midi, le matin, le petit déjeuner également, tout ça c'est offert pour quand vous voudrez cet été, Lauriane, mais il faut répondre à mes questions et avoir les 5 points. Mais il n'y a pas de raison, Lauriane. Hein. On y va. Première question, la voici la première. Et attention, il faut répondre rapidement, hein, Lauriane. 3 secondes, pas plus. Voici ma première question. Il ne faudrait pas qu'il y ait un routier ou un camion qui vous passe à côté à ce moment-là. Vous avez les vitres sont fermées, là, ça va, Lauriane?
1: Oui.
0: Première question. Comment est-ce qu'on appelle un dessous de vase confectionné au crochet et le plus souvent par les mamies? C'est un...
1: Napron.
0: Oui, napron, c'est bon.
1: Napron, ça marche, ok.
0: Je prends le napron, c'est bien. C'est toujours la première proposition que je prends en compte, bien sûr. Et avant 3 secondes, vous m'avez dit napron, c'est ça, ouais. Vous faites pas de napron, vous, non? Non,
1: pas du tout. Pas du...
0: J'ai bien compris que c'était pas votre truc.
1: J'ai essayé le tricot, mais ça m'a pas réussi.
0: Ouais, bon, bah voilà, chacun son truc, comme on dit, Lauriane. Hein.
1: C'est ça.
0: Ouais, c'est quoi plutôt votre loisir? Vous avez un loisir comme ça? Non?
1: Pas forcément. Badminton,
0: je suis bien. Ah ouais, bien, badminton, ouais, il faut avoir un bon physique hein, pour faire du badminton, Lauriane.
1: Oui.
0: Bon, c'est bien. Bravo, un point pour cette première question. Deuxième question, donc rapidement, dites-moi combien faut-il de centimes pour avoir 1 euro?
1: 100.
0: Voilà, bravo. Mais ça va vite, des fois, on est en train de calculer, mais non. 100 centimes, c'est 1 euro. Bravo, 2 sur 2, Lauriane, c'est bien parti. Question télé. Comment s'appelle le présentateur de l'émission Quotidien chaque soir sur la chaîne TMC à partir de 19h15?
1: C'est Yann Barthès.
0: Bien, bravo, Yann Barthès. Depuis de nombreuses années maintenant, hein, sur cette émission, à 19h15, TMC, bien. 3 sur 3 avec Yann Barthès. Lauriane, attention, c'est pas gagné. Pas de panique, je vous fais des propositions. C'est-à-dire que la bonne réponse, elle est forcément dans mes propositions. Si vous ne la savez pas, dites-moi une des 3 au hasard, Lauriane, mais peut-être que vous savez. Le Stade Rochelet Rugby affrontera samedi 30 mai, pour son prochain match, le dernier du championnat top 14. Quelle est cette équipe dernière du championnat? Est-ce que c'est Montauban, Montpellier ou Castres? Ah, c'est trop tard. Trop tard, Lauriane. 3 secondes maximum, ouais. Vous avez dit que... Non, c'était Montauban. Montauban, d'accord. Ce sont les derniers depuis de nombreuses journées, semaines maintenant. Voilà, il aurait fallu me dire vraiment, Lauriane, c'est 3 secondes, pas plus. Hein. Si vous me donnez la bonne réponse après, je ne pourrais pas vous accorder le point. Bon, c'est pas grave, vous aviez assuré l'essentiel avec 3 points.

trois bonnes réponses. Ça va se jouer sur une question blind test et musicale aussi vous concernant. Il va vous falloir reconnaître un chanteur, une chanteuse aussi, ou un groupe peut-être, qu'on va entendre même chanter. Mais c'est pas forcément une chanson très connue. Donc vraiment, écoutez bien la voix. Et c'est elle qui va vous mettre sur la voie et qui devrait vous permettre de me donner le nom ou le prénom même de ce chanteur ou de cette chanteuse. Ok, Lauriane, on écoute d'abord une quinzaine de secondes et après vous me donnez le nom du chanteur ou de la chanteuse ou du groupe de ceci.

0: avez son nom, Lauriane? Un chanteur?
1: Pas du tout.
0: Pas du tout?
1: Non.
0: Aïe, il a une voix particulière, on va dire. Et ça, c'est une chanson qu'il a révélée en quelque sorte, une chanson de la comédie musicale Le Roi Soleil. Et un chant révélé par Le Roi Soleil, c'était Christophe Maé, Lauriane.
1: Maé, non. Regret,
0: non, vous n'aurez pas trouvé Christophe, ouais, c'est pas trop votre style, Christophe Maé, non, pas trop. Ah
1: pas
0: mince.
1: Trop,
0: vous écoutez plutôt quoi comme musique, vous alors, Lauriane?
1: Plutôt pop rock.
0: Ah ouais. Ouais, plutôt, ouais, avec Christophe Maé, mince, elle a sa petite voix là, ding, avec l'accent même, mais bon. Aïe, c'est le jeu, Lauriane, je suis désolé.
1: Mais c'est pas grave.
0: C'était bien parti, malheureusement, ça vous échouait sur cette dernière question. Revenez jouer, hein, en voiture ou même à la maison, hein, via internet, il n'y a pas de souci, c'est tous les matins, du lundi au vendredi. Bonne route à vous, Lauriane, soyez prudente.
1: Merci beaucoup.
0: Et à très bientôt.
1: Journée.
0: Au revoir.
1: Bientôt.
0: Au revoir.
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0: Christophe Maé d'ailleurs qui sera en concert très très bientôt chez nous. Hein. Ce sera la fête du cognac à Cognac, donc au tout début du mois de juillet. En plus pour une somme modique, hein, à la fête du cognac, Christophe Maé. Il y a le groupe Matmata également qui sera là. On aura l'occasion bien sûr d'en reparler sur Ici La Rochelle.

0: reconnu ce groupe, cette chanson là, ouais, si je vous demande qui chantait. Ah ouais, Super Tramp, The Logical Song.
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0: Bah, j'ai d'autres questions bien sûr à vous poser dans un instant, hein, pour gagner, si vous avez les bonnes réponses, un magnifique séjour à deux en amoureux au domaine des Bessons. Il est situé à Migron, en plein cœur des Charentes, très très belle chambre d'hôte. On vous offre la nuitée là-bas, les petits-déj, le repas le midi à la guinguette et même les visites pour l'écomusée du Cognac. Mais d'autres idées de sorties à vous proposer comme chaque jour aux alentours de 11h30-35. L'association Les Petits Drôles de Jazen en Haute-Saintonge, donc pas très loin de Jonzac, qui organise elle sa marche gourmande semi-nocturne samedi, une marche de 10 km environ, avec tout au long du parcours un repas complet qui sera servi par étapes, et les départs seront donnés place de la mairie, donc de Jazen, tous les quarts d'heure de 18h30 à 20h. Le tarif est de 18 € pour les adultes et de 12 € pour les enfants, mais pensez à vous inscrire dès maintenant en téléphonant à votre radio préférée.
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0: Et le numéro de téléphone de votre radio ici, La Rochelle, c'est le 05 46 50 67 68. C'est le même pour jouer avec nous à Objectif 5 points.

0: j'adore quand il fait abandonné. Quelle voix. Le boss, hein, bien sûr. Johnny Hallyday, le chanteur abandonné. Abandonné. On accueille Dominique pour jouer avec nous. Bonjour Dominique.
1: Bonjour tout le monde.
0: Ça va Dominique? Ça a l'air.
1: Ça va très bien, une belle journée ensoleillée.
0: Ouais, c'est bien parti là a priori. Hein. Du beau soleil et ça va durer, même de la chaleur, hein, Dominique, prévu. Ouais, même chez vous, parce que vous êtes à Saint-Georges-de-Didonne, hein, c'est ça Dominique?
1: Tout à fait.
0: Tout près de la mer, et donc, mais ça va quand même cogner, hein, à partir de vendredi jusqu'à 30 degrés sur la plage de Saint-Georges, par exemple, c'est ce qu'on annonce, Météo France annonce, donc c'est bien aussi hein, pour en profiter, Dominique, hein, du beau temps.
1: Ben, tout à fait, on va profiter de la plage.
0: Ouais, de la plage, forcément. Vous allez vous baigner peut-être, non, Dominique? C'est déjà fait ou pas?
1: Bien sûr, faire un petit peu dans le scotch.
0: Ah bien, ah ouais. Avec les combinaisons ou pas vous en ce moment?
1: Non, il fait froid.
0: Ah ça va, ok, vous n'êtes pas frileuse Dominique. Solo, elle est un petit peu fraîche encore, non? Ça va. Bon, en tous les cas, ouais, vous ne faites pas un peu de char à voile non plus à Saint-Georges, Dominique?
1: Moi non, mais c'est vrai qu'en ce moment, oui, il y a pas mal de jeunes.
0: Il y a des champions, je crois. Il y a un club de char à voile à Saint-Georges hein, qui est plutôt réputé, ouais, effectivement, et qui est de la belle plage que vous avez forcément. Bon Dominique, moi je vous invite plutôt dans les terres, là, du côté de la Charente, et Charente-Maritime, hein, parce que le village de Migron, il est vraiment à la frontière des deux départements, au pays du Cognac, pour aller visiter cet écomusée et pour aller passer deux jours au moins, minimum, là-bas sur place. Mais c'est un séjour que vous pouvez offrir aussi, si vous le gagnez, bien sûr, Dominique, à qui vous voulez. Hein. C'est comme vous voudrez, c'est vous qui choisirez pour qui, pourquoi et quand, avant le 15 septembre prochain, Dominique. Petit déjeuner offert, accès à la piscine, le repas, la guinguette qui est très sympa, vraiment, vous avez passé un bon moment et bien mangé des produits locaux là-bas à ce domaine des Bessons de Migron. Dominique, on joue d'abord. Oui. Il faut avoir vos points et vos 5 points, s'il vous plaît. Première question. Là, je pense que vous avez la bonne réponse. Pas de panique, Dominique. Dites-moi quel animal ou quel mollusque est élevé par un ostréiculteur?
1: Eh bien, des huîtres.
0: Bah oui. Ah bah oui, c'est votre pays, votre région, hein, Marraine, Oléron. Il y a forcément des huîtres et des ostréiculteurs qui nous écoutent. Peut-être on leur fait un petit coucou dans les cabanes ou sur les bateaux là en ce moment. Dominique, bravo. Un point. Première question. Un deuxième peut-être classique. Quel écrivain, auteur, dramaturge de la tragédie Roméo et Juliette? Elle n'est pas.
1: Elle n'a pas eu le temps de réfléchir, la dame. Shakespeare.
0: Oui, bah oui, mais vous l'avez compris, c'est arrivé trop tard. C'est bien Shakespeare, William de son prénom. Il fallait me donner cette réponse avant 3 secondes. Malheureusement, je ne peux pas vous accorder le point, Dominique. C'est pas grave, ça n'a pas tilté tout de suite. Il y a le droit à deux mauvaises réponses. Écoutez bien celle-ci. Vous habitez à Saint-Georges-de-Didonne, c'est une question locale. Dites-moi, dans la ville de Sainte, quel autre nom les habitants donnent-ils très souvent à l'arc germanicus? Vous avez dit quoi, Dominique?
1: Je sais plus.
0: Ouais, ça c'est pas la bonne réponse. L'arc, je sais plus. Ouais, c'est vrai que vous êtes un petit peu loin de Sainte. Il l'appelle comme à Paris, il l'appelle l'arc de triomphe, souvent. L'arc germanicus.
1: Oui, c'est vrai.
0: Ou l'arc de triomphe. Voilà, c'est la réponse que j'attendais, la bonne réponse. Aïe, aïe, aïe, attention Dominique, ça se complique là. Il y a deux erreurs, les deux jokers, vous les avez utilisés. Est-ce que vous jouez aux cartes de temps en temps, Dominique?
1: Peu.
0: Peu. Attention, là il faut répondre vite, on va parler belote. À la belote, quelle carte? Ah oui, genre qu'il y a quelqu'un qui vous aide là, il faut qu'il vous souffle vite hein, Dominique, ou elle vous souffle vite Dominique. À la belote, quelle carte d'atout est la plus forte après le valet et vaut 14 points?
1: Le 9,
0: oui, oh là là là là, attention, il vous a bien soufflé, c'est votre mari sans doute Dominique. Hein. Faut faire plus vite, hein. Attention, un peu plus vite, c'est d'arriver sur le gong. Oui, c'est le 9, hein. Le valet c'est le plus fort, 20 points si je dis pas de bêtises et si j'ai bonne mémoire. Et ensuite c'est le 9 à l'atout qui vaut 14 points à la belote. Attention, rapidement Dominique, là s'il vous plaît, avant les 3 secondes, à moins de 3 secondes, quelle est la capitale du Danemark? Oui, ah là bravo, en moins de 3 secondes, tac du tac au tac, bravo, vous les connaissez c'est toutes par cœur peut-être les capitales, Dominique, non?
1: Oh, pas toutes, mais pas mal.
0: Pas mal, ouais. Vous avez peut-être déjà fait un petit tour, une visite à Copenhague au Danemark, non? Non, vous connaissez
1: non,
0: pas?
1: Non, ouais. Ça serait bien.
0: Ah, ça serait pas mal,
1: ouais,
0: c'est possible.
1: Bien, oui.
0: Pas si loin que ça maintenant, même en voiture ou en train. Hein. Copenhague, bravo, 3 points Dominique. C'était mal parti, vous êtes bien rattrapé. Il va falloir jouer des oreilles maintenant, être toute oui, Dominique. On va y réécouter bien sûr un extrait d'une chanson. Je vais vous demander de me reconnaître, bah, pareil, le chanteur, la chanteuse ou le groupe, me donner son nom en écoutant seulement une petite dizaine de secondes de sa chanson. Ok, Dominique ?
1: Ok.
0: C'est votre mari qui est à vos côtés, c'est ça, Dominique, non ?
1: Là, il est parti faire du carrelage.
0: Ça y est, il a dit, j'ai assez aidé, débrouille-toi toute seule, Dominique. Eh bien, écoutez, dites-moi, qui chante ceci ?
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0: C'est qui, Dominique ?
1: Oui, c'est François Feldman, c'est ça,
0: il s'appelle comme ça ? Oui, Feldman. François Feldman, bravo, yes ! Ouh là là là là, c'était Joue pas, sa chanson qu'il avait interprétée avec Joue pas avec moi, vous avez joué un peu avec mes nerfs, hein, attention, Dominique, c'est la bonne réponse, Joue pas avec Johnny Jamison qui nous a quittés il y a quelques années, et ouais. C'était bien François Feldman. Mais on se souvient plus des valses de Vienne, par exemple, de François Feldman, il y avait cette chanson également. Bravo, Dominique, c'est gagné. Ça n'a pas été facile, mais vous en êtes bien sorti, Dominique. Et vous êtes donc qualifié, vous aussi, pour le tirage au sort. Il y a eu Nicolas au tout début de cette émission, de ce jeu tout à l'heure. Et vous ajoutez votre nom pour le tirage au sort de vendredi, après-demain. Encore quelques candidats comme vous. Et bien sûr, on vous appelle si vous êtes tiré au sort et si vous gagnez, Dominique. D'accord ?
1: Tout à fait, d'accord. Belle journée.
0: Belle journée à vous, à Saint-Georges-de-Didonne. À bientôt, Dominique.
1: Merci.
0: Au revoir.
1: Merci. Au revoir.
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faut pas dire qu'il a eu une enfance très très facile. Hein. Son père est décédé d'un cancer du rein alors qu'il avait que 9 ans et sa mère était alcoolique et elle l'avait mis à la porte à l'âge de 16-17 ans. Et du coup, il a dormi pas mal dans les rues avant de devenir une véritable star mondiale. Alex Warren, à l'instant, qui chantait No Ordinary, révélé par les réseaux sociaux lui aussi. Dans un instant, dans un petit peu moins de 7 minutes, vos infos locales, bien sûr, ce sera le journal de la rédaction d'ici La Rochelle. Vos infos partout en Charente et en Charente-Maritime. Et puis on rejouera demain, on n'a pas le temps là, avant midi de rejouer à Objectif 5 points, mais demain bien sûr dès 11h vous pourrez nous rappeler au 05 46 50 67 68, tentez votre chance, répondre à mes questions de culture générale pour gagner ce magnifique séjour d'une valeur de 220 € au domaine des Bessons. 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

0: la bonne musique, les belles chansons hein, sur Ici La Rochelle. Michel Berger à l'instant avec ses Princes des Villes.
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0: Nous sommes le mercredi 20 mai aujourd'hui, il est midi. Faire un nouveau point météo, place aux infos, c'est le journal présenté par François Petit-Demange.
2: Le problème des pesticides dans l'eau potable de l'agglomération de La Rochelle revient dans l'actualité. L'Agence régionale de santé vient d'accorder une dérogation provisoire pour le taux maximal de phosgène par litre à 1,5 microgramme au lieu de 0,1. Il faut dire que chaque été, l'agglomération de La Rochelle observe un pic de ce fongicide utilisé par les viticulteurs pour lutter contre le mildiou. Il finit toujours dans le fleuve Charente, où les deux tiers de l'eau potable rochelaise sont pompés. Or, une des deux usines de traitement de l'eau, celle du syndicat O17 à Saint-Hippolyte, est capable de gérer ce problème, mais pas celle de Coulonges-sur-Charente, déplore Patrick Picot de l'association Nature Environnement 17.
3: Le souci avec cette molécule, phosgène, c'est qu'elle n'est pas retenue dans les traitements habituels qui sont mis en place, qui sont des cellules de charbon actif. Le phosgène, c'est une molécule qui a une durée de vie qui est assez faible. Le temps de transfert de l'eau entre la Charente et l'usine du syndicat, O17, fait qu'il y a une diminution de la présence de la molécule.
2: L'agglomération de La Rochelle cherche bien sûr des solutions. Son vice-président chargé de l'eau potable est Guillaume Crabal, le maire de Dompierre.
4: On étudie la molécule, on se rend compte qu'elle se dissout assez rapidement dans l'eau, donc on peut peut-être imaginer de la faire stagner un petit peu plus pour qu'elle se dissolve. On a engagé des études pour la modernisation de notre usine de traitement de l'eau potable qui vient de la Charente. On va donc moderniser notre usine, on va améliorer les process, c'est plusieurs centaines de milliers d'euros, voire plusieurs dizaines de millions d'euros.
2: Le dossier de Thomas Noiseux sur le phosgène dans l'eau potable dans l'agglo de La Rochelle est à lire aussi sur ici.fr. Encore une audience reportée concernant l'avenir du festival de la bande dessinée d'Angoulême. Pour la troisième fois en trois mois, l'audience en référé du tribunal civil prévue ce matin à Angoulême a été reportée au 1er juillet. La société 9e Art Plus, ancienne organisatrice du festival, évincée, et l'association fondatrice assigne la nouvelle association gestionnaire qui regroupe des financeurs publics. Il l'accuse de concurrence déloyale. Un des problèmes, c'est que 9e Art Plus est en procédure de liquidation et que la liquidatrice doit se prononcer sur cette procédure. Elle doit aussi confirmer ou pas l'autre procédure en cours, une assignation contre la société Morgan qui a obtenu l'organisation des prochains festivals de la BD d'Angoulême. La piste du suicide est privilégiée après l'accident de Saint-Georges-des-Coteaux avant-hier. Un piéton avait été percuté par un poids lourd sur la départementale 137 à hauteur du bois des Vacherons vers 9h15. Le quinquagénaire polytraumatisé avait été transporté au CHU de Poitiers par l'hélicoptère Dragon 17. En vain, il est décédé des suites de ses graves blessures. Le procureur de la République de Saintes confirme à Ici La Rochelle que la piste du suicide est donc privilégiée. Des témoins ont vu la victime se précipiter sous le camion. Le conducteur du poids lourd, un quinquagénaire lui aussi, avait été transporté au centre hospitalier de Saintes en état de choc. Les basketteurs de La Rochelle n'ont plus qu'une seule chance de se qualifier pour les playoffs d'Elite 2. Ils ont gâché celle d'hier soir en s'inclinant lourdement à Nantes pour le premier match des play-in. Défaite 107 à 89. Résultat, les Maritimes devront absolument battre Chalon-Reims vendredi soir, après-demain, dans le match de rattrapage. Le seul match de rattrapage qui offre une dernière place en play-off. Mais pour cela, les basketteurs rochelais, à domicile cette fois, devront montrer un tout autre visage que celui d'hier soir, prévient leur entraîneur Germain Castano.
5: C'est un autre adversaire, c'est une autre façon de jouer et c'est surtout à domicile. Voilà, il faut qu'on montre un autre visage dans l'engagement et voilà, ça on va se remettre vite dans le droit chemin pour nous et puis pour le public aujourd'hui. Aujourd'hui, le public rochelais a fait le déplacement, on les a pas récompensés. Qu'on commence pas le match dans la bonne intensité. Match de play-off à l'extérieur, il faut y mettre de l'intensité, il faut y mettre de l'engagement total. Et c'est pas du tout ce qu'on a fait. On les a laissé mettre en 5 minutes 22 points. Ça, c'est même pas ce qu'on doit encaisser en 10 minutes. Et voilà. Et ça donne le ton un peu de la soirée. Bah, résultat des courses, on encaisse 107 points. Donc, je pense que avant de parler tactique ou technique, c'est l'intensité et l'impulsion qu'on a mis dans le match qui était à côté de la plaque un peu. Mais surtout, de quelle façon on rentre dans le match, de quelle façon on veut être dur, dans quelle façon on veut être parfois même un petit peu méchant, pas accepter trop de choses en défense. Voilà. C'est ça l'objectif de vendredi.
2: Stade Rochelet Basket face à Chalon-Reims, c'est vendredi à 20h dans la salle Gaston 9h. La billetterie est ouverte.
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7: Il va avoir chaud hein, vendredi, les basketteurs. Ça commence à chauffer. Là, quelques nuages peut-être présents encore au sud de Charente et en Haute-Saintonge. Mais cet après-midi déjà, c'est un grand beau soleil qui est annoncé par Météo France et des températures qui commencent leur grimper. Hein, 19 à La Rochelle ou Marseillais, mais jusqu'à 25 degrés cet après-midi dans les vignes de Charente. Et le vent qui devrait baisser en fin de journée. Profitez-en bien, midi 5, et c'est en compagnie de Valérie Dabido et d'Éric Bastien. C'est votre jeu au taquet maintenant.
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9: Bonjour la France, j'espère que tu vas bien la France. On est mercredi. Moi je vais bien, j'ai déjà deux candidats sélectionnés pour la finale de vendredi.
0: Oh là là,
9: comment ça se passe Éric Bastien ?
0: Bonjour à tous, vous êtes passé du rose au bleu aujourd'hui.
9: Exactement. Alors, je vous rappelle que toute la semaine, nos candidats vont s'affronter pour gagner.
0: Enfin, vos candidats vont s'affronter, oui. Parce que je ne sais rien.
9: Oui, pour l'instant, mes candidats vont s'affronter.
0: Ouais.
9: Alors le premier prix, il s'agit d'un séjour pour 4 personnes au parc Astérix. Et attention, on rigole pas, parce que c'est cap sur l'Égypte au parc Astérix. Il y a 50 attractions, il y a des spectacles, mais vous allez affronter le remous de la descente du Nil, vous allez prendre de la hauteur avec l'envol d'Ibis, vous allez découvrir cet automatique. Et vous dormirez dans un hôtel, dans une chambre familiale. Les petits déjeuners et les dîners sont inclus. Et puis pour que votre voyage jusqu'en Égypte soit plus simple, 100 euros en carte carburant et le parking inclus. Ça, c'est du cadeau. Si on ne gagne pas ça, on gagne quoi, cher ami ?
0: Vous savez, Valérie, au parc Astérix, il y a la parade. Ça, c'est la vraie musique de la parade avec les personnages d'Astérix. Mais êtes-vous au courant que Joe Malongo parade, lui aussi ?
9: Ah mon Dieu !
0: Et la parade de Joe Malongo, tous les jours, 16h et 18h, avec ses 32 dosettes déguisées, oui, costumées, maquillées, 32 dosettes qui défilent comme ça pour vous, jusqu'au chaudron magique.
9: Est-ce que les 6 verres en verre défilent aussi ?
0: Les 6 verres en verre, alors il y a tout un effet spécial, vous verrez,
9: voilà,
0: parce que c'est en l'air et tout. Et Joe Malongo arrive comme ça, du haut, comme Johnny Hallyday, au Stade de France.
9: Ah, ça doit être beau.
0: Et alors tout le monde remue la cuillère de la potion magique de Joe Malongo, et ça vous donne un café avec 32 dosettes.
9: Bien sûr, c'est magnifique. Bon, et puis surtout, nous allons commencer.
0: C'est de pire en pire. Hein.
9: Oui, écoutez, je ne sais pas. C'est l'anniversaire aujourd'hui de Maëva, qui fait partie de notre équipe et qui, depuis début d'Otaken, nous fait nos petites vidéos qui sont sur les réseaux.
0: Bon anniversaire, Maëva.
9: Bon anniversaire, Maëva. Voilà, allez, jingle, on accueille nos candidats. Comment ça va, Catherine ? Comment ça va, Christophe ?
0: Bonjour.
10: Bonjour.
9: Alors, Catherine, qui voulait jouer avec moi ?
10: Non, bah, oh oui.
9: Ça tombe bien, tu vas jouer avec moi.
0: Ouais.
9: Alors, tu joues avec Ici, Loire, Océan. Tu as 60 ans.
10: Oui.
9: Quel bel âge. Et tu habites à la Chapelle Basse-Mer. Comment on appelle les habitants de la Chapelle Basse-Mer ?
10: Les Chapelains.
9: Oh, les Chapelains, c'est presque Châtelaine, quoi. Enfin, c'est ça.
10: Oui, c'est bon. Oui.
9: Oui, oui.
10: On a un grade.
9: Oui, tu as un petit grade. Tu es propriétaire du château, quoi. Alors, tu es mariée à Serge, tu as 3 enfants et tu as une petite fille, c'est ça ?
10: Oui, c'est ça. On s'appelle Elsa.
9: Oh, comme la Reine des Neiges.
0: Non, vous n'allez pas me la remettre.
10: Oui, la Reine des Neiges. Elle a 10 ans.
9: Libérée, délivrée.
0: Non, ça va.
9: Alors, tu as un petit chat. Comment il s'appelle ton petit chat ?
10: Manuka.
9: Oh, qu'est-ce que c'est Manuka ? Pourquoi Manuka ? Ça veut dire quelque chose ?
10: Ben, c'est une plante. C'est une plante qui guérit beaucoup de choses.
9: Oh, ben voilà. Alors...
10: Il me fallait un M et je ne savais pas quoi trouver. J'étais chercher dans les huiles essentielles et j'ai trouvé Manuka.
9: C'est très bien.
0: Comment on m'a dit Manuka ?
9: Manuka.
0: Et le chat, il se fait les griffes, il se fait une manucure, Manuka ?
10: Non. Il a que 3 pattes en plus. Hein.
9: Voilà. Oh, petit chou à la crème. Bon, alors j'en ai pas. Alors, tu es coach de vie intuitive depuis 10 ans.
10: Oui, je fais ça depuis bien longtemps.
9: Et alors, qu'est-ce que c'est une coach de vie intuitive ?
10: En fait, je ressens les choses, je suis médium, alors je ressens les choses à travers les mémoires que les gens peuvent avoir dans leur corps. C'est-à-dire que quand ils ont des blocages de la vie, puisque malheureusement, on a tous des parcours un peu chaotiques, ben moi, je vais les aider à dégager ça, de se sentir plus léger et d'avoir la joie de vivre.
9: Oh, mais je vais aller à la Chapelle Basse-Mer, moi. Tu vas me faire une petite séance de coach de vie intuitive.
0: Vous allez vous sentir plus légère, elle l'a dit.
10: Ouais.
9: Ok.
10: Mais j'amène la joie, parce qu'en fait, j'ai travaillé 30 ans avec des enfants sur Paris, parce que j'étais parisienne avant. Et c'est toute l'équipe, le pédiatre, le pédopsychiatre, tout ça, m'ont dit, mais Catherine, tu t'installes, c'est pour arrêter, quoi. Faut pas, tu perds ton temps, alors que tu aiderais énormément d'enfants, oui. Des adultes.
9: Eh ben, c'est super, ça. J'aime bien les gens qui aident les gens. On va tout de suite rentrer dans la compétition avec ta première question, vrai ou faux. Tiens, je te mets Jacques Brel.
11: Ça sent la bière de Londres à Berlin.
9: Alors, on va parler de bière. Écoute bien cette question. Une brasserie bretonne a lancé une bière qui s'appelle John Lemon. Et il paraît que du coup, bah, cette brasserie s'est fâchée avec Yoko Ono, la femme de notre ami John Lennon. Est-ce que c'est vrai ou faux, top chrono, 5 secondes.
10: Moi, je dirais non parce que je ne sais pas du tout.
9: Eh bien, c'est vrai, figure-toi, parce que dans les Côtes d'Armor, une brasserie s'est retrouvée en conflit avec Yoko Ono parce qu'ils ont lancé la bière John Lemon, un jeu de mots inspiré de John Lennon et du citron. Bon, bah voilà, fin de partie. Pas de points pour toi, ma chérie.
12: Bon, Catherine ne veut pas jouer avec moi, mais Christophe, lui, est ravi de faire partie de la team. Bienvenue, Christophe, avec ici Brassizel. Ça va?
13: Merci, Eric.
12: Hey, tu veux jouer avec moi quand même, Christophe, rassure-moi.
13: Ah oui.
12: Ça va, alors on est bien.
13: C'est un honneur.
12: Oh, c'est trop.
9: Oh, arrêtez, mon Christophe, Dieu,
12: vous
9: mon
12: en faites
9: Dieu.
12: Des caisses, là, arrêtez. Vous habitez, cher Christophe, à Landivisiau. Landivisiau, c'est dans le Finistère, ça?
13: Oui, tout à fait, dans le Finistère Nord.
12: Exactement. Annie partage ta vie, Christophe?
13: Oui.
12: Depuis combien de temps?
13: Aujourd'hui, ça fait 31 ans.
12: Exactement. Aujourd'hui, 20 mai, bravo. 31 ans de mariage pour notre Christophe. Avec Annie, on aura l'occasion d'en reparler, mais félicitations à vous deux. Vous avez bien travaillé? Merci. Vous avez des enfants?
13: Oui, on a deux filles. Ouais. Morgane, l'aînée, et okay. Alexane, la deuxième.
12: Content et 25 ans. Qu'est-ce qu'elles font dans la vie, Morgane et Alexane?
13: Alors, Morgane est institutrice, professeure des écoles, comme on dit maintenant.
12: Oui, bien sûr.
13: Et Alexane est chargée de communication.
12: D'accord. Un petit lapin, comment tu l'as appelé, ton petit lapin?
13: On l'a appelé Pénélope.
12: Et tu le surnommes?
13: Mémère.
12: Eh ouais, mémère. Bon, ça veut dire que t'as un petit peu d'espace.
13: Notre mémère à nous.
12: Eh ouais, mais t'as de l'espace alors à la maison? Ou c'est un lapin dans un appartement? Ou t'as du jardin?
13: Alors, on a du jardin, mais elle a tendance à manger les fleurs.
12: Ouais.
13: Donc, du coup, on la garde un petit peu à l'intérieur, un peu plus qu'avant. Et elle sort de sa cage, elle se balade dans la maison.
12: Ah bah, fait ce qu'elle veut. C'est le lapin. Voilà. Bon, mon cri-cri, parce qu'on t'appelle cri-cri au boulot, ou mon titi, parce que ta femme t'appelle titi. On va jouer?
13: Exact.
12: Allez, c'est parti pour tenter de marquer un premier point. Je t'emmène à l'Olympia de Paris.
13: D'accord.
12: Je précise parce qu'il y a d'autres Olympias en France. La salle de spectacle mythique parisienne, donc l'Olympia, compte plus de 2000 places assises. Est-ce que c'est vrai ou faux? Top chrono, 5 secondes.
13: Faux.
12: Faux. Eh, bravo, tu t'es pas fait piéger. C'est un peu vache la question, parce que l'Olympia compte 1996 places assises exactement. Salle mythique inaugurée en 1893. Tous les plus grands artistes y sont passés. Edith Piaf, les Beatles, Valérie Damido.
9: Bien sûr.
12: Tu sais que je t'ai vu sur la scène
9: de l'Olympia, j'ai chanté pour tout le monde.
12: Oui,
9: chante contre le cancer.
12: Exactement, j'étais là.
9: Alors.
12: T'es fait pour se rencontrer déjà.
9: Déjà, oui, chérie. Alors, Catherine, pas de points. Christophe, un point. Et là, tout de suite, maintenant, vous écoutez ici. Et on va écouter Kungs et Cooking on Fur Burners. La musique de Danser avec les Stars, l'année où j'ai fait Danser avec les Stars, les gars. Allez, Vice Girl, c'est parti, à tout de suite.

0: ça a mis Valérie Damido dans un état, ça. This Girl Kungs avec Cooking on Three Burners. Parce qu'au bout de 2 ans de saison de taquet, Burners, moi l'anglais je le maîtrise.
1: Ouais, bien sûr.
0: Burners.
1: Bah écoutez.
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1: Ici, nous sommes avec Catherine qui n'a pas de point, Christophe qui a un point. Catherine, on va se rattraper parce que tu es une battante. Tu fais beaucoup de randonnées et tous les dimanches, 21 kilomètres.
3: Et oui. Et on a fait même 100 kilomètres en 4-5 jours à peu près.
1: Hop. T'as fait quoi les 100 kilomètres, c'était de où à où?
3: Alors c'était de dans l'Orne, c'est le sentier jusqu'au Mont-Saint-Michel. On a fini dans le Mont-Saint-Michel. Et j'avais 12 kilos sur le dos puisqu'on avait de quoi dormir.
1: Oh, ah oui, oh. Ah, t'es courageuse toi.
3: Ah oui, bah, ah, oui, j'adore ça.
1: T'es prête pour faire Compostelle?
3: Oui, mais je vous dirais, je ferais mieux plutôt Pékin, je voudrais aller faire ça, c'est mon rêve.
1: Ah oui, d'accord, tu aimerais faire Pékin Express peut-être?
3: Oui, ça y est, j'ai trouvé quelqu'un, alors on va s'inscrire.
1: Ah bah voilà, faut s'inscrire à Pékin Express. Voilà.
0: C'est sur M6, ça.
1: Bah oui.
0: Une chaîne que vous connaissez bien.
1: Voilà.
0: C'est pas une chaîne où vous revenez bientôt?
1: Si, voilà.
0: Bon, je dis ça, je dis rien.
1: Alors, tu adores la Zumba, en fait, hein, c'est...
3: Oui.
1: Bah voilà, donc tout ce qui bouge, quoi. Tout ce qui est hyper rythmé, tout ce qui est hyper sportif.
3: Oui, tout ce qui est danse surtout, mais la Zumba s'emmène bien.
1: Ah bah voilà, bon bah c'est super.
3: J'aime bien le tango ou la valse, ou les... j'adore danser, je trouve que ça me plaît.
1: Moi j'adore danser aussi, je trouve ça génial.
0: Oui, mais avec des stars.
1: Non, pas forcément, j'aime bien danser tout court. Non, dans mon
0: jamais,
1: salon.
0: Jamais proposé, je m'avais pas invité.
1: Qui danse avec les stars?
0: Bah, danse avec moi. J'ai jamais proposé de danser un truc.
1: Ah, on a quand même dansé beaucoup ici. Hein. Ouais, on a fait beaucoup de choses.
0: Oui, on s'est fait beaucoup mal aussi.
1: On s'est fait beaucoup mal. Alors, ma chérie, tu vas marquer ton premier point tout de suite avec la deuxième question, vrai ou faux. Tiens, une ambiance. Alors, ça, c'est le générique du film La Cité de la Peur.
3: Ouais.
1: Alors, est-ce que tu connais ce film?
3: Oui, un petit peu.
1: Alors, je vais te poser la question. La Cité de la Peur, c'est un film d'horreur français. Est-ce que c'est vrai ou faux? Top chrono, 5
3: non,
1: secondes.
3: Faux. Ah oui, oui. Bon, bah oui. Mon mari me dit oui.
1: Ah bah, non, mais t'as dit faux en premier. Donc, je prends ta première réponse. Ça m'arrange parce que c'est faux. Alors, tu vas dire à ton mari, tu vas dire à Serge, qui reste bien tranquille, c'est
0: Serge
1: une comédie.
0: Bien sûr.
1: Voilà, c'est une comédie. Prenez un chewing-gum, Emile. C'est en 1994, ça se passe pendant le Festival de Cannes. Et les projectionnistes, c'est eux qui projettent un film d'horreur. Mais le truc, c'est une comédie. Bravo, un point.
0: Christophe, tu as un point également. Christophe, tu avais la bonne réponse, bien sûr, il n'y a pas de souci. Toi, tu savais que c'était une comédie.
4: Ah oui,
0: oui, Christophe.
1: Ah oui.
0: Oui, la carioca, évidemment.
5: Youpi, dans son carioca.
1: Alain Chabat, quelle merveille.
0: Christophe, tu as été cuisinier en EHPAD. Pourquoi c'est fini?
4: Oui.
0: C'est fini, ça? Tu fais plus?
4: Non, c'est... Ah. C'est le poste qui a changé. Disons que je suis toujours dans le même établissement, mais mon poste a changé. Du coup, je ne fais plus de cuisine, mais je livre des repas à domicile pour les personnes âgées.
0: Ah ouais, donc t'es plus en contact avec les gens. Du coup, c'est peut-être plus sympa.
4: Oui, ouais, c'est plus sympa. Ouais, j'aime bien ça en plus. Donc les gens sont sympas.
0: Ouais.
4: Ça fait sortir et puis rencontrer les gens pour lesquels avant je faisais à manger. Quoi.
0: Exactement, tu vois leur vraie réaction, s'ils aiment ou s'ils aiment pas, du coup. Voilà, comme ça.
4: Tout à fait.
0: Voilà. Petit, tu voulais être pâtissier, hein. Ça a toujours été là-dedans, de toute façon.
4: Ouais, c'était un truc qui me bottait.
0: Mais je sais pas, alors, écoute, elle veut faire Pékin Express sur M6. Pourquoi tu fais pas le meilleur pâtissier sur M6, là où Valérie Damido va arriver sur M6? Je fais une promo déguisée? Pas du tout.
1: Pas du tout.
0: Pas du tout. On ouvre le sujet du sport. Oui, on ouvre le chapitre.
1: Ah, Titi est sportif.
0: Il y a du dossier ou on passe à autre chose?
4: Non, on peut.
0: Il y a un peu de sport? Ouais, c'est vrai, t'es sportif?
4: Ouais, un petit peu moins maintenant, un peu beaucoup même peut-être.
0: Ouais.
4: Mais ouais, j'ai fait pas mal de sport. Ouais. J'ai fait du vélo, de la course à pied, les trails, des semi-marathons.
0: Ah oui, non, quand même.
4: Non,
0: niveau.
4: La salle de sport, enfin.
0: Oui, voilà. Oui, en judo, bien sûr. Non. Et puis voilà. tu bricoles un petit peu aussi. Hein.
4: Ah oui,
0: excusez-moi.
4: Bien.
1: Une émission.
0: Ce ne serait pas le générique de Déco, une émission sur M6?
1: Déco, mais voilà. C'est dingue.
0: Mais ça fait combien de temps que Déco s'est arrêté ou a commencé? Je me souviens plus.
1: Non, bah, c'était il y a 20 ans.
0: C'est il y a 20 ans. Mais ce ne serait pas l'occasion de faire quelque chose pour les 20
1: écoutez,
0: ans,
1: je
0: Valérie.
1: Ne sais pas, demandez M6.
0: Bah, écoutez, je les connais bien, ils m'en ont parlé. Christophe bricole donc un petit peu du placo, de la plomberie. Ouais, tu te débrouilles bien, t'es manuel. Hein.
4: Oui, j'aime bien ça, ouais.
0: Ok. On joue ?
4: On joue.
0: Allez, c'est parti. Avec un petit extrait.
6: J'ai découpé la photo dans Vogue, le magazine. J'ai découpé la photo de mon héroïne.
1: Oh my god.
0: C'est Marc Lavoine, hein ?
1: C'est Marc Lavoine, oui.
0: Vogue magazine, dis donc. Je savais même pas qu'il allait chanter ça, Marc Lavoine. François Mitterrand, le président de la République, a été directeur du magazine féminin intitulé Votre beauté. Est-ce que selon toi c'est vrai ou faux ? Top chrono. François Mitterrand a été directeur de ce magazine. Faux, tu dis ?
4: Oui.
0: Eh bien, avant de devenir celui que tu connais, il a bien travaillé pour le magazine féminin Votre Beauté. On est dans les années 40. Comme quoi, la crème de jour, ça mène à tout. Ouais, je suis désolé, mais c'est effectivement vrai. Il a bien été là-dedans.
1: Eh bien, un point Catherine, un point Christophe. Égalité parfaite. Et là, tout de suite, un peu parti, un peu naze. Ah bah non, c'est pas ça, c'est Joueur de Blues. Ah oui. Allez, c'est Michel Jonas. Vous écoutez ici, on vous aime. À tout de suite.

0: de blues. Michel Jonas à 12h24 et 33 secondes parce que j'aime la précision sur cette radio ici.
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1: Nous sommes au taquet avec Catherine qui joue avec ici Loire-Océan contre Christophe qui joue avec ici Braise-Isel. Alors, notre Catherine, elle a rencontré son mari grâce à une histoire de collègue, si j'ai tout compris, et surtout de chouquette. Oui, parce que figurez-vous que le midi, les collègues de Catherine retrouvaient les collègues de Serge. Et pareil qu'une fois, il a ramené des chouquettes, t'étais pas là, et il en a ramené parce que t'es gourmande, c'est ça l'histoire ?
3: Et oui, c'est ça, c'est exactement ça. Et ça fait quand même 42 ans que ben, on est toujours ensemble grâce aux chouquettes.
1: Oh mon Dieu, mais il t'a ramené un sac de combien de kilos de chouquettes ?
3: Oh non, pas tant que ça, mais bon, la gourmandise m'a fait aller avec lui.
1: Oh mon Dieu, voilà. Tu es tombée amoureuse de ses chouquettes avant de tomber amoureuse de ses yeux. C'est pas ouf.
3: Oui, c'est un peu ça.
1: Bah voilà, c'est bien. Bah voilà, c'est très bien. Alors, il paraît que tu aimes chanter, tu chantes, tu as plusieurs cordes à ton arc, évidemment. Tu chantes surtout du gospel, si j'ai tout compris.
3: Bah disons, je suis en chorale du monde.
1: Et bah
3: en
1: voilà.
3: Fait, on chante toutes les langues. Et je fais aussi des cours particuliers pour parce que j'aime ça. Et puis parce qu'on a une école de musique et de chant à la chapelle, alors c'est à côté.
1: Alors,
3: j'en ai profité.
1: Eh bien là, ça tombe bien, c'est le quiz musical. Alors j'espère que tu vas trouver. Là, la chanson va s'arrêter à deux reprises. Il s'agit

0: Attends.
1: Ne dites pas que
0: pas comme les autres.
1: Ok. Et pour quel poète étrange, les gens qui ne sont pas
0: la
1: comme.
0: Raison.
1: Raison. Ok. Et eh ben alors, est-ce que c'est il n'était pas comme les autres et est-ce que c'est la raison? Eh bien, on va tout de suite voir combien de points tu as marqué puisque c'est un point par mot manquant. Résultat.
2: Ne dites pas que ce garçon était fou.
1: Ah, c'était il ne vivait pas. Mais et pour quelle raison? Et raison, c'est bon, bravo. Eh bien, tu as un point, ma petite Catherine. Voilà.
3: Christophe avec ici Brésisel. Christophe qui fait de la moto, dis donc. Tu fais partie d'un club de moto? Raconte-moi ça.
4: Oui. Il y a un club de moto dans notre commune et j'en fais partie depuis 20 ans maintenant, puisque le club existe depuis 20 ans.
3: À Landivisio, donc dans le Finistère, t'as passé ton permis il y a combien de temps, ton permis moto?
4: C'était pour la crise des 40 ans.
3: Ah, la crise des... Ah, d'accord. C'est marrant, ça. Donc...
1: Ah bon,
3: ouais, c'est drôle. Donc il y a 20 ans, quoi, à peu près, en gros, quoi.
4: Oui, c'est ça. J'ai passé, il y a une vingtaine d'années, là, bientôt.
3: Et tu pars le week-end faire des balades en Bretagne, ça doit être génial avec ta moto.
4: Oui, certains membres du club organisent des week-ends, et puis du coup, on part tout le week-end avec plusieurs collègues, on fait des balades.
3: Avec ta BMW, comme la moto de la police nationale. Dis donc, je t'ai pas vu dans une émission avec Denis Fab, toi, il y a quelques années, hein?
4: Oh. C'est vieux, ça.
3: C'est génial, le fameux rire de Denis Fable. C'était le jeu du kaléidoscope. Et t'as participé, t'étais tout petit.
4: J'étais tout gamin. J'étais toujours en primaire. C'était les dernières années. Je devais avoir 9-10 ans à peu près. Oh. Et au moment de Noël, c'est vrai que tout le restant de l'année, il y avait les émissions étaient faites pour les personnes, pour les grandes personnes, on va dire. Et puis à un moment de Noël, il y a eu pour les enfants. Donc j'avais envoyé une carte postale, j'ai été tiré au sort, peut-être.
3: Oh, bravo.
4: Voilà. Et j'ai pu participer.
3: Et ça s'appelait Rester avec nous le samedi sur TF1. Allez, on joue. Nous as dit tout à l'heure que tu voulais être pâtissier. Voici une chanson de Joe Dassin, Le petit pain au chocolat. Elle s'arrête à deux reprises. Écoute bien. Tous les

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0: Oui.
1: Bravo, deux points.
2: Sans faute.
1: Allez, Catherine 2, Christophe 3. Et là, tout de suite, c'est la réclame. Mais pas que, c'est aussi l'actualité dans vos régions grâce aux 44 locales de votre radio ici. A tout de suite.
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3: Nous jouons avec Catherine qui a 2, Christophe qui a 3, qui tente de se qualifier pour la finale de vendredi. Le premier prix, c'est un séjour pour 4 personnes au parc Astérix. Ah là là, direction l'Égypte, on va faire la descente du Nil, on va voir l'envol d'Ibis et on va découvrir 7 automatiques, une chambre familiale, les petits déjeuners, les dîners, un séjour de 2 jours pour 4, les 100 euros de carte carburant, le parking inclus. Si on ne gagne pas ça, on gagne la machine à café Malongo, les 32 dosettes et les 6 verres en verre. Qui va l'emporter aujourd'hui? Jingle, on y retourne. Alors, Catherine, qui joue avec ici Loire-Océan, qui habite la Chapelle Basse-Mer, eh bien, qui est active, qui marche beaucoup, qui fait du sport, elle a plein de talents. Elle chante, on l'a vu tout à l'heure, dans une chorale, elle chante des chansons du monde, elle chante du gospel, et elle fait aussi de la couture, de la peinture sur soie, des tableaux, et dis donc, tu fais beaucoup de choses.
4: Bah, j'aime tout ce qui est manuel. Je peux être dans le jardin, comme je peux aussi... Vous me demandez de vous aider à faire une maison, je vais le faire. Ah. Je ne veux pas être super douée, mais je me débrouille. J'adore ça. Tout ce qui est manuel. Hein.
3: Ah, tu fais la peinture aussi dans les maisons, pas que la peinture sur soi.
4: Ah oui, oui, oui. Ah, puis j'adore ça. Même.
3: Oh,
4: peindre dans les maisons. Ah oui, oui, oui. Je faisais ça même quand j'avais une dizaine d'années. Quand mon père, il n'avait pas trop, il me disait, je le faisais.
3: Tu es une maroufleuse, donc. Tu maroufles, bravo! J'adore les marques.
4: C'est pour ça que je me suivais tout le temps.
3: Ah,
4: toutes
3: voilà.
4: Les émissions que j'avais pu faire, c'est pour ça que je voulais jouer avec vous.
3: Ah, ben, bah,
5: oh, excusez-moi.
4: Mais je préférais Valérie, rien que pour ça.
3: Oh, ma chérie, t'es trop mignon.
5: Non, mais pardon, c'est l'émission d'écho dont parle
3: oui,
5: notre candidat.
3: Exactement.
5: C'est, ça, voilà. C'est une émission sur M6.
3: Sur M6.
5: C'est l'occasion, on l'a dit tout à l'heure, de revenir.
3: Oui, bah écoutez.
5: Valérie.
3: Oui, on va revenir.
5: Vous revenez ou vous revenez pas, Valérie?
3: Oui, oui, on va revenir.
5: Envoyez-moi la musique du suspense. Il faut vous répondre, Valérie.
3: Écoutez, je pense que, 1, on revient. 2, on revient peut-être. 3, on revient sûrement. Allez.
5: Ouais. C'est une bonne réponse. Bravo, voilà. Valérie. Vous avez gagné la manche de taquet.
3: Alors, il paraît que tu adores la cuisine du monde et surtout la cuisine asiatique.
4: Ah oui, j'adore tout ce qui est Asie. J'ai vécu 25 ans dans le 13e arrondissement. Alors, parmi les Asiatiques, tout ça, leur cuisine. Et puis j'ai eu la chance d'aller à Pékin quand ma fille était étudiante là-bas.
3: Et donc, il paraît que tu cuisines des nems.
4: Ah oui. Oui, oh. on m'a appris à faire ça parce que je faisais partie d'une association de femmes et chaque femme nous enseignait toutes les cultures, les cuisines, tout ça. Et j'adore ça.
3: Ah bah,
4: les nems, les rouleaux de printemps.
3: Oh
4: les... Ah oui, oui.
3: On l'adore.
4: Boule. Je peux vous amener à la maison, je vous fais un bon
3: boulot. Oh, je vais venir chez toi parce que tu vas me remettre tout ça, les énergies, tu vas me cuisiner, ça va être super. Alors écoute, tu vas essayer de marquer 3 points avec la question à choix multiples. Je pose la question, je te propose des choix et tu as 10 secondes pour me donner ta réponse. Tiens, une ambiance qu'on adore. Maya l'abeille.
5: Tu sais pourquoi je rigole?
3: Ma jeunesse, oui, je sais pourquoi.
5: Bah, je peux le dire.
3: Oui.
5: Parce que vous avez été victime d'un canular très gentillé par un garçon qui s'appelle Olivier Bourg, qui à l'époque travaillait sur France
3: oui.
5: Bleu, et vous a demandé de faire Maya.
3: Exactement.
5: Tout ça, c'est sur YouTube. Allez écouter, Valérie, elle est excellente dans Maya l'abeille.
3: Je me suis fait piéger. Alors, figure-toi, ma petite Catherine, qu'aujourd'hui, mercredi 20 mai, c'est la journée mondiale des abeilles. Alors, petite question. Combien d'ailes possède une abeille? 2. 4, 6, elle n'a pas d'aile, elle a un parachute. Voilà, top chrono, 10 secondes. Combien d'ailes une abeille? 2, 4, 6, elle a un parachute.
4: Je dirais 2.
3: Et pim pam poum pam pam. Eh bien non, elle en a 4. Elle a 2 paires d'ailes, 2 grandes à l'avant, 2 petites à l'arrière. et elle peut battre des ailes 200 fois par seconde. Pas de points pour toi, ma Catherine.
5: Christophe habite à Landivisio. Il a dit qu'il faisait partie d'un club de moto. Il a d'ailleurs une belle BMW. Vous pouvez le croiser sur les routes de Bretagne. Il a un petit lapin qui s'appelle Pénélope et il est marié. Il est marié aujourd'hui, 20 mai, depuis 31 ans.
3: Oh là là là là.
5: Ah oui, musique du mariage, s'il vous plaît. Allons-y, on a envie de célébrer ça. C'est comment la musique du mariage ?
3: Voilà.
5: Christophe, quels sont les plus beaux souvenirs avec ta femme en 31 ans ? T'en as un qui te vient comme ça ?
6: Oui. La naissance de mes filles. Bah oui, oui. Bon, il y en a plein. On a fait des voyages. Et le quotidien avec elle, qui est toujours un plaisir.
3: Mais qu'il est mignon.
5: Oui, c'est un romantique. Ça. C'est pour ça aussi que vous êtes ensemble depuis 31 ans. Alors, il y a eu beaucoup de voyages, mais alors là, vous prévoyez peut-être pour célébrer ces 31 ans. Un nouveau périple, c'est où ?
6: Alors, on va à l'île Maurice fin septembre.
5: Ah, fin septembre. Waouh. Vous êtes déjà allé là-bas ou ça va être la première fois ?
6: Non, ça va être la première fois.
5: Ok. Qu'est-ce qui vous plaît dans l'île Maurice ? Qu'est-ce que, je sais pas, c'est les îles, la mer, l'ambiance ?
6: Ouais, l'océan indien. Exact. Et puis le côté exotique.
5: Bien sûr.
6: Et voilà quoi, palmiers, cocotiers.
5: Bon, n'hésite pas à aller visiter Port-Louis. Enfin, voilà,
3: c'est la chaleur.
5: Oui, c'est vrai.
6: Oui, la chaleur aussi.
5: 31 ans, est-ce qu'elle te supporte ? La réponse est oui, depuis 31 ans. Et pourtant, elle est bien obligée de supporter tes petits défauts, parce que monsieur est maniaque. Eh oui ! Ah, monsieur est chonchon, Christophe, hein ?
6: Oui.
5: Ça se caractérise à quel moment de la journée ?
6: Tous les moments, des fois.
5: Ah oui, t'es un râleur, quoi, permanent. Rien ne te plaît.
6: Non, pas permanent, mais bon, du coup, j'ai mes petits principes, quoi.
5: Ouais.
6: Comme tout à chacun, mais bon, peut-être que j'en ai un petit peu plus.
5: D'accord. C'est quoi
6: un
5: le principe ?
6: Un petit peu plus qu'elle, surtout.
5: Tout soit bien rangé, je sais pas, des trucs comme ça, quoi.
6: Voilà, oui, j'aime bien, j'aime bien que ce soit un petit peu ordonné.
5: D'accord.
6: Mais ça, c'est peut-être le côté professionnel qui fait ça aussi.
5: T'as bien compris. Allez, nous allons jouer pour t'offrir 3 points. Attention, cascade !
3: Attention !
5: Voilà. C'est bien fait, hein. Hector Studio dans cette émission.
3: Oh là là, mon Dieu.
5: Au printemps, quel pourcentage de Français souffrent d'allergie au pollen, au rhume des foins, c'est en ce moment, hein. Combien de Français en souffrent, selon toi ? 10%, 20%, 30%, seule Valérie Damido en souffre. Non, tous les jours, elle nous achoume dessus en permanence. Top chrono, 10 secondes. 10, 20, 30.
6: 30%, je dirais. 30%.
5: Tu dis 30%. Alors, bon courage, parce que moi, j'en fais partie. Donc, si vous en souffrez, bah, vous êtes comme moi. Les 30%. Oui, c'est une bonne réponse. Près d'un Français sur 3 souffre d'allergie au pollen au printemps. Donc, les fameux crabinets, les bouleaux. Voilà, votre mari, Valérie, votre compagnon.
3: J'aime bien quand tu me vouvoies. C'est généralement que tu vas me sortir une vanne derrière.
5: Bah, agis, quoi.
3: Voilà. Allez, ça fait 6 pour Christophe, 2 pour Catherine. Et là, tout de suite, oulala, back to the 1, back to the future. 1966, Sergio Mendes et Brésil. 66, Masquenada. Vous écoutez ici, vous avez les soleils dans vos vies. On vous aime à tout de suite.

0: Mach-Canada. Mach-Canada.
1: Mach-Canada.
0: Mach-Canada. Tudo bem. Tá bom, tudo bem. Sergio Mendes, Brasil, 66, sur ici. Pourquoi 66 d'ailleurs?
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1: C'est pas.
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0: C'est l'année c'est de sortie ici. Peut-être.
1: Peut-être.
0: Donc en fait, c'est pas du tout le groupe Brasil 66. J'ai mal lu, encore une fois.
1: Non, si, c'est Sergio Mendes et le groupe Brasil 66.
0: Okay. Oh, c'est toute une époque que je ne connais pas, vous savez.
1: Moi. Oui, bah, moi j'étais née.
0: Bah, je sais, je vous confirme.
1: Allez, donc Catherine à 2, Christophe à 6, Catherine qui joue avec ici, Loire-Océan, notre Catherine qui chante, qui coud, qui peint, qui marche, qui saute en l'air, qui danse, oh là là là là là là, mais qui n'est pas très très douée en ski. Ah là là là là, il paraît que donc ton mari t'a emmené au ski, t'en as jamais fait bien évidemment, et tu te retrouves en haut de la piste, et t'as dévalé la piste en arrière en fait, hein. Comment tu t'as fait?
3: Ben en fait, j'ai essayé de me retenir à des poteaux, mais les poteaux, c'était pour indiquer le chemin. Alors, ça ne tenait pas du tout, je l'ai ramené dans les mains à chaque fois, et j'ai fini dans le filet.
1: Ah oui, d'accord, bah écoute, c'est super. Bah c'est bien, tu t'es pas fait mal quand même.
3: Ah non, pas du tout, non, non. C'est comme pour le tire-fesse, hein. On me dit, tu tiens bien, tu tiens bon. Oui, oui, je tiens bon, bah j'ai pas lâché, mais j'étais pas dessus.
1: Ah bah voilà.
3: J'étais complètement à côté.
1: Mais c'est très dur le tire-fesse, on pense que c'est simple, mais pas du tout. C'est très compliqué.
0: Mais la neige, elle est trop molle.
1: Et oui, j'ai trop mal. Alors, mais tu as refait du ski depuis? C'est pas resté...
3: Oui, une fois.
1: Ah oui, d'accord.
3: J'ai descendu une noix sans savoir que j'avais descendu ça.
1: Ah bah c'est magnifique, voilà, te voilà skieuse maintenant. Alors il t'est arrivé une petite aventure quand tu as été voir ta fille en Chine, parce que tu es partie toute seule visiter la cité interdite. Et alors là, pas de chance, t'es ressortie par une autre porte que celle par où t'es entrée. Qu'est-ce qui s'est passé?
3: Et bien comme je ne parle pas anglais ni chinois, je ne pouvais pas rentrer chez moi, j'avais plus la même orientation, quoi. Je ne savais pas, puis ma fille ne pouvait pas m'aider au téléphone. Bon, j'ai fait confiance, moi je fais très très confiance aux gens, et ben, je suis revenue une heure et demie après devant la porte de ma fille, et là j'ai dit waouh.
1: Ah oui, t'as fait un petit...
3: Je dirais que j'ai eu peur hein, quand même, hein. J'avais des larmes aux yeux, hein, parce que je me suis dit mince, comment je vais rentrer. J'avais pris le taxi, mais ce jour-là il pleuvait tellement que j'étais mouillée, et les taxis ne nous prennent pas quand on est mouillée.
1: Ah, sympa. Bon bah du coup t'as mis une heure et demie pour rentrer chez ta fille quand même.
3: Oui, mais je suis rentrée vraiment devant la porte.
1: Ah ben ça, c'est magnifique.
3: J'ai fait confiance au monsieur qui a dit au chauffeur et puis à la personne de derrière, parce qu'ils sont deux dans le bus, hein, qu'il fallait pas que je descende, qu'il fallait que j'attende. Et elle m'a fait reprendre un autre bus et je suis revenue, je vous dis, une heure et demie après,
1: magnifique,
3: devant la porte.
1: Alors, tu vas essayer de marquer 5 points. C'est la question cash. Oui. Et tiens, une petite ambiance.
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0: Ouais.
1: Alors, l'encre de tes yeux, on va parler d'encre. Autrefois, qu'est-ce qu'on utilisait pour absorber l'encre et éviter les bavures lorsqu'on écrivait au stylo-plume? Qu'est-ce qu'on utilisait pour absorber l'encre et éviter les bavures quand on écrivait au stylo-plume? Top chrono, 10 secondes.
3: Un buvard,
1: est-ce que c'est une bonne réponse? Oui, c'est une bonne réponse. Et oui, on s'en servait pour absorber l'excès d'encre, et puis comme ça évitait les taches. Et l'effaceur, bravo, tu as 5, ça te fait 7 points.
0: Et on embrasse Philippe, évidemment. Philippe Buvard. Oh, c'était. Allez, je rends hommage aux grosses têtes. Hein. On est digne des. Bah si.
1: Non, je regarde Basile, ça va, il a pas l'air de trop souffrir aujourd'hui, mon petit Basilou. Je suis avec toi, chérie. Tu sais que je t'aime, mon Basile.
0: Il a plus de 90 ans, Philippe Buvard, qui vit dans le sud de la France.
1: C'est Basile qui a 90 ans.
0: Non, ça va, Basile, il est jeune. Christophe. Alors, vous savez quoi? Christophe, il aime bien déjeuner avec ce monsieur. Dark Vador. Chut, père.
1: Christophe, t'aimerais déjeuner avec Dark Vador?
0: Mais oui, parce qu'il est fan de Star Wars, Christophe.
1: Oui, mais tu peux.
5: Ouais, j'aimerais bien.
1: Mais tu pourrais manger avec, je sais pas, Leia, avec Harrison Ford, je sais pas.
0: Ah non, non, mais il a le porte-clés, la tasse.
5: Oui, Dark Vador, il a une prestance.
0: Ah ouais, mais attends, dis donc, il n'y a pas une sortie aujourd'hui en plus là, autour de Star Wars avec le gros goût? T'es au courant de ça?
5: Je sais pas.
0: C'est une série à succès sur Disney+, ça sort là aux États-Unis, en France. Bah oui.
5: Mandalorian.
0: Exactement, Mandalorian et le gros goût. Bon, alors. ça s'arrête pas là, l'histoire de Dark Vador, parce qu'il adore se déguiser. Hein. Ah oui, non, Christophe est... Bah, à ton avis.
1: En Dark Vador.
0: Bah, évidemment, raconte quand tu t'es déguisé en Dark Vador.
5: Alors oui, on avait une soirée déguisée comme tous les ans chez des copines et puis du coup il fallait trouver un costume. Le thème c'était se déguiser dans un personnage connu.
0: D'accord.
5: Et du coup comme j'aimais bien Dark Vador, j'ai fabriqué le costume de Dark Vador.
1: Ah.
0: Alors. Voilà. Le masque, le sabre laser, tu l'as trouvé sur un site Vinted pour ne citer que lui. Mais attends, raconte ce que t'as fait quand même pour avoir la fameuse voix. T'as fait un truc particulier.
5: Oui, alors sous mon costume que j'ai fabriqué, j'avais téléchargé sur mon téléphone la marche de l'empereur et puis la marche impériale et puis derrière il y avait la respiration de Dark Vador et j'avais glissé une petite enceinte Bluetooth et que je faisais marcher sous le costume quoi. Donc il y avait la respiration. Donc je suis arrivé comme ça.
0: Génial.
5: Je suis arrivé comme ça.
1: Oh mon Dieu.
0: Ah non mais il adore se déguiser. Sur le thème rouge et bleu, tu t'es déguisé en quoi ?
5: En Lego.
0: Ah oui, avec des cartons que tu avais fabriqués encore, hein, toi aussi. Hein,
5: exact. Oui, j'avais fabriqué le haut du personnage Lego, qui est assez cubique. Donc du coup, la tête, je l'avais aussi fabriquée, poncée, collée le carton, jaune, avec les yeux, la bouche et tout le gros logo Lego sur le machin. Et pour le reste, c'était un survêtement bleu, ménage jaune.
0: Non mais t'adores ça, tu t'es déguisé en couple, t'étais en curé en soutane et ta femme avait des ailes blanches dans le dos. Enfin voilà, vous faites plein de trucs.
5: Oui.
0: Comme quoi on se marre bien chez toi là, hein, du côté de l'Andivision.
5: Ouais, on essaye.
0: Bah t'as bien raison. Voici ta question, elle vaut 5 points. Petit extrait. C'est Bill Clinton qui joue du saxo. Vrai de vrai.
1: Quel homme.
0: Quel est le prénom de la femme de Bill Clinton ? Voici la question. Quel est le prénom de la femme de Bill Clinton ? Top chrono, 10 secondes.
5: Hillary.
0: Elle a été la première dame des États-Unis à ses côtés. Elle s'est ensuite lancée. Elle a été candidate à la présidentielle en 2016 face à Donald Trump. C'est Hillary Clinton. C'est une bonne réponse. 5 points de plus.
1: Alors, 7 pour Catherine, 11 pour Christophe. Le bingo vous départagera. Mais tout de suite, on écoute Marine Escroc. Vous écoutez ici. À tout de suite.

0: C'était mon premier duo avec Marine. Escroc.
1: C'est moi l'escroc.
2: Ouais, c'est toi l'escroc, ouais. Allez, réclame.
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2: Nous sommes au taquet avec Catherine et Christophe. Catherine a 7, Christophe a 11. Alors Catherine, elle, c'est pas avec Dark Vador qu'elle aimerait déjeuner, c'est avec Julia Roberts. Voilà. Et ça va être un peu dur parce qu'il paraît que t'es complètement nul en anglais.
6: On arrivera à le débrouiller. J'adore cette femme.
2: Et oui. Et alors peut-être que tu pourras lui faire ton talent inutile. Tu sais imiter Donald, il paraît. Tu peux nous montrer?
6: Oui.
2: Vas-y.
6: Alors c'est. Voilà.
2: Eh ben dis donc, entre moi,
1: entre Flipper et Donald,
2: on va faire un duo.
1: Alors, l'attaché de presse de Julia Roberts, c'est OK hein, pour le déjeuner. Elle
2: adore. C'est super. Alors, ma chérie, pour t'encourager à gagner, je vais te faire écouter une chanson qu'on adore. Attention, vous tapez tous du pied, des mains, là où vous êtes. On écoute Queen.
1: Singing. On est déjà à trois tables avec vous, Valérie.
2: J'adore cette chanson. Alors, ma chérie, ton bingo aujourd'hui, il est simple, à mon top chrono. Tu vas avoir 10 secondes pour me donner un maximum de prénoms de garçons qui commencent par la lettre A comme ananas, comme Astérix. Donc, un maximum de prénoms qui commencent par la lettre A comme Astérix. Top chrono, 10 secondes.
6: Achille, Adolphe, Adrien, Aimable. Alain, Alban, Albéry, Albert, Alexandre, Alexis.
2: Ça fait 8, bravo, 8.
1: C'est pas mal, j'avoue.
2: Comment ça, c'est pas mal?
1: Oui, non, c'est bien.
2: C'est exceptionnel.
1: Bien. Oui, c'est exceptionnel.
2: Oui.
1: Christophe, on va voir dans un instant comment ça se passe. Tu restes en tête avec 11 points, elle a 7 points, on est sur le bingo, elle a fait 8.
2: Il faudra faire 9,
1: Christophe. Bon, Christophe, tu nous as bien régalé avec toutes tes histoires. Encore plein de bonnes choses pour tes 31 ans de mariage aujourd'hui. À 9 ans,
6: merci.
1: Tu passais à la télé avec Denise Fabre. Mais avant tes 9 ans, parce que nous, on est une machine à remonter le temps. Je fais bien le
2: rewind. Ah, ok, donc on est dans la soupe aux choux maintenant. Mais,
1: qu'est-ce qui s'est passé à l'âge de 3 ans?
6: Ah!
1: On a fait une bêtise.
6: À l'occasion, on était dans un camp de vacances avec mes parents. Je suis allé chercher une glace avec des plus grands. Mmh. J'avais 3 ans et du coup, la pièce qu'on m'avait donnée pour avoir cette glace, je l'ai avalée.
1: Ah oui, une pièce de 10 centimes dans la bouche, oui, non, ça c'est sûr.
6: Oui.
1: Il paraît que ça a mis quand même une petite quarantaine de jours avant de ressortir par les voies naturelles.
6: C'est ça.
1: Voilà. Très très belle anecdote, on était ravis. Allez, c'est parti, mon Christophe, pour t'encourager, la musique que tu aimes. Dépêche Mode, David Guetta ou encore bien sûr à l'instant Daniel Balavoine, Sauver l'amour. On y va, Christophe, on va jouer avec les prénoms mais avec une autre lettre. Je vais te demander un maximum de prénoms de garçons. Commençons par la lettre. J'aime bien faire un peu de suspense.
2: Oh.
1: La lettre B comme une boîte ou comme banane par exemple. La lettre B, ok, c'est parti, 10 secondes.
6: Baptiste, Barnabé, Basile, Bastien, Baudouin. Benoît, Bernard, Bertin, Bertrand, Bruno.
2: Oui, voilà, pop, on en a 10.
1: 3, 4, 5, 6.
2: 10. 10.
1: Vous en comptez 10?
2: Oui.
1: Oh là là, Valérie, ça
2: va. Ah, Catherine, sur le fil, c'est Christophe qui a gagné.
6: Eh oui,
2: je suis désolée parce que tu as très bien joué. Mais Christophe, bravo, tu seras avec nous pour la finale de vendredi. Tu vas tenter de gagner le séjour pour 4 au parc Astérix pour aller faire la descente du Nil, t'envoler avec les Ibis, découvrir 7 automatiques. Et puis surtout, tu pourras dormir à l'hôtel du parc en chambre familiale, les petits déjeuners, les dîners, 100 € de carte carburant, le parking inclus ou la machine à café.
1: Malongo, bravo Christophe, hein, bravo.
2: Eh bien,
6: merci.
2: Christophe,
6: bravo,
2: c'est.
6: Catherine.
2: Bravo Catherine, bravo Christophe.
6: Oui, mais bravo à Christophe.
2: Bon, bah écoutez, c'est super. On vous remercie, les amis. Je remercie Céline à la réalisation, Basile à la technique, Maître Coupez au savoir, Marian au standard, Eric Bastien.
0: Oui.
2: À quoi je te mets, toi ?
0: Vous mettez comme vous voulez, vous me classez comme inclassable.
2: Ah, un ingérable, un inclassable.
0: Un ingérable, c'est pas mal, ça.
2: Allez, c'est pas mal. Allez, mes petits chéris, on vous aime, on vous embrasse très très fort et on vous retrouve demain
0: pour... Sur M6 pour les 20 ans de déco.
2: Pour les 20 ans de déco, mais surtout
0: c'est
2: au taquet.
0: C'est pas demain, non ? C'est quand ?
2: Non, c'est pas demain. Allez, bisous, à
0: c'est
2: demain.
0: C'est la rentrée ?
2: Oui, c'est la rentrée.
0: Bah, soyez avec nous à la rentrée, alors.
2: Allez, bah oui.
0: Bon, bah, jingle, Basile.
2: Allez.
0: Oh là là.
2: Basile, il veut pas nous quitter.
0: Wendy, c'est assez exceptionnel. Vous avez une minute. D'habitude, on vous donne 10 secondes. Bonjour.
7: Bonjour, chers amis.
2: Salut.
7: Alors, ravissez, car je reçois une femme de cœur, une voix en or.
0: On devine.
7: Carrière lumineuse. Ouais. Elle aime les femmes, elle parle des femmes. Elle a adoré Morane, qu'elle continue de porter dans son cœur.
0: Ah, Fabien.
7: Nougaro, Daniel Balavoine, dont elle a repris un titre magnifique. On se rapproche. Céliane.
2: Liane Folly.
7: La droguerie du sourire, son autobiographie, elle se raconte et c'est une histoire lumineuse qui va toucher nos auditeurs au cœur. Elle est en dédicace un peu partout en France pour cette autobiographie qui sort chez Stock. Puis on l'entendra.
2: Et surtout, demande-lui de te tirer les cartes. C'est une très bonne voyante, Liane.
7: C'est vrai. Ouais, elle a beaucoup de dons.
0: Elle a beaucoup de imitations aussi dans la folle parenthèse.
2: Non, elle est parfaite. Je vous embrasse.
7: Artiste complète. Je vous embrasse, les amis.
2: Bisous, ma Wendy Chou.
0: Oh là, vous avez eu beaucoup de temps, Wendy.
7: Merci.
0: Je vous en prie, vous en aurez moins demain. Bienvenue.
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0: Oui, j'ai parlé sur le monsieur, excusez-moi. Bon, bah vous écoutez ici, il est 13h.
2: Hein, Valérie. Bah évidemment qu'il est 13h et puis surtout, vous écoutez ici et on vous aime.
0: Et bah rendez-vous demain pour attaquer Ma France, Wendy Bouchard. Belle après-midi.
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7: Bonjour à tous, merci d'être à l'écoute de Ma France. Jusqu'à 13h30, je vous raconte comme chaque jour l'actualité et on partage, vous le savez, l'univers de nos invités. Aujourd'hui, Liane Folly qui publie un récit de vie solaire et généreux, la droguerie du sourire, du nom du magasin de ses parents à Lyon, où son amour pour la scène a commencé. À la une de l'info, une mission parlementaire révèle de nombreux dysfonctionnements dans la chaîne d'alerte dans le dossier des laits infantiles contaminés, des lacunes, des défaillances qui indignent la co-rapporteur et l'avocate de plusieurs familles d'enfants sérieusement atteint par cette toxine présente. Ce drame effroyable à Toulon, nous sommes sur place après le suicide tôt ce matin d'une mère de famille qui s'est jetée du 13e étage de son appartement en entraînant 3 de ses enfants dans sa chute. Un dépistage test contre le cancer du poumon, 5 régions sont pour le moment concernées et vous pouvez encore vous inscrire comme patient volontaire. Ce 20 mai est aussi la journée mondiale des abeilles, direction la Lozère où la récolte de miel a commencé. Dorothée annonce 9 nouvelles dates de concert en France et le soleil du jour pour des milliers de Français, à l'image de la météo estivale des demain dans tout le pays. Et puis les 50 ans du loto, on les célèbre dans un bar tabac de Provence. C'est une crise sanitaire qui a plongé des milliers de parents dans l'inquiétude et on en sait plus aujourd'hui sur l'affaire des laits infantiles contaminés, affaire qu'on vous révélait avec la cellule investigation de Radio France, ici, il y a plus de 5 mois. Hier, Coralie Moreau, la mission flash parlementaire, a révélé des défaillances sur le système de contrôle, notamment, que dit précisément ce rapport, Coralie ?
8: Eh bien que tout a dysfonctionné du début à la fin de la chaîne d'alerte. C'est surtout la lenteur de la réaction et de la communication qui sont mises en lumière. Quand la contamination est avérée fin décembre dernier, Nestlé commence par des contrôles en interne, puis informe les industriels et seulement après l'État. Près de 15 jours se sont alors écoulés et à leur tour, les autorités tardent à donner l'alerte sanitaire. Une méthode contraire aux règles en vigueur, souligne le document. Plus grave encore, s'indigne la députée insoumise co-rapporteur de la mission Flash, Mathilde Igné, la cérulide aurait dû faire l'objet de contrôles bien plus tôt. Elle avait été identifiée dans les huiles fournies par l'industriel chinois pour la fabrication de ces laits, sans aucune réaction de part et d'autre de la chaîne.
9: Il y a du lait contaminé qui est resté sur le marché pendant 1 an. L'autorité sanitaire européenne dit qu'on peut retracer la contamination de l'huile jusqu'en octobre 2024. Nestlé prévient d'abord les industriels, ses concurrents, le 30 décembre. Et il préviendra les autorités françaises le 5 janvier.
8: Bien trop long, hein. Même indignation du côté de l'avocate de certaines familles de spé et spécialiste de la sécurité alimentaire, Nathalie Goutalan. Elle souligne que des parents avaient alerté, qu'ils avaient alors été orientés vers le fabricant et non vers le service de l'État pour une enquête indépendante, car le manque de transparence des industriels est également questionné, plus soucieux de leurs intérêts économiques que de la sécurité alimentaire, souligne l'avocate et les rapporteurs. En toute fin de chaîne, les médecins prévenus bien trop tard et de façon trop peu précise pour diagnostiquer correctement les intoxications et informer au mieux les familles. Le rapport conclut sur 14 recommandations, dont l'inscription de la cérulide dans la liste des substances à contrôler. Ce n'est pas le cas aujourd'hui.
7: Coralie Moreau, merci pour ici. À Toulon, une tragédie endeuille la ville entière. Au petit matin, une maman de 38 ans s'est suicidée en se jetant par la fenêtre de son appartement au 13e étage. Trois de ses enfants, les trois plus jeunes, sont morts avec elle. Vous étiez sur place, clairement, Arnal, il y a quelques instants, cité Pont-Caral, où c'est évidemment l'effroi et la sidération.
10: Oui, il faut dire que le drame s'est produit au cœur de cette cité Pont-Caral. Les corps ont été trouvés quasiment à l'heure d'aller travailler près des places de stationnement entre deux grandes barres d'immeubles. Le périmètre a été bouclé toute la matinée. La police est partie depuis un peu plus d'une heure. Ne reste que les habitants profondément choqués. J'ai pu croiser des mamans en pleurs qui se dirigeaient vers l'espace d'accueil de la cité. Une cellule psychologique est installée et la demande est énorme. On fait quasiment la queue pour y rentrer, signe du traumatisme que ce drame va certainement laisser ici. Des adultes viennent seuls pour raconter ce qu'ils ont vu, mais il y a aussi beaucoup de familles. J'ai croisé Lumna, mère de trois enfants, qui m'explique qu'elle ne sait pas comment aborder ce sujet avec ses enfants, eux aussi traumatisés. Voilà pourquoi elle vient donc pousser les portes de la cellule avec plusieurs dizaines d'autres habitants. Voilà, au quartier Pont-Caral, c'est donc le choc et l'incompréhension en attendant de savoir ce qu'il s'est passé précisément.
7: Merci Clément Arnal pour Ici Provence. À ce jour, 9 plaintes en France, mais aussi en Belgique, ont donc été déposées contre Patrick Bruel, l'artiste accusé d'agression sexuelle et de viol par une trentaine de femmes, continue de nier l'ensemble des faits qui lui sont reprochés. Les réactions des personnalités sont nombreuses qui, en dépit de la présomption d'innocence, demandent au chanteur d'annuler ses concerts, à l'image du maire de Paris, Emmanuel Grégoire. 3 dates ont déjà été annulées au Québec. Ils sont près de 140 000 élèves répartis dans toute la France à entamer le défi 10 jours sans écran. Une opération citoyenne, opération pédagogique pour sensibiliser ses enfants à un usage raisonné des écrans en famille. Dans la Manche, l'école de Sosménil-Rufos joue le jeu avec ses élèves de CM1, CM2.
11: Je suis un petit peu accro à ma Switch, donc ça énerve un peu les parents. J'en fais trop. Des fois, ça peut durer une heure.
12: Ça va être bien, ça va aider mes petits frères, parce que quand ils n'ont pas les écrans, ils sont font des caprices. Ça leur fait pas du bien au cerveau.
13: Je vais essayer d'en faire moins, parce que je trouve que j'en fais un peu beaucoup. Des vidéos, YouTube ou TikTok.
14: Le matin, je peux déjeuner sans télé. Le midi, je suis à l'école. Ou si je suis à la maison, je peux éviter. On peut discuter. Et le soir, je peux aller dans ma chambre jouer ou dessiner.
15: On va sortir. On va sortir pour oublier les écrans. Ça va faire un peu passer le temps. Pour 10 jours sans écran, je vais essayer de faire le moins de temps possible. Et si j'y arrive pas, au moins j'aurai essayé.
7: 10 jours sans écran pour voir autrement. Voilà ce que dit le slogan de cette initiative jusqu'au 28 mai. Et si cela intéresse votre école ou votre association pour l'an prochain, toutes les infos sont à retrouver sur un site dédié 10jours sans écran.org. Sébastien Lecornu doit faire demain de nouvelles annonces face au prix de l'énergie toujours très haut. Et aujourd'hui, la FNSEA demande la réouverture immédiate des négociations commerciales. Le Premier ministre estime hier devant les députés que la crise va durer. 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On vous sensibilise régulièrement sur notre antenne au dépistage du cancer du sein, du col de l'utérus, mais aussi du cancer colorectal. La prévention, vous le savez, est essentielle pour prendre de court la maladie. Et un nouveau dépistage pour le cancer du poumon, cette fois, est testé dans 5 régions de France, dans les Hauts-de-France, en Ile-de-France, dans les Pays de la Loire, en Provence-Alpes-Côte d'Azur et en région Auvergne-Rhône-Alpes. Dépistage qui se réalise, là encore, sur la base du volontariat. 20 000 personnes pourront participer à ce programme de recherche. Il est encore temps, Pascal Thielbeau, de se faire connaître.
16: Ce programme de dépistage du cancer du poumon s'adresse aux personnes de 50 à 74 ans, fumeuses ou ex-fumeuses ayant arrêté depuis moins de 15 ans. Pour participer, on peut être soit recommandé par son médecin, soit se manifester spontanément en contactant le 34 33, le centre d'appel national, ou en se connectant au site dépistage cancer poumon. Une fois éligible, le patient se verra proposer un scanner thoracique entièrement pris en charge par l'assurance maladie. Pas d'anomalie suspecte, un deuxième scanner sera programmé un an plus tard. En cas d'anomalie, ce deuxième scanner sera avancé dans un délai d'un mois, trois mois ou six mois. Et bien sûr, si c'est un cancer qui est détecté, la prise en charge sera immédiate. Si la personne fume, une consultation d'aide à l'arrêt du tabac lui sera également proposée. En cinq ans, on estime que 13 000 décès pourraient être évités grâce à ce dépistage.
7: Pascal Thiébol, merci pour Ici Nord. Les Hauts-de-France étant l'une de ces régions test pour ce dépistage contre le cancer du poumon, avant peut-être une généralisation pour ce cancer qui reste la première cause de mortalité par cancer en France. C'est une première pour la SPA de Lyon et du Sud-Est. Le tribunal de Saint-Étienne vient de reconnaître un préjudice pour deux animaux victimes de maltraitance. En l'espèce, un chat et un lapin abandonnés sans soins ni nourriture par leur propriétaire. La justice a accordé 400 euros de dédommagement à chacun de ces animaux recueillis et depuis placés, Mathilde Montagnon.
17: Ils sont restés plus d'un mois dans un appartement insalubre du Forêt, sans nourriture, sans eau et sans soins. C'est la SPA de Lyon et du Sud-Est qui a recueilli Athéna, la petite chatte d'un an, et Maddy, une lapine naine, toutes deux en très mauvais état. La propriétaire des animaux a été condamnée la semaine dernière par le tribunal de police de Saint-Étienne à verser 300 euros d'amende pour privation de nourriture et 150 euros parce que le chat n'était pas pucé. Mais surtout, le tribunal a estimé un préjudice animalier de 400 euros par bête. C'est la prise en compte de l'état psychologique causé par l'abandon, se félicite la SPA, et c'est donc une première à Saint-Étienne qui s'ajoute à d'autres décisions de justice du même ordre depuis 2024, à Béziers et à Lille, des jurisprudences qui seront utiles dans d'autres affaires pour faire reconnaître le préjudice animalier, se félicite l'association.
7: Et puis cette annonce qui va vous ravir si vous avez grandi avec une star de la télé et de la chanson qui a accompagné des millions d'enfants face au succès de ses premiers concerts. Dorothée revient et prolonge sa tournée. Le 13 novembre, elle vous attend au Zénith de Caen, le 19 à Aix-en-Provence, avant Montpellier, Orléans, Dijon, Lille, Amnéville, Rouen, et le 18 décembre à Paris, nouvelle date au Palais des Congrès.

0: Ouverture de la billetterie pour Dorothée le 21 mai. Annonce qu'il y a déjà du soleil pour certains. Et en termes d'ensoleillement, chers amis, changement de temps radical. On basculera d'un coup dans l'été dès demain. La chaleur va inonder la France avant un week-end de Pentecôte anticyclonique et des températures comprises l'après-midi à l'ombre entre 27 et 32 degrés.
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0: Et dans Ma France, on accompagne un anniversaire cette semaine, les 50 ans du loto. Le premier tirage a été organisé le 19 mai 1976. C'était au Théâtre de l'Empire à Paris. Le loto a depuis un succès fou malgré les statistiques. Chaque joueur a une chance sur 19 millions de décrocher le jackpot. Et pourtant, la Française des Jeux compte 16 millions de parieurs assidus. La plupart, on les retrouve dans les bars-tabac, comme à Lambesque dans les Bouches-du-Rhône, où la grille du loto est un rituel pour ses clients de la Bonne Fontaine. Un rendez-vous pur convivial, Marilyn Ottman pour Ici Provence.
2: Chaque matin, ces éclats de rire résonnent dans le village.
3: Alors, je m'installe avec vous en terrasse, messieurs.
2: Ils viennent de la même tablée aux cheveux blancs.
3: Sur la table, il y a votre verre de bière, un petit café et un jeu.
4: Oui, boire le petit café avec retrouver les amis, retrouver les copains. Comme ça, c'est un petit peu le rituel.
3: Vous venez toujours jouer ici, dans ce bar ?
5: Il y a longtemps. Depuis que le jeu existe, je crois.
6: Ah, je vais peut-être faire un loto, tiens.
5: 70 ans, ce monsieur.
3: Ah, ben, joyeux anniversaire.
6: Aujourd'hui.
3: C'est vrai ? Mais tu m'as pas dit.
2: Claire griffonne la commande sur un bout de papier. Je la suis derrière le comptoir.
3: Pourquoi ils viennent toujours ici ?
7: Mes habitudes, les...
3: Ils sont bien reçus.
2: Pour la serveuse, on ne joue pas seulement un jeu, on joue quelque part.
3: Je me tourne vers le gérant. Votre prénom ?
8: Thierry. Je pense que j'ai des employés très agréables, donc ils viennent par habitude. Et puis je pense que c'est leur rituel de faire le loto, l'euro million.
2: Sur une grille de loto qu'il vend 3 euros, 18 centimes vont dans la poche de Thierry King. Son établissement a fermé un mois cet été pour des travaux.
3: Comment ils se sont débrouillés les joueurs de loto pendant ce laps de temps ?
8: Dès qu'on a réouvert, le lendemain, ils étaient là.
3: Super loto, 13 millions à gagner. Oh Didier !
9: Ouais, c'est
3: vous
9: moi.
3: Allez jouer au loto là du coup.
9: Allez, j'en fais un. C'est pour Marilyn, cadeau.
2: Et comme moi, des clients de 29 000 bar-tabac tenteront leur chance pour ce tirage.
0: En Touraine, les habitants de Noître, Port-sur-Vienne, Pouzet, Lille-Bouchard ont assisté hier à une mission de simulation de guerre qui prendra fin cet après-midi. Un exercice militaire grandeur nature qui réunissait 700 parachutistes de la Légion étrangère, de Corse et du Gard avec un objectif, libérer la commune de l'ennemi. Ces combats, Virginie Vandeville, en conditions réelles mais à balas blancs évidemment, ont impressionné le public.
10: Des militaires progressent à pied lorsqu'à la vue de leur ennemi, les premiers coups de leur arme à blanc partent. Des rafales de tirs interrompues par cette habitante en colère, mais rien n'arrête les hommes qui continuent. L'objectif est clair pour le capitaine Clément.
11: C'est l'ennemi qui est de l'autre côté du pont actuellement et qui s'apprête à le retraverser. Et moi, mon objectif, c'est de l'en empêcher en saisissant le pont avant lui.
10: Arrivé dans le centre-bourg, les tirs pleuvent.
12: Et on ne voit pas cela tous les jours dans le bourg de Pouzet quand même.
13: Nous sommes d'une génération où nos parents nous ont raconté des histoires de la Seconde Guerre mondiale où les Allemands, il y avait des échanges de balles. Ben voilà, ce qu'ils ont vécu, voilà 80 ans. C'est plutôt rassurant de voir que l'armée française fasse des manœuvres.
10: Alexandre n'en rate pas une miette, tout comme Aiden, 10 ans, accompagné de sa grand-mère.
14: Quand on s'y attend pas, ça surprend.
15: Ça me donne très envie. Et en plus, moi, je voudrais devenir GIGN.
10: Un assaut à coups de tir, de grenades à plâtre. En une trentaine de minutes, l'opération est terminée, annonce le capitaine Clément.
11: L'objectif, il est atteint. Il y a eu pas mal de pertes quand même. On a quand même réussi à prendre l'ennemi par surprise.
10: Une opération fictive, mais qui inquiète tout de même certains.
16: Ça me fait peur parce que ça anticipe une situation qui risque d'arriver.
10: L'avenir nous le dira. En attendant, l'exercice se termine aujourd'hui en Indre-et-Loire.
0: Il est 13h14 et le 20 mai a été décrété par les Nations Unies journée mondiale des abeilles. C'est l'occasion de célébrer ce super pollinisateur alors qu'en Europe, par exemple, 80% des cultures, des fleurs sauvages existent grâce au travail des abeilles. Et c'est aussi une journée qui, en Lozère, coïncide avec le début de la récolte de miel dans le département. Une saison qui démarre sous de très bons auspices. Saïd Makhloufi est allé le constater à la miellerie de Chastel-Nouvelle avec l'apiculteur David Blanc. Écoutez ça.
17: Des dizaines de ruches gorgées de miel.
18: Ça, c'est la deuxième récolte pour moi de l'année.
17: David Blanc sort un à un les cadres.
18: Une fois qu'on a enlevé l'opercule des cadres, eh bien, on les passe dans cette machine qui est un extracteur.
17: La force centrifuge fait le travail.
18: On voit bien que avec la force centrifuge, le miel est projeté sur les parois de l'extracteur, on le voit vite. Hein.
17: Quelques minutes plus tard.
18: Voilà, ça c'est le miel d'acacia, donc qu'on vient d'extraire.
17: Le miel coule généreusement.
19: C'est du miel à la balou là, hein, c'est vraiment... Il en faut vraiment peu pour être heureux.
17: Et David Blanc a de quoi être heureux avec ce très bon début de saison.
18: Tout s'est enchaîné assez rapidement, vu qu'il a fait super beau quand même au mois d'avril. Les colonies se sont développées rapidement et les floraisons sont arrivées très vite.
17: De la douceur, de l'eau, combinaison parfaite.
18: Ah, c'est tout ce qu'il nous faut. Il faut beaucoup d'eau de toute façon, sinon il n'y a pas de nectar dans les fleurs. Donc de l'eau et des fleurs, ben, c'est bon que ça continue comme ça.
17: Ouais. Et tout le département est concerné, assure celui qui est aussi le président du syndicat apicole de la Lozère.
18: Ouais, les quelques apiculteurs que j'ai eus, oui, sont quand même contents et satisfaits de ce début de saison aussi. Ouais.
17: La saison démarre fort.
18: C'est bien pour la suite.
17: Une suite qui reste encore à écrire, mais qui s'annonce
18: plutôt bien.
17: Prometteuse.
0: Merci voilà. 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
0: En France, on en trouve à midi le livre de la vie d'une femme, artiste, chanteuse. Elle est une fille, une sœur, une amoureuse, une marraine de cœur souvent, à la voix unique et qui nous raconte son histoire, de celle qui donne envie de croire en ses rêves d'enfant. Bonjour Cherliane Folly.
20: Bonjour Wendy Bouchard.
0: Je dois dire Cherliane, d'abord j'étais très émue de lire votre récit, La droguerie du sourire, du nom de la boutique de vos parents à Lyon, parce que je connaissais une partie de votre histoire. On avait le plaisir de partager un livre, Nos femmes de cœur. Peut-être à l'époque vous n'étiez pas encore prête à écrire celui-ci, c'était il y a 7 ans.
20: Ouais, ah non, pas du tout.
0: Mmh. Vous l'aviez en vous, mais c'est pas là.
20: Ça s'est décidé pendant le confinement, en fait. J'ai commencé à écrire ce livre pendant le confinement. Ensuite, ça a été quand même un long processus, parce que je pense que c'est une introspection, et que quelque part, je fais l'inventaire de cette droguerie du sourire.
0: Absolument.
20: Et c'est le parcours, d'une enfant qui a beaucoup rêvé, qui a rêvé très fort, mais en même temps, c'est un hommage à mes parents, parce qu'il y a quand même leur œuvre dans tout ça, leur joie de vivre, leur courage, toutes les vertus qu'ils m'ont transmis. Et ça, c'est vraiment quelque chose, je pouvais pas passer outre. Ça, en tout cas, la petite fille est définitivement éteinte, même si je garde une âme d'enfant quelque part, mais à leur départ, il y a 11 ans maintenant, ma vie a totalement changé. Et je l'ai complètement improvisé d'une autre façon. Alors, ils sont toujours présents, mais d'une autre manière.
0: Oui, mais c'est un livre qui transpire l'amour, la gratitude, on va y revenir, pour bien des personnes que vous citez dans cet ouvrage. Mais je reviens à cette droguerie du sourire, là où tout a commencé pour vous, Liane Folly. Le temple de notre bonheur. Vous avez un frère, une sœur, écrivez-vous. L'odeur de savon de Marseille mêlée à l'eau de Cologne, un soupçon de poussière ancienne, un refuge pour ceux qui cherchent à réparer, à conserver. Mmh. On vend des produits, vos parents les premiers, mais on écoute aussi beaucoup les clients. Est-ce que vous avez gardé de cet ADN aussi, dans cet échange à l'autre ?
20: Complètement, parce que mes parents nous apprennent le genre humain, totalement, dans cette droguerie. Eux, ils sont plus altruistes, même dans soi peu. Ils sont vraiment des généreux de cœur. Ils ne s'occupent que des gens. Ils n'ont que cette mission. Oui. Ça doit réparer quelque part leurs maux aussi.
0: C'est parce le gros des pleurs aussi, parfois.
20: Oui, parfois. et donc, parce qu'il se passe plein de choses dans la vie. Mais avant tout, c'est, je salue leur joie de vivre, leur force, leur courage, c'est totalement ça, en se disant c'est notre passage là, on va pas le rater quoi qu'il arrive, même s'il nous arrive des trucs très graves et très tristes comme cette guerre, la guerre d'Algérie, et tout ça qui fait que ensuite ils ont voulu vivre une vie de famille avec leurs trois enfants, avec mamie, puisque moi ma grand-mère vivait avec nous pendant 20 ans. Et donc j'ai eu une chance extraordinaire, et ils étaient avant-gardistes, ils étaient amoureux surtout.
0: Amoureux. Et c'est très beau aussi, parce que c'est un couple or. Oui. Avec une musique, on va venir à aussi votre chemin, Liane Folly, qui tient une place très importante dans cette famille. Il y a 6 ans, cours de danse classique pour vous, l'Opéra de Lyon, puis le Conservatoire, et votre papa. Tout en vendant la droguerie du sourire, tout en écoutant ses doléances de ses clients chéris, il monte un orchestre amateur.
20: Oui, complètement.
0: Et c'est là que tout commence pour moi.
20: Ouais, c'est ça. Mmh. Et il veut absolument que je chante, parce qu'il a déjà repéré que j'avais un brin de voix. Ma mère n'était pas tout à fait d'accord, parce qu'elle disait que j'étais trop jeune. Ouais. Mais lui, il a voulu très très tôt me mettre dans cette voie, et il s'est pas trompé finalement.
0: Voilà.
20: C'est lui qui m'a tendu mon premier micro. Hein. C'est grâce à lui aussi.
0: Vos premiers essais sur Frank Sinatra. Oui. La chanteuse de bal n'est pas loin. Mmh.

0: chanteuse de bal, chanson écrite, composée par Goldman, qui illustre bien si bien votre parcours à Liane Folly.
1: Et oui, parce que Jean-Jacques a toujours, bon, il est issu aussi de ce même milieu du bal. Le bal, on en sort ou on y reste. Il n'y a pas de chemin. Et donc, il avait toujours, il connaît cette route-là de difficulté, de moi, c'est en tout cas, j'en ai fait pendant longtemps. Bon, avec mon père, c'était une chose, mais ensuite, je suis rentrée dans des orchestres professionnels, où là, j'ai vraiment appris la vie, parce que j'ai été livrée à moi-même. Il faut penser qu'à l'époque, j'étais très jeune, on n'avait pas le confort aujourd'hui d'un téléphone portable. Hein, donc, j'ai vécu des choses assez difficiles. Ouais. Et donc, ensuite, c'était le studio, c'est bon. Mais Jean-Jacques m'a dit, écoute, j'ai très envie de te faire une chanson sur le bal, et oui, il a vraiment réussi. Oui.
0: Et puis, il y a tout ce qu'on donne sur scène, la vitalité que vous donnez, qui rejoint une de vos formules dans ce livre, faire des concerts, c'est mon vrai métier. De bal, ensuite, à la scène professionnelle, cette représentation, ça vous raconte.
1: Oui, totalement, parce qu'il y a un amalgame souvent qui est fait entre l'artiste qu'on voit à la télé, qu'on voit, etc., et celui qui fait la route et dont les gens ne savent rien. C'est vrai qu'à chaque fois, moi, on me croise souvent maintenant, on me dit « Ah, vous chantez plus, alors vous écrivez un livre ». Non, évidemment, je chante toujours.
0: C'est ça.
1: Je me suis produite même en Chine en novembre dernier, où j'ai chanté de la chanson française.
0: Ça n'arrêtera jamais, parce que ça, c'est votre moteur de vie.
1: Oui, donc, il y a un moment donné où mon métier, moi, c'est la scène. Mon élément, c'est la scène. Le spectacle vivant sera là, bon, jusqu'au moment où, et je le dis aussi dans le livre, il y a quand même un début, un milieu, une fin, et qu'à un moment donné, je ne dépasserai pas les limites.
0: Oui, c'est ça, même si vous voir sur scène aujourd'hui encore, c'est absolument époustouflant. Vous racontez beaucoup de choses, évidemment, dans cet ouvrage, même si vous avez fait le tri dans vos souvenirs, dans vos rencontres, rencontres déterminantes dans votre existence avec André Manoukian. Oui. Vous signez ensemble votre première chanson, 1985, 40 ans pour cette chanson, mais vous fêtez, vous, en 2027, vos 40 ans de scène, de carrière.
1: Oui, c'est pour ça. Alors donc, je vais en profiter, puisque j'aime beaucoup être avec toi, Wendy.
0: Merci.
1: Et je te tutoie, évidemment.
0: Oui,
1: et donc, je vais fêter mes 40 ans de carrière en 2028, sur scène. Je repars en tournée avec des musiciens et puis avec des titres inédits aussi. Donc oui, c'est le retour en musique qui sera pour les 40 ans là, parce que j'ai aussi privilégié ce que je savais faire, c'est-à-dire que mon école de comédie musicale m'a amené à utiliser plusieurs disciplines que j'ai pu faire évoluer dans mes shows, dans mes one woman shows. J'aimais ça aussi terriblement. Et là, bon, je referme la dernière parenthèse et ensuite je retravaille sur la musique.
0: Vous avez beaucoup de dons d'âme et de bonnes ondes qui vous entourent, Liane Folly, et vous rendez d'ailleurs hommage avec beaucoup d'amour, beaucoup de tendresse, beaucoup de gratitude à des personnalités, à des artistes. Je voudrais qu'on écoute une voix d'exception, Morane, dont le prénom, écrivez-vous, chante déjà comme une note tenue, généreuse et impossible à oublier. Vous dites que tout vibre chez elle, et je vais vous faire écouter cette musique qui va vous permettre de rendre un double hommage à la fois à Morane et à Nougaro.
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0: C'est très émouvant d'entendre Morane et d'entendre Morane à côté de vous, Yann Folli, parce que j'ai l'impression qu'elle est un peu en vous, toujours.
1: Oui.
0: Et que dire de cette femme qui était une sœur de cœur pour vous?
1: Absolument. Mmh. Et on n'a pas toujours tout su, mais toutes les deux, on ne s'est jamais quittées. D'abord, on a été voisines quand je suis arrivée à Paris, et je l'explique dans le livre. Oui. Et elle est devenue tout de suite une sœur de cœur, même pour André et moi. C'est-à-dire que ça a été une révélation musicale aussi, vocale, extraordinaire. Et puis, on avait ce lien comme ça. Vous savez, parfois, on a l'impression de rencontrer des gens du déjà-vu, comme
0: c'est
1: disaient
0: ça.
1: Les Américains.
0: Une
1: des
0: évidence
1: gens,
0: d'avant.
1: Une évidence d'avant. Mais c'est bon aussi pour les coups de cœur et voilà.
0: C'était ça entre nous aussi, hein, au départ.
1: Nous aussi, c'était que ça. Oui. Nous, on s'est rencontrés à Ramatuelle, je me rappellerai
0: absolument
1: toute ma vie le moment où on s'est vus.
0: Oui.
1: Et j'étais persuadée qu'on allait faire une aventure ensemble. C'est ça qui est dingue.
0: Oui.
1: Et pour revenir à Morane, c'est la famille, c'est Nougaro, ce sont des talents bruts. Et j'ai eu énormément de chance de croiser ces gens-là, de travailler avec eux, de partager des moments très intimes avec eux.
0: Rire,
1: non, mais je veux dire, même Morane, on avait des souvenirs de famille. Donc, franchement, dans mon spectacle, eh bien, elle y est
0: aussi,
1: tous les soirs.
0: Absolument.
1: Voilà. Quand je suis sur scène, et ça fait un long moment, où je lui rends hommage parce que j'entends juste, je veux juste qu'on entende sa voix en disant est-ce que c'est une voix, elle, inimitable
0: c'est
1: pour
0: ça,
1: le
0: vous
1: coup.
0: Ne l'imitez pas, absolument.
1: C'est ça. Mais donc, voilà. Puis alors, Michel Legrand, Aznavour, traîner. Enfin, moi, j'ai croisé quand même des talents exceptionnels.
0: Et un homme aussi avec lequel vous avez une histoire particulière. Et en 1999, vous livrez le premier duo virtuel de la télévision française. C'est un petit bijou. Et je voudrais là encore qu'on écoute quelques secondes. Vous nous parlez ensuite de Daniel Balavoine, dont vous parlez avec beaucoup de cœur aussi dans cet ouvrage.
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0: Dans la révolte, un rebelle, hein, et on adore ça, quoi. On aime bien. Il ouvre tout le temps sa bouche ouais. pour dire des choses vachement bien. Ouais. Il prend soin de la jeunesse. Enfin voilà. Et puis tout d'un coup, bon ben le départ. Et là, c'est vrai que je me dis un jour, je ne sais pas quand, ni où, ni comment, mais un jour, je lui rendrai hommage. Mais comme si c'était déjà quelque chose de fait. Mmh. Alors d'ailleurs, à ce sujet, j'aime beaucoup parce que je vais quand même citer mon frère. Qui a un rôle important dans Philippe. Ma vie aussi dans ouais. ma carrière, Philippe, et qui dit un truc que j'adore. Il dit de toute façon le temps n'existe pas et nous sommes déjà tous morts. Mmh. Ce qui est formidable parce que ça permet de prendre du recul. Alors vivre l'instant présent, c'est bien, mais je veux dire Balavoine, c'était une certitude. Et quand j'ai choisi cette chanson, en plus c'était pas un de ses tubes, donc c'était encore plus périlleux, je dirais. Oui. La maison de disque, alors elle était pas du tout d'accord, enfin tout ça je l'explique hein, d'ailleurs dans mon livre,
1: mais après, c'était une évidence,
0: c'est la
1: pour
0: magie
1: vous,
0: bah, c'est voilà. une évidence ouais. il est, et quand j'entends, et je vous assure que c'est vrai, je suis assise en face de vous, vous avez démarré le truc et j'ai eu des frissons dans tout le corps quand j'ai entendu sa voix auprès de la mienne, parce que Nagui avait réussi un tour de force magnifique. Exceptionnel ouais. et c'était le premier vraiment duo virtuel à la télé française. Oui.
1: Je vous souhaite de continuer à nous faire vibrer, rire, vibrer, oui. enchanter, ça c'est sûr, Liane Folie, aimer, à nous émouvoir, à aimer, bien sûr. En bonne Sagittaire, vous racontez aussi combien vous êtes porté par le voyage, par les rencontres, par les aventures. Mm-hmm. La droguerie du sourire, chère Liane, c'est une histoire de vie lumineuse et solaire, une femme artiste qui dit merci, et c'est rare, à tous ceux qui l'ont fait s'épanouir dans le temple de votre enfance. Vous lirez dans ces pages vos hommages à Brigitte Bardot, merci, à Daniel Lévy, à Robert Hossein, à Grégory Lemarchal, à Belmondo, à Delon. C'est très beau, évidemment, vos parents qui sont là.
0: Ce sont les héros.
1: Les héros.
0: Merci. De la droguerie du
1: merci,
0: sourire.
1: Chère Liane Folie.
0: Merci, chère Wendy. À bientôt.
1: Chez Stock. Et pardon, vous partez à Reims pour les dédicaces.
0: Oui, tout de suite, je m'en vais à Reims, merci. Au domaine des Crayères. Formidable.
1: Merci, Liane.
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4: Ici La Rochelle, bienvenue, c'est Fabien, content de vous retrouver pour une nouvelle après-midi ensemble. Et en ce mercredi, je me suis dit qu'il nous fallait quand même un bon titre de musique pour garder la forme, surtout en ce milieu de semaine. Alors voici ce qui vous attend. Madonna, ça met tout le monde d'accord. Et c'est dans une minute, car juste avant, vous le savez peut-être pas, mais tous les jours, à 13h30, on vous partage une offre d'emploi dans les deux Charentes.
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4: Alors aujourd'hui, je vous propose et je vous partage une offre de serveur-serveuse de salon de thé et de vente de glace à emporter en Charente-Maritime sur l'île de Ré, chez l'artisan glacier La Martinière, qui vous accueille et surtout, vous allez vous aussi accueillir et servir les clients, glace, gaufres, crêpes. Vous effectuez également le service au salon de thé ainsi que la préparation des boissons. Vous gérez comme il se doit l'espace de vente avec bien évidemment des encaissements. Mais point positif quand même, le logement est possible à Saint-Martin pour ce poste de serveur serveuse de fin mai, ouais, à peu près fin mai et fin septembre, puisque c'est un contrat en CDD hein, de 5 mois, 35 heures semaine, pour un salaire brut mensuel de 2 300 €. Et pour postuler, envoyez directement vos candidatures à La Martinière, artisan glacier sur l'île de Ré.
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0: Vous écoutez votre radio locale, ici La Rochelle. Comment ça va? Je suis très content en tout cas de vous retrouver, vous le savez, dans les deux Charentes. Je vous souhaite bien sûr un bon début d'après-midi. Vous connaissez la recette ici? Les après-midi, on se fait plaisir avec vos chansons préférées. Opus, ça arrive très vite et ça c'est pour vous, sans oublier votre chronique ici, ça marche. Aujourd'hui on verra pourquoi ça marche pour une Charentaise de Tézac en Charente-Maritime qui, écoutez bien, est passée d'orthophoniste à céramiste. Ça n'a rien à voir. Eh bien on en parle, nous, ici, dans moins de 10 minutes, juste après Amir, à l'imparfaite.
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2: À Tézac, en Charente-Maritime, c'est Anne Lopez qui exerce son métier de céramiste. Bonjour Anne.
3: Bonjour Fabien.
2: Après une carrière d'orthophoniste, vous avez choisi de vous lancer en tant que céramiste. Et ça fait à peu près un an. Alors aujourd'hui, comment ça va Tézac? Est-ce que ça marche pour vous?
3: Eh bien, ça marche bien pour moi. Je suis ravie d'avoir laissé exprimer ma passion pour la céramique en faisant de ma passion mon métier. Je suis comblée. Je développe une pratique autour de la sculpture en porcelaine. Et je vais notamment la présenter ma collection à la Biennale internationale de céramique de Sèvres, donc du 21 mai au 7 juin.
2: Comment on passe finalement d'orthophoniste à céramiste qui s'en va comme ça proposer ses créations?
3: Je suis retournée sur les bancs de l'école. J'ai passé mon CAP pour valider mes compétences que j'avais déjà en tant que praticienne amateur de la céramique et j'ai validé un CAP. Ça fait un an que j'ai commencé, donc que j'ai créé le projet Sarang Porcelaine. Et puis bah, voilà, là, j'ai la chance d'avoir été sélectionnée pour Sèvres. Je suis aussi sélectionnée pour le Grand Palais, la Biennale Révélation en 2027, qui aura lieu en mai 2027. Donc tout ça, ce sont des jolis encouragements pour moi.
2: Et avant de se quitter, Anne, on va aussi vous retrouver bientôt à Gémozac cet été pour un événement.
3: Bah, pour la saison touristique, en fait. Donc, je travaille avec la communauté de communes de Gémozac et de la Saint-Onge Viticole pour collaborer à leur projet de chasse au trésor. On est donc à la découverte dans cette chasse au trésor des églises romanes et du patrimoine de la Saint-Onge Viticole. Et autour de l'une de mes sculptures, qui est une figure mythologique, on a des petites énigmes à résoudre, etc. Et une fois qu'on a parcouru cette chasse au trésor, qu'on a résolu les énigmes, on a un petit talisman en porcelaine à gagner. Donc voilà ce qu'on est en train de mettre en place sur le territoire. Donc ça, c'est un projet qui me tient à cœur et dont je voulais vous parler aussi.
2: Eh bien, je vous remercie, Anne Lopez, de nous avoir partagé finalement votre parcours et de nous dire aussi que finalement, il n'y a pas d'instant ou d'âge pour croire à ses rêves.
3: Je pense que chaque personne mérite de vivre ses rêves et d'au moins d'essayer et de se donner les moyens. Voilà ce que moi je peux me dire en tout cas aujourd'hui.
2: Alors, vous travaillez à Tézac et votre atelier se trouve là-bas. Ça rend porcelaine donc pour découvrir vos créations à la fois sur Instagram et sur Internet. Anne Lopez, on rappelle, qui est céramiste et qui exerce son métier ici à Tézac en Charente-Maritime.
3: Je vous remercie Fabien de m'avoir donné la parole et de m'avoir gentiment interrogée.
2: Anne Lopez, on rappelle, qui est céramiste et qui exerce son métier ici à Tézac en Charente-Maritime. À bientôt.
3: À bientôt.
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1: Dans les deux Charentes, ici La Rochelle, il est 14h. Et sans plus tarder, voici désormais le retour de l'actualité.
2: Ce drame ce matin à Toulon, une mère et ses trois enfants sont morts après une chute de leur appartement au 13e étage. Selon les premiers éléments du procureur, la mère se serait jetée par la fenêtre avec ses enfants. La femme aurait récemment présenté des symptômes psychiatriques et dépressifs. Une enquête pour meurtre par incendie est ouverte. C'est un vaste coup de filet qui s'est déroulé aujourd'hui dans l'affaire des violences dans le périscolaire parisien. 16 personnes sont en garde à vue depuis ce matin, toutes rattachées à l'école Saint-Dominique du 7e arrondissement de Paris. Certains des gardés à vue étaient déjà suspendus de leur activité. Plusieurs enquêtes sont ouvertes pour des faits de viol, de violence et d'agression sexuelle sur des enfants. Coup de filet ce matin sous la direction de la Brigade de protection des mineurs de Paris. La circulation du virus Ebola présente un risque élevé en République démocratique du Congo, mais un risque faible au niveau mondial, selon l'Organisation mondiale de la santé. Le virus soupçonné d'avoir déjà tué 139 personnes, contaminé 600 autres. La France réagit aussi. Première mesure de précaution à Mayotte, bien que le risque de propagation soit jugé très faible sur l'archipel. Face à la flambée du prix du gaz, du carburant et des engrais, la FNSEA réclame la réouverture immédiate des négociations commerciales. Le syndicat agricole demande une revalorisation des prix payés aux producteurs pour préserver les exploitations françaises. Et puis après 6 concerts complets pour son grand retour après 16 ans d'absence, Dorothée annonce 9 nouvelles dates à l'automne. Elle sera présente dans plusieurs villes de France.
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1: Loin des nuages et de la pluie, l'après-midi est belle aujourd'hui dans les Deux-Charentes avec des éclaircies toute la journée. En revanche, pas de vent à l'horizon et ça aussi ça fait du bien avec des températures clémentes, on peut le dire. 19 degrés à La Rochelle, 20 degrés cet après-midi à Royan, 21 à Villebois-Lavalette et attention, on monte, 22 degrés à Ruffec et attention, jusqu'à 23 degrés pour les vainqueurs à Saint-Jean-d'Angély. Allez, on anticipe aussi un petit peu en regardant le temps pour jeudi matin avec du grand soleil. Ah oui, il va faire beau tout la journée et dès le lever du jour d'ailleurs avec des températures qui montent en flèche dans l'après-midi. Demain, comptez 27 degrés à Angoulême.
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0: Ça c'est bon. Bon début d'après-midi avec ici La Rochelle dans les Deux-Charentes. On est là avec vous, bien sûr. On n'oublie pas vos trois chansons françaises à la suite. Joe Dassin, Vanessa Paradis et Bernard Lavillier, Noir et Blanc. Ça arrive dans moins d'une minute.
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1: Tous les jours à vos côtés, toutes les heures, on vous partage une info pratique, utile, sympa dans les deux Charentes. Aujourd'hui, c'est une info qui concerne les habitants de La Rochelle. Si vous habitez le centre-ville et que vous venez de faire du tri chez vous, ou même carrément de déménager, sachez que vous pouvez faire appel au service des encombrants pour venir vous débarrasser. Ce service est disponible du lundi au vendredi de 9h à midi et de 13h à 17h, sauf les jours fériés. Il suffit quand même de les appeler un peu avant au 0805 26 53 15. Attention, rendez-vous pris dans un délai de 15 jours maximum. D'autres infos pratiques, un peu comme celle-ci, finalement, dans les deux Charentes, ça arrive, oui, dans une petite heure avec Ici La Rochelle.
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0: Vous écoutez Ici La Rochelle. Les infos, ça arrive dans un petit quart d'heure. Mais ça nous laisse quand même le temps de savourer encore vos chansons préférées. Le temps d'écouter par exemple U2, Francis Cabrel et Marc Lavoine. Ça rappelle des souvenirs, hein. Et ça fait du bien. C'est pour vous, c'est cadeau. Et ça arrive dans 30 secondes.
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1: Ici La Rochelle, bienvenue, il est 15h. Allez, voici à 15h le retour de l'actualité.
2: Une enquête ouverte contre Dominique de Villepin. Alors qu'il était ministre des Affaires étrangères entre 2002 et 2004, il avait reçu une statuette et un buste, cadeau qu'il a gardé. Enquête ouverte pour recel de détournement de fonds publics. Dominique de Villepin reconnaît que c'était une erreur. Il a rendu ses statuettes au Quai d'Orsay. 16 personnes placées en garde à vue ce matin dans l'affaire des violences dans le périscolaire parisien. Toutes ces personnes rattachées à l'école Saint-Dominique à Paris. Coup de filet de la brigade des mineurs. Patrick Bruel devrait faire une parenthèse dans sa carrière le temps que la justice soit rendue. Les mots du maire de Paris, Emmanuel Grégoire, ce matin. Le chanteur, visé par plusieurs plaintes pour viols et agressions sexuelles, devrait annuler ses concerts lui-même, estime le maire. Le chanteur doit entamer sa tournée à Paris en juin et en octobre. La situation concernant Ebola est une urgence de santé publique de portée internationale, mais ce n'est pas une urgence pandémique. Déclaration du directeur de l'Organisation mondiale de la santé, alors que près de 600 cas et 139 morts sont soupçonnés d'être liés à l'épidémie d'Ebola en République démocratique du Congo. La France prend des mesures de précaution à Mayotte. Attention sur la route ce week-end. Vous prévoyez peut-être de partir en ce week-end de la Pentecôte. Bison futé, voie rouge dans le sens des départs. Journée difficile, surtout vendredi dans le Grand Ouest et sur le pourtour méditerranéen.
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1: Loin des nuages et de la pluie. L'après-midi est belle aujourd'hui dans les deux Charentes avec des éclaircies toute la journée. En revanche, pas de vent à l'horizon et ça aussi ça fait du bien avec des températures clémentes, on peut le dire. 19 degrés à La Rochelle, 20 degrés cet après-midi à Royan, 21 à Villebois-Lavalette et attention, on monte, 22 degrés à Ruffec et attention, jusqu'à 23 degrés pour les vainqueurs à Saint-Jean-d'Angély. Allez, on anticipe aussi un petit peu en regardant le temps pour jeudi matin avec du grand soleil. Ah oui, il va faire beau toute la journée et dès le lever du jour d'ailleurs, avec des températures qui montent en flèche dans l'après-midi. Demain, comptez 27 degrés à Angoulême.
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0: Merci de nous rejoindre à la maison, au travail, en voiture. C'est ici La Rochelle. Avec dans un instant vos trois chansons françaises à la suite. On écoutera, tiens, Philippe Lafontaine, Cœur de loup. Stilto arrive aussi avec Faut que tu m'aimes.
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0: Mais juste avant, un grand classique, c'est Indochine avec Troisième Sexe. Ça arrive avec ici La Rochelle dans moins de deux minutes.
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1: Ah, j'aurais pas dit mieux, hein. Ici La Rochelle, toutes les heures également, vos infos pratiques dans les deux Charentes, avec tout de suite également, un bon plan, et ça, ça fait du bien. C'est samedi prochain, à Saint-Palais-sur-Mer, avec la fête de la nature, avec son grand marché en lien avec la biodiversité, l'environnement et le développement durable. Pourquoi c'est un bon plan? Car si vous êtes vendeur, exposant et soucieux de l'environnement, il y a encore quelques places de disponibles pour ce marché nature de Saint-Palais-sur-Mer, samedi, toute la journée. Pour vous inscrire, téléphonez à Ici La Rochelle, et ensuite, nous vous communiquerons les coordonnées des organisateurs.
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0: Ici La Rochelle, les infos, c'est dans un petit quart d'heure. Et juste avant, on aura aussi le temps de s'écouter encore un peu de musique. Et puis juste après, je vous laisserai aussi avec Daniel Gimelot qui arrive très vite de 16h à 19h. Avec bien sûr encore vos deux places privilèges pour le meeting de l'air de Cognac-Château-Bernard. Ça tombe cette semaine pour vous. En attendant, oulalalala, on va s'écouter ensemble un grand classique. Calicoba, ça arrive aussi dans 30 secondes. Passez une belle journée.
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1: Ici La Rochelle, votre radio locale, il est 16h. 16h, c'est l'heure tout de suite des informations.
2: Après le maire de Paris, c'est au tour des maires de Nancy et de Marseille de se positionner contre la venue de Patrick Bruel dans leur ville. À Marseille, Benoît Payan demande au chanteur d'annuler lui-même son concert dans sa ville. À Nancy, Mathieu Klein compte sur la clairvoyance des organisateurs pour suspendre la tournée. La pression s'accentue sur Patrick Bruel, visé par plusieurs plaintes pour violences sexuelles. 2800 patients appelés à se faire dépister dans la Manche. Ils ont consulté dans un cabinet dentaire de Cherbourg en Cotentin, fermé pour des manquements aux règles d'hygiène et de désinfection du matériel. L'Agence régionale de santé assure que le risque est faible, mais elle invite quand même les patients à se faire dépister pour les hépatites B, C et le VIH. Le dentiste est lui suspendu pour 5 mois. Voilà un autre prétendant au poste de président de la République visé par une enquête. Après Édouard Philippe, depuis le début du mois, cette fois-ci c'est Dominique de Villepin qui est dans le viseur du parquet national financier. Entre 2002 et 2004, alors qu'il était ministre des Affaires étrangères, il avait reçu des statuettes, des cadeaux qu'il n'aurait pas dû garder à titre personnel. Des candidats aux municipales de la France Insoumise visés par une campagne de désinformation lors des dernières municipales à Marseille, Roubaix, Toulouse. Selon nos informations, les enquêteurs ont identifié une société israélienne ayant permis cette campagne de désinformation. On ne connaît pas encore les commanditaires. Et puis c'est une affaire qui roule pour l'usine Stellantis de Rennes. Elle va produire d'ici 2 ans des voitures du constructeur chinois Dongfeng. Les syndicats demandent des garanties d'embauche.
3: Pour cet après-midi, le soleil est de plus en plus présent, même si en fin d'après-midi, le ciel se voilera, nous dit Météo France. Les températures, 25 degrés actuellement à Angoulême, sur le littoral un petit peu moins, 22 degrés sur le Vieux-Port à La Rochelle. Pour demain, jeudi, une journée belle, ensoleillée, avec des températures vraiment à la hausse, puisque nous atteindrons 31 degrés dans l'après-midi à Angoulême demain, 25 degrés sur les îles Saint-Martin-d'Auray, 27 degrés à La Rochelle, le matin déjà 16 degrés à Rochefort.
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3: Et l'instant Rosy Vart avec Renaud.

0: Altissime, Miss Maggie, Renaud, ici La Rochelle.
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0: Bonjour tout le monde. On va rester de l'autre côté du Chanel avec la voix de Carmel dans un instant. Nouveauté signée Charles Doré. Famille ou pas famille, ça arrive dans un instant. Et nous joignons en famille, entre amis. De façon isolée, enfin tout le monde est le bienvenu. Jeu de l'énigme des indices chaque après-midi pour géolocaliser un ambassadeur, en l'occurrence une ambassadrice cet après-midi qui nous attend dans un lieu que nous allons essayer de déterminer ensemble. Différents indices pour arriver à bon port et vous permettre d'accrocher une place en finale pour rejoindre Lydia de Moragne ou encore Marie de Saint-Dizan-du-Gard pour vivre une expérience unique. Je pèse mes mots. Le meeting de l'air revient à Cognac-Bernard. Cet événement ici La Rochelle, 30 et 31 mai, des démonstrations, des baptêmes de l'air, des simulateurs et la patrouille de France. La base aérienne 709 va accueillir le deuxième plus gros meeting aérien de France, juste après celui du Bourget. C'est dire l'engouement autour de cet événement. Tous les passionnés, les néophytes, les familles, les curieux pourront assister à des spectacles impressionnants qui mêlent aviation militaire, démonstration acrobatique et avions de collection. Mais vous allez vivre cet événement d'une façon particulière, puisqu'avec la personne de votre choix, vous serez accueilli en VIP, avec accès aux loges, avec les petits fours, avec la petite coupe qui va bien, avec modération, avec une vue imprenable sur le spectacle. Nous jouons ensemble pour ce cadeau d'une valeur de 500 euros cette semaine. Premier indice pour démarrer nos recherches, le voici, cet indice. Ici, les girafes y font le pied de grue. Ici, les girafes y font le pied de grue. Quelle est cette destination? À vous de le trouver. 05 46 50 67 68. Bonne chance à tous.

0: Ici La Rochelle. On lave notre linge sale en famille. Avec Carmel qui chantait Sally. Opération main propre cet après-midi. On recherche un lieu où nous attend notre ambassadrice. Dans ce lieu, les girafes y font le pied de grue. Ghislaine est à Sainte. Bonjour Ghislaine.
1: Bonjour, bonjour
0: Damien. Un beau soleil sur les rives de la Charente à Sainte, Ghislaine.
1: Très beau, très beau aujourd'hui, oui.
0: Attention, il va faire chaud demain, ça va grimper, les températures grimpent. Bon, Ghislaine, que vous ont inspiré ces girafes qui font le pied de grue?
1: J'ai décidé de penser au zoo de la Palmyre, mais bon.
0: Le zoo de la Palmyre, qui fête cette année son 60e anniversaire. Et effectivement, quand on rentre dans le zoo de la Palmyre, on est accueilli par les girafes. Est-ce la bonne destination? Vérifions. Pas de girafes au zoo de la Palmyre. On se rapproche, mais ce n'est pas tout à fait là que nous attend notre ambassadrice. On continue à faire nos recherches. Ghislaine, on compte sur vous, on vous embrasse. Merci de votre fidélité.
1: D'accord.
0: À bientôt.
1: Merci,
0: au revoir. Les girafes y font le pied de grue. Chaque mot a de l'importance, vous le savez, dans ce jeu. 05 46 50 67 68.

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1: On va étudier le temps avec notre expert qui décrypte ce temps de Charente et de Charente-Maritime, Emmanuel Moreau, bonjour.
2: Bonjour Eric, bonjour à tous.
3: Vous êtes ici ? 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
2: Ben oui, on peut encore compter sur quelques éclaircies. Alors, on est quand même dans un flux de nord-ouest. La masse d'air, elle nous vient du Groenland, elle a traversé l'Atlantique et elle s'est chargée en humidité.
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0: sur la route de Memphis. Eddie Mitchell, la route qui nous amènera du côté de l'île au trésor dans un instant avec les Enfoirés. Et sur la route, on prend la direction du sud, Saint-Mégrin. Nous attend Christine sous le soleil. Bonjour Christine.
1: Bonjour.
0: Ah, vous avez dit au soleil, là, il fait bon. Hein.
1: Oui, ça fait du bien.
0: Aïe, on en profite. Un premier indice pour géolocaliser ce lieu, nous attend notre ambassadrice. Vous offrez peut-être une chance d'aller à Cognac avec la personne de votre choix. On prend plein les yeux pour le grand meeting de l'air. 30 et 31 mai. Les girafes y font le pied de grue. Que vous inspire cet indice, Christine?
1: Ça m'inspire deux girafes sur Messey-sur-Gironde qui regardent leur consoeur en face au Verdon, en face de l'estuaire. Voilà.
0: Vous me proposez Messey-sur-Gironde? Eh bien, on va voir si c'est la bonne destination. J'ai pensé que vous aviez la bonne destination, mais vous vous êtes arrêté à Messey-sur-Gironde, où il y a de très belles girafes, effectivement, qui sont l'œuvre d'un artiste danois. Mais ce n'est malheureusement pas Messey-sur-Gironde, et je pense que vous allez vous arracher les cheveux à la suite de mon deuxième indice. Cher Christine, j'en suis désolé. On est passé tout près. On vous embrasse, Christine, merci de jouer avec nous. Hein. À très bientôt.
1: Merci. Au revoir.
0: Oui, elle a compris, Christine. Bah oui, elle a compris que vous avez dit le... Bon, enfin bref. Deuxième indice, pour y accéder, passe ton bac d'abord. Voilà, là on y est, pour y accéder, passe ton bac d'abord. Quelle est cette destination? Faites vite maintenant, hein. 05 46 50 67 68.

0: Les enfants et sur votre radio, ici La Rochelle avec l'île au trésor.
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0: Le Secours Populaire Français multiplie les initiatives de solidarité pour venir en aide aux personnes les plus démunies. L'association ne peut plus se satisfaire de dons matériels pour subvenir aux besoins des personnes aidées. C'est pourquoi l'association et son antenne rochelaise organisent un grand déballage ouvert à toutes et à tous ce vendredi 22 mai de 9h à 17h non-stop dans les locaux extérieurs du Secours Populaire Porte Royale à La Rochelle. Vous y trouverez divers articles neufs et d'occasion et à tout prix. Pour le jardinage, le bricolage, la déco, de la vaisselle, de l'outillage, des vêtements, des chaussures, des accessoires, du linge de maison, etc.
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0: Et la suite du son nous amène à saluer tous les Jean-Jacques qui nous écoutent. Il jouait du piano debout, comme Jean-Jacques. Voici France Gall.

0: Et c'est la Rochelle, la Dolce Vita, Sansona Donna, avec Zucchero.
1: Le Chotlenig arrive à son terme, son dénouement. On va savoir où est le lieu lié à l'actualité de notre ambassadrice qui nous rejoint dans un instant. Deux indices pour arriver à bon port. Ici, les girafes font le pied de grue. Pour y accéder, passe ton bac d'abord. Annick est à Saint-Georges des Agouts. Bonjour Annick. Est-ce que vous êtes avec nous, Annick?
2: Je propose le Verdon-sur-Mer.
1: Elle y va direct, Annick. Est-ce le Verdon-sur-Mer? Ah bah bravo! Vous aviez déjà le Verdon-sur-Mer dès le premier indice ou pas?
2: Non, moi j'avais méché, moi aussi.
1: Ah ouais, les fameuses œuvres d'art réalisées par l'artiste danois, ces girafes qui font face à ces fameuses girafes. En fait, ces grues girafes qui déchargent les bateaux et leurs conteneurs qui sont visibles depuis les quais, effectivement, qu'on aperçoit sur l'autre rive de la Gironde, effectivement. Et c'est vrai qu'il y a un petit peu de brume comme ça, on dirait que ce sont des vraies girafes. Bon, et puis bien sûr, le bac que l'on prend à Royan direction le Verdon, voilà, vous avez pris déjà, Nick, hein?
2: Oui, mais il y a longtemps.
1: Ah, d'accord, ok. Bon, une petite vingtaine de minutes, mais c'est vrai, c'est très dépaysant, et on se retrouve comme ça sur cette pointe de la Grave. Les terres du Médoc, bref, c'est magnifique. Bravo, Annick, vous savez que vous êtes qualifié pour vendredi.
2: C'est bien.
1: Avec cette perspective d'amener la personne de votre choix dimanche 31 pour assister au grand retour de ce meeting de l'air sur cette base 709 de Cognac-Château-Bernard qui accueillera samedi 30 et dimanche 31, donc cette nouvelle édition avec organisée toujours pour la Fondation des œuvres sociales de l'air, et pendant deux jours, passionnés d'aéronautique, familles, curieux vont assister à cet impressionnant spectacle mêlant l'aviation militaire, mêlant les démonstrations acrobatique, les avions de collection, les rafales, la patrouille de France. C'est impressionnant, la patrouille de France. Vous avez déjà eu l'occasion de les voir voler?
2: Non, juste à la télé.
1: Ah oui, à la télé, forcément, pour le 14 juillet, par exemple. Enfin, c'est vrai que c'est, on en prend vraiment plein les yeux. Et là, c'est un cadeau vraiment VIP, puisque vous serez installé aux premières loges pour pouvoir découvrir le spectacle avec la restauration. Enfin, tout sera mis en place pour passer un moment exceptionnel. Un cadeau d'une valeur de 500 euros. Eh bien, écoutez, cher Annick, bravo, et peut-être à vendredi.
2: Eh bien, on croise les doigts. Bonne journée.
1: On vous embrasse, Annick. Merci de votre fidélité. Allez, on traverse la Gironde. On prend la direction du Verdon. Et nous sommes accueillis par notre ambassadrice de l'après-midi, Eugénie Philippe. Bonjour, madame l'ambassadrice.
3: Oui, bonjour.
1: Alors, ambassadrice du Verdon, certes, mais aussi présidente du comité régional de l'UNICEM, qui est donc une unité nationale des industries de carrière et matériaux, c'est bien ça?
3: Oui, absolument. L'UNICEM est la Fédération des entreprises de carrière et des matériaux de construction. C'est au niveau national. Et nous avons aussi ce qui est divisé en plusieurs parties. Donc, il y a l'UNICEM Nouvelle-Aquitaine. Ah ben voilà. Et dans cette UNICEM, moi, je représente l'UNICEM Entreprises Engagées, qui est une association qui a été créée en 1992 qui développe, en fait, tout ce qui est lié à l'environnement. Et notamment, aujourd'hui, label RSE.
1: Eh ben voilà, donc ce qui va nous amener à nous projeter le mercredi suivant, mercredi 27 mai, pour un chantier nature participatif, donc au Verdon-sur-Mer, et plus précisément sur le marais des conseillers.
3: Oui, absolument. Alors, juste pour vous expliquer comment ça fonctionne, en fait, l'UNICEM, entreprise engagée, fait des appels à projets et propose à des associations de venir une journée pour sur des chantiers très spécifiques et pour les aider, si vous voulez, à mettre en œuvre des différentes choses, que ce soit du nettoyage, des ouvertures de chantier pour des espèces protégées. Donc, en fait, on prête un petit peu nos bras, les carriers, les entreprises de béton vont prêter, c'est ce qu'on dit en général, on prête nos bras pendant une journée, arrive à 10-15 personnes, et comme des fois les centres de permanents d'initiative à l'environnement n'ont pas suffisamment de budget, écoutez, on participe. Et on les aide.
1: Ce qu'on appelle l'engagement concret des entreprises. Alors, ce fameux marais des conseillers, c'est un site naturel de compensation à fort intérêt patrimonial. Est-ce que vous pouvez nous expliquer l'intérêt de ce site?
3: Alors, ce site, il est effectivement, il est géré par le CPIE. C'est un site de compensation. Et sur ce site, il y a des espèces protégées, animales et végétales, qui ont fait l'objet d'un arrêté de biotope. Donc, c'est-à-dire qu'on va essayer, protéger toutes les espèces qui ont été inventoriées. Et dans les CPIE, il y a des écologues qui, participent tout au long de l'année à aller voir comment ça se passe, les habitats des espèces, la protection des espèces, la lutte des espèces envahissantes, exotiques envahissantes. Et donc, eux vont nous aider. Enfin, c'est nous qui allons les accompagner dans un petit périmètre pour travailler, notamment... C'est la lutte contre les espèces exotiques envahissantes. Donc, je ne sais pas si vous connaissez Mia Le Bacari, si elle est l'épouse de peuplier du Canada. Donc, on voit bien que ces espèces se développent de plus en plus et l'action de vouloir les combattre est très importante.
1: Absolument.
3: Pour l'environnement.
1: Alors, c'est une superficie de 110 hectares, des zones sableuses, fort intérêt à patrimonial accompli, la flore, les amphibiens, les oiseaux, tout cela protégé par un arrêté préfectoriel de protection de biotopes. Alors, comment va se dérouler cette journée de mercredi 27 au Verdon ?
3: Bien, écoutez, nous allons nous réunir au CPIE. Enfin, on va aller sur le site qui a été dédié aux travaux que l'on doit effectuer dans la journée. Donc, nous sommes à peu près, je vous le disais, 10 à 15 personnes. On est encadré par le personnel du CPIE. Donc, nous allons revêtir nos équipements de protection individuelle que nous connaissons bien sur les carrières. Donc, ça veut dire qu'on va avoir des gilets, des gants, des casques s'il faut, des bottes de sécurité ou des chaussures de sécurité. Et on va passer la matinée sur des zones à enlever ces espèces exotiques qui sont gérées de façon différente. Des fois, il faut les arracher, des fois, il faut les couper, des fois, il faut mettre une bâche dessus pour qu'elles puissent après s'éteindre avant d'être évacuées. Et on va aussi travailler sur un chemin qui est en train un petit peu de s'enherber. Et du coup, ce chemin-là, il va falloir l'entretenir pour que les gens puissent à nouveau l'utiliser comme chemin de découverte.
1: Ah ben voilà, l'UNICEM, entreprise engagée pour cette belle initiative, pour valoriser ce lieu à fort intérêt écologique, avec donc ce chantier que vous allez pouvoir donc entreprendre ce mercredi 27 mai. Voilà l'engagement de la filière minérale dans les actions locales en faveur de la biodiversité. Merci d'être venu nous en rendre état.
3: J'ai juste un petit message à la fin. Ce qui est intéressant, c'est vraiment on crée un lien avec ces associations-là, et parfois on fait appel à eux par rapport à des études écologiques, et je pense qu'on crée des liens qui sont très intéressants pour tout le monde.
1: Il était important de le souligner. Merci d'être venu nous rendre visite cet après-midi.
3: Avec plaisir. Merci. Au revoir.
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0: Et c'est La Rochelle, on est avec Anne Pokora quand même.
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0: Un très bel après-midi qu'on partage, merci d'être avec nous, il est 17h. De votre après-midi en point complet sur l'actualité. C'est avec vous, François Petit-Domange.
2: Une femme de 76 ans est morte hier soir dans l'incendie de sa maison à Bouex, en Charente. L'incendie a éclaté vers 22h dans le hameau de la Petite-Île. Les pompiers ont été alertés par les voisins de la victime qui vivait seule. De gros moyens ont été mobilisés pour éviter la propagation des flammes. 46 pompiers venus des casernes d'Angoulême, La Couronne, La Rochefoucauld, Montbron, Cognac, avec 13 engins. Une enquête a été ouverte par la gendarmerie et des techniciens en identification criminelle ont été dépêchés sur place. Il est trop tôt pour déterminer les causes de cet incendie. Une autopsie de la septuagénaire doit être pratiquée à l'Institut médico-légal de Poitiers. La piste du suicide est privilégiée après qu'un piéton a été renversé par un poids lourd lundi matin à Saint-Georges-des-Coteaux. C'est ce qu'indique à ici La Rochelle le procureur de Saintes. Le piéton, un quinquagénaire, avait été percuté par un poids lourd sur la départementale 137 à hauteur du bois des Vacherons vers 9h15 lundi. Grièvement blessé, il est finalement décédé après avoir été transféré au CHU de Poitiers par l'hélicoptère Dragon 17. Des témoins ont raconté avoir vu le piéton se jeter devant le camion. Le conducteur du poids lourd avait été, lui, hospitalisé à Saintes en état de choc. Encore une audience reportée concernant l'avenir du festival de la bande dessinée d'Angoulême. Pour la troisième fois en trois mois, l'audience en référé du tribunal civil prévue ce matin à Angoulême a été reportée au 1er juillet. La société 9e Art Plus, ancienne organisatrice du festival et l'association fondatrice, assigne la nouvelle association gestionnaire qui regroupe des financières publiques. Il l'accuse de concurrence déloyale. Un des problèmes, c'est que 9e Art Plus est en procédure de liquidation et que la liquidatrice doit se prononcer à son tour sur la procédure. Elle doit aussi confirmer ou pas l'autre procédure en cours, une assignation contre la société Morgan qui a obtenu l'organisation des prochains festivals de la BD d'Angoulême. C'est une avancée majeure dans la prise en charge des AVC. L'hôpital de La Rochelle annonce avoir dépassé ses objectifs en matière de thrombectomie après un an d'activité. La thrombectomie consiste à introduire un cathéter par l'artère fémorale dans la cuisse et à le remonter jusqu'au cerveau afin de déboucher une artère obstruée. Ça permet d'améliorer le pronostic vital des personnes victimes d'AVC. Auparavant, il fallait transférer ces patients au CHU de Poitiers. Depuis un an, l'hôpital de La Rochelle peut réaliser l'intervention lui-même. Il en a réalisé 91 en un an, au-delà de l'objectif qui était de 60. C'est en hausse de 20% par rapport au transfert des années précédentes vers Poitiers. Des travaux d'urgence vont être réalisés avant l'été sur le marché couvert de Saint-Palais-sur-Mer, à côté de Royan. Il s'agit de consolider une alvéole extérieure, fermée en urgence depuis fin avril, en raison d'une fragilité structurelle sur une poutre. Une expertise vient de conclure à la fragilité d'une deuxième alvéole. La mairie annonce donc le lancement de travaux immédiats. Une société va être missionnée dans les prochaines heures pour retirer les toitures concernées avant la saison touristique. Elles seront remplacées par des toitures provisoires afin de permettre aux commerçants de travailler pendant la haute saison. La mairie de Saint-Palais-sur-Mer entend également lancer une réflexion sur un éventuel marché plus moderne.
0: J'avais envie de vous faire une blague, mais bon, je suis pas sûr qu'elle aurait marché.
2: C'est vous qui...
0: Voire même, je suis pas sûr qu'elle aurait super marché même.
2: Bon, la faites pas alors.
0: voire à la limite hyper marché, vous voyez, truc, je la fais pas. Bon, merci.
2: Ça y est, j'ai compris.
0: Oui, non, mais j'ai compris.
2: À la troisième lame. Il m'a fallu trois lames.
0: Celle-là,
2: elle est fine.
0: Dans ma bêtise.
2: C'est pas toujours le cas. Hein.
0: C'est rarement le cas. Bon, demain, en tous les cas, c'est une évidence. Le soleil sera là, bien présent tout au long de la journée, malgré quelques nuages très discrets, nous dit Météo France, avec des températures qui s'envolent. Puisqu'on aura 31 degrés annoncés à Cognac demain après-midi. Un petit peu moins sur le littoral à Saint-Palais, c'est du 27 degrés, quand même 24 degrés à Saint-Georges-d'Oléron. Déjà 16 degrés le matin à Royan.
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0: Demain à la même heure, ce sera Atelier Château de Sable. Cet après-midi, c'est Atelier Marchand de Sable.

0: Simplicité qui sera le départ de la carrière d'Étienne Dao. Cette belle chanson, Le Grand Sommeil, écrite par Arnold Turboust.
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0: Les Bee Gees, les souvenirs dans un instant, la nouveauté Gaëtan Roussel et puis une appli. On est au cœur de l'actualité numérique avec Chloé Bidet qui a testé pour nous une application qui fonctionne par abonnement pour trouver le food truck de votre goût plus près de chez vous. On en salive d'avance, c'est dans un instant, restez bien avec nous.
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0: s'en va. Les Bee Gees reviennent à notre mémoire dans un instant.
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0: Tester approuvé chaque après-midi sur votre radio. Ici, La Rochelle, des bonnes adresses, des idées de loisirs, mais aussi des astuces pour faciliter notre quotidien. Vous nous donnez rendez-vous sur notre smartphone ce mercredi, Chloé Bidé.
3: On se retrouve aujourd'hui avec une application qui pourrait bien changer vos midis. Ça s'appelle TruckMe et ça répertorie tout simplement les food trucks autour de chez vous. L'application a été lancée en Charente-Maritime, plus particulièrement pour le moment sur l'agglomération de La Rochelle. Et derrière, on retrouve Claire. Claire, elle a son propre food truck qui s'appelle Chez Toasty, qu'elle a développé depuis 2 ans. Elle nous raconte comment elle a eu l'idée de cette application.
4: Alors en fait, l'idée m'est venue parce que tout simplement, j'ai le food truck Chez Toasty depuis 2 ans sur La Rochelle. Et en fait, je me rends compte que c'est compliqué de fidéliser nos clients dans le sens où ils ont du mal à nous trouver dans notre quotidien. Étant un commerce ambulant, en fait, il se passe qu'on bouge tout le temps. Et voilà, on n'est pas des Instagrammeurs. Les gens essaient de nous suivre sur les réseaux comme ils peuvent, mais clairement, ils n'ont pas d'outils aujourd'hui clairs, nets et précis qui leur permet de nous trouver rapidement et efficacement.
3: Et l'application, elle est très simple d'utilisation. Vous la téléchargez, vous serez donc localisé pour voir les food trucks autour de vous. En plus, c'est gratuit et vous aurez donc le planning des food trucks. Vous pouvez même les ajouter en favoris. Et le petit plus, c'est que vous avez une carte de fidélité, Claire.
4: Alors ça, ouais, et ça, j'en suis trop fière parce qu'en fait, ce que j'ai voulu faire, alors ça peut paraître étrange pour des gens, mais en fait, les food trucks, on est très solidaires entre nous. Je te donne un exemple. Si demain, je suis privatisée quelque part et que j'ai une demande pour le même soir, je vais appeler un collègue food truck et lui demander si lui, il est dispo. On est vraiment dans l'entraide, en fait. Et je me suis dit, en fait, au lieu d'avoir une carte de fidélité propre à chaque food truck, l'idéal, ce serait en fait qu'on soit tous ensemble. Donc, le concept, il est simple. C'est au bout de 10 passages dans n'importe quel food truck qui fait partie de l'application, tu as un cadeau.
3: Alors si vous connaissez des food trucks qui mériteraient leur place sur cette application, n'hésitez pas à leur en parler et à vous lancer vous aussi en tant qu'utilisateur pour déguster des bons plats près de chez vous et ne plus louper les food trucks. L'application TruckMe, c'est testé et approuvé par votre radio ici La Rochelle.
0: Une application qui fonctionne par abonnement pour les food trucks et c'est gratuit pour les utilisateurs. Les Bee Gees, You Should Be Dancing. Voilà ce qu'on a envie de faire cet après-midi avec vous.

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0: si La Rochelle est là, tout a changé, rien n'a changé. On garde les bonnes habitudes, Émilie Mazoyer.
1: Salut tout le monde. Émilie au rapport pour votre dose quotidienne d'actualité musicale. C'est l'anniversaire de la seule artiste solo à avoir classé au moins une chanson dans le top des ventes sur 7 décennies consécutives. 70 ans de succès. Elle est américaine et son vrai prénom, c'est Cheryl.

Cher à 80 ans aujourd'hui, joyeux anniversaire. Le groupe anglais Oasis, connu pour ses tubes et sa séparation qui a duré 15 ans suite à une dispute sanglante entre ses deux leaders, les frères Gallagher, Oasis donc a accepté d'être filmé pendant leur retrouvaille et le résultat sera projeté au cinéma en septembre prochain.

Le documentaire sur la tournée de reformation d'Oasis au cinéma le 11 septembre, puis en streaming sur Disney+. Réservez-nous votre vendredi soir. Ici, vous emmène fêter la musique corse à Marseille avec Patrick Fiori et toute la bande de Corsu Mezzu Mezzu. 130 artistes, 5000 choristes et des performances vocales ébouriffantes avec votre radio ici, évidemment. Ah bah.

0: Fiori, ici en duo avec Santa, est un mezzo mezzo, moitié-moitié, moitié Corse, moitié continent, moitié Ajaccio, moitié Marseille. Et c'est à Marseille, justement, au stade Vélodrome, qu'il a décidé d'organiser le plus grand concert autour de ses albums Corsu Mezzo Mezzo, duo entre artistes corse et du continent. On y attend Francis Cabrel, Jennifer, Jean-Louis Aubert, Julien Clerc et plein d'autres. Décibel sera sur place vendredi à 20h. Shakira, qui avait marqué les esprits avec son Waka Waka en 2010, a de nouveau été choisie par la FIFA pour chanter l'hymne de la Coupe du Monde de foot à partir du 11 juin aux États-Unis, au Canada et au Mexique. La chanson s'appelle Die Die en duo avec Burna Boy et elle est effectivement taillée pour les stades et elle est les bleus, évidemment.
1: Ah ouais, ça ne s'invente pas, Die Die. Il y a Shakira qui avait maille à partir avec la justice espagnole. Le fisc a récupéré quand même 60 millions. Le fisc lui a remboursé 60 millions d'euros. C'est incroyable quand même. Hein, c'est, quand on vous rembourse 20 euros, vous êtes déjà aux anges, imaginez, 60 millions. Ah, vraiment une femme extraordinaire que cette Shakira. Voici le son des innocents qui nous accompagnent.

0: homme extraordinaire avec les innocents.
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0: Le soleil sera de retour demain de façon généreuse, dit Météo France, malgré quelques nuages très discrets. Les températures s'envolent, déjà 16 degrés le matin à La Rochelle, ça monte jusqu'à 28 degrés l'après-midi, 31 degrés pour Cognac l'après-midi.
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0: avec le cheveu sur la langue. C'était Zaz.
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0: Comme tous les mercredis, jour de sortie au cinéma, elle est avec nous pour sa carte blanche dédiée au 7e art. Pamela Nicoli, la directrice des CGR de La Rochelle. Bonsoir Pamela.
3: Bonsoir à tous.
0: Avec un angle particulier autour, et c'est vrai que le documentaire est un art, est une spécificité qu'on aime bien à La Rochelle, donc le doc au cinéma.
3: Exactement, parce que quand on va au cinéma, souvent on parle de films et assez rarement de documentaires. Mais il se peut qu'au cinéma, on puisse voir des documentaires. Alors d'abord, première chose, on va définir le documentaire. Ce qui est un film didactique, présentant des faits authentiques, non élaborés pour l'occasion. Ok, bon, après avoir fait cette définition du petit Larousse, c'est quoi la différence avec un film ? Alors déjà, comme l'énonce la définition, c'est basé sur des faits authentiques. C'est pas de l'invention. On évite bien évidemment le parti pris dans un documentaire, contrairement au film qui invente des images, qui s'inspire de faits dans les meilleurs des cas, mais sinon, souvent c'est de la fiction et on invente pas mal de choses. Ensuite, dans le documentaire, quelle est la différence avec un film ? C'est souvent la durée. Un documentaire, c'est entre 25, 30, 45, une heure et demie grand maximum. Hein, c'est beaucoup, beaucoup plus court qu'un film qui peut durer jusqu'à 3h, 3h30, comme vous le savez tous quand vous allez voir Avatar. Alors pourquoi c'est beaucoup moins long ? Tout simplement parce qu'un documentaire, je vous le rappelle, c'est pas de la fiction. On filme des gens, des vrais, une vraie situation. Donc 2h30 pour filmer un berger, c'est peut-être des fois un petit peu long. Voilà pourquoi c'est des formats relativement courts. Et vu que c'est plus court, c'est aussi beaucoup moins cher à produire. Effectivement, la production d'un documentaire, c'est de l'ordre de quelques millions d'euros dans les grands maximums, mais sinon c'est plusieurs centaines de milliers d'euros. À l'inverse de films, même le moins cher des films, c'est minimum 2 millions d'euros, bien évidemment. Donc on n'est pas du tout sur la même échelle de valeur. Voilà les différences. Et maintenant qu'on a un peu énoncé quelle était la différence entre un film et un documentaire, ce qu'on peut vous dire, c'est qu'à La Rochelle, c'est the place to be pour être un documentaire. Et pourquoi ? Parce que peu de gens le savent, mais on a quand même Sunnyside of the Dock. Sunnyside of the Dock, c'est depuis 1990 environ, c'est l'un des plus grands marchés internationaux du documentaire dans le monde. Alors, c'est pas vraiment pour le tout public, c'est plutôt pour les producteurs, les diffuseurs, les plateformes, les réalisateurs et les chaînes de télé qui viennent pitcher leurs projets et qui viennent se rencontrer pour trouver des financements. Ça a lieu fin juin à La Rochelle. Donc, effectivement, c'est un grand rendez-vous mondial du documentaire. Hein. C'est beaucoup de coproductions internationales qui viennent y naître ici. Et pendant quelques jours, on peut dire que La Rochelle devient une capitale mondiale du documentaire. Et ensuite, on a les escales documentaires. Ça a lieu en fin novembre, notamment au CGR Dragon. Ça a été créé en 2001. Et ça transforme La Rochelle en ville du documentaire pendant plusieurs jours. Il y a des projections, des débats, des rencontres. On a des remises de prix également. Et les escales défendent souvent des documentaires beaucoup plus humains, sociaux, politiques et poétiques. Hein, vraiment éloignés des gros standards de Netflix, bien évidemment. Ça n'a absolument rien à voir avec ce que vous pouvez voir sur les plateformes. Et si on doit citer les plus grands succès des documentaires, je pense que certains ici doivent l'avoir déjà vu, c'est Fahrenheit 9/11 de Michael Moore. Film politique sur la guerre de George Bush et la guerre en Irak. Le film reçoit en 2004 la Palme d'Or. Le film était hyper cher à l'époque pour un documentaire, 6 millions de dollars. Pourquoi ? Parce que Michael Moore avait déjà fait pas mal de films et de documentaires qui avaient eu du succès, donc il avait eu presque un chèque en blanc. Disney, à l'époque, avait refusé de distribuer le film par peur des réactions politiques. Bingo ! Ça devient un film interdit, énorme buzz médiatique, débat national. Le film a récolté plus de 220 millions de recettes mondiales. Et pour les Français, l'un des plus gros succès s'appelle « La marche de l'empereur » de Luc Jacquet. Qui à la base était un biologiste, en Antarctique. Il aimait bien les manchots, mais il en a fait un documentaire avec la voix de Charles Berling. Tellement un succès que les Américains ont pris avec la voix de Morgan Freeman le film. Ça a été un énorme succès aux États-Unis et le film a eu l'Oscar du meilleur documentaire en 2006. Allez, on va arrêter maintenant de parler de docu du passé. Pourquoi je vous parle des documentaires aujourd'hui ? Tout simplement parce que mardi prochain au CGR Dragon à 19h, on a l'immense, immense plaisir de recevoir l'équipe du film D'un monde à l'autre. Je ne vais pas dire l'équipe du film, je vais dire l'équipe du documentaire. C'est Jérémy Régnier, que vous avez déjà vu dans Claude François, le film Clo-Clo, Dickeneck, ou encore dans le film Novembre plus récemment. Il sera accompagné de Loury Lag, qui est un aventurier de l'extrême, et qui actuellement d'ailleurs est le présentateur de The Island, sur M6 d'ailleurs. Ces deux-là, en fait, ils ont fait un film d'à peu près 1h15 sur le travail de deuil, sur l'accompagnement. C'est un film que Jérémy Régnier a fait parce qu'il a voulu rendre hommage à son meilleur ami qui est décédé dans un accident de ski, qui était Gaspard Ulliel. Donc c'est rendez-vous mardi à 19h au CGR Dragon. Si vous voulez voir une heure d'un documentaire sensible, puissant, touchant sur des territoires complètement inhabités, deux hommes qui partent dans des conditions extrêmes et qui vont peut-être faire un tour sur le plateau de Daniel la semaine prochaine d'ailleurs.
0: On aura grand plaisir à les accueillir. On retrouve bien évidemment la carte blanche dédiée au 7e art tous les mercredis et sur ici.fr.

0: rien de bien.
1: Ici La Rochelle, on est en personne de qualité avec Enzo Enzo. Et vous restez bien avec nous après votre journal de 18h. 100% rugby, 100% Stade Rochelais, avec notamment les espoirs qui seront à Tours samedi pour leur quart de finale face au Racing. Le Racing toujours, mais face à l'élite 2, les féminines du Stade Rochelais qui sont pour cette demi-finale à De Flandre le 31 mai. Nous serons avec la capitaine Iris Renaudin de l'élite 2 en route vers l'élite 1. Et puis, puisqu'on parlait des espoirs, nous serons avec le coach Baptiste Gatuin également, qui nous rejoindra. Et puis, nous parlerons rugby toujours, mais par le prisme de l'équipe de France pénitentiaire, qui va jouer un match caritatif au profit de l'organisation pour les sapeurs-pompiers, pour les orphelins des pompiers, l'ODP. Ça va se passer à De Flandre jeudi soir. On sera avec les organisateurs et on sera également avec le sélectionneur du 15 de France de rugby pénitentiaire. Et puis, un clin d'œil également à nos amis basketteurs du Stade Rochelais qui vont jouer un match importantissime face à Blois. Ce sera à Gaston Neveur et on en parlera avec Sébastien, notre invité.
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0: Seul contrôle, le son des années 80, Laura Branningham.
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0: Et si c'est une belle soirée qui se dessine, merci de la passer avec nous, il est 18h. Le journal, c'est avec vous, François Petit-Domange.
2: C'est encore l'heure des embouteillages, malheureusement, dans le secteur de Maran. Conséquence de travaux en Vendée sur l'autre route, celle des Marais, celle qui passe habituellement par le pont du Brau. Route fermée jusqu'à vendredi, la chaussée est refaite sur une portion entre Puy-Raveau et le pont du Brau, côté Vendée. Donc, résultat, Maran, au nord de La Rochelle, déjà connu pour la saturation de sa rue principale, connaît à nouveau de sérieux embouteillages depuis lundi. 40 minutes à 1 heure de bouchon ce matin en venant de Vendée en direction de La Rochelle. Même chose au retour le soir. Vous avez vécu cette galère, Gérald Paris.
3: Compliqué, vraiment. Habituellement, la commune est traversée par 10 000 véhicules par jour, mais le matin, à l'heure de l'embauche, les bouchons ressemblent presque à un jour de départ en vacances. En plein été, les automobilistes subissent comme Marilène.
4: Ça fait trois quarts d'heure que je suis partie de Chaillé-les-Marais. Normalement, je mets que 10 minutes à venir jusqu'ici. La semaine va être très très longue, surtout que je travaille à l'hôpital, donc c'est vraiment la galère.
3: Temps de parcours rallongé également pour Stéphane.
5: Une heure.
3: Vous venez d'où ?
5: À Luçon.
3: Habituellement, vous mettez combien de temps ?
5: 40 minutes, je passe par le pont du Brau. C'est la vie.
3: Avec ce trafic dense en plein centre-ville, Pascal est vigilante. L'employé de la ville, avec son gilet jaune et son panneau stop, sécurise la traversée des collégiens sur un passage piéton.
6: Quand je vois qu'il y a un bouchon comme ça, c'est très compliqué. Déjà, faut faire attention à ce qui ne stationne pas trop sur le passage piéton pour que je puisse faire passer les enfants.
3: Les gens s'énervent parfois, les automobilistes.
6: Oui, beaucoup, beaucoup. Ils ne sont pas du tout patients, marrant.
3: Des bouchons et des habitants du centre-ville victimes des fumées, des pots d'échappement, Nicolas découvre le problème, il vient de Paris.
7: Je viens m'installer dans la région et justement, ben, je reluque le désastre. Puis je vois que un petit village comme Maran peut ressembler des fois à Paris. Quoi. Ça se sent la pollution, mais après, bon, je sais ce que vous voulez faire. Vous voyez, les appartements, là, les gens ils doivent souffrir, le martyr, c'est horrible. Quoi.
3: La solution va arriver, mais à moyen terme, la mise en service du contournement de Maran est espérée. Dans 4 ans.
2: Un reportage de Gérald Paris à retrouver en vidéo sur ici.fr. L'incendie d'une maison de Bouex en Charente a causé la mort d'une femme de 76 ans qui y vivait seule. Les pompiers sont intervenus vers 22h dans le hameau de la Petite-Ille, prévenus par des voisins. Ils ont mobilisé de gros moyens, 13 engins, une cinquantaine de pompiers d'Angoulême, La Couronne, La Rochefoucauld, Montbron, Cognac. Ils ont pu éviter la propagation des flammes. On ne connaît pas encore les causes de cet incendie mortel. Une autopsie de la victime va être pratiquée et puis des techniciens en identification criminelle de la gendarmerie d'Angoulême ont été envoyés sur les lieux. L'ancien organisateur du festival de la bande dessinée d'Angoulême, 9e Art Plus, est en cours de liquidation judiciaire et cela pourrait avoir des conséquences sur les différentes procédures en cours. La preuve ce matin au tribunal d'Angoulême, pour la troisième fois en trois mois, l'audience en référé du tribunal civil a été reportée. Dans ce référé, la société 9e Art Plus et l'association fondatrice du festival attaque la nouvelle association des financeurs publics pour concurrence déloyale. En parallèle, ils assignent aussi la société Morgane, chargée de l'organisation des prochains festivals de la BD d'Angoulême. Mais la prochaine liquidation de 9e Art Plus pose des questions juridiques, Pierre Marsin.
8: La société 9e Art Plus n'est pas encore en liquidation judiciaire. Elle continue d'exister juridiquement. Mais une procédure de mise en liquidation a été ouverte et un liquidateur, une liquidatrice pour être plus précis, a été nommé pour régler les affaires courantes. Paiement des salaires, des dettes et présence devant les tribunaux. Il faut donc attendre le feu vert de la liquidatrice pour poursuivre la procédure d'assignation menée et par l'association FIBD et par la société 9e Art Plus. Il faut aussi que cette liquidatrice confirme par courrier, courant juin, l'assignation pour concurrence déloyale contre la société Morgane, lauréate de l'appel à projet pour l'organisation du futur festival, rappelle l'avocate de l'une des parties. Alors qu'au départ, c'était une audience en référé, donc en urgence, qui était prévue pour ce lourd dossier, elle est reportée au mois de juillet et ne connaîtra pas d'issue avant septembre en raison des vacances judiciaires. Aucun contact entre les demandeurs et l'association pour le développement de la bande dessinée à Angoulême n'a été possible pour trouver une solution à l'amiable.
2: Pierre Marsa, à lire également sur ici.fr. L'auteur de menaces de mort contre le député LFI de la Charente, René Pilato, a été condamné. En décembre 2024, cet homme avait laissé un message à la permanence parlementaire de René Pilato, le menaçant de mort et menaçant de faire exploser le local. Il a été condamné lundi au tribunal de Draguignan sur reconnaissance préalable de culpabilité à 3 mois de prison avec sursis, un stage de citoyenneté, 300 euros de dommages et intérêts et 800 euros de frais de justice. Il s'est excusé, il ne semblait pas réellement connaître les positions de René Pilato. Le député d'Angoulême dénonce l'offensive médiatique contre la France insoumise qui a, selon lui, poussé un citoyen lambda et sans antécédent à commettre des actes qu'il ne maîtrisait pas. Il s'indigne du danger que représentent les médias d'extrême droite. C'est une avancée majeure dans la prise en charge des AVC. L'hôpital de La Rochelle annonce avoir dépassé ses objectifs en matière de thrombectomie après un an d'activité. La thrombectomie consiste à introduire un cathéter par l'artère fémorale dans la cuisse et à le remonter jusqu'au cerveau afin de déboucher une artère obstruée. Ça permet d'améliorer le pronostic vital des personnes victimes d'AVC. Auparavant, il fallait transférer ces patients au CHU de Poitiers. Depuis un an, l'hôpital de La Rochelle peut réaliser cette intervention lui-même. Il en a réalisé 91 en un an. C'est au-delà de l'objectif qu'il s'était fixé d'en réaliser 60. C'est en hausse aussi de 20% par rapport au transfert des années précédentes à Poitiers.
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9: Pour demain, Mathieu France le confirme, la journée sera bien ensoleillée tout au long de la journée. Malgré quelques nuages très discrets, les températures s'envolent. On sera au-dessus des valeurs de saison par endroits, très au-dessus, 31 degrés attendus en Angoulême demain. Comptez 27 degrés sur le Vieux-Port à La Rochelle, 24 degrés à Saint-Martin-d'Auray sur les îles, 16 degrés déjà le matin pour Surgères.
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9: C'est déjà l'heure de l'apéro si on s'envoyait un communard.

0: C'est la voix de Jimmy Somerville, les communards, dans Leave Me This Way, c'est La Rochelle.
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0: Bonsoir à toutes et à tous et bonjour à vous qui nous écoutez en podcast. Vous qui téléchargez nos contenus 100% rugby dans nos deux Charentes, 100% Stade Rochelet. Vous qui vous connectez via l'appli ici.fr ou l'appli tout court. Nous allons prendre la direction de Flandre. Deux gros événements nous amènent à évoquer les performances de l'élite de les féminines, mais également les espoirs du Stade Rochelet ce soir. Et nous accueillons tout de suite Iris Renaudin, la capitaine de l'élite 2 qui est avec nous ce soir. Bonsoir capitaine, bonsoir Iris.
3: Bonsoir.
0: Un brassard qu'on partage au Stade Rochelet me semble-t-il, non ?
3: Oui, effectivement, un brassard qu'on partage avec quelques joueuses en fonction des blessures et de celles qui jouent.
0: Ah ouais, c'est ça l'équipe. On se rapproche du moment tant attendu. Là, on est dans ces dernières étapes, ces dernières marches très importantes avec cette perspective de l'élite 2. C'est vrai que Stade Rochelet, l'élite 2, c'est sympa l'élite 2, Iris, mais franchement, l'élite 1, ça n'a rien à voir, quoi.
3: Ouais, c'est sûr que ça n'a rien à voir, ça donne envie, puis on travaille pour maintenant depuis beaucoup d'années, donc...
0: C'est vrai. Bon, tu es avec nous, Iris, ce match importantissime, c'est dimanche 31, le Stade Rochelet contre le Racing, c'est la demi-finale, le match c'est à 15h, ouverture des portes, entrée Portneuf dès 14h, ça va être une grosse ambiance, voilà, donc c'est l'avant-dernière étape avant la finale. On va pas s'avancer trop, on va juste, parler du travail accompli par les équipes d'Alex Barès, parler aussi de ton parcours international dans quelques instants. Juste, on revient un petit peu en arrière, toi t'es plutôt une Béarnaise, Iris.
3: Ouais, moi je suis originaire des alentours de Pau, donc dans le sud-ouest.
0: Le Béarn, donc c'est vrai que la section paloise. D'ailleurs, cette équipe de Pau que vous croisez régulièrement hein, avec l'élite 2. Hein.
3: Ouais, on a joué contre elle. On a perdu contre elle d'ailleurs chez elle il y a une semaine là.
0: C'est vrai que on peut pas toujours gagner. Bon, t'as fait beaucoup de sport dans ta jeune carrière, t'es toute jeune, Iris, du judo, tu pratiques toujours un peu le judo, je sais qu'à une époque t'étais ceinture orange.
3: Ouais, j'ai été ceinture jaune orange, c'était un mix des deux à l'époque, mais j'en ai pas fait beaucoup, hein. J'ai vite arrêté.
0: T'as le tennis aussi, t'étais pas mal en tennis, non ?
3: Ouais, au tennis, par contre, j'en ai fait jusqu'à ce que je parte de Pau et que je vienne à La Rochelle et que, entre guillemets, je garde que le rugby et les études, bien sûr. Mais ouais, j'ai pas mal pratiqué le tennis pendant...
0: Avec un bon niveau, effectivement. Tu as toujours voulu faire du rugby. C'est vrai que dans ta famille, le rugby, c'est le sport roi. Ton papa, ton grand-père également. C'est vrai que ton grand-père était soigneur de ton papa ?
3: Ouais, mon grand-père était soigneur de l'équipe de mon papa, donc on partage cette passion tous ensemble et c'est juste génial.
0: Excellent. Donc effectivement, tes premiers pas, tu les fais dans ce Béarn, pas très loin de Pau, Cercas-Tête. Je connais bien, moi, il y a toujours la discothèque là-bas, Cercas-Tête ou pas
3: Ouais, il y est toujours, mais il faut pas le dire.
0: Bon, très bien. Bon, après, ouais, tu as fait tes classes du côté de Lens, bon, avec section paloise, bon, tu as rejoint, tu t'es même fait surclasser, tu as joué en élite, hein, toi ?
3: Ouais, j'étais surclassée ma dernière année cadette, donc j'avais 16-17 ans, et j'ai fait quelques matchs avec l'élite une, ouais.
0: Bon, donc déjà, tu connais le niveau. Bon, tu es venu à La Rochelle. Alors, je pense que le projet étudiant t'a aussi peut-être amené ici à La Rochelle, parce que tu suivais des études en IUT génie biologique, me semble-t-il, non ?
3: Ouais, bah, du coup, je suis partie de Pau, j'avais pas encore 18 ans, je venais juste d'avoir mon bac, donc j'avais 17 ans. Je suis venue ici pour mes études, donc ouais, IUT génie biologique dans la biologie médicale. Et j'ai vraiment pas... J'ai un peu pensé au rugby, mais c'était vraiment les études en premier, et c'est vraiment les études qui m'ont menée à La Rochelle. Puis après, forcément, le projet... du stade, le projet qu'Alex m'a exposé, puis leur finale, monter en élite 1, c'était très intéressant aussi, donc j'ai essayé d'allier les deux.
0: Bah, tu as bien fait. Donc t'en es où là de ton cursus ?
3: Là j'ai fini, je suis en stage, il me reste encore un mois de stage pour finir, mais Ouais, j'ai juste mon mémoire à rendre et une soutenance, mais j'ai fini mes 3 ans.
0: Génie biologique, ça t'amènerait vers quel type de poste, ça ?
3: Là, actuellement, j'ai une licence, donc je peux être technicienne de laboratoire, donc travailler dans les laboratoires plutôt manuels, donc en pratique, etc. Mais après, je pense que je vais poursuivre mes études dans un master pour pouvoir faire de la recherche.
0: Eh ben voilà, ça c'est ça. C'est le double projet, c'est ça quoi. On est vraiment admiratif de ces joueuses qui doivent allier les études, le travail, la vie de famille et la performance sur le terrain. Franchement, respect pour toutes tes collègues. Toi, ton poste de prédilection, tu le situes où ?
3: À la base, je jouais neuf. Donc ouais. J'ai toujours joué neuf. Pendant mes années cadettes, mais même petite à l'école de rugby.
0: 10, mon papa y jouait. Un peu 10 aussi, non ? T'étais un peu là à l'ouverture aussi, un peu, non ?
3: Ouais, un petit peu 9 ou 10, on va dire. C'était principalement ça, mes postes. Donc à la charnière, mon papa aussi jouait 9. Donc j'aimais bien jouer ce poste-là aussi parce qu'il pouvait me donner des conseils. Et puis quand je suis arrivée à La Rochelle, forcément, il y avait beaucoup de monde à ces postes-là. Puis vu que j'étais pas une recrue, donc j'arrivais un peu dans un nouveau club sans que personne ne me connaisse, sans avoir été contactée au préalable. Et ben du coup, ils m'ont testée à l'arrière. Puis au final, ça s'est très bien passé. Et aujourd'hui, c'est mon poste où je me sens le mieux et où je performe actuellement avec mon club.
0: Avec toujours cette qualité de capacité d'initiative. Tu gagnes beaucoup de duels. T'es à la relance. Et alors, ce poste d'arrière me permet, si tu veux bien, d'évoquer une autre Rochelaise qui a performé pendant, ouais, tu vois de qui je veux parler, qui a performé pendant le tournoi, qui a fait 2 saisons en Élite 2, qui s'est arrêté aux portes de l'Élite 1, qui est allé au Stade Toulousain, bon, mais pour continuer à performer, c'est Pauline Barra, et qui a fait un tournoi exceptionnel, qui a été d'ailleurs au poste d'arrière, qui a été, donc, on lui a décerné d'ailleurs le trophée de la révélation du tournoi. T'as suivi ça, bien sûr, avec beaucoup d'attention.
3: Oui, j'ai suivi ça avec beaucoup d'attention. Déjà, tout d'abord, on est tous contents pour Pauline. C'est l'aboutissement d'un travail personnel et collectif aussi, puisqu'elle a quand même pas mal évolué en jouant au Stade Rochelet, en prenant une place importante. Elle aussi qui était surclassée pendant un moment. Donc, ouais, on est content pour elle. On est content qu'on ait une petite pépite qui vienne d'ici.
0: Eh ben oui, c'est ça, c'est la formation Rochelet, c'est très important. On va continuer, tu restes avec nous Iris un petit peu, on va continuer à évoquer bien évidemment ce match face au Racing. On va parler aussi de tes performances en équipe de France à 7 ou à 15. Tu restes avec nous Iris Renaudin, c'est l'arrière de l'Élite 2, le Stade Rochelet féminin qui va disputer sa demi-finale à De Flandre. Ce sera le 31. Un match à 15h importantissime face au Racing. On se retrouve juste après ça.
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0: Et ce soir, on est avec l'Élite 2 du Stade Rochelet. On est avec Iris Renaudin à l'arrière des Maritimes qui est avec nous. On a écouté la pub là pour le Cognac Blues Festival. Il paraît que tu joues bien de la guitare, Iris.
3: Ouais, bien, je sais pas, mais de temps en temps, j'en fais. Ouais, j'aime bien la musique, le piano, la guitare.
0: T'es à La Rochelle, tu te fais les franco un peu. T'arrives à trouver du temps pour aller au spectacle, au concert ?
3: Pas tant, mais bon, vu qu'on y est, il faut bien y assister au moins une fois. Donc oui, j'ai pu y aller quand même.
0: Ah, c'est bien. Bon, alors Iris, donc là, c'est voilà le money time, le moment crucial. On a travaillé toute une saison avec tout le staff, Alex Barrès, toutes ses équipes pour voilà aller chercher ce titre et pour pouvoir accéder à l'Élite 1. Avant tout cela, donc parle-nous un petit peu de ce tournoi des moins de 21 ans où tu as retrouvé ton coach Alex Barrès avec l'équipe de France.
3: C'était une belle aventure, déjà parce que c'est toujours une fierté, un honneur de pouvoir être convoqué dans ce genre de matchs internationaux. Pour moi, c'était une première, donc j'étais très heureuse aussi. Puis ça s'est super bien passé, l'aventure là-bas, parce que j'avais mon repère. Mine de rien, c'est quand même beaucoup plus facile quand on a son entraîneur qui est là. Et donc c'est pour ça aussi, en grande partie, que ça s'est aussi bien passé.
0: Et vous avez battu les Anglaises chez elles en plus.
3: Ouais, on a battu les Anglaises.
0: Bah, de toute façon, vous avez cartonné, hein. Vous avez marqué un nombre d'essais hallucinant. Les Écossaises, elles s'en remettent toujours pas. C'est vrai qu'il y a eu de la performance à tous les niveaux. Alors, faut pas se glorifier, mais enfin bon, c'est quand même déjà des étapes qui sont franchies. On voit bien que les espoirs sont là. Bon, mais les seniors vont devoir aussi élever leur niveau. C'est vrai qu'on est dans un processus. Tu penses à la Coupe du Monde, toi, 2029?
3: Non, j'y pense pas du tout à titre personnel. Après, au vu des échéances et des performances de toutes les filles qui jouent en équipe de France dès moins de 18 jusqu'aux seniors, je pense qu'on a de quoi faire avec cette équipe en général, si on va piocher dans les moins de 18, dans les moins de 21 ou dans le groupe de l'équipe de France qui a réalisé quand même, mine de rien, il faut pas le négliger, un très très beau tournoi et qui a rivalisé face aux Anglaises d'une belle manière. Donc peut-être que cette Coupe du Monde 2029, pour une fois, elle pourrait être pour nous.
0: Dans tous les cas, le projet lancé avec François Ratier, Langoumoisin, il connaît bien ses échéances puisqu'il a la binationalité. Il avait amené son équipe du Canada aussi en finale, face toujours à ce 15 de la Rose. Mais bon, il y a un moment donné, il faut que les rôles s'inversent. Parle-nous un petit peu de ton expérience à 7 justement avec l'équipe de France.
3: J'ai pas vraiment fait de tournoi ou
0: t'as
3: de match.
0: T'as fait des stages, quoi.
3: Ouais. Avec l'équipe de France A7, j'ai fait un stage préparation avant un tournoi avec elle. Donc pour moi, c'était plutôt un stage découverte puisque j'avais fait, j'avais fait juste un tournoi associatif de rugby A7 avec une association, les 7 Fantastiques. Et du coup, c'était une bonne découverte aussi de continuer dans une autre discipline qui est totalement différente de celle du 15 et d'être partenaire d'entraînement des professionnels qu'on regarde à la télé, c'est toujours un peu agréable.
0: Ouais. Bon allez, on va se focaliser sur ce Racing, le cahier de marche est en place, les objectifs respectés, il reste encore beaucoup à aller chercher, donc faut rester tête froide, faut continuer à travailler, c'est des moments assez complexes j'imagine à vivre, Iris Renauda.
3: C'est des moments compliqués à vivre, oui, parce que il y a une grosse échéance qui nous attend au bout et forcément on peut s'empêcher d'y penser. Mais après, d'un autre côté, c'est aussi ce pourquoi on joue à ce sport en fait. Donc c'est quand même alléchant d'en arriver là. La saison, elle est passée très très vite. Il y a eu des hauts, il y a eu des bas, puis là on arrive juste au meilleur moment. Donc finalement, c'est compliqué, mais je pense qu'on a toutes très hâte.
0: Voilà. Être focalisé match après match, c'est vrai que c'est les poncifs comme ça, mais c'est la réalité. Hein, voilà. Là, c'est le Racing qui se dresse dimanche, pas celui-là, l'autre après. Le Racing, ça a été aussi une mauvaise expérience, non ? Il me semble que vous aviez pris une petite claque là-bas, non ? Il y a une petite défaite face au Racing, non ?
3: Ouais, début janvier, du coup, quand on est allé là-bas, on a perdu. Bon, on perd de quelques points, donc c'est pas non plus une raclée, mais on est forcément très déçus parce qu'on n'y allait pas pour ça. Et puis, quand on commence une année, puisque c'était début 2026, sachant qu'on a tout en tête notre objectif, on prend une petite claque, ouais, et ça fait du bien aussi de se réveiller derrière.
0: Et oui, surtout garder son identité de jeu, ne pas déjouer face à l'adversaire, ça ne passe pas effectivement quand on perd son identité, c'est aussi la difficulté, hein, c'est garder ce pourquoi on travaille et assurer effectivement la performance à hauteur de ce qu'on est, ne pas déjouer le match.
3: Oui, forcément. Bah, c'est vrai que nous, généralement, on a un peu de mal. On a un peu de mal à rentrer dans nos matchs, mais on joue surtout dans un match. On en joue deux parce qu'on joue contre nous-mêmes aussi. Et face à des équipes qui imposent leur rythme et des choses auxquelles on n'est pas forcément préparé, et ben, on joue contre elles et on joue contre nous-mêmes. Donc forcément, c'est un petit peu plus compliqué.
0: C'est un duel au sommaire, dimanche 31 mai, l'élite 2, soyez nombreuses et nombreux à De Flandre. C'est vrai, Iris Rolodin, c'est une ambiance particulière quand même, jouer à De Flandre. Hein.
3: Ah ouais, jouer à De Flandre, c'est un peu un rêve de gosse quand il y a beaucoup de monde. Ça fait vraiment plaisir d'y être. Il y a une énergie, il y a tout un stade. Et on adore jouer là-bas, ça nous pousse encore plus. Donc ouais, on vous attend nombreux et nombreuses.
0: Duel au sommet pour nos Maritimes, leader du championnat à l'issue de la phase régulière avec 12 points d'avance. Les Rochelaises, amenées par Iris Rolodin, qui vont poursuivre leur superbe saison. On leur fait confiance, une première place. Elles bénéficient donc de l'avantage du terrain et vont recevoir donc le Racing Club de France à De Flandre dimanche 31. On le rappelle, le coup d'envoi c'est à 15h, ouverture des portes 14h. On compte sur vous, bien évidemment. L'entrée pour cette demi-finale est au tarif unique de 8 euros. Les abonnés bénéficient d'un tarif réduit avec un code qui leur est envoyé par mail. Il va y avoir une énorme ambiance, Iris. Bien évidemment, on croise les doigts. On a beaucoup d'espoir. On pousse derrière toi, tu le sais, et l'ensemble du collectif. Et on se dit à très très vite pour continuer à dévoquer les... l'aventure du Stade Rochelais Elite 2 en route vers l'Elite 1. Merci d'avoir été là ce soir, Iris Rolodin.
3: Merci beaucoup à vous. Bonne soirée et on vous attend nombreux et nombreuses pour cette demi-finale.

0: Le son de Louane avec Conduire.
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0: C'est une journée ensoleillée, Météo France le confirme pour demain, avec quelques nuages très discrets, les températures qui seront au-delà des valeurs de saison, par endroits très au-dessus, 31 degrés pour Cognac, demain après-midi, 24 degrés sur les îles à Saint-Georges-de-Léon, 28 degrés pour La Rochelle, déjà le matin, 16 degrés à Sainte.

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1: Nous sommes avec Sébastien, notre supporter de la première heure qui nous éclaire tout au long de la saison, qui a fait le déplacement à Nantes, qui est avec nous ce soir. Est-ce que tu as récupéré un peu de voix, Sébastien ?
2: Salut Daniel, alors je récupère un petit peu ma voix, mais excuse-moi, je suis encore un petit peu
1: sous le choc.
2: KO.
1: Bon, la défaite face à ce Nantes Basket Hermine qui retrouve les phases finales. Je crois que ça faisait 9 ans qu'ils n'y avaient plus goûté.
2: 9 ans, oui, que le club nantais n'était pas retourné en play-off. Honnêtement, vu le match d'hier, ils méritent pleinement leur qualification.
1: Voilà, donc défaite 107 à 89. Maintenant, c'est Chalon-Reims pour entrevoir les play-offs. Le coach Germain Castano, qui était avec nous sur votre radio ici, La Rochelle, qui déclare à un moment donné, il faut appuyer sur l'interrupteur. Hein, c'est ce qu'il a dit, hein, le coach.
2: C'est clair. Maintenant, le championnat, la saison régulière est finie. Maintenant, c'est les phases finales. Vendredi soir, ouais. C'est un match couperé. Le vainqueur continuera, ira en play-off. Le vaincu, il sera en vacances.
1: Voilà, donc c'est simplissime, c'est comme ça, c'est le sport, c'est tu gagnes, tu continues, tu perds, tu pars en vacances. Cette équipe, on la connaît, hein. On va aussi dire que le capitaine Gaëtan Clerc était absent à Nantes et a priori sa saison est terminée pour lui, non?
2: Ça s'est senti déjà hier que sa présence, elle nous a vraiment manqué en défense. Est-ce que sa saison est finie? Ne jamais dire jamais, oui. Mais je pense que... Voilà, je ne dirais pas non, mais je ne dirais pas oui non plus, quoi. Mais ça plonge plus vers le non quand même.
1: On va se concentrer sur cette équipe de Champagne Basket, vendredi à Gaston Neveur. 6 victoires il y a, c'est des quarts contre Pau, hein. Sinon, on part en vacances. Champagne Basket, c'est à la portée des Rochelais?
2: Alors, est-ce que c'est à la portée? Oui, pleinement. On les a battus 2 fois, que ce soit à Gaston Neveur ou à Chalon-Reims. Voilà, après, est-ce que c'est jamais 203? Voilà, c'est le match est à Gaston Neveur. Les joueurs rochelais, je vais pas dire qu'ils ont une revanche, hein, c'est le terme un peu fort, mais disons que l'attitude qu'il y a eu sur le parquet de Nantes, je pense que Germain Castano leur a dit ce qu'ils pensaient. Il l'a déjà dit via les médias. Mais là, c'est vrai que les joueurs ont vraiment quelque chose à prouver. C'est vendredi ou jamais.
1: C'est le moment. Bon, attention à cette équipe qui voyage bien parce qu'ils se sont imposés à Denain. C'est jamais facile, hein, chez nos amis nordistes. Hein, c'est un peu le bouillon, le chaudron là-bas. Ils ont fait preuve d'un cœur énorme, hein, pour s'imposer au bout du suspense et continuer à croire à cette participation au play-off. Hein.
2: Exactement, Steven Verplanken, leur arrière a marqué à quelques secondes de la fin le panier de la victoire et ça a calmé tout le monde. Ouais. C'est vrai que les dragons de Denain, ils sont éteints. Il n'y a plus personne là-bas.
1: Ouais, c'est vrai.
2: Maintenant, c'est au tour de La Rochelle, ça va être une autre paire de manches. J'espère que ils vont tout donner.
1: Un match à la vie, à la mort pour le Stade Rochelais, pour cette équipe de Chalon-Reims et également une grosse intensité. Tu nous parlais de ce Steven Verplanken, ce sera vraiment le facteur X de cette équipe amenée par Vincent Dumestre.
2: Tous les joueurs de Chalon-Reims peuvent exploser sur un match, exploser dans le bon sens du terme. Guillaume Grotzinger également, Steven Verplanken aussi. C'est un secteur intérieur aussi qui peut être très intéressant parce qu'ils ont des grands joueurs, Tijan Keita, mais surtout Laoulou Oké, le Nigérian. C'est un effectif très varié qui est en profil de jeu complètement différent de Nantes, qui Nantes était une équipe très offensive. Chalon-Reims, ça joue plus sur la défense, sur le calcul. Enfin, c'est vraiment une équipe à l'image de leur coach Vincent Dumestre et aussi de Jocelyn Ralec, ancien Rochelais champion de Pro B 2024, qu'on fera une joie de retrouver. C'est un match à suivre, un choc de différents styles de jeu entre Chalon-Reims et La Rochelle. Ça va être un super match.
1: Et bien évidemment, le public rochelais qui sera vraiment le facteur X également pour pousser. On compte sur toi, Seb. Tu vas reprendre des forces avec tes collègues et c'est vrai que ça va être une grosse ambiance, bien évidemment.

0: clairement, on continue à suivre la saison du Stade Rochelet et on se rappelle très rapidement pour évoquer, je l'espère, ce match face à la... J'allais dire la section paloise, non, c'est les Lambernais, même si ça s'appelle plus comme ça, c'est enfin pour les Pyrénées là-bas. Bon, allez, on va pas trop vite en besogne. Bon match, vendredi, c'est à quelle heure à Gaston 9h?
1: Alors, ben, c'est vendredi soir, 20h. Et pour la victoire de La Rochelle.
0: Absolument, bon match à toi.
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0: Il a fait le saut de l'ange, ici La Rochelle, Robbie Williams, le rugby à l'honneur, le 15 de France pénitentiaire, match caritatif à Deflandre. Demain soir, on vous en parle ce soir.
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0: 100% rugby qui nous amène à évoquer ce match pour l'honneur, honneur de jouer à Deflandre demain soir, soir de fête à La Rochelle pour l'équipe de France pénitentiaire. On va accueillir dans un instant le sélectionneur, mais on va accueillir aussi Armory Bourron, organisateur qui est avec nous. Bonsoir Armory.
4: Oui, bonsoir.
0: Donc un match suscite beaucoup d'intérêt parce que c'est vrai que vous allez pouvoir fouler la pelouse qui a vu il y a quelques jours du Romain Tamac, du Thomas Ramon, c'est qui voit régulièrement du Grégory Aldrit. C'est un moment exceptionnel et c'est surtout un moment pour la bonne cause. L'entrée au stade est gratuite. De nombreux lots seront à gagner. Il y aura une tombola qui va être organisée, notamment avec des maillots de joueurs professionnels à gagner. Et alors tous les bénéfices seront versé à deux associations, Armory.
4: Oui, tout à fait. Demain, comme vous l'avez dit, l'ouverture des portes pour 17h15. Premier match 18h les féminines, donc qui va opposer donc la sélection nationale pompier féminine contre une équipe de Niort. Et pour à 19h15, il y a la sélection nationale pompier masculin contre la sélection nationale du pénitencier.
0: Alors,
4: c'est comme vous avez dit aussi, c'est de tous les fonds récoltés qui sont reversés aux deux œuvres, donc les orphelins. À la fois l'ODP pour les sapeurs-pompiers et puis Orphéopolis, sachant que le pénitencier, les orphelins du pénitencier appartiennent aussi à Orphéopolis.
0: Les acteurs qui jouent pour la bonne cause, l'entrée au stade est gratuite, on l'a dit, de nombreux lots seront gagnés, il y aura cette tombola. On va tout de suite accueillir Valentin Duchier, qui est le sélectionneur du 15 de France pénitentiaire. Bonsoir coach.
5: Bonsoir.
0: Alors, dans l'année, l'équipe de France pénitentiaire se réunit à plusieurs reprises. Il y a des stages pour le staff. L'effectif est ouvert au personnel pénitentiaire. Mais il y a quelques joueurs qui ont tâté du très haut niveau, me semble-t-il, coach. Chez vous.
5: Ouais, on a alors ouvert au personnel pénitentiaire, mais pas que. En fait, on s'ouvre vraiment à tout le ministère de la Justice. Donc, ça peut être aussi, on s'ouvre aussi aux éducateurs de la PJJ, la protection de la jeunesse, mais aussi aux greffes. Et on a vraiment tous les corps de l'administration pénitentiaire, que ce soit des CPIP, des conseillers de probation et d'insertion, mais tous les grades. Enfin, voilà, c'est un vaste panel de métiers.
0: C'est ouvert, on m'a dit que c'était ouvert aussi aux éducateurs de la PJJ, aux magistrats, aux services judiciaires. Aux greffiers, etc. quoi.
5: C'est ça. On essaye d'ouvrir au plus grand nombre. Alors, c'est principalement des gens de la pénitentiaire pure et dure pour l'instant, mais on s'ouvre au plus grand nombre. Ouais,
0: bon, quand je disais que dans cette sélection, quand même, il y a des anciens joueurs professionnels, quand même. Il y a même des joueurs qui ont joué au Stade Toulousain, me semble-t-il.
5: Ouais, il paraît. Ouais. Non, effectivement, on a eu la chance d'avoir des bons joueurs. Alors c'est un petit peu moins le cas maintenant, mais tous sont licenciés, tous jouent dans des clubs à différents niveaux et oui, on a la chance d'avoir des joueurs de très bon niveau.
0: Alors si vous êtes à La Rochelle, c'est dommage que vous preniez pas les Fidjiens parce qu'on a un certain Levani Botia qui, dans sa prime jeunesse, a été gardien de prison. Hein.
5: C'est ça. Hein? Exactement.
0: Ah oui,
5: exactement.
0: Il aurait pu venir.
5: Ouais, on espère le croiser quand même dans la semaine.
0: Bon, ça va être un match à haute intensité. On va parler de cette équipe de France à Maury Bourron. Comment tout cela s'est mis en place? De quelle manière vous avez pu convaincre le 15 de France pénitentiaire de venir jouer pour vous à Deflandre? Et puis de Flandre aussi, comment on vous a ouvert les portes?
4: Alors c'est par l'intermédiaire, donc déjà il y a deux ans j'avais créé l'événement parce qu'en fait tous les ans il y a un match qui se fait entre la police nationale et les pompiers pour les deux œuvres. Et du coup, il y a deux ans, j'avais envoyé, sachant que je suis ancien joueur moi du Stade Rochelet, j'avais envoyé un message à Pierre Vénère, directeur général, et qui m'avait suivi dans le projet. Nous mettait le stade à disposition avec la bodega d'après match. Et du coup, ça avait été un très beau succès. Et du coup, là, pour les 100 ans, je me suis dit, tiens, j'aimerais bien réitérer l'événement. J'ai redemandé au Stade Rochelet, ils m'ont dit, il n'y a pas de souci, on te suit. Et donc, du coup, c'est la même chose, ils nous mettent les infrastructures à disposition. Et après, c'est moi qui ai fait en sorte de réunir l'équipe de France pompiers. La police nationale n'était pas disponible parce qu'ils ont fait une opposition entre pompiers police au mois d'avril sur Albi. Et là, du coup, il y avait le pénitencier qui était disponible. Donc, je me suis dit, deux belles institutions pour ces deux œuvres, autant en profiter. Et sachant que nous, on a un collègue aussi qui était sapeur-pompier volontaire et qui était à la maison centrale d'arrêt de Saint-Martin.
0: Oui, sur l'île de Ré.
4: Voilà, c'est ça. Et qui a mis fin à ses jours. Donc, je voulais lui rendre aussi un hommage par rapport à ça. Donc, du coup, on va lui rendre aussi hommage demain soir.
0: Voilà, donc, l'événement avec plusieurs lignes de lecture, avec, bien sûr, cette aide à ces deux associations, cet hommage rendu à votre collègue, du beau rugby également, précisons-le, parce que dans cette sélection, il y a quand même d'anciens joueurs professionnels qui ont porté des maillots prestigieux, qui ont eu aussi donc des trajectoires particulières, que ce soit du côté de Narbonne, Agen, enfin tout ce beau monde devrait vous permettre de passer une magnifique soirée à De Flandre demain soir. Précisons qu'il y a une tombola avec des maillots dédicacés à gagner. Quels maillots seront mis en jeu?
4: Alors demain soir, on a le maillot de l'équipe de France féminine à 7. On a le maillot de Clermont, on a le maillot du Stade Toulousain. Et puis après, on a d'autres lots, GMF, BFM, des sponsors qui nous ont mis des lots à disposition. On a deux places aussi pour la finale de Top 14 offerte par la GMF.
0: Ah ouais.
4: Et en plus, on a Nolan Le Garret qui est le parrain.
0: Oui.
4: Donc, qui sera présent demain soir et qui va certainement.
0: Donner le coup d'envoi
4: Oui. Alors, le coup d'envoi sera. Normalement, dans le protocole, ça sera la femme de notre collègue disparu. Voilà, c'est ça. Et ses enfants qui feront le coup d'envoi pour les masculins.
0: Il y a du beau monde à De Flandre. Valentin Duchier, je le disais, d'anciens professionnels qui portent donc la sélection pénitentiaire, la tuque de la sélection pénitentiaire. Je pensais, là, j'ai un petit article là, devant les yeux là, du Midol là, qui me parle d'un Damien Tussac, de Tapu, Talatea. Je crois que Damien Tussac, il a joué à Toulouse, Albi, Toulon, Montauban, Castres, et il a rejoint le staff, il a intégré le staff, c'est ça?
5: Oui, alors il n'est pas avec nous sur ce rassemblement, mais effectivement, il fait partie du projet pleinement.
0: Et Valentin Duchier, lui aussi, a un sacré parcours, hein, qui a longtemps, qui peut-être officie toujours avec les jeunes du côté de l'ASM.
5: Non. Du coup, enfin, c'était ma précédente profession. Mmh. J'ai pas mal encadré au rugby et j'ai fini effectivement à Clermont pendant quelques années, des petits aux plus grands. J'ai un petit peu tout fait, mais maintenant je suis pleinement dans la pénitentiaire. C'est ce qui me prend. C'est ce qui me prend tout mon emploi du temps.
0: Un sacré CV quand même pour le Valentin qui a passé pas mal de temps en Australie.
5: Aussi, également, ouais, je suis parti jouer là-bas, ouais. J'ai eu cette chance-là, j'ai eu cette opportunité-là quand j'avais, gros, ça remonte, hein. Quand j'avais 25 ans, j'ai eu cette opportunité-là, ouais, d'aller découvrir un autre rugby.
0: Bon, alors, cette équipe, bon, il y a effectivement, donc, cette volonté de créer du lien, d'être avec des collègues, mais il y a aussi de la qualité. Donc, comment ça se passe une saison pour une équipe de France pénitentiaire?
5: On essaye d'avoir plusieurs rassemblements dans l'année. Alors nos rassemblements, ils sont à but sportif. Effectivement, on cherche à chaque fois une opposition de qualité pour mettre en place notre projet rugbystique, mais pas que. Nos rassemblements, ils servent aussi à intervenir dans les établissements pénitentiaires et d'aller voir et d'essayer de d'introduire le rugby dans les établissements. Toujours dans les établissements, il y a toujours du foot, la musculation, de la boxe, mais le rugby a du mal à rentrer un peu et à passer les portes des prisons. Et on essaye de faire découvrir aux détenus cette activité rugby, parce qu'on croit fort aux valeurs du rugby, de solidarité, de cohésion, d'entraide, et c'est des choses qui parlent à ce public qui en a besoin. Et à chaque fois qu'on intervient, ça se passe mais excellemment bien, et on a des très bons retours des personnes détenues, et c'est vraiment des moments qui sont importants pour nous. L'idée, c'est pas que de se retrouver pour jouer au rugby, mais c'est aussi vraiment de faire connaître notre activité à tout le monde, et notamment aux personnes détenues.
0: Bon, voilà, il y a plein de valeurs portées par le rugby qui sont complètement intégrées dans cette belle démarche. Donc, en fait, il y a aussi un championnat pour ce 15 de France. On a parlé de l'opposition face à la gendarmerie ou la police. Tout ça se regroupe dans un championnat, dans du tournoi international aussi.
5: Non, malheureusement, non. Il n'y a pas de championnat. Ça reste vraiment des actions ponctuelles et sur des événements comme on a la chance de vivre cette semaine. Et je remercie vraiment les pompiers de nous avoir invités. Non, ça reste des actions ponctuelles. On aurait du mal à avoir un championnat et à détacher nos joueurs tout le temps pour les tenir. Nos métiers ne nous le permettent pas, malheureusement.
0: Bon, en tous les cas, il va y avoir de la haute intensité, parce que là, je suis en train de voir la photo là, du 15 de France. Il y a des sacrés poulagas quand même, hein.
5: Oui, parce qu'on a pas mal, c'est vrai qu'on a pas mal de joueurs issus des îles. On a beaucoup de Tahitiens, issus des îles, donc forcément ça fait tout de suite des gabarits assez
0: impressionnants. Il y a du gros gabarit.
5: On a essayé de les préparer au mieux possible. Ouais, après on essaye de pas jouer qu'un rugby physique, au contraire, oui, on essaye de jouer un peu et d'envoyer un petit peu de jeu pour qu'on prenne tous du plaisir.
0: Amari Bourron, qui était joueur au Stade Rochelet, est prêt pour le choc demain soir.
4: Ouais, tout à fait. Et comme dit le collègue, après le but, c'est que c'est pourquoi on est là, et voir de belles actions, de beaux essais, une belle mentalité, et qu'on passe un bon moment aussi, un bon moment d'après-match, surtout ça.
0: Très très belle soirée. De Flandre s'ouvrira à 17h30. Premier match à 18h entre la sélection nationale des sapeurs-pompiers féminines et le Niort Rugby Club, les Espinettes. Et puis la seconde rencontre, bien évidemment, le 15 de France pénitentiaire face à cette sélection. Juste un mot à Maurice, cette sélection qui sera opposée au 15 de France, c'est des joueurs aussi qui ont aussi un parcours important dans le rugby.
4: Alors nous, il y a des là pour ce rassemblement-là, parce qu'ils ont fait un rassemblement mois d'avril. Il y avait des joueurs, oui, c'est de la national.
0: Ouais. Bon, c'est bien.
4: Là, ça reste de la fédérale, fédérale 2, fédérale 1.
0: Ouais.
4: Et c'est pareil en fonction des emplois du temps, sachant que c'est un match qui est en semaine. De réunir tout le monde, c'est un peu compliqué.
0: Oui,
4: mais non, ça sera il y aura quand même
0: une belle opposition,
4: de la qualité.
0: On vous fait confiance. Oui. On vous fait confiance.
4: Et après, les collègues vont être gentils, vu que c'est chez nous, ils vont laisser gagner les pompiers. pour le fair play.
0: Message est passé, coach Valentin Duchien.
5: Je vous avoue qu'on n'a même pas parlé de résultats. On n'a même pas parlé de résultats sportifs entre nous. Ce qu'on vraiment, c'est du contenu, et comme le disait le collègue, voilà, de proposer un jeu intéressant et de passer un moment agréable, quoi.
0: Allez soutenir cette belle cause. L'entrée est gratuite. Ça se passe demain soir à De Flandre. Merci messieurs, bon match.
4: Merci à vous.
5: Beaucoup.

0: Julien Clerc qui viendra danser, peut-être, bon, en tous les cas, chanter sur la scène de la Coursive pour les Francofolies très prochainement. Vos places seront à gagner. Tout de suite, on va danser au son des années 80 avec Laurent Petit-Guillaume.
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0: Les 19h, avant de retrouver Laurent Petit-Guillaume, le journal de la rédaction.
2: Patrick Bruel, de plus en plus sous pression, visé par plusieurs plaintes pour viol et violences sexuelles, des collectifs appellent au boycott de sa tournée, des maires demandent l'annulation de ses concerts à Paris, à Marseille, à Brest et à Nancy. Le maire Mathieu Klein s'oppose à la venue du chanteur. Ces accusations ne sont pas compatibles avec une tournée, dit-il sur Facebook. Position que partage le vice-président à la métropole du Grand Nancy, en charge de la culture, Hossine Chabira.
3: Ce qui importe aujourd'hui, c'est que la société de production Patrick Bruel entende l'ensemble des associations et d'abord des victimes, même si il y a cette présomption d'innocence. Je crois que aujourd'hui, nous ne sommes plus dans une sérénité qui permettrait la poursuite d'une tournée. J'estime qu'aujourd'hui, les conditions ne sont pas remplies pour accueillir un concert à Nancy, par exemple, comme c'est le cas avec le concert qui est prévu à l'automne. Même si la métropole n'a pas de responsabilité en ce qui concerne cette organisation, on en appelle à la responsabilité de l'équipe organisatrice et de la société de production de Patrick Bruel pour annuler effectivement ce concert.
2: Ces maires et ces collectivités qui mettent la pression sur Patrick Bruel, article à lire sur ici.fr. Les syndicats d'enseignants viennent de faire les comptes. Il y aura à la rentrée prochaine 3740 classes en moins partout en France. C'est le chiffre du SNUIPP, le principal syndicat dans les écoles primaires. Fermeture de classes qui s'accélère donc par rapport aux chiffres précédents. L'Aurélie Carive.
4: Oui, le Nord est le département le plus touché avec 254 classes en moins à la rentrée. Arrive ensuite le Rhône, 175 fermetures et la Seine-Saint-Denis, 151. Seule la Corse du Sud, la Guadeloupe, la Martinique, la Guyane ne perdent pas de classes selon ce décompte. Des chiffres qui peuvent encore évoluer à la marge d'ici l'été. Le ministère de l'Éducation nationale invoque la démographie. À la rentrée, les écoles maternelles et élémentaires compteront 120 000 élèves de moins. Le SNUIPP, lui, y voit une occasion manquée de donner davantage de moyens à une école à bout de souffle. Plus de remplaçants, plus d'enseignants spécialisés. Aurélie Gagné, secrétaire générale du syndicat, s'attend au contraire à une dégradation des conditions d'enseignement.
5: Nous allons forcément avoir des classes plus chargées et nous allons également avoir des classes qui vont passer du simple à un double niveau ou du double à triple niveau, par exemple. Ça, c'est une réalité. Donc là aussi, ça va impacter les conditions d'apprentissage et puis aussi les conditions de travail des personnels.
4: Selon le SNUIPP, ce sont plus de 10 800 classes qui ont été supprimées sous le second quinquennat d'Emmanuel Macron.
2: Les précisions de l'Aurélie Carive. Le scandale des violences dans le périscolaire n'épargne personne en France. Tout est parti de Paris. 16 personnes sont en garde à vue depuis ce matin, toutes rattachées à l'école Saint-Dominique du 7e arrondissement de Paris. Certains des gardés à vue étaient déjà suspendus de leur activité. Plusieurs enquêtes sont ouvertes pour des faits de viol, de violence et d'agression sexuelle sur des enfants. Coup de filet ce matin donc sous la direction de la Brigade de protection des mineurs de Paris. À Roland-Garros, le tournoi de tennis n'a pas encore commencé. Qu'on se renvoie la balle. Tension entre les joueurs et les organisateurs. Les concurrents protestent contre la répartition des gains. Pas assez équitable, selon eux. Alors les joueurs se mobilisent. Vendredi, à l'occasion de la traditionnelle conférence de presse d'avant-tournoi, ils limiteront leurs paroles aux médias à 15 minutes, pas une de plus, Noureddine Zidane.
6: Le conflit remonte à un peu plus d'un an avec une lettre des 20 meilleures joueuses et joueurs mondiaux aux 4 tournois du Grand Chelem. Parmi les principales revendications, une meilleure répartition en leur faveur des profits réalisés, autour de 15% actuellement, contre par exemple 50% des revenus générés par la NBA, la Ligue nord-américaine de basket. Et pourtant, les dotations augmentent, près de 3 millions d'euros pour le vainqueur masculin à Roland-Garros, c'est presque 60% de plus en 10 ans, mais pas assez pour les joueurs qui assument la charge de leur déplacement et de leur encadrement, la numéro 1 mondiale, Arina Sabalenka.
7: Quand vous voyez les chiffres et les montants que les joueurs reçoivent, il me semble que c'est nous qui faisons le spectacle. Sans nous, il n'y aurait pas de tournoi et ce ne serait pas le même divertissement. Je pense donc qu'on mérite de toucher un pourcentage plus élevé. Et ça pourrait aller jusqu'au boycott, oui. J'ai l'impression que ce serait la seule façon de défendre nos droits.
6: Une solution qui ne fait pas forcément l'unanimité au sein des joueurs qui rencontreront les organisateurs organisateurs de Roland-Garros après-demain. Le tournoi qui explique que les gains servent aussi à améliorer les infrastructures et donc l'accueil des sportifs, mais aussi à soutenir le développement des clubs et de la pratique amateur.
2: Là, il est question de sport en ligne. La Coupe du Monde d'e-sport, le plus grand tournoi de jeux vidéo au monde, aura lieu en France cet été. C'est une première prévue en Arabie Saoudite. L'événement est délocalisé à Paris au vu de la situation au Moyen-Orient. Nous sommes très heureux d'accueillir le monde, se réjouit le président Emmanuel Macron.
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0: Pour demain, Mathieu France le confirme, la journée sera bien ensoleillée tout au long de la journée. Malgré quelques nuages très discrets, les températures s'envolent. On sera au-dessus des valeurs de saison par endroits, très au-dessus, 31 degrés attendus en Angoulême demain. Comptez 27 degrés sur le Vieux-Port à La Rochelle, 24 degrés à Saint-Martin-d'Auray sur les îles, 16 degrés déjà le matin pour Surgères.
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10: Bonsoir à tous. Dans les années 80, on passait des appels en extérieur dans des cabines téléphoniques. On déposait des messages dans des boîtes à lettres. Eh oui, pas de SMS, pas de mail, pas de WhatsApp, mais beaucoup de tubes. Devenu culte, preuve encore ce soir. Ça commence comme ça. Le jour

0: Le jour s'est levé, c'était téléphone.
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0: Un titre qui ne figure sur aucun album de téléphone, c'est un petit peu leur chant du cygne, eh oui. Une chanson de Jean-Louis Aubert, tout jeune papa à l'époque, qui parle de la fragilité de la vie, mais qui ne plaît pas à Bertignac, qui, comme Corinne et Richard, pense que la répartition des droits des chansons n'est pas bien répartie. Bref, l'ambiance est dans les choux. La chanson est en tube, mais le groupe se séparera quelques mois plus tard. Bon, allez, on va remettre des vitamines dans la radio, d'accord? Les Pointer Sisters arrivent avec I'm So Excited.
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0: Kiki Boom. Petite info, si vous êtes un ultra fan du groupe Niagara, sachez que ce tube sorti en 85 a été enregistré dans un studio à Saint-Nom-la-Bretèche dans les Yvelines, le studio Bérédite. Vous pouvez faire un petit pèlerinage, mais bon, vous tomberez plutôt sur des clubs de golf dans la région. C'est moins dansant. Vous écoutez 100% années 80, et pour la suite, ce sera Mandela Day du groupe Simple Minds qui arrive juste après ça.
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0: Ici La Rochelle, 100% des 80, ça continue. Mais avant, quelques infos près de chez vous.
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2: Vous aimez nager? Alors venez palmer. Le Subaqua Club et les élèves de Tagora du lycée Pierre Doriol de La Rochelle sont fiers d'annoncer la 56e édition de la traversée du continent à l'île de Ré, à la nage avec palme, qui se déroulera samedi prochain, samedi 23 mai à 10h45. C'est un événement emblématique, c'est l'une des rares rencontres de nage avec palme en eau vive de la façade atlantique et qui rassemble chaque année des nageurs passionnés autour d'un défi sportif et convivial. Les 200 participants s'élanceront depuis la plage de la Repentie pour parcourir 3000 mètres en direction de la plage de Sablanceau et en longeant le pont de l'île de Ré. Pour participer, les nageurs et les nageuses doivent s'inscrire sur le site engage-sport.com, être équipés d'une combinaison et de palmes, et puis enfin se présenter au parking du Belvédère du pont de l'île de Ré à partir de 8h30 samedi pour la remise des bonnets et des consignes de sécurité.
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0: Info Une Femme, Michel Sardou.
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0: Et il a créé à l'époque une polémique avec cette chanson. Les féministes l'ont, comme il l'a dit, hein, flagellé, crucifié. Mais il rajoute, elles n'ont pas compris le texte, car ce texte était visionnaire. Aujourd'hui, c'est vrai, les femmes sont pilotes d'avion, chauffeurs de bus, etc., etc. Finalement, c'est une chanson sur la montée en puissance des femmes dans la société du début des années 80. Bref, c'est un tube numéro 1 en 81. Pas de polémique à l'horizon, hein, maintenant juste une chanson calibrée pour devenir un tube, mais un énorme tube. Corps à corps, le groupe Image.
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0: Chris Isaac, c'était Blue Hotel. Une balade inspirée d'un drame personnel, le suicide d'un ami ayant laissé derrière lui la liste de toutes les femmes qu'il a aimées. Ce fut un succès pour Chris Isaac. Bientôt 20h, l'heure de retrouver Émilie Mazoyer, son invité ce soir, Mario du groupe Image, pour fêter les 40 ans des Démons de minuit. Mais ce sera après Gérard Blanc qui arrive dans un instant, une autre histoire.
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2: 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Mario Ramsamy du groupe Image qui fête avec vous en direct dans Décibel les 40 ans de l'hymne incontournable de vos meilleurs teufs, soirées et autres karaokés. Les démons de minuit ont 40 ans, on en parle ce soir dans Décibel.
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2: Salut à toutes, salut à tous et bienvenue dans Décibel. Merci de nous avoir choisis pour passer votre mercredi soir. Dans l'actualité musicale du jour, il y aura l'anniversaire de Cher, le coup de cœur découverte, un garçon qui s'appelle No More et que vous allez adorer. Un blind test autour des chansons qui parlent de la vie. Oui, le thème est large, mais les chansons sont belles. Si vous avez envie de jouer avec nous au blind test tout à l'heure, il suffit de nous appeler dès maintenant. Alexandra vous attend au standard, le numéro 0810 055 056. 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Et bonsoir Mario.
4: Bonsoir.
2: Bienvenue dans Décibel, cher Mario. Votre voix, oui, nous accompagne depuis 40 ans maintenant. Et le premier tube d'Image, Les démons de minuit. Alors pour les 40 ans, j'ai vu qu'il était sorti un premier remix officiel. Bon, moi je préfère l'original. Parce que
4: moi aussi.
2: Vous aussi, hein, ouais. Mais quand même, pour info, sachez que, voilà, en 40 ans, il y a eu plein de remixes, de reprises, on se baladera tout à l'heure. Là, pour la première fois, c'est officiel. Et l'artiste électro qui s'en est occupé s'appelle Asghar.

0: première fois qu'il y a officiellement les qui ça.
1: Oui, parce que je pense que c'est quelque chose qui appartient au public. C'est,
0: ah oui.
1: Ça ne m'appartient plus. Et puis les qui ça, il a suffi que j'insuffle un qui ça, les démons diminuent.
0: Ouais.
1: Et
0: ça fait
1: un peu le tour de.
0: Ah oui.
1: Là, ça fait le tour du monde.
0: Et
1: parce qu'on fait, on faisait des festivals beaucoup à l'époque. Et
0: vous avez créé un monstre. Vous avez dit une fois qui ça.
1: Oui, et nous, ça fait le tour du monde. Ça fait le tour du monde.
0: Et oui, parce que même dans la version de Julien Doré, il dit qui ça.
1: Oui. Oui.
0: On en parlera tout à l'heure de la version de Julien Doré. Mais là, puisque nous célébrons l'anniversaire de cette chanson qui est au-delà du tube, même sur le communiqué de presse, il est écrit hymne générationnel. Et je ne suis pas d'accord, parce que ça voudrait dire qu'il n'y a que les gens des années 80 qui se sont appropriés. Moi, j'ai une fille de 12 ans, elle connaît par cœur les démons de minuit. Donc c'est multigénérationnel, Mario.
1: Ben, quand on fait la tournée Star 80, on voit que le public se rajeunit vachement. Oui. Et il y a un rajeunissement même, comme la chanson Born to be Alive, qui est un grand classique.
0: Ah, Patrick Hernandez.
1: Ouais, j'ai trouvé que on a amené une forme de... Ça devait être remboursé par la sécurité sociale, je pense.
0: Je suis bien d'accord avec vous.
1: Parce que là, ce public-là, ils sont nostalgiques de cette chanson.
0: Ouais.
1: De manière que c'était ce moment-là de leur vie qui était, pour eux, un des moments les plus merveilleux. C'est les plus beaux souvenirs. C'est, économiquement, ça allait bien. C'est tout. Ils étaient heureux.
0: Ouais.
1: Dans les années 80. Et, d'ailleurs, c'est pour ça qu'un peu aujourd'hui, je suis un peu malheureux parce que j'entends plus ce genre de titre arriver sur le marché.
0: Ah bah alors oui, mais alors vous savez qu'ici, là, vous êtes au bon endroit. Hein.
1: Ah,
0: déjà,
1: absolument.
0: Il y a une heure de titre années 80 tous les soirs entre 19h et 20h. Et puis très régulièrement dans la journée, bien sûr, on est attaché à ces chansons-là, nous.
1: Parce que c'est ici.
0: C'est ici. Et pas ailleurs, Mario. Alors pour les 40 ans des démons de minuit, moi j'avais envie justement de savoir dans quel état d'esprit vous étiez il y a 40 ans au moment où cette chanson sort. Alors vous savez pas encore que ça va être un tube et que vous allez être numéro 1 du top 50 pendant 13 semaines consécutives, c'est énorme. Vous le savez pas. Dans quel état d'esprit vous étiez à ce moment-là, vous, Mario?
1: J'étais dans un état d'esprit pas très positif.
0: Ah ouais.
1: Parce que je suis issu du monde du jazz. Et lorsque je me suis retrouvé avec Jean-Louis, avec Christophe Desprez, avec tous les auteurs, les intervenants dans cette chanson,
0: je me suis dit,
1: mais qu'est-ce que je suis en train de chanter quand j'étais dans la cabine? Je me suis dit, mais ça ne me correspond pas. Je sens pas. Mais il y a Monsieur Richard Seff, celui qui a écrit la version française de cette chanson. Il a dit, t'inquiète, regarde-moi, ça va marcher. Parce que les démons des minuit, il y en a qu'un. Parce que on a mis un an à construire cette chanson. Parce que nous, ce qu'on voulait entendre en France, c'est d'entendre une chanson qui fait danser les Français dans les discothèques. On avait visé ça parce que il y avait trop d'Italiens à l'époque.
0: Italo disco à fond.
1: Et life is life.
0: La la la la la. Ouais, il fallait pas leur laisser tout le marché.
1: Et je me suis dit. Il y avait Jean-Jacques Goldman, il y avait Francis Cabrel, ça passait dans les boîtes de nuit, mais ça faisait, c'était pas un truc étudié pour danser.
0: Non.
1: Pour faire danser.
0: Ouais.
1: On a fait ça. Après, il y a eu Début de soirée qui est arrivé dernièrement avec tan tan tan, un remake.
0: Oui,
1: un peu du gimmick des démons des minuit.
0: C'est pas faux.
1: Non, mais c'était pas bête. C'était pas bête. Moi, j'ai trouvé. Et tu tapes. Et d'ailleurs, c'est comme ça qu'on s'appelle quand on est dans les coulisses de.
0: Ah,
1: de
0: c'est
1: Star
0: vrai.
1: 80.
0: Tu tapes.
1: Et je trouvais qu'il y avait, moi, c'était à cette époque-là. Il y avait un élan de rire, un élan d'envie de faire des choses pour le public, pour les gens, pour les faire danser. Et moi, mon état d'esprit, lorsque j'ai vu que j'étais spanté, parce que un mois plus tard, même pas, 15 jours plus tard, on était numéro 1.
0: Ouais.
1: Et numéro 1, première semaine, deuxième semaine, troisième semaine, à un moment, on a pris le virus, Jean-Louis et moi. On a pris le virus de s'arrêter dans une cabine téléphonique, d'appeler la maison de disques et de leur dire, est-ce que nous serons encore numéro 1 demain au top 50?
0: Et ils répondaient oui à chaque fois.
1: Ouais, ça, et c'était pendant 13 semaines comme ça, sans arrêt.
0: C'est fou. Mais alors, ce qui est intéressant, c'est que comme vous, donc, étiez chanteur de jazz, vous nous l'avez dit,
1: oui.
0: Donc pas forcément destiné à faire carrière dans la variété qui fait danser, le fait que la chanson ait du succès, ça vous a fait plaisir? Ou alors vous vous êtes dit, mais mince, là je suis foutu, je vais être obligé de la chanter toute ma vie?
1: Non, pas du tout. Je me suis dit, le jazz ne fait pas vivre son homme.
0: Ah, ça, c'est pas faux non plus. Et ouais.
1: Et j'ai vu que cette chanson, elle avait... C'est le public, c'est les gens qui a fait vivre cette chanson à mes yeux.
0: Ah, ils l'ont choisi.
1: Parce que
0: oui,
1: la première fois que je suis monté sur scène à Saint-Étienne, la Perche, je n'oublierai jamais ça. C'était mon premier gala. Il y avait femmes publiques. Tu connais toute la musique. À cette époque-là, je faisais une première partie. Il y avait Chase Guigaro aussi.
0: Ouais.
1: Avec, c'est pas grave. J'ai Alzheimer qui commence à m'attraper.
0: Mais non.
1: 40 ans plus tard.
0: Pas Alzheimer, c'est parce que c'est l'heure de l'apéro.
1: Et
0: donc, premier gala.
1: Le premier gala, j'ai vu 3000 personnes en train de chanter cette chanson à ma place. Limite, je ne devais même pas chanter. Limite, je posais le micro et c'était eux qui faisaient le show.
0: Ça doit faire une impression incroyable, ça.
1: J'étais frissonnant, j'étais à l'aise, je sais pas, j'étais, ça faisait un effet de joie, en même temps de tristesse, puisque j'enterrais ma vie de jazzman, et en même temps je me suis dit, bon, de toute façon tu as une chance, tu t'imagines la chance que t'as, tu sors de l'île Maurice, dans un petit ghetto où tu vivais, est-ce que tu aurais pensé qu'un jour t'aurais fait un titre comme ça qui fait danser? On a pratiquement un single dans chaque foyer française.
0: Ah mais c'est sûr, tout le monde
1: c'est incroyable.
0: Ah mais oui,
1: incroyable.
0: Bravo.
1: Merci.
0: Image. 40
1: Merci.
0: Ans des démons de minuit, on va fêter ça en chantant qui ça. Évidemment, on la réécoute cette chanson.
1: Et puis c'est aussi ça, jusqu'au bout de la nuit.
0: La note, c'est notre Maria Carré à nous, hein. Mais oui, on écoute les démons de minuit et puis après Mario, faut qu'on parle du clip. Parce que le clip,
1: oui.
0: Le clip des démons de minuit, mes enfants, ah bah c'était mon film préféré à l'époque. Allez, à tout de suite.

0: Allez, je le tente. Jusqu'au bout de jusqu'au bout de la nuit. Eh, pas mal.
1: Ouais. Belle voix, belle voix.
0: Vous écoutez ici et on célèbre ce soir les 40 ans de cet immense tube de Images, les démons de minuit. Oui, 40 ans déjà. Et si vous êtes en train de réviser parce que vous allez rencontrer cet été votre correspondant anglais, pas de problème, on a la version in English.

0: Love, emotion, ça parle pas du tout de la même chose en anglais.
1: Non, c'est pas du tout la même chose. Et je le dis un peu aujourd'hui parce que je dois mettre le point sur le i.
0: Allez-y.
1: Alors, cette chanson, on m'a demandé d'écrire une version anglaise, mais vite fait. On était à table avec Stéphane Desprez, le frère du compositeur, avec le guitariste. Et on a commencé à... Parce que je parle anglais couramment, donc on m'a demandé d'écrire le texte. Mais je ne savais pas que c'était une ruse.
0: Une ruse.
1: Une ruse pour faire plus de droits.
0: D'accord. Ah oui, donc vous pensiez rendre service et en fait c'était pour ressortir la chanson en version anglaise sans tellement.
1: Non, c'est la version française devient une adaptation de la version originale. Et c'était les astuces de l'époque et puis c'était assez bizarre.
0: Donc avec cette version anglaise, la version française rapportait plus de droits. C'est ça?
1: Non, c'est la version anglaise qui est déposée à la SACEM en tant que version originale, et la version française devient la façon de la version...
0: Ok, originale anglaise.
1: Voilà.
0: Ah oh bah dites donc. Et ouais. Alors vous, ça vous fait ça, moins ça... de sous ou ça va?
1: Non, ça va très très bien.
0: Ah bon, tant mieux.
1: Ça va très très bien, mais c'est l'idée de ne pas donner l'appartenance même de... Parce que la version anglaise n'est pas passée en radio.
0: Non.
1: Enfin, vous voyez ce que je veux dire, c'est la version française qui est passée en radio.
0: Ok, la version anglaise, elle servait juste de, voilà, ouais, on va dire de mettre étalon pour ensuite parler de l'adaptation française.
1: Voilà.
0: Ok.
1: Et pour avoir plus de droits surtout, parce que plus de droits au niveau de nous.
0: Ouais.
1: Parce qu'il y a des malins qui ont voulu essayer, ils ont essayé, si vous voulez, on a essayé de faire une répartition juste entre 5 personnes. Et cette répartition-là, je trouve ça. On était un groupe. Dans un groupe, c'est 50-50, tout le monde.
0: Oui.
1: Mais
0: si on est 5, c'est
1: 20-20-20-20-20.
0: Ouais.
1: Donc, à part égal. Mais là, c'était pas très égal.
0: Aïe. Mais ça.
1: Ouais, je trouve ça injuste. Injuste pour celui qui a écrit, comme Richard Seff. Injuste pour lui surtout.
0: D'accord.
1: Parce que je voulais le dire un jour parce que ça m'a fait drôle. J'aime la justesse dans la vie. J'aime pas le mensonge. J'aime qu'on soit juste avec. Parce que c'est de l'art. Et cet art-là, les gens vont aimer cette chanson. Les gens vont l'écouter, vont l'entendre. Ils vont le prendre tel quel. Pour moi, une chanson, c'est de l'amour que tu donnes aux gens.
0: Mm-hmm.
1: Et donner de l'amour avec un truc. Une base pas très très
0: équitable, très
1: équitable. Ouais. Je trouve ça inéquitable.
0: Et avec le temps, est-ce que justement cette injustice ou ce manque d'équité, vous avez réussi à en parler avec lui et essayer de réparer ça?
1: Non, c'est pas. Non, j'essaie de faire comprendre que il faut être beaucoup plus juste dans la vie, c'est tout.
0: Ouais.
1: C'est de remettre les choses dans l'ordre. Même si dans l'action ça ne se fera pas, mais de mettre les choses dans l'ordre, c'est Richard Seff qui a écrit le texte.
0: Il a écrit le texte des Démons de minuit. Et bien, voilà. Ça a été
1: parce que le producteur lui l'a dit. Vous êtes un groupe de Toulouse et vous chantez en anglais, c'est pas normal. Donc j'ai un ami qui s'appelle Richard Seff et je vais lui donner votre version. Il va écrire un texte et il a écrit les Démons de minuit.
0: Ok.
1: Tout le monde a sauté de joie parce que c'était vraiment un thème comme les Démons des minuit, c'est explosif. C'est explosif dans ce que ça donne comme image aux gens.
0: Évidemment.
1: Même si on s'appelait image, c'est l'image quoi. C'est ça donne quelque chose dans les oreilles, dans le cœur, ça laisse imaginer chaque personne dans une situation bien précise dans cette chanson. C'est vague, tout en étant précis. Je trouve que cet auteur est extraordinaire.
0: Bah bravo à lui. Et puis ces mots sont chantés 40 ans plus tard.
1: Ouais.
0: Alors puisqu'on parle d'image, il y a l'image associée au Démon de minuit, c'est le clip. Un clip complètement frappadingue, tournée dans l'église Saint-Pierre des Chartreux à Toulouse, vraie église. Alors vous, Mario, donc le chanteur, vous êtes derrière le bar et vous filez au prêtre un truc à boire, une espèce de breuvage bleu qui fait que le prêtre va transformer l'église en boîte de nuit, va danser un slow langoureux avec une dame en barésie, le tout devant les petits vieux qui sont à la messe. Enfin, elle est incroyable cette idée de clip. À côté, Like a Prayer de Madonna, c'est les bisounours, les enfants. Sachez-le, les démons de minuit, c'est la folie à l'église, quoi.
1: Ouais, mais c'est un peu le thème.
0: Oui.
1: Les démons de minuit dans l'église, et ça se passe dans l'église, parce que en plus on a le père Di Falco.
0: Oui.
1: A dénoncé ce clip qui voulait l'interdire à un certain moment donné.
0: Bah, le père Di Falco, il a peut-être d'autres choses à dénoncer avant de parler de votre clip, non? Qu'est-ce que vous en pensez?
1: Oui,
0: avec le recul, il avait d'autres choses, d'autres dossiers brûlants. Mais d'accord. Et ça n'a jamais été interdit, ça n'a pas marché, ça.
1: Non, ça n'a pas marché, au contraire. On descendait, on était deuxième. Et du coup, ça a relancé la vente du disque.
0: redevenu premier.
1: Vous voyez. Et le clip, je trouve que bon, je trouve ça vachement bien, parce que je suis pas.
0: Mais c'est très audacieux, moi je trouve, c'est chouette.
1: On en avait envie.
0: Des clips de l'époque où on voit le chanteur en train de faire un playback avec des filles qui dansent derrière. Là, il se passe vraiment des choses dans le clip des Démons de minuit.
1: Comme à l'époque, le mot buzz n'était pas là. On avait envie de faire le buzz à l'époque, de se faire un peu chahuter.
0: Ouais.
1: Parce que nous avons l'esprit un peu catholique dans la tête.
0: Toujours.
1: Et le fait de dégratigner un peu cette dogme qui est le catholicisme dans l'Église, je trouve ça fantastique, l'idée.
0: Alors, si vous ne l'avez pas vu à l'époque, ce clip...
1: Il faut le voir,
0: c'est ça. Oui, allez le voir. En plus, il est en version bien restaurée sur YouTube. Alors, il n'y a pas que les démons de minuit. Hein, là, vous sortez d'une grande tournée depuis le mois de mars. Vous jouez absolument partout. La dernière date, c'était au début du mois de mai à Chartres, au Colisée. Et quand vous êtes sur scène, évidemment, vous chantez Maîtresse.
1: Oui, Maîtresse ou ma maîtresse.
0: Ne touche pas à Maîtresse. Bonheur, cette chanson. Mario Ramsamy du groupe Image, invité ce soir de Décibel pour les 40 ans des Démons de minuit. Mais du coup, on révise

0: fausse image. Il y a 40 ans, on avait moins mal au dos, on était plus jeunes et on dansait en écoutant Image. Mario est quand même sur les démons de minuit. Oui, il y a cette note incroyable, mais là même en vous écoutant chanter Maîtresse, quand même sacrée voix. Là, vous faites 110 concerts par an. Vous faites gaffe à votre voix.
1: Ben, je pense que je dois avoir je me suis musclé.
0: Ouais. Muscler les cordes vocales.
1: Ouais, les cordes vocales. Et il se trouve que le fait de chanter tous les jours, ça rentre, les cordes vocales se rentrent dans une sorte de rengaine. Et cette rengaine-là, j'en ai pas marre. Attention, parce que c'est pas parce que je dis le mot rengaine que j'en ai marre. J'en ai pas marre du tout. Parce que c'est la chanson qui a fait que j'ai pu vivre et que j'ai, aujourd'hui, je suis papa à 70 ans.
2: Félicitations, Mario.
1: Au 31 octobre cette année, je vais faire 70.
0: Ouais.
1: Et c'est comme Émile, avec Plus près des étoiles, Capitaine abandonné.
0: Gold, ouais.
1: J'ai trouvé que il a pas vieilli. Ses cordes vocales n'ont pas pris un pet.
0: Ouais.
1: Tout ça parce que on est sur scène tout le temps.
0: C'est ça. Et un concert tous les 3 jours, plus de 300 concerts.
1: Je fume pas, je bois pas.
0: Ah oui.
1: Pas d'alcool, pas de fumette.
0: Ah bah ça aide évidemment. 110 concerts par an hein, pour Image. Donc pour vous, Mario Ramsamy, pour célébrer les 40 ans des démons de minuit, je vais vous faire un petit blind test des meilleures ou des pires reprises de cette chanson signature. À tout de suite.
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0: L'anniversaire de Cher, le coup de cœur découverte du jour, No More et un blind test autour des chansons qui parlent de la vie. C'est ce qui vous attend dans la suite de Décibel. Pour vous inscrire au blind test, il est encore temps d'appeler Alexandra au standard d'ici. 0810 055 056. Moi, je retrouve mon invité Mario Ramsamy, le chanteur du groupe Image, qui vient fêter en direct dans Décibel les 40 ans des démons de minuit. Alors vous avez parlé tout à l'heure des droits d'auteur, de l'équité, tout ça n'existait pas vraiment au moment du premier tube d'Image, dirons-nous.
1: Ouais.
0: Voilà, il y a 40 ans. Est-ce que, alors si on met ça à part, on en a parlé aussi, je me souviens, avec Axel Bauer, il y a plein d'artistes qui, dans les années 80, ont fait leur premier tube et se sont rendus compte que voilà, c'était un petit peu compliqué, qu'il fallait bien lire les papiers avant de les signer. Mis à part, est-ce que vous êtes, vous, Mario, nostalgique des années 80, ou est-ce que vous êtes heureux dans notre époque?
1: Je suis heureux parce que je le répète encore une fois.
0: Un bébé.
1: J'ai eu un bébé.
0: Ben oui, félicitations.
1: Mais pas la vie. La vie elle-même est super difficile.
0: Ouais.
1: La vie elle-même est quand je vois beaucoup de tristesse, beaucoup plus que dans les années 80 aujourd'hui. Je vois beaucoup. Autant que la technologie a avancé, et je vois qu'on recule dans la tête, dans la mentalité, dans le côté humain. Le don de soi. Le don de soi est devenu très hypocrite, très, très, très personnel. Et c'est ce qui me manquait. Il y avait l'esprit de solidarité, même si on se faisait des coups bas, par moment, mais il y avait cet état d'esprit de vouloir regarder l'autre avec une forme de compassion. On avait là ce cœur-là. D'ailleurs, Jean-Jacques Goldman, il a fait les Restos du cœur à l'époque.
0: Oui, c'est vrai, avec Coluche.
1: Et j'ai trouvé ça très, très fort parce que Jean-Jacques Goldman, Coluche et tous ces gens qui, qui ont de l'humanité dans leur cœur, on fait un, moi, pour moi, c'est un don à l'humanité, les Restos du Cœur.
0: C'est beau que vous parliez des Restos du Cœur, puisque justement, les Enfoirés, la troupe des Enfoirés a chanté à plusieurs reprises dans les spectacles des Restos du Cœur, Les Démons de Minuit. Par exemple, là, on est en 2004, le spectacle s'appelle Les Enfoirés dans l'espace, et on va entendre notamment la voix d'Hélène Ségara.

0: c'était dans un medley de chansons toulousaines. Vous êtes toujours attaché à Toulouse, Mario ?
1: J'habite pas trop loin, j'habite à 100 km de Toulouse, j'habite à Agen, je me suis désolidarisé un peu de Toulouse parce que ça devenait un peu, comme je vous parlais de ça, ça devenait un peu, ça s'est déshumanisé un peu. La place du Capitole, on peut plus aller avec la voiture, on a mis des barrières de partout, on a clôturé, on a mis des murs. Et ces murs-là a fait que, aujourd'hui, tu achètes à Toulouse un certain bien,

0: Macumba, Macumba.
1: Ah ouais, qu'est-ce que j'adore.
0: C'est super, c'est, Jean-Pierre.
1: J'adore cet homme.
0: Ouais, et lui, à Toulouse aussi.
1: Oui. Voilà.
0: Belles histoires toulousaines. Alors, les reprises des Démons de minuit. Je ne sais pas si vous les connaissez toutes. On va voir.

0: Didier Super. Didier Super, moi je l'adore. Il a sorti un premier album fabuleux il y a quelques années qui s'appelait « Vaut mieux en rire que s'en foutre ».
1: Oui.
0: Avec des chansons comme « Petit caniche, peluche pour vieux » que je vous recommande chaudement. Et donc il a fait cette reprise des Démons de minuit. Bon, la prochaine, je suis sûre que vous la connaissez.

0: oui.
1: Pas mal, hein.
0: C'est extraordinaire. Mais ça prouve que c'est une chanson qui a le cœur de vouloir faire danser, faire chanter les gens. C'est très, je dirais...
1: Fédérateur.
0: Fédérateur, voilà.
1: Ouais. Et puis bon, il y a cette version-là, évidemment, qu'on ne peut pas passer sous silence.
0: Non.
1: Parce que quelle version dingue.

0: ça. C'est la version de Julien Doré.
1: Oui, j'ai reçu un coup de fil de lui un matin.
0: Ouais.
1: Il y a 2 ans de ça, son album est sorti.
0: Imposteur, ouais.
1: Oui, imposteur. Et salut, c'est Julien Doré. Ça t'ennuierait pas de venir faire un gag à tout le monde? Je voulais faire le buzz et je suis monté à Paris et il m'a emmené dans un sublime hôtel et il m'a dit écoute tu vas faire semblant que tu n'aimes pas qui ça et après zoom arrière il a dit, c'est ça que j'aime avec les jeunes de maintenant, ils ont l'idée, ils ont l'intention, ils ont cette inventivité de partir de quelque chose qui existe très fort déjà et d'emmener un plus par rapport à ça. Et Julien Doré est très bon pour ça.
0: Et en plus, il est en train de nous écouter, il vient de m'envoyer un message. Alors, c'est un vocal. Il m'a dit, allez, il faut passer ça à Mario. Alors, c'est parti. Je mets mon téléphone devant mon micro, pardon pour la qualité du son.
2: Salut Mario, écoute, tu es avec mon amie Émilie et je voulais te faire un petit coucou. Voilà, une petite pensée, c'est Julien Doré. Te remercie encore une fois pour toute la bienveillance et ce joli moment partagé ensemble. Voilà, quand on s'est vu et qu'on a fait notre petite blague où on a fait croire que tu n'aimais pas du tout ma version des Démons de minuit. C'était un moment génial et puis notre discussion aussi après. Voilà, ça, c'est des moments dont je me souviens. Donc voilà. Je voulais te faire ce petit coucou, t'embrasser et puis te dire à bientôt, j'espère. Je t'embrasse Mario, gros bisous et salut Émilie, ciao.
0: Oh, c'était
1: un gros bisou de ma part aussi.
0: Oh, Julien. C'est une vraie rencontre hein, ça, Julien.
1: Ah non, mais c'est une vraie rencontre, c'est quelqu'un qui et il d'ailleurs si tu le vois sur lui. Ça, c'est le body talking, as we say in English.
0: Ouais. Le langage corporel de Julien.
1: Ouais, c'est ça. Ouais. Et il va vers les gens, il est généreux, il est tout est pensé, c'est bien calculé, c'est bien réfléchi. Et moi, j'aurais aimé que mon fils le ressemble. Si je voulais qu'il y a quelqu'un, un membre de ma famille qui je voudrais que mon fils ressemble à cette forme de caractère d'artiste. Parce que j'adore ce qu'il est.
0: Waouh, mais c'est beau. Merci beaucoup d'être venu nous voir, Mario. Félicitations pour les 40 ans des Démons de minuit. On se reverra pour fêter les 50 ans, sans doute. Et puis, alors, vu que de toute façon, vous faites un concert tous les 3 jours en moyenne. On va pas tarder à se recroiser sur scène.
1: Hein, non, on va pas tarder.
0: Bon, génial. On va passer un bel été. La bise au tout petit qui vient d'arriver.
1: Merci alors. Beaucoup. Merci beaucoup
0: d'être venu nous voir.
1: Thibaut, elle s'appelle.
0: Oh, bisous. Bisous, c'est une petite fille.
1: Bisous, ma Thibaut.
0: Oh, elle nous écoute, mais elle a quel âge?
1: 7 mois,
0: oui, donc on peut dire des gros mots, ça ne lui fera pas. Elle ne sera pas traumatisée. Fantastique.

0: Merci beaucoup, Mario. À très bientôt.
1: Des bisous à toi, Julien.
0: Merci. 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
0: Et un petit peu de rock'n'roll maintenant. Joan Jett and the Black Hearts. I love rock'n'roll. Et des bonnes nouvelles de l'actu musicale à suivre. Merci d'avoir choisi décibels.

0: Waouh, qu'est-ce que ça fait du bien d'écouter Joan Jett and the Black Hearts, I love rock and roll. La bonne nouvelle, c'est que Joan Jett est en tournée. Une seule date en France. Je sais, vous allez râler, mais pour une fois, c'est pas à Paris. La seule date en France, non, c'est dans un festival que j'adore. Le Rétro C'est Trop. Je sais pas si vous avez déjà entendu parler de ce festival. Rétro C'est Trop, c'est à Tilloloy, dans les Hauts-de-France. Et c'est un festival qui fête ses 10 ans cette année. Et c'est vrai que là où il y a plein de festivals un peu nostalgiques, années 90 ou années 80, on en parlait à l'instant, évidemment, avec Mario de Image, eh ben, le Rétro C'est Trop a adopté une esthétique qui est différente, mais qui, alors, moi me plaît beaucoup puisque c'est du rock, rien que du rock. Il y a 15 000 festivaliers qui viennent chaque année applaudir des groupes donc qui ont marqué, on va dire, les fans de rock depuis les années 60. Donc il peut y avoir Tears for Fears, mais aussi Deep Purple, les Stray Cats, côté français Louis Bertignac. Il y a eu Alice Cooper, évidemment, dieu du hard rock américain. Il y a eu Trust, les Sex Pistols, bon... Enfin, ce qu'il en reste, mais enfin, quand même, ils sont venus. ZZ Top aussi est déjà passé. Les Zombies, enfin voilà, c'est vraiment trop beau. L'édition des 10 ans de Rétro C'est Trop, bah, c'est tout bientôt, hein, du 26 au 28 juin. On ira donc faire un tour en Picardie pour écouter Joan Jett et l'applaudir, elle que nous venons d'entendre. Également les B-52s, ça fait plaisir. Europe, oui. Oui, je le fais bien. Hein. Europe et Matmata. Et là, la boucle est bouclée puisque l'album de Matmata est à gagner maintenant au Blind Test.
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0: Un album qui s'appelle Lambardé, album de reprise, 20 titres, 20 reprises donc, des choses qu'on attendait de la part de Matmata, comme The Cure ou Dao, et puis Renaud, Abba, Johnny Hallyday, ils reprennent des chansons incroyables, dans plein de langues, en français, en anglais, en breton, là encore on attendait ça de Matmata, mais vous allez les entendre chanter en espagnol, en portugais, en italien, etc. Plein de langues européennes, en suisse allemand, s'il vous plaît. Ils reprennent une chanson, oui, du premier groupe de Stéphane Echer, ils chantent en suisse allemand, enfin, c'est incroyable, vraiment cet album de Matmata est dingue, Lambardé, moi j'aime beaucoup et donc je suis ravie de l'offrir à Gilles et à Souleymane, bonsoir messieurs.
2: Oui, bonsoir Émilie.
0: Bonsoir,
3: bonsoir Émilie.
2: Bonsoir Souleymane.
0: Comment ça va?
3: Bonsoir Émilie.
0: Gilles.
2: Ça va très bien, je te remercie Émilie.
0: Oui, j'entends, t'as une bonne voix, t'as une bonne voix du week-end alors
2: oui,
0: qu'on est
2: va,
0: que
2: oui,
0: mercredi. C'est pas très sérieux.
2: Caroline.
0: Gilles, je te présente, ou je sais pas si vous connaissez déjà, Souleymane, donc, qui vient jouer avec nous aussi. Souleymane, comment ça va?
3: Ça va, ça va. Moi, par contre, je suis crevé.
0: Ah, ah bah, on est mercredi en même temps, hein. C'est le bilan d'étape de la semaine. C'est là où on se dit, est-ce que j'ai bien fait ou pas? Allez, oui, je continue. Bon. Souleymane, désolé pour le coup de fatigue, mais là, normalement, la joie va revenir et l'énergie.
3: Avec un bon coup de rock.
0: Ah voilà, et un bon blind test. Ce sont donc des chansons qui parlent de la vie et le cadeau que vous gagnez tous les deux, puisque dans le blind test de Décibel, il n'y a pas de perdance, comme à la fête foraine. Vous remportez chacun donc un exemplaire de l'album de Matmata, ok?
3: Ça marche, merci.
0: C'est gagné, bah, avec plaisir. Comme ça, maintenant que vous avez gagné, vous pouvez jouer tranquillement, sans pression, mais avec évidemment beaucoup d'attention. Ce sont donc des chansons qui parlent de la vie et on recherche leurs interprètes, ok?
2: D'accord. Okay.
0: Alors, Gilles et Souleymane, n'oubliez pas ce petit point de règlement très important. Il faudra
2: dire son prénom.
0: Oui, il faut dire son prénom avant de donner la réponse. Merci. Je le répète tous les jours, vous devez en avoir marre. Pardon, pardon.
2: Ah non, absolument pas, non.
0: Ah là là, Gilles et Souleymane.
2: Sinon, pas là.
0: Ah, merci, trop sympa.
2: Oui, voilà, on ne serait pas là, on vous a t'écouter, Émilie.
0: C'est vrai, ça. Merci les gars d'être là, ça fait plaisir. Allez, première chanson qui parle de la vie, dites-moi, qui chante ça? Oui.
2: Daniel Balavoine.
0: Oui.
2: Eliane Folie qui l'a.
0: Eliane Folie la reprise, c'est vrai.

0: belle cette chanson, La vie ne m'apprend rien, Daniel Balavoine. Et c'est vrai que j'aimais bien la reprise de Liane Folie. Elle avait assuré, quand même.
1: Oui.
0: Voilà.
2: Ouais.
0: Petit avis personnel non sollicité, vous en faites ce que vous voulez. Souleymane, après Balavoine, on continue la vie d'un autre point de vue.
1: Souleymane et L5.
0: Oui. Reprise aussi par Julien Doré, c'est vrai, toutes les femmes de ta vie. Il a bon goût, Juju. Hein. Un point pour Souleymane, un point pour Gilles. Vous êtes parfait, vous avez fabriqué un petit moment de suspense où le public se demande, mais alors, mais qui va gagner ce blind test? Je vous le rappelle, tout le monde. Et c'est tous les soirs que tout le monde gagne au blind test, donc vraiment, n'hésitez pas à vous inscrire. Mettez-le en numéro rapide, là, dans votre répertoire de téléphone. 0810 055 056. Tous les soirs, à 20h, vous appelez pour jouer, vous êtes sûr de gagner. Oh, on dirait vraiment que je suis en train de vous vendre des tapis. Hein. C'est terrible. Et il se lessive, madame. Oui, il passe à la machine à laver. Pas besoin d'aller au pressing. C'est un tapis fabuleux. Allez, j'arrête. Gilles et Souleymane, on va faire une dernière chanson de la vie. Attention. Là, c'est la vie intense. C'est la vie vintage.
1: Gilles, dites Piaf,
0: non ? Oui, bravo.
1: Souleymane, ouais, dites Piaf, la vie en rose.
0: Et vous savez quoi? J'aimerais bien que Julien Doré la reprenne, celle-là. Je suis sûre qu'il ferait une super version. Il ferait comme ça. Ça me fait quelque chose. Un peu avec son petit accent du sud, là, ce serait trop beau. Non? J'ai fait un peu Cabrel, là. Cabrel qui a fumé des clopes, c'est trop bizarre, cet accent. Non, mais voilà, on va lui proposer à Julien Doré de refaire La vie en rose. En tout cas, Gilles et Souleymane, vous avez été magnifiques et vous avez tout trouvé. Bravo, messieurs.
1: Merci beaucoup, Émilie. Merci. Merci, Émilie. Un petit bonjour.
0: Oui, évidemment.
1: À Caroline.
0: Eh ben, bisous, Caroline.
1: Dans l'Indre-et-Loire, qui habite à Rivière.
0: Très bien. Caroline, Rivière, Indre-et-Loire, gros bisous. Souleymane, Gilles, bisous aussi. Et tant qu'on y est, une bise à Clacla. Mais oui, Clara Luciani a écrit une chanson géniale sur la vie, sur sa vie, sur cette vie. Elle n'en revient pas, tout ce qui lui arrive, et elle le raconte en chanson sur son troisième album, Mon sang. Clara Luciani est dans Décibel. Il est 20h47, les amis. Bonne soirée.

0: Luciani, cette vie, c'était sur son album Mon sang qui était sorti à la fin de l'année 2024. Elle a donc passé une bonne partie de l'année 2025 sur la route. 2026 est peut-être le moment de préparer la suite ou alors de partir en vacances. Elle l'a bien mérité aussi. Bref, on envoie par les ondes nos meilleures pensées à Clara Luciani.
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0: Allez, il est l'heure du coup de cœur du jour. Et c'est un garçon qui vient d'une bande dont on parle beaucoup. Lui, il s'appelle No More. Vous ne le connaissez pas encore, peut-être. Mais dites-vous que les artistes qui gravitent autour de lui s'appellent Joseph Kamel, Daisy ou encore Pierre Garnier. Vous avez compris de quelle bande je parle. C'est la bande de Caen dans le Calvados. Alors, No More, de son vrai nom Nicolas, c'est un jeune artiste franco-portugais basé donc en Normandie. En fait, il a débarqué à Caen il y a une dizaine d'années pour entrer aux Beaux-Arts. Voilà. Il a d'abord fait de la photo et puis il a donc rencontré l'équipe du label Duchesse. Et c'est là-bas qu'il va rencontrer tout plein d'artistes de la scène normande et que ça va quand même pas mal l'inspirer. Il vient de sortir un album qui s'appelle Le meilleur de mes potes. J'ai bien aimé ce titre. J'ai trop que voilà, on s'y retrouvait. Et dessus, il y a la chanson titre, Le meilleur de mes potes, à découvrir donc notre coup de cœur du jour, No More, ça s'écrit N-A-U-M-A-U-R.

0: Besson.
1: Notre découverte du jour, No More, le meilleur de mes potes.
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1: Oh là là, c'est un anniversaire très important aujourd'hui. Vous allez me dire, la chanson anniversaire est importante tous les soirs. Vous avez raison, mais aujourd'hui, on a envie de souhaiter un très très joyeux anniversaire à une chanteuse qui s'appelle Cher. Elle a 80 ans aujourd'hui, Cher. C'est incroyable parce que entre le sport, la bonne génétique et une petite aide chirurgicale, effectivement, on ne sait plus du tout quel âge elle a. Eh bien voilà, je vous l'annonce, elle a 80 ans aujourd'hui. Cher, et c'est, j'adore cette statistique, la seule chanteuse solo à avoir classé au moins une chanson dans le top des ventes sur 7 décennies consécutives. Ouais, depuis les années 60, il ne se passe pas une décennie sans que Cher soit numéro 1 des ventes. Donc voilà, c'est la seule à avoir réussi à faire ça. Cher, donc, il y a 80 ans aujourd'hui, je l'adore tellement. Alors, en tant que chanteuse, mais aussi en tant qu'actrice. Sachez que c'est une excellente actrice. Et me dit-on, mais ça, moi, j'ai pas grandi aux États-Unis, donc j'ai pas pu le vérifier. Excellente animatrice de télévision aussi. Quand on lui donne voilà, un prime animé à la télé, elle fait ça comme une chef. Non, moi, j'ai un souvenir d'adolescence de Cher. C'est qu'en 1980, quand Disneyland Paris a ouvert, qu'on appelait à l'époque Euro Disney, et ben c'est elle qui est venue chanter à la cérémonie d'ouverture et elle a chanté cette chanson-là.

Choup, choup. Ouais, Cher. En 1992, cérémonie d'inauguration de Euro Disney. Et en fait, The Choup Choup Song chanté par Cher, c'était la bande originale d'un film génial qui s'appelait Les Deux Sirènes. Et Cher jouait dedans. C'était un film qui se passait dans les années 60. Et c'est Winona Ryder qui jouait la fille de Cher. Donc voilà, super film de meuf, on va pas se mentir. Mais très très chouette, Les Deux Sirènes avec Cher. Et film incontournable des années 90. Allez, nous, on va aller plutôt dans les années 60 pour célébrer l'anniversaire de Cher et ses 80 ans. On l'écoute avec son Cher Sony. I got you, babe.

0: 1965, la sortie de I Got You Babe, Sony et Cher. Elle avait 19 ans, Cher, bébé. Et ben aujourd'hui, elle fête ses 80 ans et on lui envoie tout l'amour du monde. Quelle belle artiste. À vous aussi, on vous envoie plein d'amour. Mais oui, vous êtes un beau public. Merci d'avoir écouté Décibel. Toutes et tous, on vous embrasse. Et aussi l'équipe de l'émission. Ce soir, aux commandes, il y avait Iris Guitoni, Basile Combes, Elodie Biancamaria, Alexandra Sackberg et Franck Moilier. À demain, on parlera de l'Amérique et de la route 66 en chanson avec mon invité Laurie Kenton.
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0: Bon, mais ne partez pas, la musique continue sur votre radio ici. Il est 21h.

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0: Le titre « Respire » de Mickey 3D est souvent cité comme un précurseur des chansons écologiques. Mais comment est-il né ?
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0: Le chanteur Michael Furnon a écrit « Respire » comme une critique d'eau-sa-mère, de la surconsommation, de la pollution et de la transmission d'un monde malade aux générations futures. Le ton naïf, presque enfantin du texte, a touché le public car il rendait un sujet complexe accessible. La chanson est un immense succès qui surprend même le groupe.

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0: Avec ses compositions, la chanson française rencontre les musiques électroniques et les délires pop. Adorable puceau. Oscar Les Vacances et MPL avec Les Puceaux. Extrait de l'album Ceci n'est pas mon corps. Adorable puceau. Un coup de cœur, Isidre Mardèche.
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0: Saviez-vous que le titre formidable de Stromae est né dans la rue?
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0: Formidable. En 2013, Stromae se balade à Bruxelles quand un sans-abri l'interpelle brutalement. Hé, hey, tu te crois beau?
2: Tu t'es regardé? Tu te crois beau?
0: Cette phrase ne va plus le quitter. Secoué par ce face-à-face entre son succès et la détresse de cet homme, l'artiste décide d'en faire une chanson. Il crée alors ce personnage d'homme brisé, ivre de chagrin, qui hurle sa solitude au passage.
2: Il sera formidable.
0: Le génie de l'histoire, le clip. Stromae filme la scène en caméra cachée, un arrêt de tram. Il joue si bien l'ivresse que la Belgique entière s'affole, croyant que la star a touché le fond. Une rencontre brutale, devenue un vrai chef-d'œuvre. 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

0: chanteuse originaire de Valence et révélée par la Star Academy 2024. Maya avec Tout ira bien.
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0: Tout ira bien.
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3: Aujourd'hui, direction Nîmes pour une soirée pas comme les autres. Je me la joue Michel Jonas. J'ai testé The Reef Jazz Club.
4: 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Je descends dans la boîte de jazz.
3: Sur le Jean Jaurès, un lieu où le jazz, le swing et la bonne humeur se dansent autant qu'ils s'écoutent. Dès l'entrée, les lettres du riff s'affichent sur le sol en mosaïque. Le bar longe la salle, la lumière se fait plus douce et au fond, un filet lumineux vous aspire vers la piste. Loane donne déjà un coup. Ça tape du pied, ça compte, on reprend. Et surtout, personne ne se décourage. Tout âge confondu, des sourires, des envies communes de découvrir l'univers du boogie-woogie, du West Coast Swing et du Linky Up. Bon, soyons clairs, on ne devient pas Fred Astaire en une heure.
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3: Mais Florent Yamas, multiple champion du monde et de France, vous met tout de suite à l'aise. Ses conseils sont en or. C'est l'autre professeur, le créateur du lieu. Et le jeudi, place à la jam session. Les musiciens sortent leurs instruments, piano, batterie, sont déjà là. Et c'est parti pour le bœuf, endiablé. Petite anecdote, Florent m'explique que dans les années 30, on faisait patienter le public entre deux morceaux avec des sketchs d'humoristes. C'est ainsi qu'est né le stand-up. Ambiance décontractée, on peut s'installer dans la cour pour papoter, boire un verre, grignoter un plateau gourmand. Une soirée qui met le cœur en swing et le sourire aux lèvres. Le Reef Jazz Club, c'est 36 avenue Jean Jaurès. À Nîmes, pas besoin d'équipement spécial, hein. Vous venez juste pour vous amuser. Retrouvez-les sur Facebook et Insta avec des vidéos incroyables. Et si vous aimez, venez prendre l'apéro swing un dimanche aux alentours de 17h. Bon, moi un peu parti, un peu naze, je ressors de la boîte de jazz, prendre le rythme de ma vie. Donc, j'ai testé, j'approuve et je dis...
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5: On ne fait pas un personnage sans que la personnalité ait validé son modelage.
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5: Bonjour, donc je m'appelle Stéphane Barret, je vais avoir 62 ans, créateur d'imaginaire, ça c'est vraiment mon truc, surtout dans ma partie personnelle.
6: Soprano, les lapins crétins, Kenji Girac ou Brad Pitt, c'est lui. L'un des sculpteurs de visage du célèbre musée Grévin est Tourangeau. Parlons hyperréalisme et expo perso avec lui.
5: Eh ben, je vous ai donné rendez-vous à mon atelier, rue des Landes, à Tours. Je suis très content de vous accueillir. Je suis originaire de Vierzon. J'ai un BTS de fabrication mécanique, donc ça n'a rien à voir avec la sculpture. Mes soirs et mes nuits à faire ma passion et aller travailler la journée. J'ai donc décidé de quitter Vierzon pour partir sur la région parisienne. C'était de faire de la sculpture, travailler pour des musées, travailler pour le théâtre. J'ai beaucoup travaillé pour Disney. Donc ça fait 30 ans et que je travaille sur commande. Et j'ai eu la chance en 2000 de pouvoir commencer à travailler pour le musée Grévin. Donc je suis indépendant. C'est mon principal client.
6: On est dedans avec le musée Grévin. Moi, je suis entourée là de personnages. J'ai Franck Dubosc, Benoît Poelvoorde, Stéphane Bern, Denis Brognard. Est-ce qu'il y a quelqu'un qui vous a donné du fil à retordre?
5: À chaque nouveau personnage, c'est un nouveau challenge. Le plus difficile quand même, c'est le regard. Donc c'est ça, l'hyperréalisme, c'est un assemblage de plein de petites choses qui font que, en finale, s'il y a une chose qui n'est pas là, il y a toujours un petit quelque chose qui ne va pas au niveau de la ressemblance. Le plus difficile quand même, c'est les personnages sans rendez-vous, dont les personnages qui sont décédés. J'ai fait Louis de Funès, j'ai fait Edith Piaf, j'ai fait Nelson Mandela. C'est plus compliqué puisque c'est photos de presse. Mais il y a 25 ans, quand j'ai commencé, mon premier personnage, c'était Bruce Willis. J'avais comme seule référence ces films sur VHS et les arrêts sur image. C'était des bougies pas possibles. Donc c'est vrai que mon premier personnage a été très difficile. Moi, pour ma partie, au niveau modelage d'une tête, on s'est fixé entre 5 et 8 semaines de travail. L'hyperréalisme, il faut pas travailler 8 heures de suite parce que l'œil s'habitue des fois dans des directions qui sont fausses.
6: Ces visages sont vus par des centaines de milliers de personnes à Paris. Son travail plus personnel se voit lui bientôt à jouer les tours.
5: Alors je suis resté dans l'hyperréalisme, c'est mon truc, c'est quelque chose que j'adore. Hommes, femmes, avec des coiffures surdimensionnées, des hippopotames, j'ai des crocos, masques humains et animaliers. J'ai envie aussi d'avoir une reconnaissance sur mon travail personnel.
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10: Quelqu'un le mot cluc, ça veut dire lunettes.
11: Quand j'étais petit, on me disait toujours d'enlever mes lunettes avant de faire le sport. Et un jour, Udi n'avait pas tiré la mièche cluc. Je ne les ai pas enlevées. Et Balou qui aimait se yaribat en loup-cap. Et un masque qui s'est son copate. Il y a eu un ballon qui arrivait dans ma tête. Et,

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1: Paris, c'est le trait d'union, disons-le, entre les cultures. C'est le cas entre l'Alsace et l'Île-de-France. La preuve avec la réussite d'un Alsacien qui va créer chez nous la brasserie Beaufinger, devenue un monument de la gastronomie à Paris. Thierry Boeuf vous y invite, c'est Bistrot de Paris.
2: Et le cocktail américain, c'est quoi?
3: C'est un cocktail grillé avec une sauce américaine, tomate, échalote, une pointe de cognac, du vin blanc. C'est un peu relevé.
4: Un déca, hein?
5: Pâté, jambon, c'est du pain de gruyère, cantal, rosbif, jambon de pays.
6: Eh ben, tout ça, ça va aller dans la blanquette.
3: Bon appétit.
7: À Paris, subsistent encore quelques mammouths de la gastronomie, encerclés de toutes parts de chinoiseries et de fast-food endémiques.
8: Sandy, une pointe de sel, un coup de moulin à poivre dans l'aioli, s'il te plaît.
7: Le dernier rempart de la Bastille se nomme Beaufinger. La résistance est rude, soutenue par des tonnes de guirlandes de saucisses de Strasbourg et de plats de choucroute fumante, où jadis, les critiques Go et Millot aimaient s'attabler.
9: Enrigo, Christian Millot, vous allez nous faire les honneurs de cette table, qui est certainement l'une des meilleures de Paris.
10: Elle est surtout réputée pour sa choucroute qui est merveilleuse, je dois dire.
11: Ça s'appelle Beaufinger et la brasserie Beaufinger a été à partir de 1920 le leap des années folles. Il y avait une assistance très brillante qui venait dans cette vieille brasserie alsacienne avec une salle de peinture de Hancy. Et on voyait Cocteau, Chaplin, Marie-Laure de Noailles. Tout Paris venait chez Beaufinger, qui était célèbre également pour ses huîtres et son banc d'huîtres. C'est le concurrent de Lippe maintenant, vraiment.
7: Beaufinger est la plus vieille brasserie de la capitale. En 1864, Frédéric Beaufinger, originaire de Colmar, quitte son Alsace chérie pour Paris avec dans ses malles toutes les spécialités de l'Est de la France. Mais le coup de génie du jeune Alsacien consiste à servir de la bière fraîche et mousseuse, brassée à l'air et distribuée à l'aide d'une pompe. Autrement dit, les Parisiens découvrent pour la première fois la bière pression. Repas d'affaires, dîner d'anniversaire, viré entre copains, touristes en goguette, couple légitime, amant pressé, pour paraphraser André Malraux, Beaufinger, c'est comme le métro parisien à 18h. Et même un renfort inattendu vient prêter main forte à la brasserie, en la personne de l'intellectuel et philosophe Roland Barthes.
12: Les cafés à Paris, chez lui, c'était plutôt le Flore, c'était le Bonaparte,
13: oui,
12: c'était son quartier de Saint-Germain-des-Prés.
13: Oui, c'est ça. Mais le seul restaurant vraiment d'élection, en quelque sorte, qui ne soit pas lié à des opportunités de géographiques, c'est cette manie, dit-il, pour Beaufinger. Et il a beaucoup aimé Beaufinger dans ces années-là, qui était un restaurant parce qu'il y mangeait du poisson.
12: Alors, ça, c'était pas du tout dans son quartier, ça.
13: Non, justement.
12: C'était un expatrié.
13: Ça voulait dire que c'était justement un choix.
7: Envie d'une soupe à l'oignon gratinée, de 6 huîtres creuses de Normandie, de gros escargots de Bourgogne, un œuf mayonnaise, un pâté en croûte, un homard flambé au whisky ou la fameuse choucroute servie depuis 160 ans. Direction la Bastille, qui a fait sa révolution à deux reprises, en 1789, aux commandes les révolutionnaires du Faubourg Saint-Antoine, et en 1864, grâce à un seul homme, Frédéric Beaufinger.
1: Je ne sais pas vous, mais toute l'équipe du 7-9, ça nous a ouvert l'appétit avec cette chronique. Les bistrots de Paris, on réécoute sur francebleuparis.fr. Merci à Thierry Boeuf.
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14: 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Je suis trop fier de mon jingle, j'en suis fier. Je l'assume, j'en suis fier. Comment ça va les gens sur Ici Picardie? C'est la Camini Minute, votre chronique de la joie et de la bonne humeur. Écoutez-moi, ça va, sauf que je suis encore un petit peu ému, parce que comme beaucoup de Français, j'ai vu le biopic sur la vie de Philippe Nicolic des To Be Free partir un jour. Sans retour, c'était émouvant. Il paraît que Caris, le rappeur, l'a vu et il a pleuré. C'est pas vrai. Je précise que c'est pas vrai parce que j'aime mon nez, ok, je veux le garder. Les années 90, nous, on a connu les grandes manias, les plus belles manias. Michael Jackson mania, Club Dorothée mania, Patrick Bruel mania. Et vous, vous avez quoi? La Chikung mania. Voilà, c'est Chikungunya, c'est nul, nul. Nous, on a connu des manias de ouf, on a connu les boys bands. Et au final, les To Be Free, qu'est-ce qu'ils faisaient? Ils faisaient un peu de la dance et de la techno. Vous connaissez cette musique? La musique avec des textes extraordinaires, dignes de Baudelaire, de Balzac et de Molière. Il y a un Américain, il est arrivé, il a dit... I like to move it, move it. I like to move it, move it. I like to move it, move it. You like to move it. I like to move it, move it. I like to move it, move it. Ça, c'est même pas un refrain. C'est un mantra, les gars. Extraordinaire. Les Allemands, ils ont vu ça, ils ont dit, OK, nous aussi, on va s'y mettre. Eins, weins, Polizei. Drei, vier, Grenadier. Fünf, sechs, Sankt-Kirk. Titenacht, Gutenacht. Je suis pas très fort en allemand, j'ai fait ce que j'ai pu. Mais on sentait le niveau du texture. Il y a un mec qui avait écouté ça, il a dit, OK, d'accord, vous voulez jouer ça? Tout ta, tout ta, tout ta ta. Tout ta, tout ta, tout ta ta. Lui, on pensait qu'il avait fini le game. Mais non. Après, les mecs, ils se sont dit, nous, on fait plus de mots, on fait juste des sons. Pi, pa, pa, palopo. Pa, pa, palopo. Pi, pa, pa, palopo. Même les chanteurs, ils comprenaient même plus ce qu'ils disaient. I'm a scatman. Vous allez pas me faire croire que le mec, il comprenait ce qu'il disait. Voilà, c'était ça les années 90. De la créativité, des chansons à texte. Mais bon, toutes les bonnes choses ont une fin. Les années 90, elles sont parties. Un jour, sans retour, effacées. Votre amour, sans se retourner. Excusez-moi, je suis encore ému par le téléfilm sur Philippe Nicolic.
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1: On peut encore partir à la chasse au trésor.
7: Oui.
1: On va partir à la recherche de pierres vieilles de 700 ans.
7: Exactement. Ces vieilles pierres s'appellent les bornes papales, cher ami. Direction donc Valgréas, au cœur de cette curiosité géographique, on va le dire. Un morceau de Vaucluse posé en plein milieu de la Drôme provençale, on a déjà parlé. Ça s'appelle l'enclave des...
1: Papes.
7: Oui, bornes. Réponse.
1: Oh!
7: Ouais, j'ai un petit peu bossé. Celle qui donc délimite, eh bien, ces bornes papales, celle qui délimite l'enclave, ce sont donc ces bornes papales. Alors, à quoi ça ressemble? Imaginez un grand bloc de pierre taillé, planté verticalement dans le sol, un bon mètre 20 à peu près, avec, surtout des blasons, en fait, c'est ça qui est beau. Blasons sculptés des armoiries des seigneurs locaux, celle du comte à Venessin aussi, forcément, avec deux clés entrecroisées, symbole donc du pouvoir pontifical.
1: Ce sont donc de vraies frontières gravées dans la pierre, on peut dire.
7: Exactement. Ces bornes, elles datent du 14e et 15e siècle. Elles ont été installées lors de plusieurs campagnes de bornage en 1324, 1414, 1457. Ben, c'était simple, en fait, hein. Tout simplement, elles étaient là pour dire ici commence la terre des papes en pleine Drôme provençale. Petit rappel historique quand même, quand les papes s'installent à Avignon au début du 14e, ils cherchent en fait à sécuriser et à agrandir leur possession. Il y a un pape qui s'appelle Jean XXII qui achète Valgréas, en fait, et puis d'autres villages autour. Mais le royaume de France bloque toute extension parce que, bien sûr, les papes, ils voulaient aller encore plus loin. Mais boum, la France bloque tout ça. Et résultat, on a donc une sorte d'enclave figée donc dans les frontières. Et donc, pour matérialiser tout ça, on plante donc des bornes solides, visibles. Et surtout, c'est indiscutable, quoi.
1: Alors évidemment, la question, c'est de savoir si on peut encore les voir aujourd'hui, ces bornes.
7: C'est ça, c'était au 14e siècle quand même. On en a encore 22, en fait, autour de Valgréas, en place. Vous en avez déjà une devant l'office de tourisme. C'est la plus facile pour la voir. Ils l'ont mise là pour qu'on puisse voir à quoi ça ressemble. Mais ensuite, il faudra quand même un peu de perspicacité pour les trouver. On nous dit à l'office de tourisme que c'est un peu compliqué. C'est un peu difficile parce que elles sont un peu cachées, en fait, dans des chemins, dans des vignes, dans des champs, des bosquets. Heureusement, l'office de tourisme a bossé dessus de Valgréas, qui propose aujourd'hui donc un plan, en fait, d'un circuit pédestre de randonnée, franchement hyper simple, accessible, qui permet justement d'en découvrir plusieurs à pied, autour de 2-3 heures à peu près en famille. Ça peut faire une belle idée de sortie. On marche dans les paysages de la Drôme provençale tout en étant dans le Vaucluse. C'est ça aussi qui est fun. Et ces pierres sont là pour nous rappeler donc cette chasse au trésor grandeur nature autour de l'histoire donc de l'enclave des papes.
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1: Ambiance nature aujourd'hui. 55 000 jardiniers, amateurs ou professionnels suivent depuis plus de 15 ans Franck Natier, un Mayennais de Saint-Plé. Il réalise des vidéos autour de la permaculture sur sa chaîne YouTube La Forêt Nourricière. Mais quelles sont ces vidéos qui touchent tant de personnes ?
2: Des fois, je vais visiter des jardins extraordinaires. Souvent, je vais montrer des tests d'association que je vais faire entre les plantes.
3: Et on voit ici, c'est les figues sont en association avec la caseille. C'est un hybride entre le groseillier à macro et le cassis.
2: Je vais parler de variétés assez rares et exceptionnelles, très résistantes aux maladies et qui se débrouillent bien seules.
3: On va voir la figue poire. C'est une figue énorme. Elle est géante. Elle pèse jusqu'à 300 grammes. Regardez un petit peu la taille de ces figues.
1: Et ce qui plaît, c'est la façon de jardiner de Franck sous forme de culture multi-étagée.
2: Donc c'est le fait de pouvoir cultiver différentes plantes alimentaires ou médicinales sur plusieurs strates de hauteur. C'est d'agencer tout ce beau monde pour que ça produise un maximum de fruits et de légumes en essayant d'en faire le moins possible.
1: Effectivement, c'est pas mal ça. Mais est-ce qu'on a une belle production derrière ?
2: Sur un petit jardin qu'on cultive comme ça, on peut atteindre à certains endroits du jardin 25 kilos de fruits et de légumes par mètre carré.
1: Là, on a de quoi nourrir la famille pour un bon moment. C'est bio, c'est naturel et c'est ça qui séduit vraiment les gens.
2: Les gens veulent revenir vers une alimentation plus saine et je pense que cette approche du jardin-forêt de la permaculture répond à un besoin.
1: Franck Natier met tout son cœur à partager des expériences originales, voire même introuvables ailleurs, mais l'une des vidéos qui a le plus marché, c'est tuer le liseron et les plantes envahissantes écologiquement. Bon, pour le coup, ça l'a un petit peu déconcerté.
2: Les gens, je les invite plutôt à planter l'abondance, à faire un monde meilleur, plutôt qu'à exterminer des plantes dans le jardin.
1: Même les chardons, parce que là, Bon, d'accord. En tout cas, Franck Natier cultive un message principal à travers sa fameuse chaîne YouTube La Forêt Nourricière, c'est celui-ci.
2: De prendre soin de nous, de la terre, des générations futures, entre la rivière de la conscience, de l'écologie et la rivière de la destruction de l'environnement et du futur de nos enfants, quoi.
1: Pour garder ce joli rire, merci à Franck Natier, je le rappelle, Mayennais de Saint-Plé. La Forêt Nourricière, c'est une chaîne YouTube avec une publication par mois.
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4: Christian Roque, musicien.
5: Les Limousins sont formidables. Stéphane Pigato.
4: Depuis tout petit, je voulais faire de la musique. C'était une passion, j'écoutais la musique, ça me travaillait. J'étais très amoureux de la musique dès le départ, depuis tout petit. À 7 ans, j'ai commencé à prendre des cours de solfège. J'ai commencé par la clarinette dans une fanfare. Et donc, j'ai pris des cours de solfège avec un prof d'accordéon. Et je voulais pas faire d'accordéon, mais bon, j'ai craqué quand même et je suis devenu accordéoniste.
6: Vous intégrez du coup très jeune, hein, finalement, un groupe avec notamment d'autres accordéonistes de renom. On peut citer Jean Segurel. Comment ça se passe, ça, quand si jeune, à 15 ans, on intègre ce genre de groupe ?
4: 12, 13 ans, 14 ans, je jouais comme ça pour les petits papis mamies dans les EHPAD. Et il y a quelqu'un qui m'avait repéré, et il s'avère que c'était un musicien de Robert Monédière. Et je suis rentré, donc j'avais 15 ans à peu près. J'ai donc travaillé avec Robert Monédière et Segurel qui venait aussi jouer avec nous.
6: Et alors, comme à l'époque, il y a un moment, faut partir à l'armée. Vous allez faire votre armée.
4: Et à la sortie de l'armée, je refais un an de plus avec l'orchestre d'Alain Kleiner. Et ensuite, je suis rentré dans un orchestre à Toulouse qui s'appelait Sentimental Trompette.
6: C'est un des gros orchestres de l'époque.
4: Oui, tout à fait.
6: Et vous commencez là une carrière nationale.
4: C'est ça. C'est-à-dire qu'au départ, avec cet orchestre, on faisait toutes les grosses soirées de prestige. Et un jour, on a été remarqué par Daniel Guichard qui a enregistré deux albums. Et il nous a proposé de partir en tournée avec lui pour la promotion de ses albums, qui était à l'époque le Gitan, et voilà. Et on a accompagné Annie Cordy, on a accompagné Hervé Villard, Herbert Léonard.
6: À cette époque-là, vous habitez Paris, si on peut le dire, parce que vous tournez beaucoup. Comment arrive ce moment où vous allez intégrer la garde républicaine? Parce que ça aussi, c'est pas commun, de sortir de cette carrière pour intégrer la garde républicaine. En deux mots, comment ça arrive, ça?
4: Comme on dit chez nous, j'étais en pleine bourre, comme on dit, ça tournait plein pot, quoi. On était souvent en studio, on faisait des télés avec Guy Lux. Quand Manuela, mon épouse, attendait notre fils, ben, il a fallu trouver une solution pour vivre un peu et vivre à peu près normalement, quoi. J'ai passé le concours pour la garde républicaine et je suis rentré donc comme trompettiste à la garde républicaine, oui, effectivement, pour l'accueil des chefs d'État et les concerts avec le président, voilà.
6: Et quand vous regardez dans le rétroviseur comme ça sur cette vie qu'on vient de parcourir assez rapidement,
4: oui,
6: c'est quoi votre plus grande fierté dans tout ça?
4: Ma plus grande fierté, c'est d'avoir pu faire passer le goût de la musique à des élèves. J'étais prof de trompette et d'accordéon et j'ai des élèves maintenant, j'en ai un qui est prof à Toulouse. Je suis fier d'avoir donné envie à des enfants de faire de la musique. J'ai 66 ans, j'ai eu la chance de vivre de ma passion et ça, c'est pas rien.
6: Il arrive le moment où on pense s'arrêter peut-être?
4: Moi, mon pays, c'est la Corrèze. Je voulais revenir en Corrèze et travailler en Corrèze. Donc j'ai monté mon orchestre, ce qui a très bien fonctionné pendant 20 ans. Parallèlement, j'ai monté un chœur d'hommes, voilà, hein, qui continue à tourner. Ça s'appelle le chœur de loup de l'Ubersac, avec lequel on tourne pas mal et on va se voir.
6: Et là, vous qui vouliez rester un petit peu tranquille en Corrèze, avec ce chœur-là, vous faites le tour de France et finalement, c'est reparti pour un tour. Quoi.
4: C'est reparti pour un tour, effectivement.
6: Et pour paraphraser la chanson de Dalida, alors le plus tard possible, là, on est d'accord, Christian, vous mourrez sur scène?
4: Sur scène, peut-être pas, mais dans la musique, oui. C'est quand même très fatigant de faire de la scène. Quand on part en tournée et tout, c'est quand on part sur plusieurs jours, ou même des fois plusieurs semaines, c'est quand même dur. Ça, je ferai plus. Voilà, donc, mais je serai toujours dans la musique, c'est sûr.
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7: Tout ce qui a trait au caractère des humaines et des humains, j'adore. Je trouve que la langue occitane se délecte à qualifier les comportements humains. Roumé, je savais que tout le monde connaît Kéomo. C'est un bon exemple. Hein. Tu pourrais faire un sourire plutôt que de roumé. Roumé. Comme ce mot l'indique dans sa construction, ça grogne, ça fait trembler les murs. Quelqu'un qui roume, c'est un râleur d'excellence. T'as voulu faire les courses? On y est. Qu'est plus le moment des roumas, mon grand. Ce n'est plus le moment de râler, ok? Plutôt que de roumer, on finit vite et on rentre. Roumer, ok? Vous connaissez, bon. Et si je dis marouner, marouna, c'est la même chose. Dans le mot, le R roulé nous montre une personne qui râle aussi, qui bougonne. Il marronne comme un burga au kevonvon. Non, il râle comme un frelon qui vrombit. Roumez, marronnez. Faites vos courses, mesdames et messieurs. Allez, adieu.
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1: Sur le carnaval de Nice, la fête du citron, la fête du mimosa aussi. Tiens, moi j'aimerais bien qu'on en parle avec le monsieur qui est à côté de moi. Salut Thomas Brice.
2: Salut, bonjour à tous.
1: Je suis sûr que t'es à la fête du mimosa là, dans tes mille raisons d'aimer la Côte d'Azur.
3: C'est une certitude.
1: Allez, ouvre-moi tout ça.
2: Raison 654, la fête du mimosa. Ah. Alors ce sont des petits soleils au cœur de l'hiver. Le mimosa est une fleur qui pousse massivement dans notre région. Chaque hiver, le massif de l'Estérel et des Tannerons se couvre d'un jaune flamboyant. Bref, c'est un véritable trésor et c'est en son honneur que la ville de Mandelieu organise chaque année la fête du mimosa.
1: Et parce que Mandelieu, c'est considéré comme la capitale du mimosa.
2: En effet, mais c'est plutôt récent, car le mimosa, désolé de vous décevoir, n'est pas originaire du sud de la France. Et oui, il a été importé d'Australie au 19e siècle. Alors cette fleur d'or décorait les jardins des somptueuses villas de la Riviera, mais ne supportant pas la captivité des enclos, la plante s'est enfuie pour coloniser les collines de la région. Bien aidée par le climat méditerranéen et des sols riches, le mimosa a conquis les paysages et nos esprits, car cette fleur couleur soleil est devenue un symbole de la Côte d'Azur.
1: Et c'est pour ça que Mandelieu organise la fête du mimosa.
2: Et oui, au début du XXe siècle, dis-toi que l'exportation du mimosa devient la principale activité de la commune. Des bouquets sont envoyés aux quatre coins de la France, voire de l'Europe, apportant un peu de notre soleil chez nos voisins au temps grisâtre. Et depuis 1931, Mandelieu organise chaque année une fête spectaculaire qui émerveille petits et grands. Cette tradition presque centenaire est devenue un moment phare de la ville, même si on se rappelle que malheureusement la fête a dû s'arrêter pendant une dizaine d'années à cause d'une mauvaise récolte et des incendies. C'est finalement en 1996 que Mandelieu a pu célébrer à nouveau le mimosa.
1: C'est assez récent et d'ailleurs cette fleur ne sert pas qu'à faire des bouquets ou à décorer les chars de la fête.
2: Et on peut tout faire avec du mimosa. On le retrouve dans des parfums célèbres comme Givenchy, mais on le retrouve aussi dans nos assiettes. Vous connaissez tous l'œuf mimosa.
1: Oui.
2: Bon, là, c'est un mauvais exemple parce que là, c'est vraiment un œuf maillot saupoudré avec du jaune qui évoque un œuf mimosa. Par contre, vous pouvez vraiment en faire des beignets, voire des confiseries.
1: C'est vrai.
2: Bref, c'est un plaisir pour les yeux et les papilles. Et si vous voulez tout savoir sur cette fleur emblématique, ne loupez pas la fête du mimosa à Mandelieu, car c'est bien évidemment
1: une bonne raison d'aimer la Côte d'Azur.
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4: Bonjour, je m'appelle Sébastien Liebus, j'ai 49 ans et j'ai créé le Gorafi. C'est un site satirique qui existe depuis 2012.
5: D'où est venue l'idée de créer ce site?
4: Alors, il y a plusieurs influences. Il y a les influences de Pierre Dac, par exemple, avec le Samuel. Il y a l'influence des nuls. Il y a une influence américaine avec The Onion, qui est un peu l'équivalent du Gorafi aux États-Unis, qui existe depuis 1989. Et ce style d'écriture du Gorafi, c'est une écriture qui est très anglo-saxonne, un petit peu référencée, et qui n'est pas un humour, on va dire, potache, où la blague doit apparaître du premier coup, doit être visible. Moi, j'aime bien travailler une blague qui demande à être relue plusieurs fois, à être appréciée, et c'est un peu un jeu de clin d'œil avec le lecteur. Et on va reprendre le titre de presse, mais on va en garder la musicalité, et on va changer une lettre, on va changer un mot, on va inverser le sujet. Il y a toujours ce côté pompeux, solennel. Il faut que le côté sérieux écrase la blague. Il ne faut pas qu'elle soit visible. La réalité a toujours été déjà plus stupide que le Gorafi. Et nous, en fait, on se contente de surligner cette stupidité. Depuis 14 ans, on a fait quelque chose comme 9000 articles du Gorafi. Donc, il faut réussir à chaque fois à surprendre les gens qui nous lisent et les gens qui nous ont découvert hier. Donc ça, c'est un gros challenge. On est une quinzaine d'auteurs au Gorafi. C'est surtout des gens qui ont une expérience en écriture, en comédie. Ils sont pour la plupart des stand-uppers. Ils écrivent des textes pour des comédiens. Donc, ils ont vraiment une connaissance de cet univers-là. On fait 2 conférences de rédaction par semaine. On va traiter entre 200 et 250 idées par conférence de rédaction, dans lesquelles on va en choisir 10%. Notre but, c'est pas de piéger les gens, de mentir aux gens. L'article satirique Gorafi, il a le même principe que le dessin de presse. C'est faire rire, réfléchir, réagir. Nous, on utilise très peu l'IA, par exemple pour les illustrations, parce qu'on s'est rendu compte que nos lecteurs avaient du mal à apprécier l'article avec une photo faite en IA. Donc nous, on a un regard très critique sur la question. Il faut faire aussi attention à la manière dont on utilise ces outils. De manière générale, on voit que les algorithmes sont manipulables à souhait. Les gens qui nous suivent sur les réseaux sociaux, des fois, notre page peuvent disparaître de leur timeline. C'est tout cet ensemble de causes et effets qui nous a contraints et même motivés à passer à une version papier. Parce que le papier ne ment jamais. Vous avez la vraie presse qui souffre. Je vous encourage à continuer à acheter des journaux papier. Soutenez votre presse locale, c'est important. Et paradoxalement, la presse satirique, elle a le vent en poupe.
3: Vous êtes avec nous aujourd'hui parce que vous avez des racines landaises.
4: Oui, je suis né à Bordeaux, mais mes parents vivent dans les Landes depuis la fin des années 80. Donc j'ai vécu à Aunas et Lahari, puis à Morsens. Et j'ai fait mes études de lycée à Bayonne avant de finir mes études de cinéma après à Bordeaux. Et entre-temps, j'ai fait aussi mon collège à Saint-Vincent-de-Paul. J'ai vraiment parcouru les Landes en long et en travers. Et j'ai toujours écrit au collège, au lycée. Je leur lisais des cahiers, mais professeurs ne comprenaient pas ce que je faisais. Ils étaient un peu accablés parce que je ne faisais pas mes devoirs et j'étais plus passionné par l'écriture. Quand j'étais gamin, je m'amusais à découper des articles de Sud-Ouest et à les mettre dans un petit cahier. Alors aujourd'hui, quand je regarde ces cahiers, j'ai du mal à comprendre pourquoi j'ai sélectionné tel ou tel article, mais j'avais cet amour de la presse. Aucun d'entre nous au Gorafi ne savait comment on fait un journal.
3: Vous avez fait des études de cinéma d'ailleurs.
4: Voilà, moi j'ai suivi des études de cinéma à Bayonne, à René Cassin, ensuite à Bordeaux 3, donc en art du spectacle, option cinéma et tout. Donc j'ai appris à raconter des histoires.
3: Sébastien, le fondateur du Gorafi, on a un petit défi, c'est que vous devez me donner le nom de la radio qui vous a passé le micro.
4: Ici, Gascogne. J'ai des souvenirs d'enfance bercés par cette radio.
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6: Je rêvais d'avoir une maison à la campagne. Cette maison, c'est comme si j'y étais née. C'est ma maison de famille.
7: Ma maison s'appelle l'Ostao de la Mar.
8: C'est une maison un peu envoûtante.
9: Eh bien, vous voyez, des livres et trois fenêtres qui me donnent le paysage du pays, comme si c'était trois tableaux.
10: Ils ont vécu ici.
0: Thibaut Gaudry.
11: Alain Delon, vous l'aviez rencontré sur un tournage ?
12: Non, je l'ai rencontré dans la rue. Mais on a fait un film ensemble qui était Jeff, et qui était un film qu'Alain désirait faire avec moi, donc ça a été aussi une rencontre.
13: En 1968, deux stars du cinéma français sont réunies pour la première fois à l'affiche de Jeff, un film qui ne restera pas dans les mémoires, contrairement à la grande histoire d'amour qui est en train de naître depuis quelques semaines. Mireille Darc et Alain Delon ne se quittent plus.
14: Alain Delon enchaîne les films, dont Jeff et Madly, sur lesquels il a comme partenaire l'égérie de Georges Lautner, Mireille Darc. Ils tourneront 8 films ensemble. Nouveau coup de foudre qui scellera une histoire d'amour qui le marquera à jamais. Il dira de Mireille près de 40 ans plus tard lors de sa disparition. Elle était la femme de ma vie, ma moitié.
13: Deux ans plus tard, alors que Delon est à Marseille pour tourner Borsalino et que le couple cherche un coin de soleil et de tranquillité, l'ami et agent de l'acteur, Georges Baume, leur fait découvrir Aix-en-Provence où il habite. Ils sont sous le charme et ne tardent pas à s'installer dans un hôtel particulier du quartier Mazarin, le plus ancien de la ville.
15: Pourquoi tu t'en vas ?
16: Parce qu'on est deux.
15: Je comprends pas.
16: Facile à comprendre. Je roule l'autre. Il n'en reste plus qu'un de nous deux.
15: Faut mieux que je m'en aille avant.
16: On finira par se tirer dessus.
13: Dans l'hôtel de Boisgelin, aux belles pierres ocre, construit en 1650 et classé monument historique, ils louent le vaste rez-de-chaussée qui leur permet de profiter de l'adorable jardin avec son imposante fontaine à vasque. Ils y font même percer une porte dans l'un des murs afin de pouvoir sortir discrètement et éviter les éventuels groupies ou paparazzi, et flâner dans les rues ou aller déjeuner aux Deux Garçons, la plus célèbre brasserie de la ville.
17: Tu sais où tu m'aimes ?
15: Sûr.
17: Même après que tu m'auras fait l'amour.
15: Ça dépend de toi.
13: Ils y mènent une vie paisible, en famille, dans cette ville qui est encore une belle endormie, qu'une polémique va réveiller un peu. Alain et Mireille aimeraient bien pouvoir se baigner au saut du lit et faire construire une piscine. Une faute de goût majeure pour les habitants du quartier et les défenseurs du patrimoine. Une polémique qui en créera une autre. Mireille Darc aime bronzer au bord de sa nouvelle piscine en tenue d'Ève, conduisant un voisin, dont la vue donne sur le jardin, à déposer une main courante pour offense aux bonnes mœurs. Une protestation qui n'empêche pas l'actrice de continuer à lézarder nue sous le soleil aixois.
17: Il faudra encore un peu de champagne.
15: Sommelier ?
17: Parce que vous avez besoin du sommelier pour me servir. Et doucement, le champagne c'est fragile. C'est mon père qui m'a appris ça.
15: Ah oui ?
17: Tiens, vous n'avez pas besoin du sommelier pour me tenir la main ? Vous ne voulez pas coucher avec moi en plus, là, tout de suite sur la banquette ?
13: Ils passeront 5 ans dans ce lieu dont la beauté laisse interdit, comme le dit Mireille. Et aujourd'hui, il n'y a aucune plaque pour rappeler aux nombreux touristes qui se baladent sur la jolie place des Quatre Dauphins que cet hôtel particulier a abrité l'une des plus fameuses idylles.
18: C'est un mot qu'elle m'a écrit, il doit y avoir 40 ou 35 ans, ou 35 ou 40, peu importe, qui résume à lui seul tout ce qu'est Mireille. Et c'est un mot que j'ai toujours avec moi depuis ces 40 ans et qui m'aide à vivre. Mon amour, il est 3 heures du matin et je n'arrive pas à dormir. Je pense à toi qui as tellement de mal à vivre. Je t'ai donné tout. Et j'ai simplement besoin d'un peu de calme et de tendresse et d'un sourire le matin parce que la vie est là et qu'il faut remercier le ciel d'être l'un en face de l'autre et de s'aimer.
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1: Aujourd'hui, je suis au château d'Ars. Alors, il se trouve près de la Châtre. Ce château a connu de nombreux propriétaires, de nombreuses vies. Mais alors, c'était quoi avant ce château? Vous allez le savoir tout de suite.
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0: peu l'histoire de l'architecture. Donc on a une tour qui date du 15e siècle, on a un escalier qui date plutôt du 16e siècle, une façade du style Renaissance. Il a eu des propriétaires un petit peu prestigieux. On a Louis d'Ars qui était le maître d'armes du chevalier Bayard.
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0: Et puis ce château va passer de main en main. On connaît d'autres propriétaires au 18e. Au 19e siècle, on a un propriétaire prestigieux, en tout cas pour les amis de George Sand, puisqu'il s'appelle le docteur Papé. C'est l'ami de George Sand qui va être propriétaire du château et qui va accueillir dans ses murs George Sand, un certain Frédéric Chopin, puisqu'ils sont voisins. Et puis au début du 20e siècle, la famille a vendu le château. Et c'est une autre histoire un peu étonnante. C'est la société Pont-à-Mousson qui est installée dans l'est de la France, qui achète le château pour en faire son lieu d'archivage. Parce que Pont-à-Mousson, eh bien, ils ont, entre les deux guerres mondiales, notamment après la Première Guerre mondiale, ils ont eu peur d'avoir leurs archives pillées. Ils se sont dit, on va chercher un lieu plutôt en sécurité au centre de la France. Alors, patrimonial, un beau lieu. Donc, ils achètent un château. Ils vont le revendre dans les années 90. Et c'est la ville de La Châtre qui l'achète à ce moment-là, qui fait des gros, gros travaux de restauration et qui en a fait un lieu culturel. Alors, on peut le louer aujourd'hui pour des soirées privées, lors des mariages ou autres. Mais il est surtout aussi le lieu qui accueille eh bien, des grandes festivités. Et principalement, celle qui est le plus connue aujourd'hui, c'est le Festival du Son Continu, qui, pendant le 14 juillet, eh bien, accueille plus de 20 000 festivaliers autour eh bien, de la musique traditionnelle.
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4: Les petits bonheurs, ce sont des rencontres improvisées, sans rendez-vous, sans se présenter, et avec bien sûr un micro ici à la main. Alors en voici un petit bonheur, je vous l'ai glané en Haute-Savoie, à Héry-sur-Albi, où je suis allé voir Isabelle. Je connais son prénom parce qu'Isabelle, elle est potière et qu'elle a mis des panneaux partout dans son village pour mener jusqu'à chez elle. C'est donc là que je suis et j'ai du pot. La potière m'a vu par la fenêtre et m'ouvre la porte de son atelier. Bonjour Isabelle.
5: Bonjour, bonjour, on se connaît ?
4: Ah non, on se connaît pas.
5: Ah d'accord.
4: Mais c'est marqué partout dans le village.
5: Oui, presque. Pas suffisamment mon goût.
4: Ah ben, en tout cas, moi ça m'a suffi pour venir vous voir.
5: Trouvé, voilà, d'accord. Et donc, pourquoi cette chose
4: Ça s'appelle un micro. Vous connaissez la radio ici, Pays de Savoie ?
5: Oui.
4: Ben
5: oui.
4: On y est.
5: Ah ok. Eh ben, entrez.
6: Alors, vous rentrez par les coulisses, mais...
4: Alors, il y a une grande maison, là, un peu à la périphérie du village. De l'autre côté, après, c'est des champs. Tout l'étage inférieur de la maison, c'est pour vous ?
5: C'est-à-dire que j'ai un peu grignoté l'espace de la maison. Donc j'ai quand même la boutique, l'atelier où je travaille et où je reçois mes élèves et ensuite la partie outillage. Voilà.
4: On peut aller dans la boutique là ? Parce que là ici, effectivement, là, c'est la partie production. On voit bien que c'est l'outil de travail, voilà. Il y a le four. Ouais, alors je disais, j'avais plein de pots. Vous êtes loin de faire que de la poterie classique et que de l'utilitaire.
5: Je fais surtout du modelage, de l'artistique effectivement avec des personnages. Et puis après la Covid, je me suis mise à faire un peu de
4: utilitaire,
5: parce que j'étais vraiment que dans de la déco.
4: Comment on fait pour vendre des pièces comme ça et pour en vivre quand on est à Héry-sur-Albi, même s'il y a une boutique, effectivement, il n'y a pas la queue, on ne vient pas vous acheter des céramiques tous les jours.
5: Déjà, j'ai la chance, ça fait 20 ans que j'exerce. J'ai une clientèle fidèle qui me retrouve là, souvent là où je vais. J'organise le marché des potiers d'Annecy qui est toujours le jour de l'Ascension. Je participe à des marchés de potiers. Je participe aussi à des salons d'art.
4: Et bon, venez quand même à Héry-sur-Albi, Isabelle, elle préfère.
5: Je préfère accueillir les gens, c'est plus intime. Puis ils voient surtout tout ce que je peux faire parce que quand je vais partir en exposition, je ne peux pas me promener avec tout le magasin.
4: Avec un métier comme le vôtre et un four qui monte à 1000 degrés, vous devez être content de voir l'automne arriver, vous.
5: Et ce que j'adore, c'est quand le four fonctionne et qu'il neige à l'extérieur. Ouais. Moi, je suis à 30 degrés dans la pièce.
4: Alors que fin juillet, quand il faisait 35 dehors...
5: Là, j'ai dégusté.
4: Allez, vivement la neige.
5: Presque.
4: Bon, et c'est ça qui m'amène finalement. C'est quoi le dernier petit bonheur d'Isabelle ?
5: Le dernier petit bonheur que là, eh ben, venez voir, c'est ça. Je suis en train de faire des petits amoureux qui s'enlacent ou qui se donnent la main.
4: Bon, votre bonheur, c'est votre métier.
5: Ah oui, j'ai vraiment eu un coup de foudre il y a 22 ans pour la Terre et je tournais une page et puis je me suis lancée.
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8: Je suis sûr qu'il vous arrive dans la vie de ne pas être en forme et même d'être carrément chafouin. Sans raison précise. Et là, ma grand-mère vous aurait dit « Je sais pas ce que j'ai, mais je baquillerai comme nombre. » Ça veut dire que je suis tellement de mauvaise humeur que je me disputerai avec mon reflet. J'ai pas toujours tout expliqué non plus, hein, c'est vrai. Hein, et puis c'est pas le jour, je vous préviens, je suis pas d'humeur. Et puis ça m'énerve, et je sais pas ce que j'ai, de toute façon tout m'énerve. Ah, il n'y a jamais rien qui va. Vous voyez, c'est ça. Et pour illustrer mon propos, là, vous êtes...

0: dans un estaminet, tranquille, en famille, et la serveuse n'est pas des plus aimables. Ça arrive. Et avant de partir, vous entendez le patron lui dire « Tu vas faire chier les clients, enfin se faire un nez comme une bottine !» Ne paniquez pas, Wikiz est là pour vous aider. Le sens profond de cette phrase est évident, c'est la forme qui est troublante. Parce qu'une bottine, c'est fait pour aller sur les pieds. Et quelquefois, des précautions olfactives vous empêchent de les approcher de votre nez. Alors, comment est-ce possible ?
1: Traduction.
0: Eh bien, prenons notre serveuse, ce joli estaminet des Flandres, vous voyez, avec des assiettes pendues aux poutres et des fleurs de houblon qui pendoulent. Imaginez à cette serveuse son visage que si elle sourit, elle serait plus jolie. Sourire de mai, rendez-moi ma jeunesse, comme on dit. Ensuite, vous prenez une bottine à bourron, comme au temps où la mode était de mettre des Rangers de GI. Vous pliez la bottine, ça fait quoi ? Des fronces. Bah faites pareil avec votre nez. Voyez, ça fait des fronces, et vous avez un nez comme une bottine. Et on dirait que vous faites la gueule. Enfin, moi je dis ça. Je dis rien. D'ailleurs, j'arrête.
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